0: au début du 20e. Très vite, il s'enracine, il devient conseiller municipal, conseiller départemental, puis maire de Murs pendant près de 4 mandats. André Vaison de Pradennes, c'est un homme public, engagé, décoré de la Croix de Guerre 14-18, chevalier de la Légion d'honneur, mais c'est surtout un sauveur de pierre. Trois châteaux vont marquer son existence. D'abord, celui de Murs, dont il devient propriétaire. Ensuite, il y a le château de Javon sur son plateau forestier. Et puis, il y a donc le Barou. L'histoire la plus spectaculaire, quand il prend possession au début du siècle, eh bien le château féodal est dans un état catastrophique. Les guerres, les pillages et l'incendie de 1929 ont tout dévasté. Je vous renvoie d'ailleurs à la chronique consacrée sur l'histoire du château du Barou. Et là, donc, André Vaison de Pradennes va se lancer dans une reconstruction titanesque. À l'époque, pas de subvention, pas de mécénat, tout est assez frais et sur 10 ans. Il fait travailler 10 maçons pendant 10 ans. On va consolider les murs, refaire les toitures, dégager les salles, restaurer les escaliers. Il va redonner une silhouette, une sorte de colonne vertébrale à ce château qui domine les dentelles. Et c'est ce gros travail, notamment la nouvelle toiture en béton, qui va permettre au château du Barou de survivre lorsqu'il y aura un second incendie en 1944 pendant la Seconde Guerre mondiale. Sans ces travaux-là, eh bien, le château qu'on visite aujourd'hui n'existerait plus. Et puis il y a aussi cette autre facette moins connue. André Vaison de Pradennes était un passionné de préhistoire. Ses travaux aujourd'hui font encore référence. En fait, il a longuement étudié les ateliers préhistoriques autour de Murs grâce aux paysans qui lui rapportaient leurs trouvailles contre quelques pièces. Une grande partie aujourd'hui de sa collection a été donnée au musée d'Orsay et c'est loin d'être fini. Aujourd'hui, une biographie est actuellement en préparation par son petit-fils Jean-Baptiste Vaison en collaboration avec un archéologue. Mais la vie d'André, elle, se termine tragiquement. Il meurt accidentellement à Paris, intoxiqué au monoxyde de carbone dans son appartement avec son épouse et sa fille. Seul son fils survit et c'est ce fils qui va prolonger l'esprit du père en protégeant les propriétés familiales. Et aujourd'hui, donc, c'est son petit-fils Jean-Baptiste avec Fanny qui poursuivent eh bien cette histoire au Barou, notamment avec la création du premier whisky du Vaucluse élaboré à l'intérieur même du château.
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2: Aujourd'hui, je me trouve à Châteauroux, je suis devant un gîte de France, plus connu sous le nom de Porte de la Vieille Prison. Mais alors, pourquoi ce nom? Eh bien, vous allez le savoir tout de suite.
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2: Je suis avec Amélie Bourmeau-Binard, guide conférencière à l'Office de Tourisme de Châteauroux. Bonjour Amélie.
4: Bonjour.
2: Bon, alors on s'en doute un petit peu de ce que c'était avant.
4: Oui, c'est ça. Alors, entre le nom et l'apparence, alors on est vraiment avec un gîte de France aujourd'hui, mais il n'y a pas de doute, autrefois c'était une porte. Mais pourquoi Porte de la Vieille Prison et porte de quoi aussi? En fait, c'était la seule et unique porte d'entrée pour entrer dans la cour du château Raoul. Et oui, quand on passe cette porte, on arrive au niveau du château Raoul, qui est encore là aujourd'hui. Et cette porte de la vieille prison, à la base, s'appelait la porte Saint-Martin. Et c'était la seule porte d'entrée. Donc on voit encore aujourd'hui, au niveau de cette porte, déjà on a l'arcade de la porte, mais au niveau de l'arcade, on voit une sorte de rigole qui est l'emplacement de l'ancienne herse. Ces grilles qui étaient souvent en métal ou en bois et qui permettaient de protéger. On voit aussi encore les gonds. Alors quand on voit la taille, vous voyez, ils sont imposants, ce qui montre la taille de la porte en bois. Et puis quand on passe cette porte, on est dans un petit chemin très étroit qui était aussi un des systèmes de défense pour arriver dans le château.
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4: Et donc pourquoi Porte de la Vieille Prison ? Dans les années 18e, 19e siècle, petit à petit, les remparts sont détruits. Parce qu'on avait des remparts qui entouraient le château, mais aussi la ville. Donc la plupart des parties des remparts ont été complètement détruites. Il n'en reste plus grand-chose aujourd'hui. Mais cette porte, elle a été préservée parce que la salle des gardes, qui se trouve donc dans la partie haute au-dessus de l'arcade, eh bien, elle a servi temporairement de prison. Donc on l'appelait la porte de la prison. Mmh. Et puis quand il y a une autre prison qui a été construite, eh bien, c'est devenu...
2: Il faut différencier.
4: Exactement. La porte de la vieille prison. Et aujourd'hui, cette ancienne salle des gardes, cette ancienne prison, c'est tout simplement un gîte de France.
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1: 6h19, c'est votre rendez-vous les gens d'ici. Tous les jours, nous mettons en lumière une personnalité qui fait briller notre région. Elle se confie au micro de Romain Bruno et aujourd'hui, sortez vos crayons de couleur. À l'honneur, une personne qui, grâce à son invention, transforme les dessins de vos enfants en véritables dessins animés. Direction le 11e arrondissement pour retrouver Romain Bruno. Romain, vous êtes avec cette créatrice de génie.
2: Eh oui, je suis avec Claire Failly. Elle est artiste et auteure. Claire, bonjour.
3: Bonjour.
2: Vous donnez vie aux dessins des enfants avec cette collection de livres, cahier de dessins animés. On ouvre ce livre, qu'est-ce qui se passe? Expliquez-nous un petit peu votre idée.
3: Alors c'est magique, ça marche très simplement. C'est un livre à lire et colorier qui se transforme en dessin animé. Je colorie ma page, je la prends en photo à travers l'application Bling Book et instantanément, mon coloriage se transforme en dessin animé qui me raconte une histoire. La page d'après fait la suite du dessin animé et quand on a tout colorié, ça crée un dessin animé complet de 4 minutes pour les petits livres, de 8 minutes pour les grands livres qui raconte une histoire continue.
2: Il y a plein de thèmes.
3: On a plein de thèmes, on a par exemple les sciences avec les dinosaures ou la mer, on en a sur les contes avec les fables de La Fontaine, on en a sur les héros avec le petit prince, le petit Nicolas, les schtroumpfs, etc. Et puis on en a sur les artistes avec Monet, Van Gogh, Picasso et plein d'autres.
2: D'où vous est venue cette magnifique idée de cahier de dessins animés?
3: L'idée de départ, c'était de donner un nouveau souffle au livre sans le remplacer. Et là, on va ramener la force du numérique avec la force du travail de l'auteur et qui rassemble les générations, puisqu'on travaille même avec des EHPAD. On a 300 EHPAD en France qui utilisent nos livres pour faire colorier les grands-parents avec les petits-enfants de passage. Tous ensemble, ils créent des dessins animés.
2: J'ai même entendu dire que ça va encore plus loin que l'animation du dessin, puisque même l'enfant qui colorie peut apparaître au final dans le dessin animé.
3: C'est ça qui est formidable, c'est qu'une fois qu'on a fait son dessin animé, l'enfant peut aussi, avec l'application question Bling Book qui est gratuite, faire un selfie et même enregistrer sa voix. Et là, il devient le héros du dessin animé. C'est lui l'acteur. Il va répondre aux questions que ses propres coloriages lui posent. Donc, il écoute l'histoire qu'on lui raconte ou bien, en plus, il peut raconter la sienne et jouer tel un acteur.
2: Une idée comme ça, création de ce cahier de dessins animés, c'est forcément récompensé?
3: Alors, nous avons été récompensés par le concours Lépine. On a eu la médaille d'or du concours Lépine en 2018. Donc, merci pour la médaille d'or.
2: Cahier de dessins animés, Blink Book. On avait avec nous Claire Failly. Merci Claire.
3: Merci beaucoup.
2: Maintenant, je vais prendre mes petits crayons de couleur et je vais m'attaquer à créer un dessin animé. Promis, je déborde pas en plus.
3: Ah, si vous débordez, c'est pas grave, puisque la technologie va reconnaître le dessin. Et donc, au final, le résultat est très beau, même si l'enfant de 3 ans a gribouillé son dessin.
2: J'ai 40 ans.
3: Ça marche aussi.
1: Merci beaucoup Romain Bruno et merci à votre invitée Claire Failly, artiste et auteure des cahiers de dessins animés. Et pour voir ce que ça donne, et c'est vraiment très étonnant, n'hésitez pas à les retrouver dès maintenant la vidéo étonnante de ce cahier animé filmé par Romain sur nos réseaux sociaux Instagram et Facebook, ici Paris Île-de-France. Vous tapez ça dans la barre de recherche et vous allez nous trouver très très vite.
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4: Wikizef, petit guide à l'usage des étrangers du sud du péage d'Arras en vacances dans notre belle région.
5: Votre cousine a décidé d'organiser son anniversaire, seulement les temps sont durs. Elle voudrait réunir la famille, mais faire ça à moindre frais. Vous savez, les réceptions dans les grandes familles, ça fait vite cher, hein. Rien que la famille proche, ils sont 25. 2-3 cousins en plus avec les gosses, on monte vite à 50. Alors elle a une idée. Elle se dit, je vais faire à manger des pentières au four avec des saucisses au barbecue. Et ils ramèneront chacun une ou deux bouteilles. Et là, votre cousin, il dit, Vadius, je vais faire une paire de bouteilles. Ne paniquez pas, Wikizef est là pour vous aider. Votre cerveau s'est mis en route à essayer de compter. Et vous ne parvenez pas à trouver comment une trentaine d'adultes en ramenant une ou deux chacun, voire trois, on arrive à une simple paire.
4: Définition.
5: Une paire de bouteilles. Beaucoup de bouteilles. C'est simple, hein. Mais attention, quand on dit une paire de bouteilles, c'est quand on sait qu'il va y en avoir beaucoup, peut-être même de trop, mais on ne sait pas combien. Et en acceptant ce qui va par paire naturellement, les chaussures, les tototes, les chaussettes, les prunes et les jumeaux. Par contre, à un colloque de jumeaux, on peut dire, des jumeaux là-bas, il va y en avoir une paire. Et si on va par là, dans le dressing de votre femme, je suis sûr que des chaussures, il y en a aussi une paire.
4: Exemple.
5: Une paire de manifestants selon la police, une belle paire de manifestants selon les syndicats. Je crois qu'on a fait le tour. Depuis le temps des Wikizef, je crois, j'en ai fait une paire, je suis sûr.
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6: Pierre Nus s'installe pour les astuces de sa mamama. Bonjour Pierre.
7: Guten Morgen Hubert und salut Bissam.
6: Info pour celles et ceux qui viennent de découvrir peut-être une rayure sur un de leurs meubles.
7: Hop là, je vais t'en passer. Bah oui, ça arrive, une dent de chien, une griffe de chat, un jouet de bébé. Les roues des camions en plastique, ça laisse des traces des fois. Bon, un petit choc, ça peut parfois abîmer vos meubles préférés, mais ma mamama m'a rassuré. Elle m'a dit d'acheter des noix. Alors c'est pas parce que je porte le même patronyme que j'en fais la promotion, mais le cerneau de noix est riche en huile et graisse naturelle. Mais c'est l'intérieur de la noix, car n'y allez pas avec la coquille pour frotter sur le meuble, ça va empirer les choses. Vous frottez le cerneau directement sur la rayure en allant dans le sens du grain du bois. Bon, vous faut un peu frotter, hein.
6: Vous frottez longtemps. Un petit peu quand même.
7: Voilà, faut que l'huile sorte. Et il faut laisser agir l'huile pendant environ 5 à 10 minutes pour qu'elle pénètre le bois. L'huile libérée va dans la rayure, ça aide à nourrir le bois sec qui est exposé par la rayure. Et surtout, les pigments naturels de la noix vont aider à teindre la rayure. Et ça va mieux correspondre à la couleur du bois qui l'environne, ça la rend beaucoup moins visible, cette rayure. Ensuite, vous laissez agir, vous essuyez l'excès d'huile avec un chiffon doux et propre, n'y allez pas avec le côté vert de l'éponge, Gal, et vous lustrez légèrement la zone. Alors ça fonctionne beaucoup mieux sur les rayures peu profondes et sur les bois dont la couleur est proche de celle du cerneau de noix, donc un brun assez clair. Les meubles verts ou rouges, vous oubliez.
6: Oui, bah,
7: merci ma maman.
6: Oui.
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1: Itinéraire bis à Saint-Fargeau cette semaine. Aujourd'hui, j'ai décidé de m'arrêter chez Europe Militari. Antoine Guyot, bonjour.
2: Bonjour.
1: Europe Militari, c'est quoi, Antoine ?
2: Europe Militari, c'est une entreprise que j'ai créée il y a plus de 15 ans, l'année de mes 20 ans, et où nous rachetons du matériel militaire aux armées françaises, que nous reconditionnons et que nous vendons majoritairement à l'export.
1: Ici, on ne parle pas de surplus militaire. Hein.
2: Non, on ne parle pas de surplus militaire parce qu'on ne vend pas d'accessoires, d'habits, de treillis ou autres. Nous, on stocke des véhicules et de la pièce détachée.
1: On peut donner une idée à nos auditeurs, combien de véhicules, qu'est-ce qu'on a comme véhicules également ?
2: La gamme de véhicules va de la moto au blindé, en passant par les véhicules logistiques. Tout dépend des flux entrants et sortants, mais on peut stocker en moyenne entre 500 et 800 véhicules.
1: Voilà. Qui sont vos clients ?
2: Pour les petits véhicules, on a beaucoup de clients, agriculteurs, chasseurs, résidents secondaires pour ce qu'on appelle les Peugeot P4, un petit véhicule polyvalent 4x4. Ça, on en vend, c'est constant, on en vend une soixantaine par an en France depuis une quinzaine d'années. Et tout le reste, c'est l'export. C'est l'export hors Europe, donc pour des pays souvent en voie de développement, majoritairement en Afrique, où les routes sont totalement impraticables et où on a besoin de véhicules rustiques à forte motricité, donc 4x4, 6x6, et qui ont fait leurs preuves pendant leur service aux armées pendant maintenant plus de 35 ans. Et que, d'ailleurs, l'armée française a toujours ces véhicules-là, qu'elle reprolonge sans cesse parce que ce sont de bons véhicules. Voilà.
1: Vous fournissez en temps de guerre ? Mais vous fournissez également après, en temps de paix.
2: Oui, effectivement, nous avons plusieurs clients, dont l'ONU, qui a plusieurs bataillons et détachements partout dans le monde, et notamment en Afrique. Et effectivement, on intervient, on leur vend des véhicules, sont sans électronique, à forte motricité, qui peuvent aller partout, et y compris la pièce détachée.
1: L'armée française est client également chez vous ?
2: Oui, absolument. Alors nous, on achète depuis longtemps à l'armée française, quand elle vend, donc on achète, on stocke beaucoup de choses, et il arrive quand même, parfois, effectivement, elle ait besoin, alors pas forcément de véhicules, mais de pièces détachées, parce que le véhicule ne va pas sans la pièce détachée, et on a développé, on a fait fabriquer énormément de pièces détachées, et quand on peut rendre service à l'armée, on le fait, voilà.
1: Oui, ça c'est un autre marché, c'est la pièce détachée également chez vous.
2: Hein. Et oui, vous pouvez pas décemment dire à un client, quel qu'il soit d'ailleurs, français ou à l'export, qu'on vous vend un véhicule et que vous n'avez pas la pièce pour le réparer, ça n'a pas de sens. Donc il faut ce qu'on a développé depuis 6 ans, une vraie infrastructure avec du palettier, un magasinier, et donc on a un vrai service de pièces détachées, on exporte tous les jours, on envoie palettes, petits colis, ainsi de suite.
0: Voilà. 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
1: Itinéraire bis à Saint-Fargeau cette semaine, et aujourd'hui j'ai décidé de m'arrêter à la boutique Ardici. Aurélie Boulomier, bonjour.
3: Bonjour.
1: Cette boutique Ardici, Aurélie, expliquez-moi, elle est juste à côté ou dans l'office de tourisme de Puisaye-Forterre ?
3: Elle fait partie intégrante de l'office de tourisme de Puisaye-Forterre depuis 2021. Anciennement, c'était un espace d'exposition et on a décidé de créer un espace dédié à l'artisanat d'art local qui est une réelle identité de la destination touristique et de la Puisaye-Forterre. On compte plus de 130 artisans d'art installés en Puisaye-Forterre, ferronniers, encadreurs d'art, céramistes évidemment. C'est l'identité artisanale locale, des luminaires en papier, des travaux de couture, récemment découvert du dessin à la loupe et le mobilier en béton.
1: Comment vous choisissez les artisans que vous exposez ici ?
3: On lance un appel à candidature à la base de données des artisans d'art qu'on a créé avec la communauté de communes. Et à cet appel de candidature répondent environ une quarantaine d'artisans d'art. Et on les insère soit dans la boutique de Saint-Fargeau, soit dans la boutique de Saint-Amand-en-Puisaye.
1: Alors ici par exemple, autour de nous, quels sont les artisans d'art ? Allez, on va en citer quelques-uns. Je vois de très très beaux luminaires juste en face de moi.
3: Effectivement, Ale Casanova, qui est basée à Toussy, l'atelier galerie, est là en permanence avec ses luminaires. Elle est la seule sur le territoire à créer ce type d'objet d'art. On a également Isabelle Delin, céramiste en Puisaye-Nivernaise et formatrice au CNIFOP. Coralie Rago, qui est couturière sur le petit village de Trény. Pour la première fois, nous accueillons Annie Carcaillon, qui fait du dessin à la loupe.
1: Et puis des meubles en béton, c'est étonnant ça.
3: C'est assez étonnant, c'est assez exceptionnel. C'est Rudy Baucher, la bétonnerie à Aiglonie.
1: J'imagine que les expositions ventes qui se font ici, elles tournent.
3: On décline 3 sessions d'exposition par an. On a novembre, mars, avril, juillet et août, octobre.
1: On est à quelques jours de Noël. Ici, on peut trouver un cadeau original et à tous les prix.
3: Oui, effectivement. Et réalisé localement, c'est ça l'important.
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1: Itinéraire bis à Saint-Fargeau cette semaine et c'est la pause gourmande comme chaque semaine. J'ai choisi de m'arrêter chez Fléchet, pâtissier, chocolatier, glacier, biscuitier. Mélanie, bonjour.
4: Bonjour.
1: Cette maison, est-ce que vous pouvez nous la présenter ?
4: Alors, c'est mes beaux-parents qui ont créé donc la maison Fléchet, donc Monsieur Patrick Fléchet et Madame Lucette Prost. Donc, il y a 34 ans de ça. Ensemble, ils ont tout d'abord repris le côté juste pâtisserie. Ça s'est agrandi après un salon de thé. Et dernièrement, en 2019, ils ont ouvert donc le côté boutique des spécialités, où là, on peut retrouver tous nos produits ainsi que des produits locaux, régionaux, pour agrémenter un peu, faire des paniers garnis, tout ça.
1: Nous sommes dans cette boutique qui est magnifique, avec, on a quelques jours de Noël, pas mal de chocolat et autres gourmandises. Il y a des pièces très particulières que vous faites pour Noël ?
4: Oui, alors bon, la pièce maîtresse que j'adore, c'est le sapin qu'on fait en chocolat au lait ou chocolat noir dans sa belle petite boîte avec son beau petit nœud. Après, on fait toujours les bonbonnières de différentes manières, en forme de cabosse, en forme de bonbonnières rondes et ovales, qui ont chacune leur particularité de garniture. Après, on peut retrouver le croquet phare des fêtes, c'est le croquet de Noël. C'est un biscuit, donc comme les croquets qu'on fait habituellement, qui est très tendre et friable en bouche, mais avec des épices de Noël dedans, des amandes, de l'abricot et de la figue. Et ça peut très bien accompagner le foie gras comme un petit thé ou un petit café.
1: Vous parlez des croquets, c'est l'une des spécialités de la maison avec le macaron de puisée, c'est ça ?
4: C'est ça. Alors on a les croquets tendres qui sont sur différentes versions, noisette raisin, mandorange, citron, chocolat, cranberry ou noix. Et on a le macaron de puisée qui est là vraiment le produit phare de la maison. Donc une macaronade à l'ancienne aux amandes, très moelleuse sur un petit biscuit sablé.
1: Et on ne donne pas la recette, c'est un secret de fabrication.
4: C'est ça, c'est un secret de fabrication. À part Monsieur Fléchet, donc père et fils qui connaissent la recette, sinon personne ne la sait, même pas moi. Je sais juste les ingrédients, mais je ne sais pas la recette exacte.
1: Dites-moi Mélanie, quand on vit dans un univers aussi gourmand, est-ce qu'on résiste encore ?
4: Pas toujours, ça dépend. Bien sûr, on a tous nos petites faiblesses. Moi, ça va être le chocolat, ça va pas être forcément les biscuits. Mais bon, après, il faut quand même goûter un peu pour pouvoir conseiller le client.
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1: Itinéraire bis à Saint-Fargeau cette semaine et à quelques jours de Noël. Eh bien, il fallait que je vous parle. Je suis à Château de Cartes, la boutique Château de Cartes à Saint-Fargeau. Yanis, bonjour.
5: Bonjour.
1: Le Château de Cartes, Yanis, c'est quoi ?
5: Le Château de Cartes, donc, c'est une boutique où vous trouverez des jeux de société, principalement, des jouets, un peu de jouets pour les petits, pour premier âge. Vous trouverez également aussi quelques produits cadeaux, comme des bougies de charrue.
1: Ces jeux de société, moi je suis restée à l'époque du Monopoly. Il y a eu une grosse avancée dans ces jeux de société.
5: Ah oui, complètement, effectivement. Donc l'avancée a commencé dans les années 2000 déjà, où de nouveaux jeux comme Catan, qui ont révolutionné le genre, sont arrivés. Et depuis, en fait, ça n'a pas arrêté de s'accroître, en fait. Chaque année, on a une quantité phénoménale de jeux de société qui sortent. Ça n'arrête pas. Donc maintenant, il y en a pour tout le monde, en fait. Ce qui est bien, c'est qu'il y en a pour tout le monde, tous les âges, des joueurs, des non-joueurs, des enfants, des personnes âgées. Tout le monde y trouve son compte, en fait, maintenant.
1: Il y a combien de jeux ici, dans cette petite boutique sous la porte d'entrée de Saint-Fargeau ? Est-ce que vous les avez comptés, Yanis ?
5: Il y en a environ dans les 400 ou 500, ça dépend du roulement en boutique, mais oui, on doit être dans ces eaux-là. En tout cas, du nombre de références depuis le début qu'on a ouvert cette section, oui, il y en a eu beaucoup en tout cas.
1: Et ça veut dire que chaque jeu, vous le connaissez. Vous connaissez les règles, à qui il peut s'adresser.
5: Alors, on essaie d'en connaître le maximum possible. Une grosse partie des jeux qu'on propose, effectivement, on essaie de les connaître. On en a testé une partie. On ne peut pas tout tester non plus, c'est impossible. Mais évidemment, ce qu'on ne peut pas tester, on se renseigne dessus, on regarde des vidéos, on se renseigne vraiment sur les jeux, qui nous permet après, effectivement, de conseiller au mieux tel jeu pour telle personne.
1: En fait, les jeux qui sont là devant moi, j'ai l'impression que je ne les vois qu'en boutique et dans des boutiques comme la vôtre, qui sont spécialisées.
5: Alors oui, effectivement, ce qu'on essaie de faire en boutique, dans la nôtre, comme la nôtre, c'est de proposer des jeux qu'on trouve idéalement pas en hypermarché ou dans, on va dire, les boutiques un peu, voilà, hypermarché classique. On essaie de proposer des jeux qui ne sont pas forcément connus du public et qui justement méritent de l'être.
1: il y a des jeux pour tout le monde.
5: Ouais, il y en a pour tout le monde. C'est ça qui est bien maintenant, c'est qu'en fait, tout le monde peut y trouver son compte.
1: Contrairement à Internet, le jeu, ça rassemble. C'est ça qui est important à dire aussi.
5: Ah, complètement, oui. L'avantage, c'est qu'on passe de très bons moments en famille, entre amis. Alors, on vit des sacrés moments qu'on ne vivra jamais forcément sur Internet.
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1: Itinéraire bis à Saint-Fargeau cette semaine et aujourd'hui, eh bien, j'ai décidé de m'arrêter dans un endroit totalement merveilleux, c'est le théâtre du Picuccio. Florent Amar, bonjour.
7: Bonjour.
1: Ce théâtre, racontez-moi son histoire.
7: Son histoire, elle a démarré maintenant, oh là là, il y a 20 ans. En ce qui me concerne,
1: ouais.
7: J'ai repris cette salle qui était une salle de cinéma à l'époque et je suis arrivé avec l'envie de transmettre du livre théâtre. Et du coup, on a commencé à monter une pièce, deux pièces, trois pièces, quatre pièces. Ça a touché des enfants, des adolescents et des adultes. Et aujourd'hui, je suis plus axé sur les adultes, c'est vrai. Mais ce théâtre est merveilleux parce qu'il est parti de zéro. Et que maintenant, il a une petite histoire et qu'il y a des gens qui l'envient.
1: Effectivement, là, on est juste derrière le château, dans un endroit assez magique. Lorsque vous avez poussé la porte de ce tout petit théâtre, qu'est-ce que vous vous êtes dit ?
7: Tout de suite, il y a une harmonie entre le bois, l'ambiance et la disposition de la salle qui offrait, juste pour celui ou celle qui avait un peu d'imagination, de quoi faire, puisque ça fait 20 ans que ça existe. Voilà. Et qu'il y a eu 21 comédiens qui déambulaient sur cet espace qui est magnifique, qu'on appelle la scène.
1: Vous avez commencé avec des ateliers pour les enfants. Aujourd'hui, vous m'avez dit que ce sont plutôt les adultes qui viennent à vos ateliers. Que viennent chercher ces gens dans vos cours de théâtre ?
7: Au début, le plus souvent, ils venaient chercher, régler un peu des comptes avec une certaine timidité. Pour les parents, il y avait deux versions. Ils me prenaient pour un orthophoniste, pour être honnête, pour certains. Et en plus, je pouvais permettre de sortir d'une inhibition, de bouger, de calculer, de mieux phraser, de mieux s'exprimer. Donc, du coup, voilà, il y avait cet aspect-là. Pour d'autres parents, c'était plus radical. C'est moins cher que le cheval, c'est moins cher que le tennis. C'était aussi bête que ça. Mais c'était génial parce qu'il permettait quand même à des gamins d'aller voir une activité. Par contre, pour les adultes, eux, ils venaient chercher quelque chose de différent. Déjà, du plaisir.
1: Au bout de 20 ans, Florent, vous avez créé de vraies générations.
7: Ouais, il y a eu de tout. Il y en a qui sont devenus artistes, d'autres qui ont ouvert des portes du conservatoire, d'autres qui produisent, d'autres qui font de la scénographie. Puis j'en ai qui deviennent des merveilleux comptables, des merveilleux bouchers. Il y a eu de tout, mais ça a permis vraiment d'impulser, de gagner en assurance pour certains, de découvrir le plaisir du mot, du verbe. Si jamais un jour je devais faire la fête avec tous ceux qui sont passés au Picuccio Théâtre, je crois que ça ferait une bonne moitié du village.
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8: Là, je suis dans la rue du Port et je m'apprête à aller prendre un cours de pâte à pizza. Atelier pizza chez Oncle Héraclite. C'est parti. Bonjour, mon oncle.
9: Bonjour.
8: Alors, on va apprendre à faire des pizzas, c'est ça ?
9: L'atelier dure grosso modo 1h30, 2h et on va étaler notre temps entre théorie et pratique, grosso modo à 55 ans.
8: Est-ce qu'on apprend à faire voler la pâte sur un doigt ?
9: Non, pas vraiment, parce que ça, c'est joli pour le show, mais ça sert à rien.
8: Voilà nos apprentis pizzaïolo, Aurélien et Blandine.
10: Bonjour.
8: Bonjour Blandine.
11: Bonjour.
8: Alors, prête à faire voler les pizzas ?
10: Bah ouais, j'espère.
8: Qui est-ce habituellement qui cuisine plus quand même ?
11: C'est lui. Ah oui ? Oui, c'est pas pour rien que c'était pour lui le cadeau.
10: Oui,
8: ah, c'était un cadeau ?
10: Oui, c'est un cadeau qu'on m'a offert, que j'ai demandé.
9: Le premier conseil de cet atelier, il n'y a pas de magie. Votre matière première, c'est la farine. Donc si vous prenez une farine de mauvaise qualité, vous aurez un résultat de piètre qualité également.
10: Comment choisir une farine de bonne qualité ?
9: Moi, ce que j'entends par farine de qualité, c'est préférablement une farine artisanale. Et c'est encore mieux si elle est locale, ce qui est mon cas ici. C'est une farine qui vient du moulin de la Ribère à Cournon. Donc un moulin à la fois artisanal et local.
8: Pour une pâte à pizza, plus le thé est bas, finalement mieux c'est.
9: Ouais, c'est exactement ça, ouais.
10: Alors moi je fais ça avec de la litière d'habitude.
9: Alors, laisse-la.
10: Ah, laisse pas ça. Ouais.
8: Je fais ça avec de la litière d'habitude. Je crois pas.
9: C'est exactement comme la pâtisserie, ouais. Il faut être précis.
8: Rigoureux sur les doses.
9: Exactement, ouais.
10: Bah c'est bon. 126,01. Blandine ?
11: Oh non, t'es pas de chimie. Parce que là, on discute, mais...
10: Tu vois, tu veux le passer comme moi.
9: Alors, il n'y a pas de bonne ou de mauvaise façon de pétrir. La seule chose que je vous demande, c'est on pétrit toujours à une main. On garde toujours une main propre au cas où. Okay. Et la deuxième chose, ça va être de venir, une fois que vous avez une pâte à peu près homogène, de venir rabattre un petit peu le pâton sur lui-même. Quand vous êtes en train de faire votre pétrissage, vous êtes en train de faire une chose très importante, c'est que vous êtes en train de structurer votre réseau gluten.
10: Ouais, la mienne est plus ratée.
8: Bon alors, quelle pizza on va faire?
11: Moi j'ai toujours un faible pour les chèvres miel, donc je pense que ça va partir sur une cabrette.
10: Moi je vais rester sur un grand classique, ce sera la reine.
9: On va faire plaisir à Patricia, si jamais vous voulez la faire
8: tourner. Quand même, je suis pas venue pour rien.
9: La pomme, comme ça, et hop.
8: Là on est dans le clan pizza trottoir.
9: Ah ouais, trottoir épais, effectivement.
8: Trottoir épais. Ouais.
9: En fait, moi j'ai une mie qui est assez dense et assez structurée, avec un trottoir justement.
8: Très boulanger, quoi.
9: Voilà, exactement.
8: Il y en a une qui plaint pas la crème là-bas au fond.
11: Non.
10: Bah là, on fait vraiment sa pizza. Voilà. Là, pour le coup.
8: Là, c'est de l'amusement.
10: On peut prendre le supplément je sais pas quoi à 1€. Hop, ouais. Là, on peut le prendre.
8: Avant cet instant.
10: Magique.
8: Magique. Une vraie pelle de pizzaiolo, mettre sa pizza dans un vrai four de pizzaiolo, c'est là quand même qu'on ressent une petite émotion.
10: Une petite pression, surtout. Parce qu'il faut pas faire tomber sa pizza, faut pas péter le four.
8: Ce serait dommage avec tout ce boulot. Oh là là, ça, c'est joli, plaisir, là, hein. Ça montre. Regardez-moi ce chef-d'œuvre.
11: Super vite.
10: Elles ont des beaux trottoirs.
11: Ah oui. Et ça fait bleu, bleu, bleu, bleu, bleu, bleu.
8: Bon, allez, je vous laisse sur ce.
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13: Bonjour Olivier, on parle donc de cuisine aujourd'hui ?
12: Tout à fait, et on fait un viron du côté du nord du département. Bonjour les amis, petit tour du côté du pays rouennais aujourd'hui. Comme on y dit là-bas, la gastronomie c'est très important à Rouen, vous en avez peut-être écouté parler. Sur le plan linguistique, le Y pronom neutre, on y aime bien dans le nord du département. Et je vous rappelle que le verbe entendre n'existe quasiment pas. À Rouen, on écoute. Donc vous avez peut-être écouté parler de l'importance de la gastronomie là-bas. Alors la figure tutélaire, c'est la maison Trois Gros, 3 étoiles au guide Michelin. Le restaurant tenu à partir de 1930 à Rouen par Jean-Baptiste Trois Gros et son épouse Marie, puis par leurs fils Jean et Pierre, et enfin par leur petit-fils Michel, qui s'est installé depuis quelques années à Ouche près de Rouen, et maintenant son fils César. Vous avez remarqué comment je dis Rouen en une syllabe plutôt que Rouen en deux syllabes ? C'est comme ça qu'on y dit dans la région. Donc vous l'avez compris, la gastronomie c'est important, c'est number Rouen. Les gens aiment bien les douceurs aussi. Hein. La région rouennaise, c'est la terre où l'on a fait la vraie papillote, celle qui est faite chez Révillon au Coteau. Ça va être de saison. Et puis, nous avons la praluline, une brioche au beurre et aux pralines roses, créée par Auguste Pralu en 1955. Au fait, la pâtisserie et chocolaterie Pralu, c'est bien d'origine rouennaise, même si on en trouve un peu partout aujourd'hui, et même si les Lyonnais tentent de se l'approprier. Non, les Gones, Pralu, c'est rouennais. Les pralulines, ils en font tellement qu'il faut qu'ils prennent très tôt le matin. Prendre, ça peut vouloir dire embaucher, commencer le travail dans le parler rouennais. Alors, attention quand même avec les papillotes et les pralulines, hein, si vous avez une chemise blanche, parce que vous pouvez vous faire une catole, c'est-à-dire une tache. Par contre, après avoir mangé, vous aurez la caisse. À d'autres termes, vous serez en forme. Les ch'tis, ils adorent. Oui, à Rouen, on parle volontiers de ch'tis pour désigner les enfants. Ne pas confondre avec le ch'timi du Schnorr. Un événement incontournable de la région rouennaise, c'est Rouen Table Ouverte, RTO pour les intimes, dans lequel gastronomie et spectacle vivant se rencontrent pour le plaisir des papilles, des yeux et des oreilles. Un autre grand rendez-vous, c'est le Salon de la Gastronomie, organisé par le comité des fêtes au Coteau et qui se tient depuis quelques années dans la grande salle du Scarabée à Riorges. On y propose le meilleur de la production d'une centaine d'exposants et leur savoir-faire. Et même si ça pleut, et si la pluie vous y craignez, comme on dit volontiers à Rouen, c'est-à-dire si vous n'aimez pas ça, vous serez bien à l'abri au Scarabée. Au Scarabée, on peut s'étendre, mot du patois rouennais qui veut dire se réchauffer. Voilà, voilou.
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1: La Lorraine regorge de trésors et elle ne le sait pas assez. Des villes, par exemple, qui sont superbes et riches en histoire, parfois à un jet de pierre de chez soi et qu'on ne pense pas toujours à aller voir au moins le temps d'une balade. Vic-sur-Seille est de celle-là. Une cité de caractère en terre mosellane, à moins d'une demi-heure de Nancy, au cœur du riche pays du Saulnois, le pays de la verdure et du sel. Un sel qui a fait la fortune des Gaulois des environs, puis des Romains, puis des évêques de Metz, puis des ducs de Lorraine. Il faut dire que le sel, autrefois, c'était l'or blanc. C'était le seul moyen de conserver longtemps les aliments, la viande notamment. Alors, qui avait la main sur le sel, avait la main sur les réserves. De cette époque très riche, Vic a su garder le meilleur, un patrimoine qui raconte une histoire. Le château des évêques a gardé la porte fortifiée, qui continue d'impressionner ceux qui la découvrent, elle qui prend ses racines au Moyen-Âge, mais qui a tellement bonne mine, parce que la ville en prend bien soin, il faut le dire, tout comme elle prend soin des batraciens qui vivent dans les anciennes douves, qui sont protégés et qui pourraient vous dire en langage grenouille que la Vic est belle, si j'ose dire. Il y a aussi le bel hôtel de la Monnaie, construit à peu près au moment de la bataille de Nancy. Il a donc 550 ans, à peu de choses près, un bâtiment coiffé d'un étonnant balcon en bois qui fait tout le tour. Et dans lequel vous trouverez d'ailleurs l'office du tourisme avec plein d'idées de randonnée dans le coin. Vic, c'est aussi le musée départemental Georges de la Tour qui affiche une collection exceptionnelle de peintures du XVIIe siècle. Et c'est quand on entre à l'intérieur de ce musée qu'on se demande pourquoi on n'a pas eu envie plus tôt de voir de vrais tableaux, vous savez, ceux sur lesquels on voit la trace du pinceau. Et puis Vic-sur-Seille, ce sont de jolies rues avec de beaux hôtels particuliers. En partant, faites un détour par Marsal, la ville de sel des ducs de Lorraine, ville d'histoire, fortifiée par les Français qui voulaient absolument mettre la main dessus, et quand ils l'ont eu, la garder, puisqu'elle était véritablement le bas de laine des ducs de Lorraine. On y voit encore les remparts, la porte de France, et dedans, l'étonnant musée du sel. Vic-sur-Seille, ville d'art et d'histoire, le Saulnois, pays d'héritage et de nature, bah c'est fin bien. En même temps, c'est Lorrain.
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2: Raymond Coppa, il évolue au Stade de Reims entre 1951 et 1956, des années qui ont marqué l'histoire du foot rémois et aussi l'histoire du foot français. Dès son arrivée, il se distingue par sa technique, son flair et sa vision du jeu. Sous la direction d'Albert Batteux, il devient la pièce maîtresse d'une équipe rémoise qui domine le foot français. Il remporte plusieurs titres de champion de France et la Coupe de France. Mais c'est en Europe que Reims, avec Coppa, va se faire un nom. En 1956, l'équipe atteint la finale de la Coupe d'Europe des clubs champions où elle s'incline face au Real Madrid, mais s'impose comme une équipe de classe mondiale. Coppa devient une star, non seulement en France, mais aussi à l'international, grâce à ses performances exceptionnelles en compétition européenne. Son départ pour le Real Madrid marque la fin d'une époque dorée à Reims, même si Coppa veut revenir au Stade de Reims entre 1950

0: Rémoise. À la fin de sa carrière, Coppa s'engage pour la reconnaissance des droits des joueurs professionnels. Il devient aussi consultant pour la radio et la télévision. Raymond Coppa s'éteint le 3 mars 2017. Son héritage perdure dans le cœur des passionnés de foot et pas seulement dans celui des supporters du Stade de Reims. Et c'est l'un des trésors de Champagne-Ardenne.
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2: Et adieu, mélodie, Kushiba. Vous allez bien, Franck?
3: Très, très bien. J'ai une pêche aujourd'hui.
2: Bon, mais tant mieux. Moi, je ne sais pas, je n'ai pas bien dormi la nuit dernière. Il passe plat dormite, là, l'année passée. Vous savez pourquoi?
3: Ben non.
2: Ben à cause de mes voisins. Ah. Ils m'ont empêché de dormir. Alors, mais. À quoi arrive au paga et les gringaux périéo? Alors, heureusement pour moi, grand gauch périéo, ça n'arrive pas souvent. Mais quand même, quel sagan que mes voisins ont fait la nuit dernière.
3: Quel sagan? Alors, je connais pas. Qu'est-ce que ça veut dire, ça?
2: Mais que j'accoule au sagan, c'est le bruit. Le sagan, c'est le vacarme, le tapage. Vous voyez le genre de nuit que j'ai passé.
3: Oh là là, oui.
2: Alors, faire du sagan, faire des sagans, c'est faire du bruit. Chez nous, en français régional, en francitan, vous pouvez entendre quel sagan est qu'une sagan, un sagan du diable, une sagan del diable, en version originale. Le sagan, c'est aussi le tapage consécutif à une querelle. Quel sagan!
3: C'est marrant parce que sagan, moi, ça me fait penser à
4: Françoise Sagan.
2: Ah, c'est vrai, c'est vrai. Vous avez tout à fait raison. Mais oui, Françoise Sagan, effectivement, une femme de lettres française. Ben, Noscudo, un Corsia Cazar en 1935, né dans le Quercy et dans le Lot à Cajar en 1935 et décédé en 2004. Alors, une précisionnette, elle passe au nom officiel. En réalité, Sagan n'était pas son véritable nom. Elle s'appelait Françoise Quarez. Fi final, la question que nous pouvons poser à Franz. On peut se poser cette question. Pourquoi avait-elle choisi ce pseudonyme Sagan? Ben, peut-être espérait-elle que son nom fasse du bruit.
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1: Je ne vais pas vous apprendre que la vie est injuste. Ne vous inquiétez pas, je vais bien, mais force est de constater que la vie est injuste. Prenez par exemple la silhouette des gens. Il y en a de toutes sortes, des petits, des grands, des roux, des blonds, des crépus, courts, longs, carrés, minces, gros ou ronds. Viens avec nous chez les barbapapas. Mais pour certains, la vie est plus dure que d'autres. L'exemple le plus frappant que la vie est injuste, c'est quand ma grand-mère disait en parlant d'une de mes matantes qui essayait à toute fin de maigrir, mais sans succès, quel malheur. Elle peut faire ce qu'elle veut, mais chez elle, tout fait penche. Ne paniquez pas, Wikizef est là pour vous aider. Tout fait penche. Rassurez-vous, il n'y a rien qui penche et qui va peut-être caire. Non. Tout fait penche.
0: Traduction.
1: Tout fait ventre. Ventre, une panse, une penche. Pour illustrer ce que c'est qu'une penche, il suffirait que je me mette de profil. Et vous verrez que là, il n'y a pas que pour ma matante que tout fait penche.
0: Définition.
1: Tout lui fait penche, tout lui profite. C'est le malheur des bons vivants. Quel rapport avec la justice de la vie? Bah, il y en a des. Ils peuvent manger ce qu'ils veulent, et ben ils grossissent pas. Je n'ai même vu manger des tartes aux choux qu'à longueur de journée, elles et Thomas, elles pouvaient passer derrière une affiche sur la décollée du mur. Et d'autres, ils regardent la vitrine du pâtissier, ils prennent un kilo. Alors, je vous dis pas si on en mange. Le pire, c'est que dans mes prises de sang, les triglycérides, impeccable, c'est le seul truc qui est pas en gras. Alors, je sais pas ce que je range là-dedans, moi. Mais ce qu'il y a de plus sûr, c'est qu'il y a plein de trucs. Une penche, c'est un logement social. C'est en cela que la vie est injuste. Et en même temps, on peut y avoir une sorte de résignation. À la question, t'aurais pas un peu grossi? C'est mieux de répondre, qu'est-ce que tu veux? Chez Mie, tout fait penche que de se vexer.

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Avec son groove élégant et sa voix feutrée, De Velours ravive l'esprit des années 80 tout en y insufflant une modernité pleine de charme et de justesse.

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2: Et à 20h sur votre radio ici, c'est l'heure de Décibel. 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Il fête cette année ses 20 ans de carrière.
3: C'est comme ça, qu'est-ce que je peux faire?
2: Je sais ce que je veux. Je veux Christophe Willem dans mon émission. Et... oh, mon vœu est exaucé. Bonsoir.
4: Non mais l'introduction, bravo.
2: Toujours.
4: Non mais il y a un step là.
2: T'as vu?
4: Ah, si si, bravo.
2: On sait recevoir. En 20 ans, il a vendu 1 million de disques, sorti 6 albums et le 7e est en approche. L'excellent Christophe Willem est dans Décibel. Youpi.
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2: Merci d'avoir choisi ici pour passer votre mardi soir dans l'actu musicale de ce soir. Il y a aussi la toute nouvelle chanson d'Isolde. Oh, vous allez l'adorer. Elle est un petit peu plus tard dans l'émission, dans la rubrique coup de cœur. On a aussi un blind test ce soir consacré aux chanteurs guitaristes. Si c'est une race de chanteurs qui vous intéresse, alors il est peut-être temps de venir jouer avec nous. Le numéro du standard 0810 055 056 0810 055 056 a gagné ce soir. Le livre d'un chanteur, Thomas Fersen. Eh oui, il est auteur également aux éditions du Seuil. Comme on quitte un imperméable, c'est le nom de son livre qu'il a gagné ce soir.
4: Bah oui.
2: Voilà.
4: Si.
2: Bah si.
4: Je te le dis.
2: Tout est vrai.
4: Cette saison.
2: Elle n'invente rien. 0810 055 056. Appelez-nous pour jouer au blind test. C'est Alexandra qui vous attend au standard. Christophe Willem, ou comme dirait Johanna dans Hélène et les garçons, mon cri-cri d'amour. Comment ça va?
4: Ça va très bien, très très bien. Non, vraiment en pleine forme et tout, très content.
2: Bah moi aussi, il y a une nouvelle chanson, elle s'appelle Système.

0: voilà, il y en a qui n'ont pas besoin de logiciel pour chanter juste. C'est le cas de mon invité de ce soir. Non mais quelle voix, Christophe Willem.
1: Merci.
0: Système. On va en parler tout à l'heure de cette nouvelle chanson. J'ai essayé de gratter des infos sur le nouvel album.
1: Ah ouais, je sais que je te connais. Hein.
0: Voilà. Même si eh bien, ton attaché de presse en coulisses, juste avant que l'émission commence, a dit « Sois sage et ne raconte pas tout ».
1: Non.
0: Donc voilà, débrouille-toi avec
1: baïonnée.
0: Ça. Mais je voudrais quand même... C'est un peu sexy, ça.
1: Oui, un petit peu, je trouve.
0: Ouh là là, il fait chaud. Il est que 20h03. Christophe, avant, il faut qu'on parle de la dernière fois qu'on s'est vu, c'est-à-dire Corsou, Mezzou Mezzou.
1: Ah ouais.
0: Stade Vélodrome. Tu chantes. Il y a une quarantaine d'artistes qui sont là. Il y a 3000 choristes. Enfin, c'est complètement fou. Stade Vélodrome à Marseille et Patrick Fiori, donc qui fait chanter tout le monde en Corse. Cette chanson, Lettera d'Argentina, là, t'es en duo avec Alizé sur l'album Corsou Mezzou Mezzou. Mais ce soir-là, t'étais pas avec Alizé.
1: Oui, c'est avec lui qui s'appelait Delia.
0: Ouais, c'est ça.
1: Et avec qui j'avais déjà chanté d'ailleurs. Il y avait une autre opportunité comme ça une fois en Corse. Ouais. Et du coup, Alizé pouvait pas être avec nous ce jour-là. Et c'est Delia qui l'a remplacé. Oula. Et très, très bien remplacé. Donc, j'étais heureux de la retrouver. Et
0: bah,
1: puis,
0: oui.
1: Bah, je pense que pour elle, ça lui a dit quand même une petite dose de stress supplémentaire. C'est coucou, on va chanter. C'est pas on va chanter au Troquet du coin, c'est on va chanter au Vélodrome.
0: Au Vélodrome,
1: ouais, non, c'était fou.
0: Bah, nous, on était là, on a vu, évidemment, puisque ici était la fière radio partenaire de cet événement, mais un Vélodrome plein et des chansons qui sont quand même très. Il y a un côté.
1: Épique, quoi.
0: Épique, ouais.
1: Ouais,
0: c'est
1: ouais,
0: ça.
1: Ouais, ouais, carrément. Non, mais c'était.
0: Alors, c'est déjà, pas des chansonnettes.
1: Non, et c'est pas des chansonnettes. Et effectivement, en plus, on chantait en Corse. Donc,
0: ouais.
1: Tu vois, on avait un répétiteur avec qui on avait bossé déjà pour l'album.
0: Ouais.
1: Et il était là-bas présent. Il nous a fait bosser sur les répètes et tout. Moi, j'étais hyper soucieux de ne pas écorcher. Je veux dire, quand tu, justement, t'as le plaisir d'être appelé sur un projet comme ça, tu veux le faire de manière la plus respectueuse possible. Et la moindre des choses, c'est d'essayer de prononcer correctement. Et on était hyper bien encadrés. Enfin, d'ailleurs, on en parlait là en off.
0: Ouais.
1: C'est vrai que ce projet, c'est quand même un projet fou. Enfin, tu dis, tu réunis autant d'artistes, autant de musiciens, autant de choristes. Parce que les choristes, ça, c'était spectaculaire. Et tout s'est fait avec une super bonne humeur. Tout le monde était heureux d'être là. Et aussi bien le public que nous. Enfin, vraiment, j'ai gardé un super souvenir de ça, vraiment.
0: Bravo Patrick Fiori et plein de bisous à lui. Autre moment de live que tu as vécu avant de faire ton retour avec System, c'est ton invitation au concert de Théodora.
1: Ah ouais.
0: Théodora qui a 20 ans et des poussières, qui a raflé 4 victoires de la musique cette année sur 5 nominations. C'est vraiment la chanteuse dont tout le monde parle. Elle faisait son premier Zénith de Paris et elle t'a invité, ça a donné ça. Quand tu serais...

0: quelqu'un qui ont l'âge de la chanson.
1: Incroyable.
0: Et qui la chantait. Et c'était un moment fou. Est-ce que tu peux me raconter comment tu t'es retrouvée au Zénith de Théodora?
1: Mais écoute, l'histoire, elle est vraiment, vraiment folle. Théodora et son équipe, les deux, en fait, m'ont contacté via Instagram.
0: D'accord.
1: À peu près 3 semaines avant et m'a expliqué un peu le concept. Il dit voilà, en fait, je serais hyper contente si tu me dis oui. On voudrait que tu viennes chanter Double Jeu sur scène. Alors moi je dis d'accord, c'est génial. Enfin,
0: t'étais familier flatté avec son travail à elle.
1: Bien sûr, ouais, voilà. Enfin, moi j'ai toujours dit, tu vois, aussi bien du son que le travail d'image. Il y a un énorme travail d'image avec Théodora que je trouve fascinant. Enfin, pour moi ça me rappelle vraiment les grandes heures de Grace Jones, Jean-Paul Good, tu vois, les clips hyper travaillés. Donc elle fait beaucoup de bien, je trouve, à la musique française, vraiment. Et donc très très très flattée et en même temps hyper flippée. C'est-à-dire que t'arrives sur une scène du Zénith de Paris. Donc déjà, bon, c'est quand même assez flippant, le Zénith, on dirait pas, mais quand même.
0: Si, quoi, il y a des milliers de personnes.
1: Oui, puis là, t'es quand même dans une salle chauffée à bloc, parce que c'était la première de Théodora au Zénith. Donc si tu veux, tu te dis, mais comment ça va se passer?
0: Oui, et comment je vais m'intégrer dans le show?
1: Mais complètement.
0: Oui.
1: Et en fait, Théodora, avec donc pas mal de guests, ce qu'elle a fait dans pas mal de shows, de concerts qu'elle a fait, et elle me dit, voilà, j'ai une personne avant toi, il y a Gims qui vient après, il y a Rema. Non, mais j'y attends, mais. Qu'est-ce que je viens foutre au milieu?
0: T'étais comment dans les coulisses?
1: Non mais je t'explique même pas. Une boule au ventre, j'ai perdu 47 kilos en allant sur scène. Non mais vraiment, et tout, mais le pire, c'est que même mon équipe était là. J'étais là, non mais je vous en supplie, vous vous rendez pas compte, le trac que j'ai, c'est quand même hyper flippant. Et eux, plutôt que de me dire, mais non, ça va aller. Non, franchement, c'est vrai que c'est chaud. Non, mais vraiment, ils me disaient ça.
0: Ils sont terribles.
1: Mes amis et tout avant. Ah ouais. Parce que évidemment, quand elle m'a proposé, je dis oui. Tout de suite. Puis après, tu dis. Alors après, tu réfléchis, en fait.
0: Et tes proches, ils commencent à te dire t'es vraiment courageux, hein, d'y aller.
1: Ah non, mais je te jure. Après, par contre, c'est là que je me suis dit mais c'est dingue. Tu vois, ma nièce qui a 20 ans, justement, hyper fan de Théodora, comment te dire que je suis son tonton préféré? C'est-à-dire que d'un seul coup, non, mais t'as chanté avec Théodora, quoi. Ouais. Mais tu la connais bien, t'es pote avec. Bah, on va pas non plus se faire une bouffe tous les 4 jours. Mais y a une rencontre artistique qui s'est passée, qui a été vraiment géniale. Parce que vraiment, je tiens à le dire, mais vraiment, elle a été d'une générosité, elle, toute son équipe, vraiment. Dès que je suis arrivé en répète l'après-midi, le dimanche après-midi, tout le monde hyper cool. Mais que ce soit, je te dis, du manager, du technicien, des danseurs qui étaient sur scène, en disant oh, mais quand on a vu que tu étais là aujourd'hui, on a halluciné. Elle nous avait dit, elle m'avait parlé de l'idée, mais on ne savait pas si tu allais venir ou pas. Enfin, vraiment, c'était hyper bon enfant, super ambiance. Vraiment à l'image de ce qui s'est passé après sur scène avec le public, qui était carrément improbable. C'est-à-dire que tout le monde connaissait la chanson, mais par cœur.
0: Est-ce que tu en doutais de la qualité intemporelle et du tube qui dure de Double Jeu? Est-ce que là, tu te l'es pris un peu en pleine poire?
1: Bah là, franchement, ouais. C'est-à-dire que le côté intergénérationnel comme ça, j'avais pas idée que c'était à ce point. Et après, si tu veux, on a vachement parlé, ils m'ont dit, mais non, mais tu te rends pas compte. En plus, il y a une trend sur TikTok qui existe depuis pas mal de temps. Et donc, c'est vrai qu'il y a tout un tas de jeunes qui se sont emparés de ce titre. Et je pense qu'aussi, Théodora, c'est ça qui la faisait marrer. C'était de se dire, bah attends, on va lui demander de venir. Vu que tout le monde est un peu en train de reprendre le titre, ça serait génial qu'il accepte. Et bon, bah du coup, je l'ai fait. Mais c'était fou, tu vois, vraiment. C'était comme dans mes concerts, c'est-à-dire que vraiment, tu vois, je lâchais le micro, tout le monde connaissait les paroles, enfin, j'ai trouvé ça ouf, et c'était tellement, tellement bienveillant. Il y avait beaucoup de bienveillance dans cette salle, et tu vois, avec tout le bordel qu'on vit en ce moment, ça fait vraiment du bien. Tu dis vraiment, la musique a ce pouvoir, je pense qu'aucune autre chose ne peut avoir de fédérer à ce point-là, et j'ai trouvé ça fou. Vraiment.
0: C'est vrai. Une belle dose d'amour. Allez, nous aussi, on la connaît encore par cœur. Il n'y a pas que les gosses. Hein. Alors, Double Jeu, on l'écoute maintenant. Christophe Willem. Et ensuite, on découvrira sa nouvelle chanson, Système. Si ça n'est pas déjà fait, les amis, je vous annonce qu'il y a un clip aussi qui est disponible. Il tourne sur un vinyle. Moi, j'adore.
1: Tu aimes bien le vinyle.
0: J'adore.

0: extrait de ton 7e album.
1: Ouais.
2: Hey, hey.
1: 7e. Attends, est-ce qu'il paraît que c'est un chiffre qui est pas mal, 7?
0: Oui.
1: Si, sort spirituel, genre, on m'a dit ça. Non, mais
2: ouais,
1: si.
2: Porte-bonheur en Italie, il me semble.
1: Ah bon?
2: Oui. Je viens de l'inventer pour te faire plaisir.
1: Ah, voilà.
2: Attends, tu sais quoi? Après tout, on a Internet.
1: On va vérifier cette information. Bah je te dis que le chiffre 7
2: chiffre
1: est bien.
2: 7 porte bonheur. Tu peux combler pendant que je te chante un petit truc?
1: Alors, tu te parles du titre?
2: Alors, ah non, c'est bon, attends, j'ai trouvé un truc super. Le chiffre 7 symbolise l'esprit, l'introspection et la sagesse spirituelle.
1: Tiens, c'est un chiffre qui est très spirituel, je te dis, on m'a dit ça l'autre jour.
2: Dieu! Ah bah, pardon, bref, Dieu.
1: Bah écoute.
2: Dieu a créé le monde en 6 jours et s'est reposé le 7e.
1: Tu vois, c'est pour ça.
2: Il y a les 7 mercenaires.
1: Non, mais il y a beaucoup de symboles avec 7.
2: Mais oui, c'est vrai. Pourquoi 7 est-il un chiffre parfait? Oh là là, oui, oh non, après c'est compliqué.
1: Trop.
2: Oui, là, oh là là, non, ne googlez pas trop quand même le chiffre 7, parce qu'après on tombe dans des trucs un peu complotistes. Mais non, c'est un chiffre chance.
1: Bah écoute, on verra. Mais en tout cas, c'est vrai que c'est le 7e album, c'est vrai que ça passe très très vite.
2: Ouais. Et 20 ans de carrière, c'est très mignon d'ailleurs, parce que avant de lancer System, la nouvelle chanson, et donc finalement de mettre en place tout ce 7e album et d'annoncer ton retour, t'as fait un petit récap des 20 dernières années.
1: Bah carrément.
2: Et que évidemment que la première fois de ta vie que t'étais en studio pour enregistrer ton premier album, si on t'avait dit on se retrouve pour le 7e avec 20 ans de carrière,
1: j'aurais dit mais c'est une blague, je pense que ouais. Pas du tout. Non, mais c'est ça qui est fou en fait avec ce métier, c'est que t'es tellement dans une dynamique, tu rencontres tellement de gens et que la musique, on en parlait tout à l'heure, mais la musique ça sert à fédérer, ouais. Et en fait toutes ces rencontres ça te nourrit énormément aussi. Tu là sur ce nouvel album justement, bah comme System par exemple, j'ai bossé avec une nouvelle équipe aussi, donc c'est Noé Tristram et Marceau, c'était la toute première fois que je bossais avec eux.
2: Okay.
1: Donc je me suis amusée, il y a aussi des équipes plus anciennes, donc on a mélangé tout ça et c'est toujours enrichissant parce que c'est vrai que nous on voit pas le temps passer. Réellement, c'est-à-dire que quand on me dit 20 ans, tu vois, quand vraiment j'ai réalisé que ça faisait 20 ans, en fait, moi, j'ai l'impression que c'était hier, en même temps que c'était une autre vie. Enfin, oui. Tu vois, il y a un truc un peu bizarre, comme quand tu vis un truc qui chamboule littéralement ta vie, en fait, parce que réellement, la Nouvelle Star a complètement chamboulé ma vie.
2: Et c'était il y a 20 piges.
1: C'était à 20 ans, exactement.
2: Ouais. C'est fou. Et alors, ce qui me fait plaisir, c'est que tu dis que tu t'es amusé pour préparer ce nouvel album, parce que si on rembobine un peu, avant Covid, il y a ton album Rio en 2017. Ouais. L'après Rio, c'est pas passé très bien.
1: Pas ouf, non, voilà. Carrément.
2: T'as pas kiffé le disque, alors que je trouve sous-côté, parce que moi je le trouve vraiment cool, mais en tout cas, il a pas marché autant qu'il aurait dû. Donc, tu perds un peu confiance,
1: ouais. Tu
2: perds un peu envie.
1: Exactement.
2: Bim, 2020, le Covid.
1: Ouais, par-dessus, histoire d'en mettre une petite couchette.
2: Ouais. Et finalement, quand même, tu reviens avec Panorama en 2022, qui cartonne, qui fait une très belle tournée et tout. Et donc, mais oui, moi, je me suis dit, bon...
1: Dans quel état d'esprit
2: j'étais ? Dans quel état tu aimes de retourner à ta table de travail, finalement ? Est-ce que, voilà, on est plutôt confiant ? Est-ce que tu as gardé cette confiance et cette joie de Panorama ?
1: Alors, en vrai, je suis pas dans un truc de confiance. Si tu veux, je suis plutôt dans un truc, mais je pense que c'est... justement, tu parlais de l'échec de l'album Rio, entre autres.
2: Oui, enfin, relatif, hein, parce qu'il a quand même existé, ce disque.
1: Oui, il a existé, mais c'est vrai que ça a pas été accueilli comme j'aurais aimé. Et si tu veux, à chaque fois les gens se disent ouais, c'est un truc d'ego quand les artistes sont des échecs, c'est pas là que ça se situe en fait. C'est surtout que nous en fait quand on défend un projet, on est la face visible de tout un tas de gens avec qui on travaille, que ce soit des auteurs, des compositeurs, la maison de disques, ton équipe en fait, si tu veux. Et d'un seul coup, tu te dis merde, j'ai failli quoi. Donc c'est cette sensation, si tu veux, de pas avoir été à la hauteur aussi de tous ces gens qui te font confiance.
2: Et leur travail et leurs efforts.
1: C'est ça qui te met un coup, en fait. Mais
2: t'as mis du temps.
1: Ah ouais.
2: Entre Rio et Panorama, il y a eu...
1: Ouais, c'était assez long entre les deux. Bah, alors après, tu l'as dit aussi, après il y a eu le Covid, qui a quand même mis tout à l'arrêt. Et en même temps, si tu veux, toutes ces expériences-là, tu vois, je pense que quand tu es au début d'une carrière, tu crains absolument le moment de l'échec, parce que tu sais que ça va arriver. C'est-à-dire que moi, si tu veux, le truc qui était écrit, quand tu gagnes une émission et que tu vends énormément de disques d'un coup avec un tube comme Double Jeu, à un moment, tu sais que tu vas avoir un petit mur sur ton chemin.
2: Ah, donc t'attendais le retour de bâton. Tu
1: alors,
2: t'es dit,
1: j'étais
2: ça arrivera
1: pas
2: un jour.
1: En mode, tu vois, comme j'attends le bus, je vais attendre le mur. Mais je me disais, ça va quand même arriver. Ouais. Tu vois, tu le sais, en fait. Parce que, bah, mathématiquement, de toute façon, dans la carrière d'un artiste, t'as des hauts, t'as des bas. Et en fait, tu vois, ce que je dis souvent, là, quand je croise des artistes aujourd'hui, en développement, il y a plein de nouveaux talents que je trouve assez hallucinants. Je leur dis, arrêtez d'anticiper ou de craindre ça. Je pense qu'il faut vraiment accueillir littéralement le truc, parce que moi, réellement, tu parlais de Rio, mais l'échec de cet album-là, en fait, moi, c'est vraiment ce qui m'a vraiment construit. C'est-à-dire que quand à un moment, tu as la sensation que tu n'es plus vraiment en pilote automatique et que tu dois réellement retrouver la raison première pour laquelle tu fais les choses, bah, tu vas vraiment puiser en toi et du coup, ça te donne une force très différente. Donc moi, vraiment, tu vois, l'étape Rio, qui m'a permis d'aboutir après avec Panorama, et là, ce nouvel album, j'arrive pas en me disant, bah, c'est super, Panorama a bien fonctionné, donc celui-là, c'est pareil, ça va y aller.
2: Ouais.
1: Non, là, j'y vais avec quelque chose, je me suis beaucoup amusée. C'était très, très, très libérateur, cet album, vraiment. Parce que déjà, j'ai recomposé, j'ai réécrit. Ouais. Sur Panorama, je voulais pas, parce que j'étais sur le trauma d'album Rio, donc je ne voulais pas du tout. Tu vois, j'étais vraiment dans ce truc-là.
2: Ouais, donc t'as réglé des trucs.
1: Ouais.
2: Ça, c'est bien.
1: En tout cas, vraiment, ouais. Et il y a eu beaucoup, beaucoup de bienveillance. Tu vois, toutes ces équipes avec qui j'ai bossé sur le nouvel album, eux, si tu veux, ils sont cette image-là. Ben, on parlait d'ailleurs du public Théodora, mais ouais. J'ai bossé avec des équipes plus jeunes. Eux, ils sont sur ce truc, mais tu te rends pas compte, en fait, de qui tu es et de ce que tu représentes pour une génération, en fait. Enfin, il y a certains qui m'ont dit, mais nous, en fait, limite, quand on t'a vu à Investa, on s'est dit, ah ben, nous aussi, on peut faire un truc, parce que d'un seul coup, tu sortais complètement des sentiers battus. Donc, ouais. Si tu veux, on se rend jamais compte de l'image qu'on envoie aux gens. Alors évidemment, tu as des haters, des gens qui t'aiment pas. Bon, ça, à la rigueur, ça existe toujours. Mais c'est bien aussi d'accepter les compliments et les choses qui te poussent, en fait, tu vois, plutôt que t'es toujours là à t'excuser d'être là, bah merci, c'est gentil. Non, il faut les accueillir.
2: Faut les accueillir, ouais.
1: Faut les accueillir parce que c'est aussi ce qui te permet de grandir et d'évoluer, en fait. Donc cet album, le nouvel album, j'ai vraiment travaillé avec ce côté totalement libérateur de, il y a absolument aucun tiroir, aucune case, on s'amuse, on fait un album qui, moi, me fait du bien, qui nous fait du bien à tous, hein, toutes les équipes avec qui je bosse sont vraiment à fond dessus, et on se dit, bah voilà, évidemment, on espère que le public le recevra avec autant de plaisir que nous, on a eu à le faire, mais en tout cas, si tu veux, c'est très, très, très libérateur. Et c'est d'ailleurs ce qui a amené, le mec qui fait les questions-réponses, carrément.
2: J'adore, vas-y.
1: C'est ce qui a amené vraiment le thème de l'album. Le thème de l'album, c'est vraiment la liberté, mais avec un grand L, tu vois. On parle vraiment de liberté, de tout ce qui bloque notre liberté. C'est pour ça que Système...
2: Oui, alors Système, dans
1: tout ça. On trouvait ça cool que ce soit le premier single, parce qu'on se disait, voilà, c'est intéressant de se dire, puisqu'on va parler de liberté après, bah, un des trucs qui bloque beaucoup notre liberté aujourd'hui, ou qui nous enferme un peu, c'est tous ces différents systèmes dans lesquels on est tous, volontairement ou pas, un peu enfermé, que ce soit les réseaux sociaux, que ce soit le système politique, le système amoureux,
2: le patriarcat.
1: Non mais le patriarcat.
2: Non mais ça va mieux.
1: Non mais
2: je vois un mot toutes les 5 minutes, mais quand ça sort, elle est contente.
1: Non mais tu vois ce que
2: oui,
1: je veux dire
2: oui,
1: ou pas
2: oui. On est dans des carcans.
1: Ouais, on est dans des carcans. Et si tu veux, Système, c'est pas du tout un titre qui dénonce genre le point levé. Non, c'est pas ça. C'est juste une question de dire, ok, on est tous là-dedans d'une manière ou d'une autre. Faut juste en avoir un peu conscience, ça permet de faire un petit pas en arrière et voilà, de le tenir à distance et pas être les deux pieds dedans. Et pour moi, ça, c'est une des étapes qui permet de retrouver un peu notre liberté. Et notre liberté, pour moi, bah, c'est d'être un peu plus connecté avec soi-même, hein, plutôt que d'être connecté avec tout ce qui est autour de nous en permanence. Ouais. Et donc, c'est ça un peu le point de démarrage de l'album.
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0: Système, c'est Christophe Willem qui est de retour. Le carcan dans lequel on est, donc constat joyeux et sautillant, mais constat quand même. Du coup, c'est la chanson qui va ouvrir l'album. Ça va raconter une histoire un peu dans l'ordre.
1: Il y en a une autre avant qui ouvre l'album, qui est La Route, qui parle d'une route où ça parle vraiment. C'est pas le titre. De toute façon, je ne te donnerai pas le titre.
0: De l'album. Ah, ouais, c'est
1: même
0: ça.
1: Même pas le titre des autres chansons. Non, titre, peut-être, je t'en lâcherai un ou deux. Ouais. Mais non, la première chanson, là, telle que c'est en train de se profiler, parce que tous les titres sont faits. Là, on est en train de peaufiner la production, en vrai.
0: Ah, mais c'est un bon moment, ça.
1: Ah ouais, non, mais c'est le meilleur. Parce que c'est là que tu dis, alors, jusqu'à où on va aller, tu vois. Donc ça, c'est assez kiffant. Pour le coup, c'est vraiment le moment que j'adore. Et il y a un titre qui parle d'une route. Voilà, cette route vers le bonheur, ce qu'on
0: cherche.
1: Sur
0: la route de Memphis ?
1: Ça pourrait, mais non, ça n'est pas celle-là. Donc c'est plutôt ce titre-là qui parle de ce chemin qui ouvre. Je pense que c'est celui-là qui ouvrira l'album et puis après ça évolue.
0: Ok. Et après
1: le système
0: on va
1: vers le début,
0: vers la liberté.
1: Exactement. Et on va aussi bien dans la liberté, la libération au niveau des textes qu'au niveau du son. Donc tu vois les équipes c'est extrêmement large. On parlait de Marceau et Noé Tristram. J'ai rebossé avec Laurent Lamarca et Jean-Étienne Maillard parce que j'ai adoré bosser avec eux sur l'album Panorama justement. Et ça va très très loin à la fin de l'album, parce qu'on parle de liberté, tu vois. Et j'ai rencontré d'autres équipes. Alors eux sont des équipes plus d'électro.
0: Ouais.
1: Je te dirais pas qui, mais des équipes plus d'électro qui eux m'ont dit ah ben nous pour nous la liberté musicalement parlant c'est l'électro des années 80-90 new-yorkaise en fait. Tu vois ce genre de son.
0: Un peu garage.
1: Ouais. Et donc du coup vers la fin de l'album ça part complètement dans un autre truc.
0: Oh, en tout cas quand on parle tu souris, yeux sourient. Je vois que t'es fière et t'es
1: mais
0: heureux.
1: Parce que je me dis je savoure, j'anticipe déjà. J'anticipe, mais un truc bien, j'anticipe le kiff que ça va être sur scène. Mais vraiment. Parce que tu vois, quand tu prépares un album, d'ailleurs, c'est ça la différence avec quand je te parlais du côté libérateur, quand j'ai fait Panorama, j'étais quand même, tu vois, toujours sur ce truc très en retenue où, tu sais pas ce qui va se passer. Mm-hmm. Je sortais donc de l'album Rio. Et donc, du coup, j'arrivais pas, moi, encore à projeter sur scène. J'étais vraiment sur ce truc de, on y va au jour le jour.
0: Oui. La tournée, on verra après,
1: ouais,
0: quoi.
1: Tu vois, j'avais un peu ce truc-là. Et là, c'est vrai. Bah, il y a ces 20 ans, l'équipe aussi avec qui je bosse, aussi un producteur de concert qui ont dit, attends, ça fait 20 ans de carrière, faut fêter ça aussi. On boucle Bercy. Mais là, j'ai quand même eu le moment de solitude.
0: 9 décembre 2027.
1: Alors, on insiste bien sur 2027, parce que l'autre jour, quelqu'un me dit, alors 9 décembre cette année. Alors non, ça ne va pas être cette année.
0: Non.
1: Comment tu veux dire ? Non.
0: Ne faites pas ça, 2027.
1: Non, c'est 2027, non, parce que la salle est grande. Donc, si tu veux, il faut quand même laisser du temps. C'est bien 2027. Mais si tu veux, voilà, toute l'équipe qui est autour... Eux sont dans ce truc justement, ils sont très contents de l'album et ils sont aussi dans ce truc de dire mais là on a l'impression qu'on retrouve un peu ta folie en fait, ce côté un peu justement hors cadre où on n'arrive pas à te mettre dans une case. Et c'est ça aussi qui m'a vachement stimulée sur cet album, c'est quand je posais la question à toutes ces équipes que je connaissais pas forcément, qui me connaissaient que à travers ma musique, et tous me disaient nous en fait le truc qui nous excite c'est qu'en fait on n'arrive pas trop à te mettre dans une case. Tu peux faire un truc très variété française, tu peux faire un truc un peu plus soul, tu peux faire un truc un peu électro. Et donc, du coup, on a ce truc où on n'arrive pas vraiment à te cerner totalement. Et en fait, si tu veux, c'est ça aussi qui a vachement marqué la dynamique de l'album, c'est de se dire, mais si en fait, mon style musical, c'est justement d'écouter moi ce qui me parle.
0: Ouais, et de pas choisir forcément.
1: Et et de garder tout cet éclectisme-là, en fait. Et si tu vois tous les albums que j'ai pu faire depuis le début, c'est vrai que chacun est un peu dans un registre différent, parce que c'est ça qui m'amuse. Il faut qu'on s'amuse quand on fait ce métier.
0: Ouais, on va s'amuser, évidemment, pendant cette tournée 2027. Le nouveau président, 7e album 2027.
1: Oui, exactement.
0: Voilà. Et oui, il y aura les élections en 2027. Voilà, vous pensez 2027, je vais voter. Et après, je vais au concert de Christophe Willem.
1: Alors, venez au concert pour être plus en forme. Non, ça sera après d'ailleurs.
0: C'est après, c'est bon.
1: Parce que vu qu'on ne sait pas ce qui va se passer.
0: Réservez vos billets dès maintenant.
1: C'est mieux.
0: C'est mieux. Donc, le 9 décembre 2027, 7e album 2027, la tournée. C'est Bercy, enfin l'Accor Arena, comme disent les enfants.
1: Oui, mais comme moi je suis vieux, je dis Bercy. Bercy. Évidemment.
0: On va manger des treats à Bercy.
1: Non mais nous on a des refs, tu vois, évidemment.
0: Alors c'est drôle parce qu'en régie, il y a ma réalisatrice Iris, elle sait pas ce que c'est des treats. C'est le vieux nom des M&M's. Nous on appelait ça des treats.
1: Mais c'est vrai que là on se dit qu'on a pris un coup quand même. Parce que je pense que peu de gens ont la ref.
0: Énorme coup de pelle. C'est terrible. Donc, la tournée commence le 22 octobre. C'est une tournée de zénith, les amis. Rouen, Caen, Aix-en-Provence, Grenoble. Ensuite, au mois de novembre, on a Toulouse, on a Bordeaux, on a Lyon, Dijon, Amnéville, Nantes, Rennes. Et ça, c'est toujours en novembre 2027. Décembre 2027, Lille, Bruxelles et Paris. Voilà la tournée du nouvel album de Christophe Willem. Je vous donnerai bien le nom de la tournée, mais pour ça, il me faudrait le nom du nouvel album.
1: Et non, mais la tournée, attends, la tournée, t'as vu, on a mis tour 2027.
0: Ça ne suffit pas.
1: Bah, écoute, c'est concis, je trouve qu'on ne veut pas se bourrer sur la date, tu vois, pour le coup.
0: Tour 2027
1: voilà. C'est pas 2026 ou 2028, c'est 2027.
0: Christophe Willem, 2027, tour, à tout de suite.
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Et Christophe Willem est notre invité. Premier extrait de son 7e album, dont on ne connaît pas le titre, pas l'album, mais la chanson et ses systèmes.

0: Ah, ça y est, vous l'avez. Hein. Toujours très difficile à chanter, du Christophe Willem, mais bon, je pense qu'il a l'habitude. 20
1: Attends,
0: ans de carrière.
1: Jour, on m'a carrément sorti, je sais ouais. où j'étais, je faisais un live, et après les commentaires, toujours
0: ah,
1: très doux.
0: On adore les commentaires.
1: Si, si, mais c'était balèze, quelqu'un. Parce que les gens maintenant font genre, ils sont experts maintenant, ah. tu vois. Et j'avais un mec en dessous qui a dit, non, mais c'est pathétique de chanter avec un autotune. Donc j'ai trouvé ça.
0: Mais enfin.
1: J'ai trouvé ça vachement bien. Donc, bah, écoute, non, il n'y a pas.
0: Il n'y a pas. Enfin, il a une voix d'or. Bon sang de bonsoir, c'est pas vrai, ça, les gens.
1: Non, mais c'est drôle. Après, c'est drôle parce que c'est voilà, c'est les no life.
0: Ça
1: mais
0: te...
1: c'est marrant.
0: Ça te touche pas. Et parce que pour le coup, il y a plein de commentaires. C'est vrai, on est dans une ère.
1: Ah
0: où,
1: bah, ça y va.
0: Voilà, dès qu'on
1: florilège.
0: Poste... en veux-tu, en voilà
1: ah bah,
0: du méchanceté.
1: Tout doit disparaître.
0: Oui, c'est vrai. Dès que tu postes la moindre chose, voilà, t'as toujours quelqu'un qui vient commenter. Parfois, ça a un rapport avec ce que tu fais. Parfois, pas du
1: pas
0: tout.
1: Pas du tout.
0: Pas du tout. Moi, la semaine dernière, on a eu Zazie et quelqu'un a commenté. Pas terrible la frange.
1: Je dis, bah, ah
0: c'est
1: bah
0: pas
1: non,
0: grave.
1: Mais les cheveux.
0: Elle vient présenter un disque. Donc toi aussi, tes
1: ah
0: cheveux.
1: Non, mais
0: on
1: les
0: te
1: cheveux.
0: Parle des cheveux.
1: Alors Caron, j'étais spécialiste capillaire aussi. Quelqu'un a dit, ah non, non, mais c'est une perruque. Alors ça, je crois que c'était... Là, j'avais pas vu venir, carrément.
0: Le mec a dit t'avais une perruque.
1: Oui, oui, carrément. Donc j'ai même fait un truc sur TikTok, parce que ça m'a tellement... En fait, moi, je vois pas ça, si tu veux. Mais c'est des amis, parce qu'à chaque fois, comme on se vanne, tu
0: oui.
1: vois. Donc c'est des amis qui me disent, non, mais j'en ai vu des trucs. Et donc, ils font des captures d'écran, ils m'envoient ça. Et donc, l'autre jour, j'ai fait, bon alors, on va faire un petit beauty point. Donc non, donc j'ai tiré sur mes cheveux. Je dis, non, il n'y a pas de perruque.
0: Il n'y a pas de perruque.
1: Hein, non, mais c'est très, très drôle. Après, franchement, ça me glisse dessus. Mais c'est vrai que tu te dis, c'est ouf. À quel point, si tu veux, à quel point, en fait, tout devient sujet à un commentaire.
0: Oui.
1: Mais, alors attention, parce qu'il y a des gens hyper bienveillants, et heureusement, tu vois. Mais c'est vrai que c'est dingue. Tu te dis, on est vraiment dans une époque qui est très, très bizarre. Parce que moi, personnellement.
0: Tu commentes, toi ?
1: Jamais.
0: Ah, jamais.
1: Ah, bah si. Je commente, moi, sur TikTok, sur les trucs d'animaux.
0: Ah, ah bon ?
1: Carrément, j'ai même fait des dons. Si, si, tu, je suis attends. T'as pas cet algorithme ?
0: Non.
1: Ah, moi, j'ai l'algorithme.
0: Mais quels animaux ?
1: Ben, les animaux, tu vois, pour aider, tu vois, par un refuge d'animaux.
0: Ah,
1: des
0: oui,
1: trucs comme
0: genre
1: ça.
0: Des éléphants.
1: Oui,
0: un
1: ou même.
0: Sanctuaire d'éléphants.
1: Ah non, ou même
0: ça.
1: Des trucs, des chiens, des chats.
0: Ah, de par ici.
1: Oui, oui,
0: ah,
1: oui, ouais. Carrément. Donc, moi, là, je suis là et tout.
0: Non, et tu ça... commentes et tu dis trop mimi.
1: Non, j'envoie des cœurs,
0: ah,
1: des
0: ouais.
1: trucs comme ça. Si, si. Si, si, et quelqu'un m'a dit, mais tu devrais quand même faire un autre compte, c'est un peu ridicule, non, de faire ça avec ton compte. Moi, j'ai que un compte. Enfin,
0: ah, c'est
1: mes
0: ton
1: comptes,
0: compte,
1: bah oui, mais j'ai
0: ah,
1: pas
0: oui.
1: de compte perso, de trucs comme
0: pour
1: ça.
0: Pour aller espionner les ex, t'as pas à faire un compte
1: jamais,
0: shadow.
1: Jamais.
0: Un compte un peu caché.
1: Ah non, non.
0: Je te prêterai le mien si tu veux.
1: Ah bah très bien, très bien. Non, non, moi, je suis pas
0: je
1: ça.
0: Je m'appelle Ramona. Pour...
1: Mais Ramona,
0: jure,
1: non.
0: Vrai.
1: Mais t'as un compte comme ça, toi ?
0: Bien sûr.
1: Ah non, moi, j'ai pas. Non, non, je te jure.
0: Enfin, mais comment tu fais pour espionner les gens ? T'as
1: ah,
0: peut-être pas le temps, remarque.
1: Non,
0: fais
1: je te
0: l'art.
1: Jure.
0: Oui, voilà. Il fait de l'art.
1: Non, je
0: et
1: te
0: moi,
1: jure.
0: Je vais espionner en fait. Les ex.
1: Et à chaque fois, des fois, les gens, ils faisaient des soirées. Des trucs, quand on invite dans des trucs, on me dit attends, je vais te taguer. Bah, si on me tague, en fait, c'est mon compte pro. Il n'y a que ça. J'ai pas d'autres comptes.
0: T'as
1: non, mais t'as
0: compte
1: bien d'autres comptes. Mais sinon, j'ai pas d'autres comptes.
0: Okay.
1: J'avais fait un compte pour mon chien, d'ailleurs.
0: Ah
1: mais bon, au bout de trois jours, ça m'a saoulé de prendre des photos. Donc, déjà pour moi-même, si tu veux, je n'y arrive
0: oui.
1: pas. Tu vois, je le fais.
0: C'est compliqué parce que t'es obligé. Là,
1: bah, je fais, mais si tu veux, c'est vrai que c'est. Bah, tu vois, je trouve que c'est un... Alors évidemment, j'ai envie de dire ouais, mais il publie des trucs quand il est en actu. Bah, oui.
0: Bah,
1: sinon, si t'allais prendre
0: publies.
1: Une photo de ce que je bouffe, par exemple, je
0: ouais.
1: vois pas vraiment le l'intérêt. Si tu
0: et
1: veux.
0: C'est vrai que ça n'existait pas il y a 20 ans au début de ta carrière, ce truc
1: ah,
0: de
1: carrément.
0: Ok, alors. Je vais sortir une nouvelle chanson, système. Donc, comment on l'annonce sur les réseaux, etc. Avant, c'était, bon, bah, comment on va faire pour que ça rentre en radio
1: bah,
0: et
1: carrément,
0: voilà.
1: C'est complètement différent.
0: Là, il y a un nouveau bah, système, encore un. Mm. Le système, l'algorithme dans lequel il faut s'intégrer. Est-ce que ça t'amuse ? Est-ce que t'aimes bien comprendre ça ? Je sais que t'es quelqu'un de curieux, d'intelligent, donc ça doit peut-être t'amuser quand
1: en
0: même
1: fait, ça
0: de
1: m'amuse
0: comprendre.
1: Quand même, parce que je trouve qu'il y a quand même une plus grosse liberté. C'est-à-dire que tu peux quand même te marrer un peu, tu peux
0: oui.
1: te déconner. Tu vois, là, justement, quand je te dis, quand t'as des trucs de haters, tu peux répondre en
0: oui.
1: faisant une vidéo. Au énième degré, si tu veux. Donc, je trouve c'est drôle parce que ça te permet aussi d'avoir une liberté de ton. On revient à le truc de la liberté.
0: Ouais.
1: Une liberté de ton. Bah là, par exemple, on a une liberté de ton, mais c'est quand même très rare les émissions de radio où tu as ce
0: oui.
1: ton-là. Tu vois ce que je veux dire ? Quand tu es en promo, tu as généralement un spot qui dure 5 minutes
0: oui.
1: et tu dois parler de ton single en 2 secondes. Tu vois. Donc, voilà. Donc, les réseaux te permettent ça, te permettent d'avoir quand même le temps d'exprimer et de montrer aussi ton état d'esprit. Donc, ça, je trouve ça pas mal. Après, j'aime pas ce truc infantilisant, tu vois. J'aime pas coûte que coûte, tu vois, devoir poster des trucs parce qu'il faut à heure fixe et tout. Je
0: ouais.
1: trouve ça nul, en fait. Tu vois, moi, j'aime bien, justement, être libre et me dire, bah voilà, j'ai envie de partager ça, je partage. Là, j'ai rien à dire, bah je dis rien. Bah, c'est comme ça, je préfère être spontané.
0: Remarque, tu pourrais dire un truc, là. Alors, soit le nom de ton album, soit me dire quand il va sortir.
1: Alors, attends, il va sortir à l'automne.
0: Oh
1: 2026. Non, non. Okay. À l'automne 2026.
0: Assemblons les pièces du puzzle, mes petits Hercule Poirot. Nous avons une chanson, Système, qui sera sans doute en deux dans l'album, rapport à la première chanson, une reprise de Sur la route de Memphis ou Sur la route toute la sainte journée de Palmas. On n'est pas encore bien sûr, mais ça sera la première. Et donc tout ça à l'automne 2026.
1: Exactement, automne. D'accord. Et alors la vérité,
0: non mais ce que oui, je te supplie, dis-moi quelque
1: mais,
0: chose.
1: Mais je
0: sang.
1: Te dis que la vérité. C'est pourquoi il y a pas, je te donne pas de titre. Je n'ai pas encore de titre.
0: Ah mais ça c'est déjà une information, le fait là, que alors, le titre soit pas là.
1: Mais pourquoi? Alors pourquoi? Mais, tu vois, tu vas me demander pourquoi.
0: Pourquoi Christophe?
1: Alors pourquoi? Parce que tout simplement, cet album part de liberté. Mais je vais pas appeler l'album Liberté. Enfin, c'est non. pas possible. Quoi,
0: freedom.
1: Tu vois. Non mais bah, oui, non. Mais tu vois, en anglais ça passe, mais en français non.
0: Non,
1: tu
0: c'est
1: vois.
0: Pas ouf.
1: Donc non. Donc j'ai plein d'idées et à chaque fois que j'ai une idée que je trouve intéressante et tout, je trouve que c'est trop réducteur et donc ça ne n'évoque pas suffisamment ce que je dis ouais. dans l'album. Tu vois, non, mais réellement.
0: Attends, on a Internet. Je vais chercher.
1: Et évidemment, j'ai
0: chant lexical de la liberté. Est-ce que tu as tapé dans Google chant lexical de la liberté?
1: Alors vas-y.
0: Eh ben voilà, parce que moi, je fais des études littéraires pendant que toi, là, tu faisais la nouvelle star.
1: Vas-y, c'est tout, tu viens de trouver un titre.
0: Chant lexical de la liberté. C'est parti. Émancipation.
1: Je l'ai évoqué un moment.
0: C'est pas mal.
1: Si.
0: Démocratie, bah, en 2027, c'est emmerdant.
1: C'est dur.
0: Choix. Choix, ça fait un peu. Non, ça va pas.
1: Et en plus, alors important.
0: Libération.
1: Alors, tu sais pourquoi je choisis, ça va pas.
0: Pourquoi?
1: Là, je te donne une autre info.
0: Parce qu'il y a une chanson qui
1: Il y a une chanson, pour le coup, qui s'appelle La Liberté. Il y en a une.
0: Ah, oui.
1: Qui s'appelle La Liberté. Et je démarre justement cette chanson en disant, être libre, c'est pas choisir, mais c'est décider. Qui n'est pas la même chose. Est-ce que t'as déjà vu ça avec ta psy?
0: J'aime beaucoup ça. J'ai pas de psy.
1: Ah bah, écoute. Je vais te donner les coordonnées de la mienne. Oui, non, non. Alors, la grosse différence.
0: On fera un tarif famille.
1: Ah, bah, un tarif de groupe.
0: Attends. Ensemble.
1: Non, mais on y va. On fait carrément un truc collectif. Non, mais tu sais pourquoi c'est important?
0: Dis-moi pourquoi.
1: Parce que quand tu choisis quelque chose, tu prends pas vraiment de risque. Quand tu choisis, c'est par exemple, bah, tiens, je vais manger un steak frites ou une salade César. Voilà, tu choisis.
0: Choisis entre les deux.
1: Quand tu décides, il y a une part d'inconnu dedans. Par exemple, tu vas dire, bah, non. Je ne vais pas manger ça. Je ne sais pas ce que je vais bouffer, mais ce ne sera pas ça. Tu ne décides pas entre deux choses identifiées.
0: Elle est au régime, ta psy?
1: Non. Non, mais je te jure, c'est très important.
0: D'accord.
1: La différence entre choisir et décider, elle est importante. Et quand tu décides d'un truc, par exemple, tu décides de prendre ce boulot, ou tu décides de vendre ton appart, c'est ce moment où tu décides de quelque chose et tu sens d'un coup que tu prends une décision qui t'appartient et que tu as cette part d'inconnu. Mais tu vois ou pas? Là, je te jure, je suis très sérieux.
0: Non, mais je t'écoute.
1: Et donc, la liberté, c'est d'arriver à décider.
0: J'ai un mot qui est pas mal, là, qui est sorti dans Google.
1: Ah bon?
0: Dans le champ lexical de la liberté.
1: Vas-y.
0: Je trouve que c'est cool. Et je sais pas, ça te va bien, je trouve. Et en plus, il y a un jeu de mots à l'intérieur. Donc, toi, t'aimes bien les jeux de mots?
1: Ah bah. T'aimes bien? Ah bah. Vas-y.
0: Peut-être on va trouver le nom de ton album en direct.
1: C'est ça,
0: à la
1: évidemment,
0: radio.
1: En remerciement dans l'album, je le dis.
0: Ah, moi, je mets ma photo.
1: Ah bon?
0: Tu mets ma photo.
1: Sur la cover.
0: Non, pas bientôt. Non, mais à l'intérieur. T'imagines? L'album de Christophe Willem, il y a ma tête.
1: Mais pourquoi pas? On est libre.
0: Ma tête avec une petite barbe. Attends, déjà, faut que tu valides le nom.
1: Vas-y.
0: J'adore. Franchement, ça tirait trop
1: bien. Ah bon?
0: Inaliénable.
1: Ah, mais c'est pas mal.
0: Inaliénable. Dedans, il y a alien et tout. Inaliénable.
1: C'est pas mal.
0: La liberté, les droits inaliénables. Inaliénable.
1: C'est pas mal.
0: Je te laisse là-dessus.
1: Bah écoute, inaliénable.
0: C'est l'heure.
1: Non mais inaliénable, c'est pas mal.
0: Oui, c'est pas mal.
1: Mais émancipation, c'est bien aussi.
0: Ouais.
1: Mais émanciper.
0: Mais émancipation, ça fait
1: une connotation que j'aime
0: pas. Ouais, je sais pas, ça fait Madonna, je sais pas pourquoi.
1: Emancipation.
0: Emancipation.
1: Tu vois, non.
0: Inaliénable.
1: Inaliénable, c'est pas mal.
0: Franchement,
1: c'est pas mal. Non, je le note.
0: Ouais. Bon, moi je t'embrasse.
1: Ah bon?
0: Bah oui, bisous. Ah. C'est l'heure, on a débordé.
1: Ah bon?
0: Mais je vois pas le temps passer avec toi.
1: Mais c'est fini là?
0: Oui. Mais on va t'écouter chanter.
1: C'est possible.
0: En acoustique.
1: Ah bon?
0: PS Je t'aime. Pour se rappeler que, comme Système, sur Panorama, il y avait effectivement des chansons sautillantes. PS Je t'aime en faisait partie.
1: Effectivement.
0: Mais que tu les vis et les partages fort bien aussi en acoustique, car tu es multiple et inaliénable.
1: Bravo.
0: Bisous.
1: Bisous. C'était trop court, moi, franchement, faut que je revienne.
0: Reviens bientôt. Avant 2027.
1: Ah bah, évidemment.

0: Jolie version acoustique d'un des tubes du sixième album de Christophe Willem, Panorama. C'est PS Je t'aime. Le septième album de Cri-Cri d'amour sortira à l'automne.
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0: Il est temps de jouer au Blind Test. Je vous présente Delphine et Caroline qui jouent avec nous. Bonsoir mesdames.
2: Bonsoir.
3: Bonjour.
0: Oui, bienvenue. Alors, le cadeau du jour, c'est un livre signé Thomas Fersen, qui nous a plus habitués à sortir des albums. Mais voilà, il est désormais écrivain aux éditions du Seuil. Ça s'appelle « Comme on quitte un imperméable ». Et c'est ce qu'on vous offre ce soir, puisque nous, on suit évidemment les artistes et les chanteurs dans toutes leurs aventures, aussi littéraires soient-elles. Alors Delphine et Caroline, vous en gagnez chacune un exemplaire, quoi qu'il se passe dans le jeu qui suit. Sachez-le. Ah, merci à vous de venir jouer. Non. Alors le thème du blind test de ce soir sont les chanteurs guitaristes. Est-ce que c'est un genre de chanteur que vous aimez bien?
2: Ah oui.
0: Oui, hein.
2: On verra.
0: Oui, parce que c'est suffisamment vague hein, quand même, chanteur, guitariste, effectivement il y en a beaucoup. J'en ai choisi trois et je vais vous demander donc de les retrouver le plus rapidement possible. On va vous passer des chansons. Delphine et Caroline, dès que vous avez une idée de l'identité du chanteur, eh bien vous me donnez d'abord votre prénom pour prendre la main et puis ensuite votre réponse et on vérifiera ensemble si c'est bon. Est-ce que ça vous va?
2: C'est bon.
0: Yes. Alors, c'est parti. Caroline et Delphine, voici une première chanson, un premier chanteur et guitariste. Dites-moi, mais qui est-il?
2: Delphine.
0: Delphine.
2: Alain Bachon.
0: Oui.

0: Et Joséphine Merveille, cette chanson, et si vous écoutez le... Alors, remonte-moi un petit peu le son. Vous entendez les percussions? En fait, ce que Bachung a demandé en studio, c'était d'avoir comme un cheval qui était en train de galoper. Ah là, c'est trop beau. C'est trop beau. Et que ne durent que les moments doux, en plus, cette phrase incroyable. Un point pour Delphine. Et je mets quand même un quart de point à Caroline, parce qu'elle a commencé à me chanter la chanson. C'est-à-dire qu'elle cherchait Bachung et elle a dit « À l'arrière des berlines !» Et oui, parce qu'elle la connaissait bien, Osée Joséphine. Ah, c'est beau comme tout. Allez, on continue. Après Alain Bachung, grand chanteur guitariste, il y a aussi...
1: Delphine.
0: Louis Bertignac. Bravo.

0: Louis Bertignac, après l'incroyable aventure Téléphone, il s'était lancé avec les visiteurs et il avait fait ce tube, ces idées-là. Delphine a 2 points, Caroline en a 1,5. De toute façon, à la fin, tout le monde gagne, c'est pas très grave. Et ceux qui gagnent surtout, c'est ceux qui aiment les chanteurs guitaristes. Allez, un dernier pour ce blind test, un peu plus vintage que Bachung et Bertignac, mais sacré chanteur. Allez, Caro, sacré chanteur et sacré guitariste.
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0: Alors Caro, comment il s'appelle? Comment?
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2: Brassens.
0: Oui, c'est lui.
1: Caro Gori.
0: Et voilà, Delphine a eu ses 2 points, Caroline a eu son point et le gorille a eu ce qu'il voulait. À la fin de la chanson, je vous encourage à la réécouter. Bravo, bravo Delphine et Caroline, et merci beaucoup d'être venues jouer avec nous.
2: Merci, pour c'est toujours un plaisir.
0: Ah ouais, bah moi aussi, vraiment.
3: Super, génial, oui.
0: Merci, une joie de tous les soirs ce blind test. Delphine et Caroline, on vous envoie le livre de Thomas Fersen, et puis on va écouter un garçon, excellent chanteur et formidable guitariste, il s'appelle Mathieu Chédid. Et il a un message à faire passer à tous les machos, machistas alors, qui nous écoutent ce soir. Vous n'êtes pas seuls.

0: On adore le machiste adore de M. Mathieu Chédid qui a participé à la production du nouvel album de Fatoumata Diawara, une chanteuse malienne et guitariste d'ailleurs exceptionnelle, qui sera notre invitée dans Décibel après-demain pour la sortie de son nouvel album Massa.
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0: Je vous ai promis une nouvelle chanson d'Iseult, c'est maintenant qu'elle arrive. Iseult, que vous aviez peut-être découverte à la Nouvelle Star, elle n'avait pas gagné, mais elle s'était fait remarquer, hein. Ça c'était en 2013. Et puis Iseult, elle a surtout cartonné avec cette chanson sublime qui s'appelle Corps. On a l'extrait de Corps, parce qu'il n'est pas dans mon écran, c'est pas grave, je vais vous le chanter. J'ai perdu la tête, le chemin de ma maison. Voilà, c'était une très belle chanson, piano-voix incroyable. Iseult, elle sait aussi faire des chansons qui dansent, limite disco, Now or Never, un son vraiment qui est parfait pour l'été qui arrive, une chanson d'amour comme on les aime. Elle réclame un baiser et on a envie de lui en envoyer 1000. Iseult est de retour, Now or Never.

0: guitare à la fin et la définition musicale de la cerise sur le gâteau. Now or Never, Iseult, c'est tout nouveau, ça vient de sortir. Le clip est disponible, elle y est absolument éblouissante. Vivement la suite, Iseult.
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0: C'est la dernière chanson de l'émission, la chanson anniversaire. Le 9 juin 1891, donc il y a déjà un petit moment, est né Cole Porter, un compositeur et un parolier américain à qui on doit les plus grandes comédies musicales classiques des années 30, 40, 50. Et il a écrit en 1953 une grande comédie musicale qui parlait de Paris, qui s'appelait Cancan, sur les danseuses de French Cancan. Et dans cette comédie musicale, il y a une merveille qui s'appelle I Love Paris et qui est devenue un classique. Le voici chanté par Vanessa Paradis.

0: Porter, I Love Paris, ici interprété par Vanessa Paradis. Je vous recommande également la version garçon-garçon. Maurice Chevalier avec son French accent et Frank Sinatra et sa voix de velours. C'est aussi très joli. Allez, Décibel, c'est fini pour ce soir. Merci pour l'émission, merci pour l'équipe. Iris Guitoni, Justin Pianigiani, Elodie Biancamaria, Alexandra Sackberg, Franck Moilier et Kinan Lage Haïli.
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1: Renaud, Mistral gagnant, la chanson préférée de Grand Corps Malade.
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3: Est-ce que ce serait pas la plus belle chanson du monde, ça?

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1: 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Tout est dit dans cette chanson.

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2: Bonjour la France, j'espère que tu vas bien. La France, que tu as passé une bonne soirée hier. On attaque aujourd'hui avec deux nouveaux candidats. Comment ça va Éric Bastien ?
3: Écoutez, j'ai fait une petite raclette tranquille hier. Bah, voilà, j'ai ressorti la doudoune. On se caille quand même. Hein.
2: Il est arrivé d'une humeur,
3: oui,
2: j'ai envie de vous dire. Comment vous dire ? Avec l'équipe, on s'est caché en fait. Voilà.
3: Ça va mieux, je vous vois, ça va mieux.
2: Oui, bien sûr. Alors, je vous rappelle les prix de cette semaine. Le premier prix, mes petits chéris, c'est un séjour pour deux personnes à l'occasion de la 65e édition du Mondial La Marseillaise à Pétanque. Donc alors là, on part à Marseille, hein, du 3 au 5 juillet. On dort à l'hôtel Villa M à Marseille, un petit 4 étoiles.
3: Un bel hôtel.
2: C'est presque sur la plage. Et puis, il y aura plein de cadeaux sur place et je ne veux pas vous spoiler parce qu'il y a les petits déj et les dîners qui sont inclus et 100 euros de carburant pour aller à Marseille. Ça, c'est le premier prix. Le deuxième prix, c'est quoi ?
3: Vous savez, pour faire tout ce que vous êtes en train de décrire, pour participer à cette pétanque, il faut des forces. Et pour cela, on a ce qu'il faut. On a évidemment le meilleur des cafés, le
2: bien
3: café
2: sûr.
3: Joe Malongo, le Malongo
2: oui,
3: bébé, le Malongo bébé comme Jules. 32 dosettes 6 verres en verre avec cette cafetière conçue sur la place Saint-Julien du côté de Marseille avec la sardine et tout ça et tout ça.
2: Ok, et bah c'est super.
3: Voilà.
2: On accueille nos deux candidats du jour, Christine et Alexandre.
4: Bonjour.
2: Comment ça va les amis ?
5: Ça va bien. Bonjour à tous, je suis Christine.
3: On a eu une inquiétude là.
2: J'ai eu un petit moment de... Parce qu'hier, on a eu des galères de standard, je me suis dit, ça repart. Alors là,
5: j'étais... Non, mais c'était hier.
2: Mais t'as raison, Christine. Alors, Christine, tu joues avec ici Vaucluse.
5: Oui.
2: Tu as 62 ans, tu habites à... Alors, on dit Piolenc, qu'est-ce qu'on dit ?
5: Piolenc.
2: Alors, t'es mariée à Patrick, et tu as une fille qui s'appelle Tiffany.
5: Oui.
2: T'as un petit chat
5: tu
2: qui
5: s'appelle... Tu sais tout ?
2: Bon, non, t'as un petit chat qui s'appelle Gazelle.
5: Mais bien sûr. Ah, mais c'est la doudou.
2: Et alors attention, parce que Laetitia, ta belle-fille, il paraît qu'elle t'appelle la farfelue.
3: Oula.
5: Exactement.
2: Et pour quelle raison, s'il te plaît ?
5: Eh ben, parce que moi, j'hésite pas à me déguiser quand des fois, il y a des petites... besoin de mettre un petit peu de l'ambiance. Quand je suis partie plusieurs fois à l'hôpital ou en rééducation, ben j'emmène avec moi mon dentier, mon faux dentier et mes lunettes. Et mes lunettes roses, mes lunettes...
2: Oh là là. Ah oui
5: Voilà.
2: Oui.
5: Enfin, j'aime bien mettre de l'ambiance. Après, des fois, je dis des choses un peu farfelues.
2: Oui,
5: voilà. Oui, non, mais c'est bien, j'aime la vie, j'aime rire.
2: Ah, c'est bien.
5: Voilà, donc c'est vrai que ma petite belle-fille m'avait surnommée la farfelue.
2: Okay.
5: Et ouais.
2: Ah bah c'est
5: voilà.
2: Bien. Alors, tu as travaillé dans le tourisme, là, t'es retraité. T'étais à l'accueil de la forteresse de Mornas. Alors toi, tu vas savoir, parce que Mornas, figure-toi, quand j'étais petite, c'était l'étape avec mes parents pour aller en Espagne. On dormait dans cet hôtel qui est au pied de la montagne, là. Comment il s'appelle ? Comment s'appelle cet hôtel, s'il existe toujours ?
5: Eh ben, s'il existe toujours, ça pouvait être le manoir.
2: Eh ben voilà,
3: c'est ça.
2: Merci.
5: Ça pouvait être le manoir.
2: Que j'avais peur la nuit qu'il y avait des armures dans tous les couloirs.
3: C'est perdu de vue cette émission, Jacques Pradel.
2: Alors, est-ce que ça existe toujours, ce magnifique hôtel ?
5: Ça existe toujours.
2: Ah,
5: le
2: bah
5: manoir existe toujours, oui.
2: Alors, tu étais à la forteresse, justement, de Mornas, et alors il paraît que tu étais en costume du 12e siècle, et qu'on t'appelait Dame Cunégonde.
5: Ben, ça arrivait, mais bon, donc moi, peu importe, hein, j'avais beaucoup de visiteurs, que j'osais pas, pour certains cas quand même, à qui ceux qui m'appelaient Dame Cunégonde, j'osais pas leur répondre
2: morte-couille, bah oui, oh là là. C'est mieux morte-couille.
5: Si j'avais été tentée de me faire voir le contraire, j'aurais été bien embêtée.
2: Ok, alors on va jouer tout de suite et on va tout de suite marquer un premier point Dame Cunégonde. Dans la ville d'Albi, on a organisé le championnat du monde de rembobinage de cassettes. Est-ce que c'est vrai ou faux ? Top chrono, 5 secondes. À Albi, on a organisé le championnat du monde de rembobinage. Tu dis quoi, faux ?
5: Faux.
2: Et non, c'est vrai. Et oui, à Albi, dans le Tarn, la magnifique ville d'Albi, on a fait un petit salon dédié à la pop culture des années 80. Et les candidats devaient rembobiner une cassette. Voilà.
3: C'est comme ça. Bah oui. Bon, bah, on va quitter le Vaucluse un instant et on va aller en Bretagne accueillir Alexandre. Bonjour Alexandre.
6: Bonjour Eric.
3: Ah bah, on est bien en Bretagne avec toi. On est où en Bretagne?
6: On est dans les Côtes d'Armor, la frontière des Côtes d'Armor et du Finistère.
3: Et tu habites où?
6: À Plestin-les-Grèves.
3: À Plestin-les-Grèves. T'es un vrai Breton? T'es né en Bretagne? T'es vraiment de là-bas?
6: Non, je suis pas vraiment de là-bas. À la base, je suis de région parisienne.
3: Ah, tu es parti en Bretagne pourquoi? C'est pour le boulot ou c'est parce que tu étais tombé amoureux, voilà, de la Bretagne, ce qui pourrait se comprendre?
6: J'allais en Bretagne depuis que je suis tout petit, okay. Tout petit en vacances. Ouais. Donc je suis tombé amoureux du coin. Et du jour au lendemain, j'ai voulu tout lâcher et venir en Bretagne et je suis pas resté là-bas.
3: Et j'ai l'impression que tu ne le regrettes absolument pas et que tu as l'air
6: pas
3: très heureux.
6: Pas du tout, au contraire.
3: Bon, tant mieux. Alexandre, 37 ans, t'es en couple avec, comment s'appelle madame ou mademoiselle? Enfin, madame, je sais pas si vous êtes mariée. Amélie, vous êtes mariée?
6: Non, on n'est pas mariée.
3: Paxé, un truc un peu,
6: non? Une libre, voilà.
3: Rien fait devant la République. Ok.
6: Pas pour l'instant, en tout cas.
3: Ça viendra, ça fait partie des projets, j'ai l'impression. Déjà un enfant, quel âge a-t-il?
6: Il a 5 ans.
3: 5 ans. Comment il s'appelle?
6: Noé,
3: ça va? Noé, il est quoi? Il passe en grande section là l'année prochaine?
6: En grande section, c'est ça.
3: C'est super. Et puis un petit chien à la maison pour accompagner toute la famille. Comment s'appelle ce chien?
6: Un tout petit chien, c'est Voltage.
3: Ouais, c'est quoi comme chien?
6: C'est un Rottweiler.
3: Ah oui, c'est pas un petit chien ça quand même, Rottweiler.
6: Non.
3: C'est ouais. Voltage. Alex, pour tout le monde, bienvenue. Alex qui est couvreur depuis 18 ans, mais qui voulait DJ, Alexandre. Like a boom, boom, boom, boom, boom. Mais alors, tu as un peu des platines quand même à la maison, même si t'es pas devenu DJ, tu fais un peu du son ou pas?
6: Bah, en général, non, moi je fais des soirées, je fais beaucoup d'animations dans les mariages.
3: Ah, ouais. Tu sonorises, tu mets l'ambiance dans les mariages.
6: Je sonorise, éclairage, sonorisation pour les mariages.
3: Mais t'es pas derrière le micro, tu dis pas tu fais pas ça toi.
6: Oui, ça m'arrive aussi.
3: Ok, très bien, on pourra peut-être nous le faire avant la fin de l'émission. Alex, on va jouer pour t'offrir un premier point avec une question, est-ce que tu aimes le ski?
6: Pas spécialement, j'en fais pas. En Bretagne,
3: Les stations de ski en Bretagne sont pas réputées. Le ski est le plus dangereux de tous les sports. Je l'affirme. Est-ce que c'est vrai ou faux? 5 secondes pour réfléchir à cette question. Le ski est le plus dangereux de tous les sports. Le chrono est parti.
6: Je dirais faux, moi.
3: Bah, t'as raison, le ski impressionne, mais c'est pas le sport le plus dangereux. Selon plusieurs études, des disciplines comme l'équitation ou alors des sports mécaniques peuvent provoquer des blessures qui sont bien plus sévères. Voilà, donc c'est pas le ski a priori. Ce qui fait déjà un point, Alexandre. Bien vu.
2: Allez, Christine, tu vas te rattraper, je le sais. Et donc, Alexandre a un point. Et là, nous, on va partir avec... vous écoutez ici, vous allez écouter Jane Birkin. Ex-fan des 60s, petite puppy doll. Voilà, je chante extrêmement bien. Voilà, tout de suite, mes chéris.

0: Jimi Hendrix.
1: Ex fan des 60s, Jane Birkin à 12h15 sur ici.
2: Eh ouais.
1: Bah ouais. Bah quoi?
2: Justin.
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1: C'est votre chouchou la technique là, c'est ton chouchou.
2: Mais moi j'aime tous les techniciens, mais j'ai des chouchous, mais je les aime tous.
1: Tu sais, c'est celui qui aime bien les frites à midi, hein, généralement.
2: Non, Justin, il est Justin Bieber. Ouais. Il travaille très bien, Justin. Allez, nous sommes avec Christine et Alexandre. Oui. Christine qui joue avec Issy Vaucluse, qui est mariée à notre ami Patrick, qui est retraité, qui faisait des... Elle était à l'accueil de la forteresse de Mornas, souvenir cher à mon cœur. Et alors, petite, tu voulais être coiffeuse ou maîtresse? Rien à voir.
4: Oui, oui, rien à voir. Mais ça, c'est, je veux dire, aller dans les années 70, donc quand j'étais petite, c'était un peu toutes les gamines, on était toutes un peu pareilles. Oh, qu'est-ce que tu veux faire plus tard? Ah, bah, moi, je serai coiffeuse, ah, bah, moi, je serai maîtresse.
2: Ah, oui.
4: Mais bon, voilà, j'ai rien fait de tout ça. Et avant de travailler dans le tourisme, dans l'hôtellerie, j'ai travaillé 17 ans en blanchisserie industrielle.
2: Ah,
4: et
2: oui.
4: Là, j'ai compris que moi, les gens me manquaient, quoi.
2: Bah,
4: il, me
2: oui.
4: fallait, il me fallait du contact. Et du coup, je fais une reconversion professionnelle. Et puis voilà, donc je me suis régalée.
2: En dame cunégonde.
4: Je me suis régalée.
2: Eh oui, regarde.
4: Pas de suite, pas de suite. Pas en dame cunégonde de suite. Valérie, tant que peut-être il m'écoute, je peux passer un petit bonjour à mon petit-neveu, à ma petite-nièce.
2: Mais vas-y, mon chat, n'hésite pas.
4: Alors, donc déjà, vite, alors je salue tous ceux qui me connaissent, qui m'écoutent, c'est sûr. Et puis, je salue aussi mes neveux et nièces qui sont sur Roanne, dans la Loire, dans le 42. Et notamment, je fais des gros bisous remplis d'amour à Léna et Aaron.
2: Eh ben, voilà.
4: Voilà. Voilà.
2: Alors, c'est fait. Ok, alors, il paraît que on a, comme dans la chanson de Albert de Paname, on cultive
5: des tomates, mon amour.
2: Alors, ça cultive des tomates dans le Vaucluse?
4: Oui, un peu. Oui, oui, bien sûr. Mais parce que, en fait, ça, c'est des mondes dans mon jardin. Il y a des bonnes tomates, effectivement. Mais dans le Vaucluse, et à Piolenc notamment, c'est l'ail.
2: Ah oui, l'ail.
4: C'est l'ail.
2: Mmh.
4: Ah oui.
2: Mmh.
4: Voilà.
2: Mmh. Alors, tu vas marquer ton premier point. Je le sais maintenant. OK? C'est parti pour le premier point. OK?
4: J'écoute.
2: Tiens, je te mets un petit coup du 113.
5: Une dinguerie, ma fille, ça l'admira.
2: Allez, c'est une dinguerie, 113. Alors, le mot dinguerie,
4: oui.
2: Tu sais ce que c'est quand on dit c'est une dinguerie? Alors, le mot dinguerie entre dans le Petit Larousse en 2027. Hein, c'est vrai ou faux?
4: Le mot dinguerie, non, il doit y être déjà.
2: Alors, est-ce qu'il rentre ou pas, vite?
4: Non.
2: Non? Eh ben si.
4: Oh merde.
2: Eh ben merde.
4: Pardon.
2: Si, si. Non, il n'y est pas déjà, effectivement. Il va y rentrer, mais il n'y est pas déjà. Eh ben écoute,
4: oh
2: c'est
4: là
2: pas
4: là,
2: grave.
4: Mais c'est ballot, ça. Hein.
2: Ah, c'est ah, ballot.
4: Alors
2: ouais.
4: Là, Valérie, va falloir faire quelque chose. Hein.
1: Oui. Alexandre, tu le savais, toi, bien sûr, que dinguerie arrivait en 2027. Bien sûr, Alexandre.
6: Je ne le savais pas non plus.
1: Et l'honnêteté même, voilà. On n'a même pas parlé du Dami d'Hollande aujourd'hui. Bienvenue dans le Dami d'Hollande, Alexandre, en tant que citoyen d'honneur.
2: Attends, il n'a pas rempli son formulaire.
1: C'est
2: hein.
1: vrai, on vous rappelle que le Dami d'Hollande a été inventé par...
2: Guy
1: avec
2: mais que Nicolas nous a fait un hymne.
1: Oui, vous voulez un extrait de l'hymne?
2: Vas-y. Hein.
1: Je suis sûr qu'on l'a sous le coude, allons-y.
5: Dami d'Hollande, Dami
2: joyeux des continents. Eh oui, avec des pinceaux géants. Ah, Nicolas,
1: alors, tu t'appelles Universal, tu t'appelles Sony, fais quelque chose, enregistre ce single, c'est le Tubes de l'été. Alexandre, qui a 37 ans, qui habite dans les Côtes d'Armor en Bretagne, et qui bricole, Alexandre. Eh oui.
2: Ah, voilà.
1: Voilà, c'est d'autant plus qu'il est membre du Dami d'Hollande, donc
2: ah
1: forcément.
2: Ah oui, t'es obligé d'être dans le Dami d'Hollande si
1: bricole,
2: tu bricoles. Hein.
1: Qu'est-ce que tu bricoles? Tu fais quoi? T'es plutôt team peinture, team carrelage? T'es quoi, toi?
6: Team touche à tout, on va dire que je fais un peu de tout, sauf de la plomberie. Voilà, je peux tout faire, de la peinture, du carrelage, du placo, tout, sauf de la plomberie.
2: C'est très dur, la plomberie.
6: Ouais, c'est un métier, voilà.
1: Alors, ce générique, est-ce que vous pouvez me le remettre? Parce que ça serait pas ce générique d'une émission qu'on va revoir à la rentrée sur M6, Valérie?
2: Peut-être, on ne sait pas.
1: Déco, il me semble que ça, sur M6, vous allez l'entendre
2: peut-être,
1: à la rentrée.
2: Peut-être, je m'entraîne à maroufler avec mon déambulateur.
1: Alexandre Jardine aussi s'occupe de l'entretien. Monsieur a 4000 mètres carrés de jardin.
2: Ah oui, c'est pas un petit jardin.
1: Ah non, mais c'est un entretien de dingue, là.
6: Il y a du boulot, c'est tous les week-ends.
1: Oh, tu mets 6 jours. Ouais. Ah ouais. Faut 6 jours pour passer une tondeuse dans 4000 mètres carrés. C'est énorme, énorme, énorme.
2: Énorme, ouais, c'est énorme.
6: C'est ça, mais c'est du boulot. C'est vrai, c'est du
1: ouais, boulot. Et puis tu cuisines un petit peu aussi. Tu aimes bien préparer des plats qui mijotent.
6: Hein, par-ci, par-là, ouais, voilà, j'aime bien aussi le soir en rentrant du boulot. Ouais. Me préparer un bon petit plat.
1: T'as quand même une grande particularité qui sent bon l'été, c'est le barbecue.
6: Ah, le barbecue, c'est ça.
2: Bah oui, mais qui n'aime pas les barbecues?
1: On peut pas vraiment déclarer la saison du barbecue ouvert, hein, vu la météo, mais bon.
2: Non.
1: Enfin, ça revient, hein, ce week-end, il va faire très chaud, hein, vous allez voir. Alexandre, nous y voilà avec cette question autour de la cigarette et du tabac.
0: Le tabac, c'est tabou, on en viendra tous à bout. Le tabac, c'est tabou, on en viendra tous à bout.
1: Tu fumes, Alexandre, ou pas?
6: Eh ben malheureusement, oui.
2: Bah, tu sais, moi aussi, hein, c'est horrible. Hein.
1: Ouais. Au Royaume-Uni, ouais. En Angleterre, donc au Royaume-Uni, une loi veut empêcher à vie les jeunes qui sont nés après 2008 d'acheter des cigarettes, d'acheter du tabac. Est-ce que c'est vrai ou faux? Top chrono. En Angleterre, une loi voudrait...
6: J'ai la référence et je sais que c'est vrai.
1: Ouais. Bah, t'as raison, surtout si tu l'as entendu, c'est une loi adoptée au Royaume-Uni qui prévoit en effet, c'est bien, hein, que les personnes nées à partir du 1er janvier 2009 ne pourront pas acheter légalement du tabac. Ils appellent ça, c'est l'objectif génération sans tabac. On pourrait s'en inspirer.
2: Bah, c'est-à-dire que comme c'est des jeunes, hein, ils vont trouver une solution, t'inquiète pas, bien sûr. Alors, Christine, pas de points. Alexandre, 2 points. Christine, là, on va écouter un petit morceau pour onduler nos bolis. Quand on revient, tu marques des points, hein, chérie.
4: Mais c'est évident.
2: Ah ben, c'est super. Allez, vous écoutez ici Come Back to Me, Kenny Williams. On bouge son body, c'est bientôt l'été. Vous écoutez ici, on vous aime, à tout de suite.

0: Jam, c'est Come Back to Me. Ça, c'est bien pour s'ambiancer là. Quelques jours de l'été, c'est pas mal sur ici.
1: Jungle, Justin.
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1: Ici, nous sommes avec Christine et Alexandre. Christine qui... Ah, alors Christine, toi, t'aimerais oui. bien déjeuner avec lui.
3: Ah ouais, Pierre Perret, ouais. Ah ouais. Je vais acheter son livre là bientôt parce que franchement, alors, on doit, voilà.
1: Eh ben, bon, alors, est-ce que tu connais la chanson française ou tu n'aimes que Pierre Perret? Non, j'ai vu que t'aimais Soprano, Capéo, tout ça.
3: Oui, je connais la chanson française. Oui, d'accord. Dieu merci.
1: Ah, Dieu merci parce que là, c'est le quiz musical. Alors,
3: il n'y a pas que du français.
1: Si, enfin, il y a un peu de français, tu vas voir. Il y a deux artistes. Le premier, je vais te le faire écouter, tu auras 10 secondes pour me dire qui c'est. Attention, écoute bien.

0: Alors, qui c'est qui chante?
1: Gaëtan Roussel, il me semble.
0: Gaëtan Roussel, il te semble? Eh bien, écoute.
1: Ouais.
0: Il te semble que c'est. Bonne réponse!
2: Elle est forte, hein?
0: Ah, elle est forte. Elle est très forte, Cricri. Alors.
1: J'écoute ici Vaucluse et ils en passent plein des.
2: Exactement.
0: Bravo. Alors, attention, le deuxième titre, ça ne devrait pas poser de problème parce que c'est vraiment un tube de quand on était jeune. Tiens.

0: Allez, qui c'est qui chante?
1: Kylie Minogue.
0: Comme ça,
1: Kylie Minogue.
0: Est-ce que c'est une bonne réponse, Kylie Minogue?

0: Alexandre, ma Christine, tu as 2 points.
1: Alexandre, je sens qu'elle a un bon niveau quand même là.
2: Ça s'entend, oui, j'ai entendu ça, oui. Là, oui.
1: Ouais, alors, je voudrais quand même rappeler que tu voulais être DJ, qu'aujourd'hui tu sonorises, que tu mets l'ambiance dans les mariages. C'est toi qu'on voit les 10, donc me dis pas que, voilà, t'es quand même connaisseur, ça devrait aller.
2: J'espère, on va voir ça.
1: Bon, bah, on va voir ça dans un instant. Je vais juste parler de ta petite manie, parce que oui, enfin, petite, t'es maniaque, hein, quand même, comme garçon.
2: Oui, je suis assez.
1: Par exemple, tu peux pas te coucher si la cuisine est pas rangée. Ça, c'est.
2: Ah non, s'il y a de la vaisselle ou quoi, c'est. Non. Je pourrais pas dormir avant que le ménage soit fait, au moins un minimum rangé.
0: Ah, mais attends, ça, c'est pas maniaque, parce que moi, je suis pas maniaque et je ne dors pas si j'ai pas de
1: rangée.
0: Si
1: la vaisselle est pas faite.
0: Ah, mais moi, si j'ai invité des potes.
2: C'est pas maniaque, mais.
0: Ah, oui, ordonné, bah oui.
1: Faut que tout soit rangé, t'es ordonné. C'est pas tout à fait maniaque, je reconnais. Bon, c'est pas grave, on t'aime quand même. Voici ton quiz musical, il y a 2 artistes. Ah bon, bah t'as compris, il y a 1 point par bonne réponse. Allons-y, voici le premier. On s'en fout.

0: aime pas, et puis tant pis. Oh, on s'en fout, pardon. Top chrono. Qui chante? Comment?
1: Benabar.
0: J'ai pas entendu.
1: Benabar.
0: Oh, c'est vraiment dommage, Alexandre, ça coupe là.
2: T'es hyper drôle, toi.
0: T'es hyper marrant. Mais non, j'ai pas eu de blague.
2: T'es hyper marrant, toi. Hein
0: bah, bien sûr que c'est Benabar.
2: Oh là là là, les tasses,
0: Ah bah, on a mangé du clown, madame.
2: Ah bah oui, bah ça.
0: Parce que Benabar, nom de clown. Il le doit, son nom d'artiste, à ça. C'est un nom de clown parce qu'il faisait du cirque dans sa prime jeunesse, Benabar.
2: Ça va, Eric Manœuvre.
0: Ben voilà, Alain Decaux raconte,
2: bien sûr. Alain Decaux.
0: Je sais que vous adorez Alain Decaux.
2: J'adore Alain Decaux.
0: Tu adores ça. On dirait pas, mais ça fait un petit point de plus.
2: Exactement.
0: Et on en a un autre à marquer, voici l'extrait.
1: Facile.
0: Ah si, mais vous êtes DJ, les gars.
2: Facile, la ramène pas trop, toi.
0: Attends. Est-ce que tu peux me le faire, m'annoncer la réponse en mode DJ, comme tu ferais au mariage? On t'envoie un chrono, c'est parti.
1: Bonjour à tous. On va partir avec le son de Phil Collins.
0: Et le titre?
1: J'ai pas de.
0: Et le titre?
2: Allez.
0: In the Air Tonight, oui, c'est Phil Collins. C'est
2: ah là là.
0: Bah, ça fait 4
2: points.
0: Hein.
2: Alors, Christine 2, Alexandre 4.

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2: Et oui, nous sommes avec Christine qui a 2, Alexandre qui a 4. Je vous rappelle que les candidats cette semaine tentent de se sélectionner pour la finale de vendredi. Le premier prix, c'est un séjour pour 2 personnes à l'occasion de la 65e édition du Mondial, la Marseillaise à Pétanque. C'est un séjour avec un hôtel 4 étoiles, l'hôtel Villa M à Marseille. Plein de cadeaux, des jouets, des polos et puis surtout 100 euros de carburant pour y aller. Si vous ne gagnez pas ça, vous gagnez bien évidemment la cafetière Malongo 32 dosettes, 6 verres en verre. On reprend la compétition. Alors, notre Christine qui joue avec ici Vaucluse, hein, qui est retraitée, qui était à la forteresse de Mornas, eh bien, elle fait aussi partie de SOS Amitié à Avignon. Alors, ouais. Ça veut dire quoi? Qu'est-ce que ouais. Tu fais exactement?
3: Eh bien, nous sommes des écoutants, voilà, pour apporter du réconfort aux personnes qui sont vraiment en détresse, psychologiquement parlant, moralement parlant, des personnes qui peuvent être seules, et des personnes quelquefois qui ne sont pas seules, mais qui ont des choses à dire, à confier, et qui ne peuvent pas parler de ces choses-là à n'importe qui, à tout le monde. Donc, ces personnes nous appellent pour déposer ce qu'ils ont. Et nous, en tant qu'écoutants, on se doit de faire au mieux pour que, à l'issue de l'écoute, la personne se sente un peu mieux. Donc, on ne donne pas de conseils, on n'est pas psychologue, on ne donne pas non plus de directives. On a simplement beaucoup d'empathie pour ces personnes. Vraiment, l'échange est axé sur ce que dit la personne et on fait de notre mieux pour faire retomber un peu l'angoisse, les tensions et qu'ils se sentent vraiment écoutés. Et voilà, ben ça, et aidés par la même.
2: Eh bien, ça, c'est bien. Alors, ça, c'est, tu fais ça, tu essayes de faire ça 20 heures par mois. Quand tu ne fais pas ça, tu cuisines, tu adores cuisiner, tu fais plein de trucs. Et tu aimes bien aussi les jeux, parce qu'il paraît que tu as participé aux 12 coups de midi.
3: Oui, je suis même allée danser avec Jean-Luc ce jour-là, Il est génial lui aussi comme animateur.
2: Eh ben super, eh ben écoute, j'espère que tu vas maintenant gagner 3 points de plus avec la question à choix multiple. Je te pose la question, je te fais des propositions, tu auras 10 secondes pour me donner ton choix. Alors, tiens une petite ambiance. Prends ton côté sans... Axel Bauer, éteins la lumière. Alors écoute bien Christine, à quel siècle correspond le siècle des Lumières? C'est quel siècle, le siècle des Lumières? Le 16e siècle? Le 17e? Le 18e? Le siècle où Éric Bastien est né, c'est-à-dire
4: l'ère
2: préhistorique. Allez, c'est quoi le siècle des Lumières? 16, 17, 18 et l'ère préhistorique. Top chrono 10 secondes.
3: 17e, je pense.
2: 17e? Ah là là là là. Et tu t'es planté de 100 ans, hein. C'est le 18e. C'est le siècle où il y a Voltaire, Jean-Jacques Rousseau qui vont défendre la raison, la liberté de penser. Et voilà. Donc, eh bien non, c'est pas de points, tu restes à 2.
4: Alexandre qui joue en Bretagne, à Plestin-les-Grèves, c'est dans les Côtes-d'Armor. Dis donc, si tu dois aller à Marseille, c'est pas à côté. Ça te fait une petite trotte quand même, hein. Pas à côté.
5: Oh, j'ai mes parents qui sont pas trop loin de Marseille, à 1h30 de Marseille.
4: C'est vrai.
5: Ça fera l'occasion d'aller les voir.
4: Ils sont où? Ils sont où exactement?
5: Ils sont à côté de Nîmes.
4: Ouais, d'accord. Ok. Elle est pas loin en plus, notre amie Christine, parce qu'elle est à Avignon là pour le coup. Marseille, elle y va quasiment en voisin. Mais cela dit, ouais, le sud, y va souvent. Bah, j'imagine parce que voilà, t'as la famille qui est là-bas, dans le sud de la France.
5: C'est vrai. C'est ça. Ouais.
4: T'as pas voyagé à l'étranger, toi. T'as très peu pris l'avion, voire quasiment pas, d'ailleurs.
5: Non, je prends l'avion, mais c'est pour rester, pour aller en Corse ou voilà. Ouais. Vraiment dans voilà.
4: Tu sais déjà ce que tu fais cet été, d'ailleurs.
5: Je vais être pas mal d'animations, pas mal de mariages déjà, donc je vais être pris pour bouger cet été.
4: Ok.
5: Donc en général, moi je bouge plus fin d'année, vacances de Noël. Ou...
4: D'accord, ouais, tu fais ça un peu en décalage, parce que l'été, oui, j'imagine qu'il y a pas mal d'animations, bah tant mieux, un sud travail en Bretagne, ça c'est top. Alors, un petit mot pour dire que toi, si tu pouvais déjeuner avec quelqu'un là à 13h, ce serait lui.
6: Alors, on n'attend pas Patrick.
4: On irait faire un petit tour du côté du camping des Flots Bleus, tu adores Franck Dubosc.
5: Oui, j'adore Franck Dubosc. C'est un acteur que j'apprécie énormément, ouais.
4: Eh ben écoute, je t'invite à revoir la ref entre Valérie Damido et Franck Dubosc, un entretien en tête-à-tête sur des coussins de velours vert.
2: Oui.
4: Et j'en profite pour rappeler que dès aujourd'hui,
2: exactement,
4: sort une nouvelle ref. Tu veux peut-être nous en dire un petit mot, Valérie ?
2: C'est Jean-Phi Janssen. Effectivement, tu peux revoir Patrick, hein, alias Franck. Mais aujourd'hui, sort la nouvelle ref avec Jean-Phi Janssen qui va bien nous émouvoir et bien nous faire rigoler.
4: Parfait. Un dernier petit mot sur un talent totalement inutile, ambiance de yoga. Tu es très souple. Et cette souplesse te permet de faire quoi ?
2: Bah, c'est pas inutile, hein.
5: De passer partout, vraiment des accès inaccessibles. À chaque fois, j'arrive à passer. Je suis assez souple et fin.
4: Tu sais faire surtout quelque chose qu'avec Valérie, on essaye depuis des années.
2: Ah non, moi, je sais le faire.
5: Ah oui. Ah oui.
4: Tu sais faire mettre le pied
2: derrière la tête, ouais.
5: Ouais. Pas de souci, ça. Voilà.
4: Je veux des images.
2: Bah, y a pas d'image, c'est pour ça que j'ai fait danser avec les stars, mon gars, c'est que je suis souple.
4: Oh, ça me paraît tellement fou d'arriver à mettre son pied derrière la tête.
2: Bah, non.
4: Bon, écoute, bravo, faudra m'expliquer comment on fait. Voici ta question. Non, mais franchement, j'ai aucune. Enfin, voilà, ça me paraît complètement dingue. On va jouer avec, justement, un jeu de société.
7: La partie de puissance 4 était plutôt mal engagée.
4: Grégorien, c'est Vincent Deferme qui chante le Puissance 4. Parlons du Puissance 4. Tu connais le jeu Puissance 4, tu as forcément joué à un moment donné. Combien y a-t-il de cases dans une grille de Puissance 4? Mais il y a de cases. Ouais, je te fais des propositions. 36, 42, 48. C'est Valérie qui choisit à chaque partie. Top chrono, 10 secondes. Est-ce qu'il y en a 36, 42, 48 ou c'est Valoche? Elle dit bah voilà, moi j'en veux tant, c'est comme ça, c'est comme ça.
5: 48,
4: je partirai sur 48. Oh, c'est 42. 42, le jeu qui compte 7 colonnes, tu vas pouvoir vérifier, et 6 rangées, soit 42 cases au total. Aïe.
2: Voilà.
4: Ah oui, mais puissance 4. Ah oui, mais pas puissance
2: 4. Voilà. Bon, Christine, tu as 2. Alexandre, tu as 4. Pas mal. Pour l'instant, c'est bien. Il reste encore la question cash, le bingo, enfin tout ça, quoi. C'est pas, voilà. Mais là, tout de suite, nous partons avec un duo. Un duo de chanteurs et chanteuses.
4: Ah.
2: Et oui,
4: laissez-nous deviner.
2: Marc Lavoine et Bambou.
4: Ah bah on peut plus deviner.
2: Bah, dis-moi que l'amour.
4: Ah oui.
2: Tu te rappelles de cette chanson quand même?
4: Je l'adore.
2: Nanana. Vous écoutez ici, on vous aime. Dis-moi que l'amour. À tout de suite.

0: Bambou.
1: Bambou. Et Marc Lavoine.
0: Bien sûr.
1: J'engage.
0: Sur ICI.
1: Bien sûr.
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1: Et nous sommes au taquet avec Christine qui a 2, Alexandre qui a 4. Ah Christine.
3: Dis-moi que l'amour ne s'arrête pas.
1: Bah, hey, attends, c'est ta chanson parce que dis donc, j'ai fait un petit peu longtemps que t'es avec ton patoche.
3: Ah mais bien sûr, ça va faire 25 ans.
1: Et voilà, tu l'as rencontré, il était client dans l'hôtel où tu travaillais. T'avais 38 ans, il en avait 36. Tu discutes ouais. avec lui et... Alors, qu'est-ce qui s'est passé?
3: Il m'invite au restaurant.
1: Oh my God.
3: Et
1: alors?
3: Dans un gastronomique.
1: Oh papa, est-ce que tu te rappelles ce que vous avez mangé?
3: Ah non, absolument pas.
1: Oh bah alors.
3: Et je me rappelle du nom du restaurant.
1: Ah.
3: Loup Bergamoutier.
1: Ah, oui,
3: c'est provençal.
1: Ah oui, bon, bah
3: voilà. Vous... C'est la bergamote, loup bergamoutier.
1: D'accord.
3: Déjà, c'est ça. Voilà.
1: Et alors, après le dîner, il y a eu bisous, il y a eu quoi? Allez.
3: Rien, pas tout de suite, non. On est rentré. Il était assez réservé. Bon, voilà. Je l'ai invité à venir boire quelque chose quand même dans mon, entre guillemets, pseudo studio qui faisait chambre en même temps, quoi. Voilà. Ouais. Ah, il m'a dit non et tout. Et puis là, moi, je disais, ah, mais tu peux pas le laisser partir. Donc, je l'ai regardé. Je me suis approchée de lui. Je lui ai dit, toi, t'as vraiment le visage de quelqu'un à qui je ferai tout le temps des bisous.
1: Oh my God!
3: Et je lui ai fait un bisou. J'ai osé. Mais je lui ai dit, et 25 ans après, je lui fais toujours plein de bisous d'amour.
1: Alors, voilà. Ce que moi, qui me fait rire, c'est que ça fait donc 25 ans que vous êtes ensemble, 10 ans que vous êtes mariés. Il a attendu 15 ans avant de te demander en mariage. Okay. Et alors, la demande en mariage, elle s'est faite un soir d'été. Tout le monde est là. Et ça va qu'à ses activités. Toi, t'épluches des carottes. Lui, passe l'aspirateur. Et alors, qu'est-ce qui s'est passé pendant que t'épluchais les carottes?
3: Ah ben écoute, tout d'un coup, il a arrêté l'aspirateur, il est venu vers moi, il s'est mis à genoux et il m'a dit, est-ce que tu veux m'épouser? Et là, j'ai éclaté de rire.
1: Ah bah oui, parce que l'épluchage de carottes et l'aspirateur, c'est hyper...
3: Alors il me dit, tu veux pas? Et ça fait tellement longtemps que je t'en parlais que tu voulais pas, bah moi j'y pensais plus.
1: Eh ben voilà.
3: Mais bien sûr que si que je veux, et le jour où on se mariera, mon chéri, ce n'est pas un oui que je dirais devant monsieur le maire, c'est 3 oui.
1: Oh.
3: Et effectivement, ce jour-là, le 16 avril 2016, j'ai dit oui, oui, oui.
1: Eh ben voilà, comme ça, si on ne savait même. Pas. Voilà.
0: Et il a retourné passer l'aspirateur juste derrière.
1: Eh ben voilà, elle a dit oui, il est reparti faire l'aspirateur et toi, t'as fini tes carottes rapides.
3: Non, c'est pas vrai. On est allé prévenir quand même notre fille qui, elle aussi, a éclaté de rire.
1: Eh ben voilà.
3: Donc, c'est 12 ans.
1: Alors, ma chérie, il faut que tu marques ces 5 points. Il faut que tu marques un peu de points. Je vais te mettre, c'est un générique de série télé, on va voir si tu reconnais.
3: Un générique de série
0: télé. Je me souviens de celui-là.
1: Ti-da-da-da-ti-ta-ta-da. Jean-Pierre et Samantha. Tu te rappelles de cette série, Ma sorcière bien-aimée?
3: Un peu, Ma sorcière bien-aimée, Un peu quand même. Ouais.
1: Avec Andorra, la belle-mère insupportable. Alors écoute bien. Dans la série Ma sorcière bien-aimée, quelle partie de son corps Samantha doit-elle remuer pour faire de la magie? Dans la série Ma sorcière bien-aimée, quelle partie de son corps Samantha doit-elle remuer pour faire de la magie? Top chrono, 10 secondes.
0: Voilà.
1: Qu'est-ce que t'as dit?
3: Son nez.
0: Elle l'a dit sur le gong, ça va.
1: Allez, je te le prends, ça fait bien sûr que c'est son nez. 2 plus 5, ça fait 7.
0: Bon, Alexandre, c'est un peu Jean-Pierre, hein, c'est un peu Jean-Pierre dans Ma sorcière bien-aimée, parce que lui, on l'a rappelé, il faut que tout soit propre, que tout soit bien rangé.
1: Ouais, Jean-Pierre, il en branle pas une, je te signale.
0: Il fout rien, Jean-Pierre.
1: Jean-Pierre, c'est le mec des
0: Jean-Pierre
1: années 50.
0: Rien.
1: Mais rien, il rentre, il fait qu'est-ce qu'on mange? C'est Samantha qui fait tout. Il dit Jean-Pierre.
0: J'ai convaincu que d'un coup de baguette de magie,
1: mais
0: ou un truc de machin.
1: Jean-Pierre ne fait rien du tout.
0: Jean-Pierre ne fout rien.
1: Rien.
0: Alexandre, tu n'aurais pas pu jouer dans Ma sorcière bien-aimée. Voilà. Je suis désolé, parce que toi, voilà, on est d'accord, on est dans l'ordonnerie. Dans l'ordonnage. Je sais pas comment ça se dit. Parlons de ta rencontre. Parce que là, on a eu quand même une très très belle histoire d'amour avec Christine. Moi, j'aimerais qu'on parle de ta rencontre avec Amélie. Et je ne sais pas si Jean-Pierre, alias Alexandre, va pouvoir nous la raconter, car on me dit qu'il n'est plus en ligne avec nous.
1: Mais c'est magnifique,
0: un
1: ça.
0: Un petit sabotage pour cette émission. Je vous dis rapidement.
1: Puis, allez, raconte-nous le temps.
0: La rencontre avec Amélie, déjà, s'est fait sur un site internet.
1: Ah,
0: ça y est, elle est de retour.
1: Appli de rencontre.
0: On est sur une appli. On se rencontre comment? On peut savoir, Alexandre, comment ça se passe au début?
4: J'étais sur une appli de rencontre.
0: Ouais.
4: Et je suis tombé sur un profil. Voilà, quelqu'un qui m'intéressait bien. J'avais pas envie de payer l'application de rencontre pour pouvoir discuter avec cette personne.
0: Il est merveilleux.
4: Je suis.
0: Ok.
4: Donc j'ai fait ma petite recherche sur les réseaux sociaux.
0: Oh, il est malin.
4: Et elle m'a répondu. On s'est rencontrés à la plage. Et depuis, je suis avec elle depuis 8 ans.
0: Oh là là, premier rendez-vous à la plage. Deuxième rendez-vous, Alexandre l'a invité à venir dans une soirée en famille et tout s'est passé naturellement.
1: Huit ans
0: qu'ils sont ensemble. Mais alors, quand vous avez été un tout petit peu plus loin, est-ce que tu lui as dit que tu savais mettre ton pied derrière ta tête?
4: Non, pas la première rencontre.
0: Je pense qu'elle
4: l'a vue par elle-même.
0: Elle l'a vue par elle-même.
1: Évidemment.
0: On ne veut pas savoir. Bien. Nous allons jouer à présent avec ta question cash. Elle vaut 5 points. Ça serait bien de la marquer. Ça te permettrait de prendre la tête. Elle est à combien là déjà,
1: 7.
0: Christine? Ça te permettrait de prendre la tête. Alexandre, petit extrait. Éliminé, c'est une pub d'antan. Quelle marque d'eau minérale était associée au slogan qu'on vient d'écouter d'ailleurs? Buvez éliminé. Top chrono, 10 secondes. On cherche une eau minérale.
4: Bon, buvez éliminé.
0: Vous jouez aussi, vous qui écoutez l'émission. Il s'agit de... Ah non.
4: Evian.
1: C'était l'un ou l'autre.
0: Non, c'était Vittel. Buvez éliminé, c'était Vittel avec ce slogan qui a marqué des générations de publicité française. On est dans les années 80-90. C'est dommage, là.
1: Excuse-moi, c'est Saint-Yor, ça va fort. C'est avec Patrick Sabatier. C'était magnifique.
0: C'est vrai, exact.
1: Allez, ça fait 7 pour Christine, 4 pour Alexandre. Et là, tout de suite, vous vous dites, mais mon Dieu, qu'allons-nous écouter?
0: Mais oui.
1: Nous allons écouter Écran Total, Benjamin Biolay. Vous écoutez ici, protégez-vous. Petit coup de soleil. À tout de suite, mes petits chéris.

0: Et ouais.
1: Je sais, je suis pareil, c'est pas facile tous les jours.
0: Voilà, on se refait pas, hein.
1: Ben non. Alors,
0: on
1: essaye. En tout cas, on essaye de hein, voilà. Il paraît que t'as un talent inutile, tu lis les mots de droite à gauche.
0: Complètement.
1: De droite à gauche, c'est marrant, remarque.
0: Oui,
1: bah c'est super.
0: Comme c'est Valérie, ça donne R et lave.
1: Eh ben voilà. Eh ben super.
0: Eric, c'est facile, c'est ciré.
1: C'est ciré, ouais.
2: Ciré, ouais.
1: Comme un ciré jaune. Ouais,
2: voilà, c'est ça.
1: Christine, c'est Inès Cirque. Alors Inès Cirque, pour t'encourager à gagner le bingo, je vais te mettre un petit coup de soprano.
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1: C'est bien d'actu, hein, puisque le cadeau, c'est Marseille.
0: Allez.
1: Alors, écoute bien. Ce bingo est un bingo qui va parler de choses qui piquent, que ce soit dans ta bouche, des choses que tu mets en bouche et qui te piquent, ou des choses que tu touches et qui te piquent, mais pas des insectes. Tu vois, c'est juste quand tu mets la main ou la peau sur quelque chose, qu'est-ce qui pique? Qu'est-ce qui pique quand tu le mets dans la bouche? Attention, top chrono, 10 secondes.
0: Alors, le piment, le chardon, le hérisson, le poivre.
1: Et il y en a quatre.
0: Les chorizos.
1: Il y en avait quatre. Il y avait les orties, les épines de rose, les oursins, l'épingle à nourrice, la moutarde, le wasabi, le curry, l'ail.
0: Tu en as. T'as la liste sous les yeux, toi.
1: Oui, mais c'est moi qui l'ai écrite, la liste. Alors, je t'explique, je les cherche, moi, les trucs. Eh bien, 4 points.
0: Ben oui.
2: Bon, Alexandre, Christine disait que Eric, ça se disait ciré à l'envers. J'ai mis mon ciré jaune pour le breton que tu es. Ça, c'est plutôt bon signe. Mmh. Alexandre, un dernier petit mot. Un jour, tu as travaillé sur le toit d'une vieille maison et t'aurais peut-être pas dû parce que la charpente était fatiguée. Et t'es passé au travers.
4: Exactement.
2: Et je me
4: suis retrouvé à passer à travers.
1: C'est sympa, ça.
2: Oui, mais il y avait du monde qui t'a surpris. T'es arrivé chez quelqu'un, en fait, quoi.
4: Je suis arrivé les pieds pendus dans la salle de bain de la cliente. Donc,
2: Elle n'était pas dans la salle de bain, rassure-moi. Elle t'a juste, voilà, elle s'est rendue compte que tu débarquais dans sa salle de bain.
4: Elle a entendu du bruit, elle a ouvert la porte, elle a vu des pieds qui traversaient le plafond de sa salle de bain.
2: Mon Dieu. Non, bon, on rigole, ça aurait pu être pire, ça aurait pu être dangereux.
4: Ça aurait pu être pire, mais il n'y a pas eu de dégâts.
2: Alors tout va bien. Côté musique, on l'a dit, t'es DJ, t'adores Vianney, Amir, Jean-Jacques Goldman et... avec Andalus. Allez, mon Alexandre, il y a 4 points à battre. Il faut donc faire 5 pour encaisser les 10 points et tenter de revenir donc vendredi. On va rester sur ces sensations. Nous cherchons à l'inverse un maximum de choses douces ou sucrées que l'on peut manger ou que l'on touche. On est bien d'accord, Valérie, c'est ça.
1: Des choses douces,
2: voilà,
1: qui sont sucrées, dans la bouche. Quand on dit douce, c'est sucré, quoi.
2: Que tu manges ou que tu touches. Top chrono, 10 secondes.
4: On peut manger d'eau, des bonbons, du chocolat, qu'est-ce qu'il y a d'autre, des céréales, de la purée.
2: Bonbons, chocolat, ça va, céréales, on est. Oui, ça peut être doux, mais c'est pas vraiment sucré.
1: Le miel, le yaourt, le satin, le cachemire, la fourrure.
0: C'est gagné.
2: Oui, le sucre, oui, la soie.
0: Oui.
2: Ah, ça va pas suffire, ça, Alexandre.
1: Ça veut dire, bravo Alexandre, tu as quand même très bien joué. Mais c'est Christine qu'on retrouvera vendredi pour tenter de gagner le séjour pour deux pour la 65e édition du Mondial, la Marseillaise à pétanque. On dormira à l'hôtel Villa M Marseille, un hôtel 4 étoiles. Et puis surtout, on aura 100 euros de carburant pour y aller. Il y aura plein de choses à gagner, des boules, des sacs, des polos. Et si on gagnera pas ça, qu'est-ce qu'on gagnera pas?
2: On gagnera la machine à café qui arrivera tranquillement à la maison, directement dans les camions de l'équipe de Joe Malongo qui vous livre et qui vous l'installe. Et le service après-vente.
1: C'est magnifique. Bravo, mes petits chéris. Bravo à tous. Bravo aux équipes qui ont travaillé avec nous. Céline, Justin, Kinan, et puis Maître Coupez et Salika. Et puis surtout la petite personne à mes côtés.
2: Oui, voilà. M'a redonné le sourire.
1: Bien sûr, chonchon, dans quel état va-t-il être? Eh bien, je souhaite bon courage à ceux qui vont travailler avec lui cet après-midi. Et puis, je vous embrasse tous un par un. Je vous aime. On se retrouve demain midi au taquet. Bisous. Et les 5h Paris s'éveille et Yoann Guérin arrive.
2: Il est très en forme, Yoann Guérin. Il vous accompagne jusqu'à 6h du matin. Donc, c'est dans les prochaines minutes. On vient quand, nous, Valérie?
1: Oh, bah non, on revient à midi, mon chat.
2: Ah, bah on va se faire une petite chaise quand même avant.
1: Évidemment.
2: À tout à l'heure.

0: ce truc qui vous a peut-être fait découvrir le groupe Maroon 5. C'était This Love, très bon réveil.
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0: Bonjour, très heureux de vous retrouver ce mardi, toute l'équipe ici des 5h. Vous souhaite un très bon début de journée, Emeline, Sarah, Saveria, Mélodie et Cyril Ardot. Bonjour Cyril.
3: Bonjour Johan, bonjour à tous.
0: On va parler SNCF ce matin.
3: Avec une journée d'enfer pour des centaines de passagers qui ont passé hier 12 heures dans leur train. Le trajet devait durer 3h30 à la base.
0: C'est horrible, on y revient dans le journal. Les températures commencent à grimper, on dépassera facilement les 30 degrés aujourd'hui sur de nombreuses régions. L'occasion de parler du ventilateur de plafond. Un bon plan pour refroidir votre logement sans avoir une facture d'électricité qui gonfle. On y revient en détail dans 5 minutes. 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
0: Mardi 16 juin, très bon réveil. Heureux de vous savoir avec nous. 5h. Ça y est, les Bleus entament enfin leur mondial.
3: Premier match de poule ce soir pour l'équipe de France de foot, dès 21h contre le Sénégal. Match attendu par beaucoup de Français et peut-être encore un peu plus par d'autres comme Patrick, 68 ans, qui vit près de Rouen. Il a entièrement décoré sa maison et son jardin aux couleurs bleu, blanc, rouge.
4: J'ai mis des drapeaux un peu partout, tout autour de la maison, sur la façade, sur le pignon, cabane de jardin, le bananier, le parking, il y en a partout. Sur les poteaux de commune. Ah, il y a plus de 7,50 m. Ma petite fille, la Marjorie, qui me tient à l'échelle. J'ai eu un copain qui est venu du village, que je ne peux pas trop me tenir à l'échelle. Donc j'ai été obligé de demander aide à quelqu'un pour tenir, et puis attacher. Et puis il y a plein de petites bricoles. Hein. Ah, il y en a sur le pignon, sur les gouttières, c'est tout partout, aux fenêtres. Ah, les ballons, j'en ai déjà gonflé 40. Là, et là je viens de m'en repayer encore une vingtaine que je viens de me racheter encore parce qu'ils éclatent. Et bah, j'adore ça. Non, je suis un fervent du foot. Hein. Il y en a beaucoup qui me connaissent.
3: La maison de Patrick est à découvrir en vidéo sur notre site ici.fr, section Ici Normandie. Coup d'envoi donc de ce match à 21h. Et pour cette rencontre, l'horaire est classique, mais avec le décalage horaire pour les joueurs à New York, aux États-Unis, eh bien, il ne sera que 15h. Et Xavi Monferrand, pour eux, c'est tout, sauf un détail.
5: Les artistes du football sont souvent des oiseaux de nuit habitués au feu des projecteurs. Alors là, jouer à l'heure de la sieste, sous le soleil, avec des températures forcément moins clémentes, ça change tout pour le milieu de terrain des Bleus, N'Golo Kanté.
6: C'était un élément important dans notre préparation. Une fois qu'on arrive aux États-Unis, s'entraîner sous la chaleur, sous le soleil, on a vu la fatigue que ça procure, en fait, comment on est éprouvé. Les joueurs sur le banc auront leur importance pour apporter un gros impact et ça fait quelques jours qu'on se prépare à ça.
5: Un tel bouleversement, surtout à ce niveau de performance, ça s'anticipe. Il faut tout repenser, tout décaler, ne rien laisser au hasard. Le staff des Bleus y veille car la routine du match n'est plus la même, explique Guillaume Vassou, l'un des kinés de l'équipe de France.
7: Nous, ce qu'on va surtout mettre en place, c'est un réveil musculaire plutôt entre 9h et 10h. Puis on va vite arriver au déjeuner qui devrait avoir lieu autour de 11h puisque un match qui va commencer à 15h, l'équipe va certainement partir autour de 13h. Ça va arriver très très vite, d'où l'intérêt de se coucher quand même assez tôt la veille. Ça change fondamentalement la journée type.
5: En revanche, jouer plus tôt, c'est aussi rentrer plus tôt et gagner en récupération. D'ailleurs, les Bleus regagneront leur camp de base de Boston ce soir même après le match.
3: Explication de Xavier Monferrand. Et à New York, à l'heure du match, il devrait faire finalement une température plutôt clémente, autour de 25 degrés. France-Sénégal, c'est donc à suivre dès 21h et à partir de 20h30 sur votre radio ici, ici.fr et sur YouTube. Du côté des autres terrains, l'Espagne et le Cap-Vert ont fait match nul 0-0 et puis la Belgique et l'Égypte se sont séparés sur un score de 1 partout.
0: Le détroit d'Ormuz sera complètement ouvert vendredi.
3: C'est la promesse de Donald Trump, le président américain, alors que les États-Unis doivent signer un accord avec l'Iran pour mettre fin à la guerre au Moyen-Orient. Conséquence, le prix du baril de pétrole a baissé de près de 5% et le gouvernement français veut une baisse rapide des prix à la pompe. Les distributeurs sont reçus ce matin au ministère de l'Économie. Des manifestations à Pau, Grenoble, Lille, Bordeaux ou Toulouse. 4 à 6 000 personnes mobilisées hier soir à Paris. Nouveau lundi de rassemblement à l'appel des associations féministes dans le sillage de l'affaire Liana. Les militants réclament une loi intégrale contre les violences sexuelles.
0: 5h04 sur votre radio. Et si on l'évoquait, Cyril, le trajet devait durer 3h30. Il en a duré 12.
3: 12 heures passées dans le train pour des passagers de la ligne Paris-Clermont-Ferrand à cause d'une locomotive tombée en panne dans le Loiret. Pas vraiment une surprise sur cette ligne vétuste. Jean-Paul a donc perdu sa journée.
2: Là, ça fait 12 heures que je voyage pour faire 500 km. Je suis aveyronnais d'origine par mes parents. Ça fait des années que ça dure. Tout le monde le sait, tout le monde le dit, tout le monde est désolé. Personne n'est responsable. Et vous vous rendez compte le stress que c'est ? Moi, j'ai 58 ans, mais des gens qui ont 20 ans de plus, je vais mettre 15 heures à arriver à Nasbinal. C'est comme quand j'étais gamin. On partait avec la RCS familiale. Je partais le matin, il faisait nuit, il n'y avait pas encore la 75, on arrivait le soir, il faisait nuit. Mais vous le savez, vous le vivez aussi, chaque fois que vous montez à Paris, les gens de Michelin, etc. Et tout le monde est là, les bras ballants, mais on est désolé, monsieur. On ne peut pas être content de ça. Moi, ça va, je pars en vacances, je vais me balader sur les monts d'Aubrac avec mon vélo. Mais c'est un stress monstrueux pour plein de gens, quoi.
3: Jean-Paul, passager du Paris-Clermont-Ferrand au micro d'ici Pays d'Auvergne. De nouvelles rames doivent être prochainement livrées pour moderniser cette ligne, mais elles ont aussi du retard et ce ne sera pas avant le printemps 2027. Deux départements français face au risque de feux de forêt. L'Aude et les Pyrénées-Orientales sont placés aujourd'hui en orange par Météo France. Hier, une trentaine de départements ont été parcourus, une trentaine de départs de feu, pardon, ont parcouru près de 80 hectares de végétation en Vendée. Et puis, il était particulièrement connu des fans du film Les Visiteurs. Christian Bugeaud, qui jouait l'époux de Béatrice de Montmirail, est mort hier à l'âge de 81 ans. Le comédien était aussi connu pour son rôle de maître d'armes dans la série Kaamelott et pour des apparitions dans Joséphine Ange Gardien, Louis la Brocante ou encore Scène de ménage. Un coup d'œil sur notre ciel et la chaleur sera plus marquée ce mardi, Johan.
0: Ouais, alors en matinée, sous un ciel très nuageux, des averses possiblement orageuses concernent le Grand Est. Elles se décalent vers le Nord-Est et n'impactent plus que la plaine d'Alsace et les Vosges à la mi-journée. Un ciel chargé sur une bonne moitié nord du pays ce mardi, avec des nuages bas qui concernent également les régions situées du sud de la Garonne au piémont pyrénéen. Le soleil domine partout ailleurs et puis cet après-midi, des poches de grisaille qui pourront persister sur le domaine côtier des Charentes, du Finistère ou de la Nord. Et sur le reste du pays, donc un beau et franc soleil. Côté Mercure, à Quimper et Cherbourg ce matin, 14 degrés. Nous avons 15 à Grenoble. À Strasbourg, 16. On a relevé à Lille, Nancy et Guéret, 17 degrés. 18 à Nantes, Bordeaux et Toulouse. 19 en ce moment à Paris et Orléans. 20 à Marseille. Pour cet après-midi, les maximales qui atteindront entre 20 et 27 des côtes de la Manche à la Bretagne et sur le littoral atlantique. On attend 29 à 34 degrés sur le reste du pays, même jusqu'à 36 degrés dans le Languedoc.
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0: 5h07, merci de démarrer la journée avec votre radio ici. Toute la famille réunie, info, musique et bonne humeur pour vous accompagner à l'heure du petit-déj, sur la route ou peut-être même au travail si c'est votre cas. On vous espère en pleine forme ce mardi. Pensez à vous rafraîchir, les températures vont bien grimper aujourd'hui, vous l'avez compris. Et histoire de vous souhaiter la bienvenue, rien de mieux que Jean-Jacques Goldman et ce titre, ce tube même, Il changeait la vie. Très bon mardi avec toute l'équipe ici, les 5h.

0: Jean-Jacques Goldman, il changeait la vie, 5h10, bon réveil.
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0: Bon, ce soir, c'est le grand soir pour les Bleus. Match au sommet face au Sénégal. Premier match de la France dans cette Coupe du Monde 2026. Et pour beaucoup, il y a une question cruciale qui va se poser. Foot ou plutôt amour? Faut-il vraiment choisir? Il y a une récente étude auprès des célibataires français qui révèle que le ballon rond n'est plus l'ennemi du dating. Si 23% des mordus de foot se disent prêts à annuler un rendez-vous pour ne pas rater le coup d'envoi, vous êtes surtout 63% à vouloir concilier les deux en proposant carrément un premier date devant le match.
3: C'est une bonne idée.
0: Mais pourquoi pas, le plan parfait. Plus d'un célibataire sur deux préfère en fait partager sa soirée avec quelqu'un qui ne comprend rien au hors-jeu tant qu'il y a de l'enthousiasme. Alors ce soir face au Sénégal, troquer le dîner aux chandelles pour plutôt un maillot des Bleus. Et qui sait, le grand amour se trouvera peut-être au bout des 90 minutes, vous nous direz. En tout cas, 5h11 dans l'actualité ce mardi, Cyril. Face au risque de feux de forêt, certains agriculteurs se mobilisent.
3: Reportage dans quelques instants avec un exploitant du Périgord qui a transformé son hangar en véritable petite caserne de pompiers.
0: Côté musique, on se fait plaisir avec Edwin Collins. A Girl Like You arrive dans les prochaines minutes, mais avant, par ici les économies.
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0: Bonjour Valère Coréard.
5: Bonjour Johan.
0: Chaque jour avec vous, un bon plan pour notre pouvoir d'achat. Aujourd'hui, vous vouliez nous parler d'une astuce pour rafraîchir notre logement sans climatisation, le fameux ventilateur de plafond.
5: Ouais, je vais peut-être vous surprendre, mais le ventilateur de plafond, c'est probablement l'un des meilleurs investissements du moment pour gagner en confort sans faire exploser sa facture d'électricité avec les températures qui sont remontées là cette semaine, parce qu'on a souvent le réflexe de penser climatisation dès que le thermomètre grimpe. Pourtant, un ventilateur de plafond consomme généralement entre 20 et 70 watts, contre environ 1000 à 1500 watts pour une clim portable classique.
0: Ah ouais.
5: Selon plusieurs études, un ventilateur peut donc consommer 10 à 20 fois moins d'électricité qu'un climatiseur. Alors attention, il ne refroidit pas réellement l'air, son principe est différent. Il crée un mouvement d'air qui favorise l'évaporation de la transpiration sur la peau. Résultat, la température ressentie peut baisser de 3 à 5 degrés quand même, ce qui suffit souvent à retrouver du confort dans une pièce surchauffée. Et contrairement au petit ventilateur posé dans un coin, le modèle de plafond brasse l'air de manière homogène dans toute la pièce.
0: Mais Valère, il faut quand même investir quelques centaines d'euros au départ.
5: Oui, comptez quand même entre 100 et 400 euros selon les modèles.
0: D'accord.
5: Davantage si vous faites appel à un professionnel pour l'installation. Mon conseil, privilégiez un modèle équipé d'un moteur à courant continu, souvent appelé moteur DC. Ils sont plus silencieux et beaucoup plus économes en énergie. Autre astuce méconnue, beaucoup de ventilateurs de plafond disposent d'un mode hiver. Les pales en fait tournent alors dans l'autre sens pour faire redescendre la chaleur accumulée au plafond. Donc là, ça peut améliorer aussi l'efficacité du chauffage pendant les mois froids. Bref, c'est pas la solution miracle lors d'une canicule extrême, mais pour beaucoup de logements, c'est une alternative économique à la clim qui permet de gagner plusieurs degrés de confort pour quelques centimes d'électricité par jour. Si vous d'ailleurs, vous avez déjà testé un ventilateur de plafond chez vous, pensez à m'écrire. Mon mail, c'est parisilieséconomies@radiofrance.com.
0: Merci beaucoup Valère, et vous nous mettez tous les liens pratiques sur ici.fr, page parisilieséconomies.
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0: 5h14, Cyril, l'Aude et les Pyrénées-Orientales sont placées aujourd'hui en vigilance orange face au risque de feux de forêt.
3: Dans plusieurs départements et avec les fortes chaleurs, les pompiers appellent à la vigilance. Une trentaine de départs de feu, par exemple hier en Vendée, 6 en Dordogne, notamment dans des prés en cette période de fauchage du foin. Ça peut partir très vite. Alors Alexandre Alves, vous avez rencontré un agriculteur qui a transformé son exploitation en véritable petite caserne de pompiers.
6: Jules rentre avec son petit tracteur jaune, sa benne est remplie de foin. Il est en plein fauchage et coupe d'herbe. Dans ses 5 tracteurs, il a mis un extincteur.
7: Et on les met sur les côtés, là, oui.
6: Juste à côté du sèche.
7: Voilà, c'est vital. S'il y a un départ de feu, on intervient très vite avec l'extincteur. C'est dans les 3 premières minutes qu'il faut intervenir. Donc après, c'est trop tard.
6: Ça fait 4 ans qu'il fait ça, depuis que le tracteur de son voisin a pris feu sous ses yeux.
7: Et lui, il avait rien. Et le temps qu'il rentre du champ chez lui, le tracteur était en feu, quoi. C'était trop tard.
6: L'année dernière, 2 feux ont commencé à prendre dans ses 300 hectares de parcelles.
7: Et heureusement qu'on avait l'extincteur, sinon ça brûlait tout, clairement.
6: Après chaque utilisation de ses tracteurs, il fait un grand nettoyage des lames et surtout de l'arrière. C'est là où il accroche ses équipements avec de l'huile de transmission.
7: Vous voyez toutes ces zones-là, là ? Celui-là, on l'a pas nettoyé. Vous voyez les petits écoulements d'huile, là ?
6: Il gratte un petit peu, le bout de son doigt est tout noir.
7: Ça peut prendre feu très facilement si vous avez une étincelle qui arrive dessus. Même si vous avez un collecteur, il y en a toujours un petit peu qui tombe à côté. Des gouttes d'huile avec une étincelle, ça suffit. Quand elle est bien chaude, ça prend très très vite.
6: Dans son local de rangement, il a aussi installé plusieurs extincteurs. On se croirait dans une caserne.
7: On en a combien ? On en a... Ici, il y en a 3. Là, il y en a 1. On a une caserne sur la ferme en tout, pour faire gaffe. Hein.
6: Et pour éviter les risques jusqu'au bout, il a aussi demandé à ses 4 employés qui fument de ne plus fumer du tout.
3: Le reportage ici Périgord d'Alexandre Alves.
0: Avoir les bons gestes, évidemment, on garde ça en tête. 5h16, tiens, sortez les maillots. Aujourd'hui, dans les coulisses télé, on parle de 4-0 qui est dispo sur Ciné Plus OCS. Déterminé à prendre en main la carrière d'un jeune footballeur talentueux, des agents multiplient les coups bas pour tenter de parvenir à leur fin. Au casting, Gérard Lanvin et Didier Bourdon, son réalisateur Fabien Antoniente, se confie ce matin dans les coulisses télé. Mais avant A Girl Like You, c'est Edwin Collins. Très bon mardi.

0: Edwin Collins, A Girl Like You, 5h20, l'éphéméride de ce 16 juin. Tiens, 46 ans aujourd'hui pour l'acteur Jonathan Cohen, 47 ans pour Emmanuel Moir.
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0: comédie musicale Le Roi Soleil qui revient d'ailleurs sur le devant de la scène, ça fait bien plaisir. 48 ans aujourd'hui pour Redouane Bougueraba, l'humoriste, pour Chris Marquez également. Et puis 53 ans pour Thomas Dutronc et 57 pour ce monsieur.
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0: Ben oui, Benabar, 57 ans, bon anniversaire à Benabar. Tiens, on va parler d'un chef-d'œuvre du 7e art. Le 16 juin 1960, Alfred Hitchcock proposait Psychose pour maximiser en fait l'impact du film et éviter les spoilers. Hitchcock a exigé une consigne totalement insolite pour l'époque, interdiction absolue de laisser entrer les retardataires dans la salle après le début du film. Des vigiles étaient même embauchés pour bloquer les portes. C'est vrai que c'est un sacré film à découvrir. Après le grand écran, bah tiens, intéressons-nous au petit écran aussi ce matin.
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0: On retrouve Patrice Gascon avec ses coulisses télé. Aujourd'hui, Patrice, vous êtes allé rencontrer un réalisateur capable de cartonner au cinéma et à la télévision, Fabien Antoniente, à l'occasion de la sortie de sa biographie. Vous lui avez parlé télévision.
4: Son dernier téléfilm, Les Enfants des Justes, est disponible gratuitement sur la plateforme de France Télévisions, France.tv. Mais si je vous dis Fabien Antoniente, je suis sûr que vous pensez aussi à Camping.
5: Alors, on n'attend pas Patrick ?
4: Réplique devenue culte de Franck Dubosc dans Camping, eh bien son réalisateur Fabien Antoniente sort sa première autobiographie aux éditions Stock intitulée « Alors, on n'attend pas Fabien ?» Figurez-vous que dans son livre, on apprend que Fabien Antoniente considère avoir un père fondateur et il s'agit d'un homme de télévision. Jacques Martin.
6: Jacques Martin, parce qu'il faisait un programme télévisé le samedi soir, c'est un amuseur très élégant, très instruit, très drôle, qui chantait, qui faisait rire. Donc il avait toutes les cordes à son arc. Et donc moi, ça a été le premier à jouer comme lui.
4: Plus surprenant, Fabien Antoniente, on apprend aussi dans votre livre que votre dernier téléfilm sur France 2, Les Enfants des Justes, c'est un hommage à votre maman, Alphonsine.
6: Oui, parce que ma mère, qui est bretonne d'Ille-et-Vilaine, pendant la guerre de 40, aidait les résistants. Enfin, c'était une femme ordinaire qui a fait des choses extraordinaires. Et Les Enfants des Justes, c'est l'histoire de deux personnes extraordinaires qui ont fait des choses extraordinaires, interprétées par Mathilde Seigné et Gérard Lanvin. Et donc, évidemment, quand Mathilde Seigné est sur son petit vélo et qui essaye de franchir la ligne de démarcation, c'est un peu de ma maman qui est dans le film.
4: Les Enfants des Justes, disponibles sur France.tv. D'ailleurs, Fabien Antoniente, est-ce que écrire pour la télévision, c'est pareil que pour le cinéma ?
6: Ouais, c'est pareil. J'y mets la même intensité, sauf que je m'attaque à des sujets que je n'ai pas l'occasion de faire pour le cinéma. Et le service public m'a permis de montrer diverses facettes de moi.
4: Fabien Antoniente nous fait rire au cinéma, mais se montre plus grave à la télévision.
6: C'est vrai, ça donne l'occasion de faire ressurgir ma mélancolie que j'ai vécue quand j'étais petit. Parce que le sous-titre du bouquin, c'est du HLM au box-office. Donc voilà, c'est le parcours d'un petit gamin qui rêvait de faire du cinéma, qui est arrivé. Voilà, je suis toujours un peu encore ce gamin émerveillé.
4: Les confidences de Fabien Antoniente à lire dans On n'attend pas Fabien aux éditions Stock. Son dernier téléfilm, Les Enfants des Justes, est disponible sur France.tv. Son dernier long métrage, 4-0, est à voir sur la chaîne Ciné Plus OCS. Et sans vouloir faire mon cinéma, je vous dis à demain pour de nouvelles coulisses télé.
0: Merci Patrice Gascoigne, 5h24 avec les fortes chaleurs attendues. Pensez à vous hydrater pour éviter de tomber dans les pommes. Tiens, justement, d'où vient cette expression tomber dans les pommes ?
7: Ah, bonne question.
0: Stéphane Bern vous répond. Mais avant, peu importe, c'est le nouveau Zazie. Bon mardi.
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0: importe.
1: Peu importe le tout dernier Zazie, déjà sur votre radio ici. 5h27, un peu d'histoire avant l'actu. Stéphane Bern, ce matin, on voyage au temps où l'on ne tombait pas encore dans les pommes, mais dans les pâmes.
2: Un jour, quelqu'un a mal entendu une syllabe. Depuis, on s'évanouit dans un panier de fruits. XIXe siècle, direction Nohant-Vic, dans la maison de campagne de Georges Sand. La grande romancière du Berry écrit énormément. Romans, pièces de théâtre, nouvelles, contes, textes politiques, mais aussi des lettres. Et dans sa correspondance, on retrouve une formule étonnante, être dans les pommes cuites. Rien à voir avec un dessert. Sous la plume de l'écrivaine, la formule signifie être épuisé, accablé de fatigue, usé jusqu'au trognon. Une image savoureuse pour dire que l'abattement est total. Bref, qu'on a le moral en compote.
3: Ça, c'est fort de fruits.
2: Certains linguistes y voient une piste. Peut-être que tomber dans les pommes trouve son origine dans cette expression qui impliquait déjà des pommes. Mais il existe une autre hypothèse, fruit d'une réflexion et non d'un pommier. Depuis l'époque médiévale, on utilise l'expression « tomber en pâmoison » et le verbe « pâmer » pour dire « s'évanouir ». Avec le temps, les sons se rapprochent et les mots se transforment. Tomber en pâme serait peu à peu devenu tomber dans les pommes. Vous me suivez toujours? Je m'en voudrais de vous avoir paumé.
4: Allons-y vite. Il est déjà tard, on n'a pas de temps à perdre.
2: Entre les pommes cuites de Georges Sand et les pâmoisons du Moyen-Âge, difficile d'être catégorique. La formule tomber dans les pommes est attestée depuis 1889, mais la langue n'a pas laissé d'acte de naissance plus précis. Tomber dans les pommes, c'est parfois sans gravité. Et à l'inverse, Newton vous dirait qu'une pomme qui tombe, c'est forcément avec gravité.
1: On va garder ça à l'esprit. Merci Stéphane Bern. 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Nous sommes le mardi 16 juin, premier match des Bleus en Coupe du Monde ce soir. Vous avez peut-être prévu de le regarder dans un bar. Sachez que les patrons vous invitent de plus en plus à réserver votre table. On en parle dans l'info du jour dans moins de 2 minutes. Mais avant 5h30, toute l'actualité en France et dans le monde, c'est le 90 secondes avec vous Cyril Ardot.
5: C'est peut-être l'occasion de partir en vacances au mois d'août pour pas cher. La SNCF met en vente 100 000 billets à 19 euros pour la seconde classe et 29 euros pour la première classe. Offre promotionnelle qui doit durer jusqu'à jeudi. Des promotions sur les Ouigo sont attendues lundi prochain. Pour ceux qui prennent la voiture, le gouvernement espère une baisse rapide des prix des carburants alors que le cours du pétrole est en baisse. À quelques jours de la signature d'un accord entre les États-Unis et l'Iran, les distributeurs sont convoqués ce matin au ministère de l'Économie. Un collectif de 150 associations féministes mobilisées hier soir un peu partout en France dans le sillage de l'affaire Liana. Les militants réclament une loi intégrale contre les violences sexuelles. 4 à 6 000 personnes rassemblées à Paris. Des actions aussi à Pau, Grenoble, Lille ou encore Toulouse. Un sensible projet de loi au Sénat aujourd'hui sur le travail des salariés, des boulangeries et des fleuristes le 1er mai. Le texte prévoit de le rendre possible. Les conditions seront fixées pour chaque branche par un accord. Le dépistage du cadmium, un métal lourd qui augmente les risques de cancer, désormais remboursé à partir d'aujourd'hui, mais sous condition. Il faut par exemple vivre à proximité de l'un des 7000 sites pollués identifiés. Et puis 40 ans après le Pont Neuf à Paris, emballé par Jeanne-Claude et Christo, il est désormais recouvert par une caverne. L'œuvre monumentale de JR vient d'ouvrir ses portes avec un peu de retard. Une partie de la structure avait été abîmée par des coups de vent.
1: L'info du jour, Cyril, c'est donc le début du mondial de foot pour nos Bleus.
5: Coup d'envoi de France-Sénégal à 21h avec encore assez peu de fan zone. Des villes comme Toulouse ou Clermont-Ferrand vont même plus loin en instaurant un couvre-feu pour les moins de 16 ans les soirs de certains matchs. Alors pour trouver une chaude ambiance, bien souvent il faudra pousser la porte des bars, à tel point Yvan Planteil que beaucoup proposent à leurs clients de réserver.
6: Dans tous les cas, c'est une solution rassurante pour les clients comme Anaïs qui arbore
0: porte fièrement le maillot de l'Espagne.
6: Dès qu'on est un peu plus 5-6, on réserve. Ça permet de sécuriser un peu la soirée, quoi. Si on arrive au bar et qu'il n'y a plus de place, on fait quoi? On va où? Puis après, on finit dans un bar, on ne connaît pas trop, on est loin de l'écran.
0: Et bien sûr, pour les bars, comme le pub O'Sullivan sur les grands boulevards.
7: Notre pub, il est blindé et puis on a été bloqué. Notre réservation, il y a une semaine.
0: 60 places debout, 120 assises sur réservation et un objectif clair pour Evan, le responsable, fidéliser.
7: Il y a une clientèle qui a l'habitude, qui vient tout le temps ici pour le match de France. Et la raison pour laquelle on laisse ouvert notre site pour qu'ils soient bien ici.
0: Les soirs où l'équipe de France joue, c'est Noël, nous dit Koudir, qui tient le bistrot des Galopins dans le 9e. Il y a une centaine de places, mais il faut s'assurer que les clients honorent leurs réservations.
8: Ce qu'on fait quand même, c'est qu'à partir de 20-30 personnes, on demande une caution, on fait bien un chèque. À partir du 8e, vous avez des gens qui réservent pour le match d'après. Bah, si la France gagne le 8e de finale, par exemple, ils vous disent bah, c'est bon, tu me bloques pour une semaine. Quoi. Pour avoir 40 personnes qui réservent juste après le match.
0: Et comme de nombreux bars, Koudir installe une télévision supplémentaire sur sa terrasse quand la France passe les phases de poule.
5: Un reportage d'Yvan Planteil. France-Sénégal, coup d'envoi à 21h. Et match à suivre dès 20h30 sur votre radio locale ici, sur ici.fr et sur notre chaîne YouTube.
1: On le débriefera d'ailleurs ce match demain à 5h49 avec le journal L'Équipe. Voilà, on sera en direct avec le journal L'Équipe pour un petit débrief.
5: Ça fera du bien de revenir sur, je l'espère, cette victoire.
1: Oh, pronostic. Oui. Victoire des Bleus, je veux dire, allez, 2-0.
5: Allez, 3-0 pour ma part.
1: Parfait, vous êtes ambitieux.
5: On jette un coup d'œil sur notre ciel et c'est une belle journée.
1: Ouais, en matinée, sous un ciel très nuageux, des averses possiblement orageuses qui concernent le Grand Est. Elles se décalent vers le Nord-Est et n'impactent plus que la plaine d'Alsace et les Vosges à la mi-journée. Ciel chargé sur une bonne moitié nord du pays. Des nuages bas qui concernent également les régions situées du sud de la Garonne, Piémont, Pyrénéen. Le soleil domine partout ailleurs. À noter cet après-midi des poches de grisaille qui pourront persister sur le domaine côtier des Charentes, du Finistère ou encore de la Normandie. Côté Mercure ce matin, déjà de la douceur. À Quimper et à Cherbourg, 14 degrés. À Grenoble, 15. Nous avons à Nancy, 17. 18 à Nantes et Bordeaux. 19 à Paris, Orléans. 20 à Marseille. 22 à Perpignan. Vos messages aussi sur la page Facebook ici. En Alsace, à Strasbourg, 15 degrés relevés par Blanche à la gare de Strasbourg. Même température en Haute-Vienne, nous dit Marie-Laure. 17 dans le Nord, on embrasse Annie. 18 sur le Toulousain. Merci Dominique. On a 19 à Limoges avec le fidèle Lionel et puis 20 degrés à Villefranche-sur-Mer dans le sud-est. Merci Vladimir. Pour cet après-midi, les maximales entre 20 et 27 degrés des côtes de la Manche à la Bretagne et sur le littoral atlantique. Entre 29 et 34 sur le reste du pays, jusqu'à 36 dans le Languedoc.
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1: Excellent réveil, on espère que vous êtes en forme, que la nuit a été bonne, profitez-en parce que le reste de la semaine sera plus chaud en journée, ainsi que la nuit. En attendant, pour bien lancer ce mardi, on vous accompagne en musique avec Desireless. Voyage, voyage, c'est tout un programme à 5h35 pour début de journée.

0: Voyage, voyage, Désirless, 5h38, bon début de journée.
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0: Info musique, bonne humeur et un mot d'ordre, vigilance face aux arnaques, on en parle dans votre rendez-vous, c'est pas vrai.
3: Et ce matin, on s'arrête sur ces faux sites qui imitent celui des impôts. Décryptage avec Aude Razo dans 5 minutes.
0: Côté musique, de bon matin, rien de mieux que AA. Arrive dans les prochaines minutes, le temps de retrouver Richard qui est dans les Pyrénées-Orientales. Bonjour Richard.
3: Bonjour Richard.
4: Bonjour.
0: Ravi de vous accueillir. Bonjour, de bon matin. Pas trop chaud chez vous là en ce moment?
4: Ben, moi je suis à la montagne, donc je suis à 1200 mètres, il fait bon.
3: À la fraîche.
4: Voilà. Ah, on a 10 degrés de moins qu'à Perpignan, donc tout va bien.
0: Ah ben oui, non, mais c'est vrai que c'est précieux, ces 10 degrés de moins. On rappelle d'ailleurs le département des Pyrénées-Orientales qui est placé en orange par Météo France pour feux de forêt. Il faut être vigilant, évidemment. Et on sait que vous en avez souffert dans votre département, de ces feux de forêt, Richard.
4: Oui. Mais moi, j'ai la forêt juste en face de chez moi. Là, je suis sur le balcon. C'est la forêt d'Auxéja, donc... C'est magnifique, donc il faut être très prudent et surtout un grand chapeau aux sapeurs-pompiers. Voilà. Et puis, je renouvelle, prudence, quand vous allez en mégots, pas de feu dans les forêts.
0: Ouais, mais c'est un message vraiment important que vous nous délivrez ce matin, et c'est vrai pour les pompiers, parce qu'on sait aussi qu'il y a de nombreux pompiers qui nous écoutent le matin, qui vont prendre leur garde, donc on pense à vous et on vous salue, évidemment. Richard, quel est le programme aujourd'hui?
4: Le programme aujourd'hui, c'est de nourrir Lola.
0: Qui est Lola?
4: Lola, c'est une chatte de rue, ouais. Une chatte de dehors, et d'autres chats, tous les autres chats,
0: qui vous, oui,
4: voilà, qui sont dans le village et qui demandent de l'attention, des caresses et beaucoup d'amour.
0: Bah franchement, voilà. Moi je vous adore, Richard. Je suis sensible en tout cas à ce que vous faites, et on sent que vous êtes un amoureux de la nature et un amoureux des animaux. Ce matin, nous on vous offre un exemplaire du guide de voyage Michelin qui fête ses 100 ans et qui arrivera très bientôt chez vous. Richard, on vous souhaite une très bonne journée.
4: Moi aussi, je vous souhaite à toute l'équipe de France d'ici.
0: Mais oui, on salue ici Roussillon aussi, évidemment, on salue les copains. Richard, belle journée et à très bientôt.
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0: C'est pas vrai, le rendez-vous anti-arnaque. Aude Razo, vous nous alertez donc sur des faux sites, des impôts. Il y en a beaucoup en ce moment. Et malheureusement, ils sont très bien faits.
6: Oui, les escrocs profitent visiblement que la campagne de déclaration de revenus soit terminée pour essayer de nous embrouiller. Je suis tombée sur celui-ci. Écoutez bien l'adresse impots.gouv-fr.net. C'est pas le bon site, mais on est d'accord, c'est quand même très très proche de impots.gouv.fr. Et j'ai vraiment l'impression d'être sur le site des impôts. La copie est quasi parfaite. Alors, je ne suis pas arrivée dessus par hasard. En fait, j'ai cliqué sur un faux mail des impôts qu'a reçu un collègue, mail qui lui fait miroiter un remboursement fiscal, 219 €, lui dit-on, à condition de cliquer sur un lien pour vérification et validation de son dossier. J'ai cliqué à sa place et là, j'avoue, je suis quand même un peu sidérée. Le nom, prénom de mon collègue s'affiche en gros avec son adresse postale et son numéro de portable. J'ai envoyé un petit texto, il me confirme, c'est bien son adresse et c'est bien son numéro.
0: Mais Aude, qu'est-ce qui doit nous alerter sur ce site ?
6: Première alerte, à part l'adresse qui n'est pas la bonne, à aucun moment le site ne demande les identifiants. Normalement, si vous allez sur impots.gouv.fr, vous devez entrer toujours les 13 chiffres de votre numéro fiscal et votre mot de passe, et bah là, rien du tout. Donc ça ne va pas. Deuxième étape, deuxième alerte, voilà qu'on me demande un numéro de carte bleue. Et rentrer son numéro de carte pour se faire rembourser, c'est quand même pas très logique. Un remboursement des impôts, sachez-le, c'est automatique. Généralement, c'est par virement. Si vous avez donné votre IBAN aux impôts, la somme doit tomber là cette année, fin juillet, début août. Et j'insiste, vous n'avez rien à faire, ça tombe tout seul.
0: Merci pour ces conseils ce matin. Aude Razo, la chronique C'est pas vrai, à retrouver sur ici.fr. 5h44, voici Kenji Girac et Vianney avec le titre Le Feu.

0: Girac et Vianney, leur titre Le Feu. Tiens, en pleine Coupe du Monde de football, on a choisi de s'intéresser à un joueur qui a marqué l'histoire du ballon rond, Diego Maradona. Le magazine Légende lui consacre son dernier numéro. Il est beau, il est passionnant et on le feuillette dans moins de 2 minutes. 5h48, retrouvons l'équipe d'ici matin pour un point sur l'actualité qui va marquer votre journée. L'info près de chez vous, c'est ici. Bonjour.
1: Bonjour Johan, bonjour Emmanuel Chompal.
2: Bonjour Philippe, bonjour tout le monde.
1: Dans l'info d'ici, Andro Mardèche, la mobilisation qui ne faiblit pas après la mort de l'INA.
2: Encore une centaine de personnes réunies hier soir devant le palais de justice de Valence pour réclamer une loi intégrale contre les violences sexuelles avec un message à Emmanuel Macron.
3: Là, j'ai plutôt envie de lui dire tu vas bouger tes fesses en fait mon coco, parce que on lâche pas l'affaire. Quand notre colère n'est pas entendue, ça ne peut sortir que par des cris, que par des hurlements.
2: Les derniers ajustements de la carte scolaire aujourd'hui en Dromardèche. Parents, profs et enfants mobilisés contre la fermeture d'une classe, par exemple à Saint-Péret.
4: Moi je pense que ça serait plutôt le bazar dans la classe. Il y a beaucoup trop de personnes, et surtout si t'es en 6e, genre t'arrives directement, là tu vois, il y a beaucoup d'élèves. Franchement, ça doit faire bizarre, quoi.
2: Et puis évidemment, le premier match de l'équipe de France ce soir au Mondial de foot, sur écran géant, à tournant notamment. Virgile y sera.
5: C'est juste bien, ça réunit, ça fait passer des bons moments, et même pour les gens qui sont pas forcément intéressés par le foot, même pour la ville, c'est bien, ça peut ramener du monde, peut-être marcher du coup les commerces un peu autour, peut-être.
1: Attention, ne vous y fiez pas. Hein. Nous ne parlerons pas de cuisine dans une demi-heure, mais bien de jardinage avec une potion magique à préparer à base de vinaigre.
6: Pour acidifier l'eau, le vinaigre est acide,
1: oui.
6: Il a un pH qui est très très bas, et le problème de nos eaux d'arrosage, c'est qu'elles sont souvent, et en Dromardèche, à tendance calcaire.
1: Et oui, donc on fera cette préparation tout à l'heure. Et vous nous direz quelles en sont ses propriétés, bien sûr. Hein, Jean-Yves Ménien, il y a un objectif assumé pour le jardinage. A tout de suite, en tout cas dès 6h ici en Dromardèche, avec toute l'équipe du matin.
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0: 49, la une de la presse.
8: Et en pleine actualité football, Diego Maradona s'affiche en une du nouveau numéro du magazine Légende.
0: On revient sur sa vie et sa carrière avec le rédacteur en chef de Légende. Bonjour François Vey.
9: Bonjour à vous.
8: Comment est-ce que tout a commencé pour lui ?
9: Écoutez, pour Diego, ça a commencé comme un conte de fées, si on en croit la légende, parce que c'est un enfant qui naît dans une fratrie où il y en a 8, dans un quartier très pauvre de Buenos Aires, hein, le quartier de Villa Fiorita. Et à partir de 2 ans, c'est la légende sans doute, il a droit à son ballon en cuir, ce tout petit enfant. Et il va dormir avec. Donc, non, mais sérieusement, dans ce bidonville là du sud de Buenos Aires, tous les gamins jouent au foot. Lui, il joue au foot comme les autres, peut-être plus que les autres. Il n'écoute pas la grand-mère qui lui dit qu'il ne faut pas jouer quand il fait chaud. Il est tout le temps balle au pied. C'est un petit gaucher. Il aime beaucoup jongler, dribbler et tout. Ce qu'il y a, c'est qu'en fait, il y a plein d'autres gamins, sans doute, dans le quartier qui sont très bons comme lui. Lui, il a la chance d'être repéré très tôt.

0: de 86 et le capitaine c'était Maradona et beaucoup de commentateurs considère aujourd'hui que c'est un peu lui qui a fait gagner l'équipe, un peu beaucoup. En particulier, si vous voulez, il y a un match qui est resté dans les annales, c'est un match disputé contre l'Angleterre en quart de finale. Donc l'Argentine va gagner 2-0. Et les deux buts, eh ben, il y a un premier but qui va être marqué par Maradona qui fait, qu'il est petit, il fait 1m65, il essaye de faire une tête pour tromper le gardien, il met le poing avec sa tête et en fait, il marque de la main. Mais à l'époque, il n'y a pas la VAR, il n'y a pas de ralenti, le but est accordé, ça va devenir, ben, parce qu'on lui pose la question, il va dire, ben oui, j'ai marqué de la main, c'est la main de Dieu. Et puis, 5 minutes après cette phase de jeu, eh bien, il part de son terrain, il dribble 5 Anglais, il marque le but, comme ça, zigzaguer à travers la défense adverse, on va dire, parce que dans le football, on aime bien les superlatifs, que c'est le but du siècle, tout simplement. Et voilà, le capitaine, c'est Maradona, et tout un pays commence à lui vouer un véritable culte.
1: C'est ça, et on sait aussi ce qu'il représente pour Naples encore aujourd'hui. François V, merci infiniment de votre présence. Le légende spéciale Diego Maradona, il est à la une des kiosques, c'est vraiment un petit bijou. 5h53, allez, on file en cuisine avec le succès des petits formats. Vous en êtes peut-être adepte, vous savez, dans la cuisine, mais leurs prix sont-ils vraiment mini? Muriel Jordan mène l'enquête, mais avant c'est AA et Take On Me, parfait pour bien démarrer la journée avec votre radio ici. Bon réveil. Yeah.

0: Comme AA sur votre radio ici, 5h56, c'est Tendance, votre rendez-vous entre info et humour tous les jours avec Muriel Jordan. Et avec vous, on se penche sur le succès des mini-formats dans nos cuisines.
1: Oui, vous vous souvenez du film culte des années 90, Chérie, j'ai rétréci les gosses. Et ben là, on est dans le Chérie,

0: Rétrécit l'électroménager. Vous avez peut-être remarqué l'engouement pour le mini électroménager. Mini frigo, mini lave-vaisselle, petit aspirateur tout mignon. Et même la mini cocotte minute, mini poêle pour se faire cuire un œuf, rien que pour soi, si on mange tout seul. Ce qui est mini, ce qui est tiny, comme on dit outre-Atlantique, c'est tendance. Jusqu'à présent, les cocottes minutes, les poêles dernier cri, étaient réservés, vous savez, aux grandes tablées. On achète une cocotte en fonte pour préparer un bœuf bourguignon pour toute la famille. Moins pour se faire un plat de pâtes quand on est tout seul ou en tête-à-tête. Et bien aujourd'hui, tous ces ustensiles se déclinent en petits formats. Et ça semble logique, car on voit bien les efforts qu'on doit faire pour grappiller quelques pauvres centimètres carrés dans nos appartements, dans nos maisons, quand ils ne sont pas occupés par les punaises de lit, ces mètres carrés. Donc, comme nos appartements ont rétréci, les fabricants misent sur des produits qui rétrécissent aussi et qui sont tout mignons. Dans les cuisines de 10 mètres carrés, chaque centimètre compte, surtout si dans le studio, votre cuisine, c'est aussi la chambre à coucher.
1: Et l'offre du mini donc partout, Muriel, mais est-ce que c'est aussi mini au niveau des prix, car c'est souvent là que le bas blesse.
0: Oui, alors là, vous tapez dans le mille parce que la poêle, la cocotte, l'aspirateur ou le lave-vaisselle, 3 à 4 fois plus petit, n'est pas forcément 3 à 4 fois moins cher. Il faut compter autour de 250 euros pour un mini lave-vaisselle 3 ou 4 couverts, autour de 120 euros pour un duo mini poêle, mini cocotte pour une à deux personnes. Par exemple, la marque Our Place, dont la poêle multifonction s'est vendue à plus d'un million d'exemplaires aux États-Unis et que toutes les stars s'arrachent, vient d'arriver en France et propose du format mini comme ça justement. Idem chez Le Creuset, chez Staub, des produits destinés à des moments intimistes, des dîners pour une seule personne, quand on se fait une petite soupe, un petit œuf au plat. Mais j'y pense, ces mini ustensiles, ils seraient parfaits pour toutes ces personnes qui ont largué leur conjoint justement parce qu'ils ne faisaient jamais la vaisselle ni les repas. En tout cas, ces formats minimalistes pour saisir, bouillir, rôtir, mijoter ou encore griller sont souvent très photogéniques, très instagrammables et ça plaît beaucoup sur les réseaux sociaux.
2: On a reçu des mini poêles et des mini casseroles pour cuire, pour monter des sauces, qui fait 10 cm. On dirait des petits jouets tellement c'est tout petit petit.
3: Ça fait 250 ml. Je suis trop contente de mon petit achat, trop mignon.
4: Je viens de recevoir une mini machine à laver pour laver ton linge absolument partout.
5: Clairement, pour laver quelques vêtements pendant vos déplacements, ça peut être assez pratique.
0: Bref, le mini, c'est tendance. Et au moins, avec un mini lave-vaisselle, votre mari ne pourra plus dire qu'il a la flemme de le vider.
6: Merci beaucoup, Muriel Jourdan. Ça sent le vécu. En tout cas, une chose est certaine avec l'équipe d'ici matin. Le service est au rendez-vous. On voit les choses en grand. Et en plus, c'est gratuit. Passez un très, très bon mardi, les amis.
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9: Bien sûr que le service est gratuit, puis en plus il y a un service après-vente des émissions avec Julie ce matin au 04 75 40 10. Également que vous contactez par l'application WhatsApp, ça fonctionne de mieux en mieux. Vous êtes nombreux à nous envoyer des photos, des messages et également des messages vocaux, ce qui est très pratique pour communiquer en effet. Si je communique avec Emmanuel, je lui dis ça va Emmanuel ?
10: Bonjour Philippe, ça va bien.
9: Et dès que je lui dis quelque chose, il me dit bonjour en fait, j'ai remarqué. Ça va Emmanuel ?
10: Bonjour Philippe, ça va bien ?
9: Bienvenue en Dromardèche.
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9: Ici, premier sur l'actu local en Dromardèche, nous sommes mardi 16 juin, il est 6h. Emmanuel, encore une centaine de personnes hier soir devant le tribunal de Valence. La colère après la mort de Liana ne retombe pas.
10: Non, des manifestants prêts à se rassembler chaque lundi, tous indignés par les réponses du gouvernement après ce drame et qui réclament une loi intégrale pour mieux punir les agressions sexuelles, mais aussi mieux prévenir les dérives et mieux accompagner les victimes. Hier soir d'ailleurs, certaines ont osé prendre la parole, Véronique Narbout.
11: À commencer par Sylvie, victime de violences sexuelles dans son enfance et dans sa vie d'adulte. Elle dénonce une culture du viol dont l'État n'aurait pas pris la mesure.
12: On a toutes au moins des proches concernés et ça veut dire qu'on a tous des proches agresseurs aussi. Et la justice est plus que légère vis-à-vis de ça. 94% des plaintes classées sans suite.
11: Un sursaut, c'est également ce que réclame Elisabeth, violée par son frère aîné de 6 à 14 ans. Elle plaide pour une loi intégrale qui ne parlerait pas que de répression, mais aussi de prévention et d'éducation.
13: Moi, je l'ai vécu dans ma famille. Et je je ne savais même pas ce qui m'arrivait et ça a bouleversé ma vie. Il faut absolument que les enfants tout petits aient une éducation affective et sexuelle en dehors de leur milieu familial, puisque presque 80% des viols d'enfants, c'est dans les familles.
11: Au-delà d'une nouvelle loi, les manifestants attendent aussi un changement de ton au sommet de l'État. Céline n'a pas digéré la formule d'Emmanuel Macron expliquant qu'on ne répond pas à un drame par des cris.
14: Là, j'ai plutôt envie de lui dire tu vas bouger tes fesses en fait, mon coco, parce que on lâche pas l'affaire tant qu'on n'a pas été entendu. Quand notre colère n'est pas entendue, ça ne peut sortir que par des cris et que par des hurlements.
11: Et comme la plupart des manifestants, Céline promet d'être à nouveau mobilisée lundi prochain.
10: Véronique Narbou, l'octogénaire dont la famille avait signalé la disparition à Malataverne, a été retrouvé mort après un accident de quad. L'homme était parti de chez lui dimanche matin pour se rendre à une brocante de Montélimar. Les policiers l'ont retrouvé sans vie hier sous son engin. Les pompiers ont été mobilisés toute la journée, aussi hier à Romans, pour un feu avenue Jean Moulin. Ça a pris vers 9h dans un bâtiment inoccupé avant de se propager par le toit à l'adresse voisine. Les occupants ont été relogés dans leur famille.
9: Les grandes vacances approchent, mais dans certaines communes, en Drôme-Ardèche, parents d'élèves et enseignants n'ont pas du tout la tête à ça.
10: Non, eux pensent déjà à la rentrée de septembre et ils se mobilisent contre les projets de fermeture de classe. Après des réunions aujourd'hui, les derniers ajustements tomberont dans les prochains jours. Mobilisation notamment à l'école maternelle des Récollets de Romans, où une classe de petite section doit être supprimée, Dylan Prieur.
15: Depuis la semaine dernière, des banderoles « Attention, classe surchargée » sont placardées à l'entrée de l'école. Audrey fait partie de celles qui les ont accrochées.
16: S'ils sont de plus en plus nombreux dans chaque classe, ça réduirait ce temps auprès des élèves. Et du coup, ça va être l'attention portée à chaque enfant va être amoindrie.
15: Une décision du rectorat face à la chute des inscriptions dans l'école. Il n'y aura que 11 enfants en petite section à la rentrée contre les 26 estimés en mars.
16: Il faut quand même laisser une chance à cette école-là de continuer à faire son travail auprès des élèves en situation de handicap.
15: L'école des Récollets fait partie des deux seules maternelles à accueillir des enfants autistes dans le département. Florimond Guimard est le secrétaire du syndicat FSU SNUIPP dans la Drôme.
17: Il y a 17-18 élèves par classe sur cette école. Si on veut pouvoir intégrer deux élèves par classe en situation de handicap autisme, il est bien qu'il y ait peu d'élèves dans les classes. Est-ce qu'il est vraiment urgent d'impacter autant cette école pour la préparation de la rentrée 2026 ? On en doute.
15: La direction départementale de l'éducation nationale doit se réunir aujourd'hui à ce sujet. Dans la Drôme, 6 fermetures et 4 ouvertures de classes sont toujours en discussion.
10: Dylan Prieur. Donald Trump affirme que le détroit d'Ormuz sera complètement ouvert vendredi après l'accord passé avec l'Iran. Bonne nouvelle pour les carburants a priori. Sébastien Lecornu assure quand même que même si une baisse des cours du pétrole est attendue, les aides pour compenser la hausse globale des prix des carburants seraient versées comme convenu. Pour voyager, la voiture, mais aussi le train, la SNCF met en vente 100 000 billets de TGV Inouï à petit prix à partir de 19 euros pour voyager en août. Ça commence aujourd'hui les réservations et ça dure jusqu'à jeudi. Offre promotionnelle pour soutenir le pouvoir d'achat des Français selon SNCF Voyageurs.
9: Une question que vous posez peut-être aujourd'hui, où regarder le match de l'équipe de France ce soir ?
10: À la maison, c'est vrai que c'est le plus simple, mais le plus convivial, c'est entre supporters. À Tournon, la mairie va installer un écran géant pour marquer le coup pour ce premier match des Bleus au Mondial face au Sénégal. 300 à 400 personnes sont attendues en centre-ville. Mathieu Aiglen est l'adjoint au sport à Tournon.
18: Donc ça sera sous la halle de la place Jean Jaurès, effectivement. Donc avec un grand écran, il y aura des chaises pour s'installer confortablement. Et nous avons l'association du Racing, le club Tintournon, le club de foot local, qui va tenir un point buvette et restauration. Alors ce n'est pas payant, effectivement, c'est gratuit pour tout le monde. Nous espérons voir de nombreux habitants. Moi, je suis un peu de la génération donc 98. Quand j'étais plus jeune, j'ai aimé aller voir ce genre de match dans les débits de boissons, etc., sur des plus petites télés. Et là, c'est vrai qu'avec des écrans comme ça, on a quand même une belle visibilité. Le sport, c'est un moment festif et il faut venir en famille, avec des amis, pour partager un bon moment de convivialité et puis en espérant aussi que l'équipe de France remporte ce premier match.
10: Allez, France-Sénégal, le coup d'envoi c'est à 21h ce soir, ce sera à vivre en direct sur votre radio, ici de Drôme-Ardèche, avec un dispositif spécial dès 20h30. Pour l'instant, c'est la météo, Philippe, et le thermomètre grimpe tout doucement.
9: C'est ça, en journée, on va arriver là sur du 33 à 35 en pleine, peut-être localement même un petit peu plus, 26 vers 1000 mètres d'altitude. Ce matin, vous me disiez, en arrivant à Valence, je ne dirais pas d'où vous arriviez, mais que chez vous, il faisait quoi ce matin?
10: Oui, hors des villes, il fait un petit peu plus frais. Voilà, 19 ce matin, vers 3h du matin.
9: Alors que sur Valence, c'était déjà 22 déjà, hein, quand même. Puis c'est pas fini, hein, ça va être comme ça toute la semaine, et même au-delà de cette semaine, la semaine prochaine également. Il va faire beau aujourd'hui, alors un petit peu plus voilé qu'hier si on regarde en direction du ciel. On aura moins de mistral qu'hier, il est annoncé à 30 km/h aujourd'hui. Un petit regard sur le ciel ce matin, sur ce qui se passe chez nous. À Montélier avec Yves, 15,5 degrés, le ciel est bleu. Nous avons à Montoison entre Valence et Crest, 17 degrés, le ciel est tout bleu également. À La Penne-sur-l'Ouvèze dans le sud, Drôme, 16 degrés. Bibi nous dit, on dira jusqu'à 31 aujourd'hui au plus fort de la journée, ou un peu plus Bibi, hein, je pense en effet. Stéphane à La Chapelle-sous-Aubenas, 12,3 degrés avant la remontée dans la journée. On va bien sûr faire chanter les cigales. Il est obsédé par les cigales, notre Stéphane, c'est son truc. Et donc tout l'hiver, il me réclame les cigales. Oui, mais il y a quand même une saison pour tout, monsieur.
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9: Ah, Hélène. Hélène, c'est un joli prénom qui en plus a bénéficié de Rock Voisine pour sa pub et sa mise en avant. Mais c'est sans compter la

0: Anastasia, c'est plutôt ça ce qu'on va entendre tout à l'heure. Anastasia, elle va chanter pour nous ce matin avant 6h30. Il y aura le jardinage dans quelques instants avec du vinaigre dans l'eau. C'est pas juste pour le plaisir d'en mettre, c'est pour le jardinage.
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0: 6h11, il y a un truc sur lequel on est à peu près tous égaux, c'est que chaque année, on prend un an de plus. Voilà. L'acteur Jonathan Cohen a 46 ans aujourd'hui, le danseur Chris Marquez, 48 ans, le réalisateur et acteur Alexandre Astier, 52 ans. Alexandre Astier, d'ailleurs, qui, rappelons-le, possède un château en Ardèche, dans le village médiéval de Saint-Vincent-de-Barrès. C'est aussi le 16 juin, l'anniv de Thomas Dutronc.
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0: Thomas Dutronc, 53 ans, il était en concert à Privas en octobre dernier. Il y a un paquet d'anniversaires, hein, ce 16 juin. Emmanuel Moir qui fête ses 47 ans.

0: Bah ça va, je souffle les bougies, hein, ça va. Hein. C'est ce que j'adore faire d'ailleurs les anniversaires. Pour le reste, hein. Allez, on remballe les bougies pour aujourd'hui. Ciel bleu.
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0: Oui, par les jardins, ça ne mange pas de pain et ça fait du bien, le jardin avec Jean-Yves Ménien. Bonjour monsieur le jardinier.
4: Bonjour Philippe.
5: Alors là, vous m'avez indiqué que vous vouliez mettre du vinaigre dans l'eau. En général, on met de l'eau dans son vin. Bon, c'est pas très bon, mais...
4: On met vinaigre dans la salade.
5: Alors, voilà, c'est ça. Mais du vinaigre dans l'eau, pour quelle raison?
4: Pour acidifier l'eau. Le vinaigre est acide.
5: Oui.
4: Il a un pH qui est très très bas. Et le problème de nos eaux d'arrosage, c'est qu'elles sont souvent, et en Drôme Ardèche, à tendance calcaire. Donc avec un pH que l'on dit élevé, hein, quelquefois ça monte à des pH 8. Et les plantes n'aiment pas du tout, en règle générale, les eaux à pH trop élevé. Donc l'intérêt du petit coup de vinaigre dans l'eau, c'est vraiment de faire redescendre ce pH, une eau qu'on va descendre mais presque légèrement acide, avec un pH légèrement en dessous de 7, ça c'est l'idéal. Oui. Et quand on arrose les plantes, et surtout pour les plantes en pot, parce que voilà, on rentre dans une période où on va arroser souvent les plantes en pot, et qu'à force de leur donner de l'eau trop basique, calcaire, eh bien vous allez voir que vos plantes, bah, elles végètent, elles poussent pas comme on voudrait.
5: J'ai deux questions. Première question, quel type de vinaigre?
4: On va aller vers un vinaigre de qualité, un vinaigre de vin qui apporte en plus ce qu'on appelle des polyphénols. Donc c'est très bon pour notre santé, mais c'est bon pour la santé des plantes. Mais on travaille à petite dose. Hein.
5: Alors c'est ça que je vais vous dire, le dosage.
4: Alors je vais même vous dire, c'est plus facile de doser 10 litres que 1 litre. Parce que dans 10 litres, vous allez mettre l'équivalent d'une cuillère à soupe. C'est la bonne dose. Donc okay. Une cuillère à soupe de vinaigre dans un arrosoir de 10 litres. Et le tour est joué. Et quand vous partez faire l'arrosage de vos plantes avec... Alors évidemment, il faut l'arrosoir. Avec le tuyau d'eau, ça marche pas. Là, ça oblige à arroser ses plantes à l'arrosoir. Et voilà, et venir arroser... Je dis les plantes en pot, parce que ça va être compliqué de faire tout le jardin avec ma méthode. Et vous allez voir que les plantes, en fait, vont beaucoup mieux pousser. Pour une bonne raison, c'est qu'avec cette méthode, elles vont assimiler les éléments nutritifs de bien meilleure façon que si l'eau est basique, où il y a un effet de blocage, en fait. C'est-à-dire que la plante, on l'empêche de mourir de soif, mais elle meurt de faim sans le vinaigre.
5: Excellente technique, et ça peut se faire tout le temps.
4: C'est pas que pour l'été, hein. On peut faire ça tout le temps. J'en parle là parce qu'on a tendance à arroser beaucoup plus, hein, évidemment, sur ces terrasses, ces balcons. On peut le faire sur les plantes d'intérieur de la même façon.
0: Il n'y a pas qu'une seule lavande. On en connaît le parfum entêtant, la merveilleuse couleur mauve, le souvenir des champs à perte de vue, notamment en Drôme. Il y en a aussi en Ardèche, c'est vrai. Mais la belle revêt de nombreuses parures. On y regarde de plus près. Demain avec Jean-Yves Ménien. 6h15, le temps passe vite, mon Dieu, mais c'est une dinguerie. Nous allons faire une connaissance, une nouvelle connaissance avec les gens d'ici. Une rencontre à l'occasion de la journée mondiale des réfugiés ce samedi. Mais d'abord, on se prosterne.

0: Ouais, d'ailleurs, c'est ce titre qui l'a littéralement propulsé, Anastasia. Bon, pour l'instant, elle est toujours en orbite. On verra le jour, elle redescendra à 6h19.
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0: Pour qu'il y ait une rencontre, il faut au moins deux personnes. Rencontre avec les gens d'ici. Bien le bonjour Jean-Bernard Catella.
3: Bonjour Philippe.
0: Une rencontre à l'occasion de la journée mondiale des réfugiés qui a lieu ce samedi.
3: Ophélia a de l'or dans les mains, un grand nombre d'idées créatives et une fibre humanitaire profondément ancrée. À Plan de Baie, Ophélia entretient une passion pour les carnets de voyage qui mettent en avant les interactions entre plusieurs cultures dans un but de respect des différences.
4: Ces deux carnets, je les ai appelés de l'autre à soi. Ce sont deux carnets sur l'interculturalité que je vis au quotidien par le biais de mon couple parce que mon conjoint est gambien.
5: C'est vous qui avez fait tous les dessins ? Alors il y a des photos, là, il y a des dessins.
4: Voilà, c'est du mixed média, on appelle ça. Donc il y a à la fois du dessin, de la peinture, du collage et de l'écriture.
5: Voilà. Vous avez un parcours un peu surprenant, hein, géographe de formation.
4: Oui. J'ai fait deux masters de géographie à Grenoble et je n'ai pas poursuivi. Après, j'ai plongé plutôt dans la réalité parce qu'on était beaucoup dans les données, la recherche, tout ça. Et j'aime la recherche, mais j'ai plus après été serveuse, aide à domicile et voyagé.
5: Et après, ces carnets sont arrivés comment dans votre vie ?
4: C'était au cours de mes études. On va dire que j'ai commencé par du carnet de voyage en Irlande. Et quand je suis partie à Palerme, pareil, je continuais un carnet de voyage sur place quand j'étais à Emmaüs. Et quand j'étais à Emmaüs, j'ai rencontré mon actuel conjoint. Alors, c'est un peu une anecdote, mais j'ai été prise pour le rendez-vous international du carnet de voyage avec un tout petit carnet de voyage de Sicile, mais qui ne pouvait pas remplir un stand de 4 mètres de long. Et donc, j'ai recueilli son témoignage en anglais, de son parcours migratoire depuis la Gambie jusqu'en Europe. J'ai réalisé différents carnets pour relater vraiment l'ensemble du parcours depuis la Gambie jusqu'à ce qui s'est passé pour lui en Europe, mais ce qui s'est passé aussi pour nous ensuite quand on est arrivé en France, jusqu'au début de la fondation de notre famille, on va dire.
5: Voilà. Quand vous dites migrant, vous faites ça avec les doigts, vous les mettez entre guillemets.
4: Oui, ça nous, ça a été la personne immigrée que j'ai connue le plus profondément, même en amitié au départ, je ne pouvais pas le qualifier comme ça. Et au-delà de Sanou, il y avait aussi Diba, il y avait Amadou, il y avait Ibrahima, il y avait tous ceux que j'ai pu rencontrer, que ce soit à Emmaüs Palerme ou au Refuge Solidaire de Briançon. À partir du moment où j'ai développé un lien même amical avec eux, je ne peux pas les appeler migrants. C'est pas possible. C'est des êtres humains et c'est tout. Peut-être que la culture est différente, mais ce sont des êtres humains avec des émotions, des êtres qui les aiment, tout comme nous.
5: Aujourd'hui, vous en faites quoi ? De cette rencontre, de ces carnets, de toute votre expérience, qu'est-ce que vous voulez en faire ?
4: Ces carnets-là qui sont devant nous, je les ai exposés à plusieurs reprises, au rendez-vous du carnet de voyage, à Clermont-Ferrand et aussi à La Réunion, où on m'avait invitée. Je dirais que je crée d'abord pour moi. Et j'aime greffer la recherche aussi avec ces carnets parce qu'il y a plein de dimensions philosophiques derrière. Et j'aimerais bien les partager.
3: En attendant de retrouver dans un festival les carnets de voyage d'Ophélia, je vous mets quelques photos sur notre site internet à la page Gens d'ici en Dromardèche.
0: Oui, d'ailleurs, vous croiserez également sur notre site Elia, qui, elle, voyage et a voyagé en Pologne. Et c'est une aventure qui l'a marquée à vie. Une histoire retrouvée sur ici.fr. La route reste toujours une priorité. Le matin, on l'a remarqué dès qu'il se produit quelque chose. Déjà, vous êtes souvent les premiers à nous en informer. Voici une difficulté actuellement assez importante sur l'autoroute A7. Nous sommes là dans la remontée en direction de Valence, à la hauteur de Montélimar. Vous me dites, Emmanuel, si...
6: Oui, on est bien.
0: Voilà, on est bien. On me signale que l'autoroute A7 est fermée à ce niveau, effectivement. C'est entre Montélimar Sud et Montélimar Nord.
6: Hauteur de Savas, voilà, a priori, avec un accident. On aura plus de précision probablement.
0: Un poids lourd, vous me disiez peut-être. Encore, voilà, au conditionnel. En tout cas, on nous conseille, si vous remontez du sud, de ne pas poursuivre sur l'autoroute A7. Et même l'entrée sur l'autoroute A7 est fermée à l'échangeur de Montélimar Sud. Actuellement, on ne peut plus prendre la direction de Lyon. Partage d'inforoute au 04 75 40 10 10. On lève les yeux au ciel. Pas parce qu'on en a marre, mais parce qu'on veut regarder le ciel et la lune également, magnifique. Et Christophe Maé, magique.

0: Oui, sourions à la lune, sourions aux étoiles, regardons les planètes de plus près, voir ce que ça va nous apporter. Apparemment, certains signes sont freinés dans leur envol. On précise avec Catherine Viguier. Là, dans les prochaines minutes, hein, ça va aller vite.
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0: L'horoscope de Catherine Viguier est disponible gratuitement en podcast sur ici.fr. Il est aussi en direct chaque matin avant 6h30. Bonjour Catherine.
4: Bonjour Philippe.
0: Des tensions pour certains natifs.
4: Certains signes sont freinés dans leur envol.
5: Bélier, il y a des obstacles sur votre parcours, mais rien d'infranchissable, ne lâchez rien.
6: Taureau, ne vous dévoilez qu'auprès d'une personne de confiance.
7: Gémeaux, eh bien vous ferez tout pour vous réconcilier avec la vie, quitte à dépenser un petit rien pour vous regonfler le moral.
8: Cancer, la lune vous invite à faire part de vos émotions, quelqu'un pourrait vous en empêcher.
9: Lion, vous souhaitez vous changer les idées, mais une situation vous retient, patience.
10: Vierge, belle journée, et à vrai dire, vous serez l'un des seuls signes à pouvoir profiter et aider votre prochain.
11: Balance, si vous aspirez à progresser dans le monde extérieur, cette journée est importante.
12: Scorpion, un jour idéal pour préparer un déplacement et puis un voyage pour faire une rencontre intéressante.
13: Sagittaire, de naturel conquérant, vous mettrez de la poésie dans votre vie et dans vos discours.
14: Capricorne, une personne vous déstabilise, qui sait, peut-être vous fait-elle une déclaration.
15: Verseau, essayez d'alléger votre tête, votre planning aussi, afin de garder une bonne santé.
16: Poisson, ça va mieux qu'hier. Même si vous êtes encore perturbé, il y a de bonnes choses.
17: Et pour nous tous, on croit en demain. On l'aime d'avance ce jour qui vient.
0: Aujourd'hui, on fête les Auréliens, les Régis et les Jean-François. Eh ben oui, les Jean-François Régis, comme ce prêtre jésuite qu'on connaît bien, notamment en Dromardèche et notamment du côté de la Louvée.
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0: Plus proche de vous, effectivement, de la radio, de la télé. Vous nous suivez également sur nos réseaux sociaux, la page Facebook, notre compte Instagram également, sur Twitter. Vous pouvez également communiquer très directement avec nous. Alors bien sûr, on a un numéro de téléphone, hein, ça ne bouge pas, 0475 40 10 10. Julie vous y répondra également. Julie également, vous pourra converser avec vous via notre application WhatsApp. Là, vous pouvez carrément laisser des photos, également des messages vocaux. On aura l'occasion d'ailleurs d'en écouter quelques-uns, j'imagine, d'ici 7h. On est très heureux de vous accueillir. Bonjour Emmanuel Champal.
18: Bonjour Philippe Costa, bonjour tout le monde.
0: On est là également pour l'actu avec l'entrée en lice des Bleus dans la Coupe du Monde de foot. C'est pour ce soir Emmanuel.
18: Oui, et les supporters attendent ce moment avec impatience. Où voir ce France-Sénégal en dehors de la maison? De nombreuses retransmissions sont organisées, comme à Tournon où un écran géant sera installé en plein centre-ville. La fête peut commencer, Cyril Ardoux.
19: Les joueurs de l'équipe de France devront être concentrés et décontractés. C'est ce que dit le sélectionneur Didier Deschamps. Premier match de Coupe du Monde face au Sénégal. Coup d'envoi à 21h ce soir et rencontre à suivre dès 20h30 sur votre radio locale ici, sur ici.fr et sur notre chaîne YouTube. Les distributeurs de carburant convoqués ce matin au ministère de l'économie. Alors qu'un accord de paix est en vue entre les États-Unis et l'Iran, le prix du baril de pétrole a baissé de 5%. L'exécutif espère une répercussion rapide sur les prix à la pompe. Quelle autonomie pour la Corse? Le sensible débat s'ouvre en fin de journée à l'Assemblée nationale. Processus engagé en 2022 par Emmanuel Macron pour mettre un terme aux violences sur l'île. Le texte permettrait d'adapter certaines lois et règlements au bénéfice de la Corse. Un chirurgien d'une clinique du Mans est accusé d'avoir violé au moins 4 patientes alors qu'elles étaient sous anesthésie, des faits présumés qui remontent principalement au printemps 2022. Cet homme de 61 ans a fait appel de son renvoi devant devant la cour criminelle. On saura en septembre s'il sera jugé. En attendant, il est placé sous contrôle judiciaire. Leur trajet aurait dû durer 3h30. Ils sont restés 12 heures dans le train. Journée de galère pour les passagers d'un Paris-Clermont-Ferrand. La locomotive est tombée en panne dans le Loiret. C'est à lire sur ici.fr. Et puis la SNCF qui lance ce matin sa promo d'été. 100 000 billets pour voyager en août à partir de 19 euros. L'offre doit durer jusqu'à jeudi. Des promotions sur les Ouigo sont attendues lundi prochain.
18: Il est 6h31 et c'est donc parti pour l'équipe de France. Premier match du Mondial, 21h ce soir face au Sénégal, à vivre dans le 100% bleu avec votre radio, ici de Romardèche, mais aussi sur écran géant entre copains, à Tournon par exemple, où la mairie va installer un écran géant de 21 mètres carrés, Robin Montel.
20: Oui, un écran LED d'un peu plus de 5 mètres de large, avec tout le système son pour entendre les commentaires. Il est installé place Jean Jaurès, à couvert, sous la halle. C'est parfait pour Fatia, qui vit juste à côté.
21: Moi, j'ai toute ma famille qui habite là, j'ai ma sœur qui habite là, une autre derrière. On est tous dans le coin et il y a des enfants, il y a plein de monde. On se réunit là-bas déjà en temps normal. Donc avec ça, ça sera encore mieux. C'est une très bonne initiative, quoi.
20: C'est l'occasion de voir le match en groupe. Virgile passe son bac à Tournon et ce soir, il va venir décompresser entre les épreuves.
22: Ouais, bah, je pense que je vais clairement y aller avec mes amis. En plus, bah, c'est gratuit. C'est juste bien, ça réunit, ça fait passer des bons moments. Et même pour les gens qui ne sont pas forcément intéressés par le foot, même pour la ville, c'est bien, ça peut ramener du monde. Peut-être marcher du coup les commerces un peu autour, peut-être, on sait jamais.
20: Faire marcher les commerces autour est un des objectifs de la municipalité, car il va y avoir du monde, explique la responsable du service animation de la ville, Françoise Grosbou.
23: On va prévoir, nous, à peu près 300 chaises assises. C'est des événements qu'on a déjà pu, nous, mettre déjà en place quand il y a eu la Coupe du Monde, par exemple, de rugby, où, effectivement, il y a eu 300, 400 personnes présentes sur certaines retransmissions.
20: Pour le moment, la mairie prévoit de diffuser seulement le premier match des Bleus, c'est pour marquer le coup. Le Racing Club de Tintournon, le club de foot local, va aussi tenir un coin buvette et restauration et toute la place Jean Jaurès sera sécurisée.
23: Il y a une interdiction de circuler autour de la place pour effectivement éviter tout débordement. Après, c'est très familial. On est sur des débuts de soirée où effectivement, bah, il fait bon d'être dehors plutôt que d'être enfermé dans son appartement où il commence déjà à y faire chaud. Donc voilà.
20: Quant au prix de cet écran géant, la mairie ne préfère pas le communiquer.
18: Et le coup d'envoi, ce sera à 21h.
0: Il est 6h34, une cagnotte solidaire a été lancée après la mort de Kairon dans le Nord de Rome.
18: L'enfant de 2 ans et demi s'est noyé après une chute dans une piscine à Mours-Saint-Eusèbe la semaine dernière et la cagnotte doit permettre à ses parents qui n'ont pas de gros moyens de financer les obsèques. On va y revenir à 7h. Tout à l'heure, nous serons aussi avec des élèves de terminale qui passent les épreuves écrites du bac depuis hier avec une petite pression quand même, puisque le ministre de l'Éducation a demandé aux examinateurs d'être particulièrement vigilants sur l'orthographe. On demandera aux candidats si c'est un problème. Philippe, les températures de l'après-midi jusqu'à 35 degrés déjà.
0: Et ça grimpe et ça continue. En effet, 33 à 35 aujourd'hui sur la Drôme et l'Ardèche. 26 vers 1000 mètres. Il fait même déjà assez doux hein, ce matin. Les températures vont encore grimper cette semaine, atteindre 37 degrés demain et encore plus d'ici le week-end. Bon, on en reste à aujourd'hui avec un ciel dégagé ce matin, du soleil, mais un petit peu plus voilé si on compare avec hier. On conserve un tout petit mistral aujourd'hui. Hier, il soufflait quand même encore à 50 km/h. Là, aujourd'hui, il baisse en intensité 30 km/h.
18: Sur la route, grosse difficulté ce matin. L'autoroute fermée entre Montélimar Sud et Montélimar Nord.
0: En direction de Valence, en effet, concerné notamment un poids lourd qui est couché sur la chaussée, qui occupe les trois voies actuellement. Ouais. D'où cette fermeture de l'autoroute A7. Il y a actuellement 5 km de retenue, 5 km de bouchon, donc en direction de Valence. L'entrée est interdite à Montélimar Sud hein, pour ne pas surcharger déjà cette difficulté.
18: Autre souci en Ardèche, Nord-Ardèche même. Ouais, hein.
0: Entre Roiffieux et Annonay, là aussi, on nous parle d'une route fermée. Il s'agit de la départementale 578. Là aussi, c'est lié à un accident. On n'a pas d'autres infos hein,
18: pas
0: sur
18: plus de précision pour l'instant,
0: cette chose-là. N'hésitez pas à nous porter d'autres infos en supplément au 04 75 40 10 10.
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0: Julie vous répond au téléphone chaque matin. Julie consulte également. Ah tiens, Julie qui me dit à l'instant, je viens de recevoir un message via l'application WhatsApp. Hein, ça fonctionne de mieux en mieux. Bah oui, vous pouvez laisser des vocaux, des messages vocaux 04 75 40 10 10. Ah, on me dit que ça concerne peut-être Emmanuel.
1: Oui, bonjour, c'est Cédric de Privas. J'ai une question pour Emmanuel qui me taraude depuis quelques mois. Je vous laisse ce message sur WhatsApp. Emmanuel, bonjour. Alors justement, bonjour. Quand vous dites bonjour à 6h12, est-ce que c'est le même bonjour que celui de 6h13? Ou est-ce que vous en préparez plusieurs d'avance?
18: Parce que
1: moi, hier, j'ai utilisé un bonjour de la semaine dernière et il avait un goût un peu sec. Hein. Merci, en tout cas, je vous écoute à la radio hein, depuis mon grille-pain. Bonne journée.
18: Et bonjour. Hein.
2: Ouais, c'est sympa hein, ces petits messages. Voilà. Moi, j'en voudrais bien un pour moi, un de ces jours. Il n'y a que pour Champal hein, dans cette histoire. La gitane, Félix Gray, bon réveil à vous. 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

0: Maurice Gray. Mais il n'y a pas que lui qui est annoncé dans cette demi-heure. Eros Ramazzotti, Francis Cabrel. Ça, c'est ce qui nous reste en réserve musicale avant à l'actu locale. Et puis également, le veto de la radio, il chantera pas, lui. Il va nous apporter quelques nouvelles, notamment à propos des chiens qui ont peur de l'orage. Là, il n'y a pas d'orage annoncé, mais lorsque ça arrive, ça peut paniquer de partout. On va essayer donc de gérer ces moments compliqués avec le moins de stress possible.
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0: Oui, il est 7h20, l'actu sport, on s'arrête plus de courir, hein, certains dans leur vie de tous les jours, d'autres uniquement le week-end ou pour le plaisir du défi. C'est de la compétition, en effet, Christophe Bernard. Vous nous invitez justement à relever le défi du trail de la Tour ce samedi.
2: Alors, de quelle tour s'agit-il? Eh bien, il s'agira de monter à la Tour d'Anneyron, dans le Nord de Rome. C'est le club footing rambertois qui organise cette 4e édition du trail de la Tour. Les plus affûtés opteront pour les 21 km, tandis que les plus tempérés se tourneront vers des parcours plus accessibles de 9 ou 13 km. Alain Faure, le président du footing rambertois, nous en dit un peu plus sur l'effort à fournir.
3: Cette année, on a rajouté un parcours supplémentaire, intermédiaire, et puis on a rallongé aussi un petit peu la distance la plus importante, à savoir que l'année passée, c'était un 17 km, et cette année, c'est un 21 km. Ça reste une course assez accessible, le 9 km notamment. Il y a 240 mètres de dénivelé. Le 13, il y en a un petit peu plus, on est à 300. Et le 21 km, il y a 600 mètres de dénivelé.
2: Tout le monde monte à la tour?
3: Tout le monde passe à la tour, c'est obligatoire. Il y a une très belle vue sur la vallée du Rhône, donc ça serait dommage de la rater.
2: En ce qui concerne le parcours, il est certes roulant, mais aussi technique. Il y a quelques marches à gravir, les descentes sont un peu techniques.
3: Chez nous, on a beaucoup de galets parce qu'on n'est pas très loin du bord du Rhône. Alors c'est peut-être là la principale difficulté.
2: D'accord.
3: Sinon, après, ça reste quand même des parcours pas très techniques. On n'est pas dans le Vercors, on n'est pas sur de la montagne, donc ça reste quand même... accessible. Une chose qui est importante, c'est que ça reste assez ombragé. Notamment le 21 km, il y en a beaucoup de passages qui sont à l'ombre. Si les températures remontent, ça peut être important.
2: Donc il y en a pour tout le monde et même pour les enfants, parce qu'il y a aussi des courses enfants.
3: Alors eux, ils ne montent pas à la tour par contre.
2: Ouais. Hein.
3: Voilà, oui, effectivement, il y a 3 parcours pour les enfants, 500 mètres, 1000 mètres et 2000 mètres. Les courses auront lieu un petit peu en amont, donc juste avant le départ des adultes. Et la course pour les 500 mètres est gratuite pour les enfants. Le 1000 mètres et le 2000 mètres, il y a une petite participation. On pense les chronométrer, donc voilà, c'est un petit peu dans cet objectif.
2: 3 courses enfants, 3 courses adultes, c'est le trail de la Tour ce samedi 20 juin en fin de journée à Anneyron avec 1200 coureurs qui sont attendus pour cette 4e édition.
0: Plus besoin de courir, nous avons des invitations pour vous. Invitation pour le château de Grignan et les fêtes nocturnes. Cette année, c'est l'école des femmes de Molière qui vous sera proposée, adaptée, mise en scène par Robin Reducci, avec sur scène quelques jolis noms, notamment celui de François Morel dans le rôle d'Arnolphe. Peut-être que vous l'avez étudié d'ailleurs justement. Oh, on est assez nombreux, je pense, à l'avoir étudié à une époque au collège notamment. Voilà ce qui vous attend donc. Votre soirée en privilégié, vous serez accueilli pour la première de cette pièce de théâtre à Grignan le 24 juin prochain. Privilégié parce que vous pourrez rencontrer une partie de l'équipe d'ici de Romardèche et également vous pourrez dîner au café Louis Provence avec l'ambiance des cigales dans les jardins du château avec un panier pique-nique terroir. Si ça vous tente, et je sais que ça vous tente, vous nous appelez tout de suite au 04 75 40 10. On inscrit 3 d'entre vous là maintenant dans les minutes qui viennent et ensuite tirage parmi tous les joueurs d'ici matin entre 6h et 9h. Tirage tout à l'heure à 8h25 pour celui ou celle qui répondra avant la fin de la 4e sonnerie. 04 75 40 10 10.
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0: Un petit peu de patience, monsieur le Veto. On s'occupe de vous dans quelques instants, 6h44. D'abord, la priorité, c'est la route ce matin avec une difficulté importante sur l'autoroute A7. Un accident ce matin, c'était entre 5h et 6h. Cette autoroute A7 qui est fermée. A7 donc fermée entre Montélimar Sud et Montélimar Nord en direction de Valence. En cause notamment un camion à poids lourd qui est couché sur l'ensemble des voies et un fourgon également concerné par cet accident. Nous avons actuellement, j'ai vu le dernier chiffre, quasiment 7 km de retenue, 7 km de bouchons. Donc, on ne circule plus sur l'autoroute A7. L'entrée est même interdite à Montélimar Sud en direction du Nord. Vous me disiez également que ça
7: la sortie à Montélimar Sud est obligatoire.
0: Est obligatoire, voilà.
7: Et ça a forcément des impacts sur la Nationale 7 également.
0: Évidemment, puisque tout le monde va vouloir passer par là. Oui. Peut-être donc passer par l'Ardèche, la D86. Puisqu'on parle de l'Ardèche justement, beaucoup plus au nord, en région onéenne. Là aussi, nous avons une route qui est coupée. La circulation suite, là aussi, un accident. C'est sur la D578, entre Roiffieux et Annonay. Allez, juste avant d'aller s'occuper de nos animaux dans son cabinet, on intercepte le Veto, Pierre Fabin. Les orages d'été éclatent souvent sans prévenir et pour beaucoup de nos chiens, c'est la panique absolue.
8: Alors, il faut déjà comprendre que ce n'est pas un caprice, un orage pour votre chien. C'est une véritable agression sensorielle. L'ouïe de votre chien est tellement fine qu'un coup de tonnerre lointain résonne pour lui comme une explosion. Mais il n'y a pas que le bruit, ils sont aussi ultra sensibles aux baisses de pression atmosphérique et surtout à l'électricité statique. L'air se charge en électricité et cette tension s'accumule dans leurs poils, provoquant des picotements sur la peau. C'est pour ça qu'ils courent se cacher dans la salle de bain ou contre un radiateur. La tuyauterie ou le carrelage agissent comme une prise d'air qui décharge cette électricité. Pour eux, l'orage, c'est un danger qu'ils sentent bien avant la pluie.
0: Et quand le tonnerre gronde ou qu'il se met donc à trembler, à halter, quel doit être notre comportement pour notre chien dont on le prend dans nos bras, par exemple, pour le rassurer?
8: La vieille croyance, c'est qu'il faut l'ignorer pour ne pas valider sa peur. C'est faux. Vous devez être son phare dans la tempête. Ne pleurnichez pas avec lui, bien sûr, mais restez calme. Asseyez-vous par terre, laissez-le venir se coller à vous et caressez-le avec des gestes lents. S'il préfère fuir, laissez-le faire. Si vous pouvez anticiper, bien sûr, créer une zone de refuge à l'avance, une caisse de transport ouverte sous une couverture ou un coin sous le bureau. Le but, c'est d'étouffer les flashs lumineux et les vibrations. S'il s'enferme dans les toilettes, ne le forcez jamais à sortir, bien sûr. Fermez tous les volets de la maison pour cacher les éclairs et allumez la télé ou la radio pour créer un bruit de fond un peu familier qui va masquer le grondement.
0: On met ici Drôme Ardèche. Et alors, cette peur reste incontrôlable malgré ce coin refuge. Quelle solution concrète existe-t-il pour l'apaiser sans forcément le droguer avec des médicaments lourds, bien sûr, à chaque fois?
8: Alors, le vrai travail, ça se fait en période calme. La clé, c'est la désensibilisation. Passez des sons d'orage sur votre téléphone à très bas volume pendant qu'il mange sa gamelle ou qu'il joue. Le cerveau va tout simplement associer ce bruit à un moment positif, puis augmenter progressivement le volume au fil des semaines. Et en complément, le jour J, branchez des diffuseurs de phéromones apaisantes dans la pièce. Elles miment les phéromones de la mère et font chuter son stress. Vous pouvez aussi le distraire avec un jouet rempli de pâté congelé. L'action de lécher libère toujours chez le chien des endorphines très apaisantes.
0: Bon, voilà, exactement. Puis pour l'instant, pas d'orage en vue, évidemment. Je tenais à rassurer tous les maîtres et tous les chiens qui nous écoutent et nous comprennent, évidemment. Ici Express, dans quelques instants, des informations toujours supplémentaires et en plus, notamment, qui concernent les déchetteries de Valence, pour être mieux informés.

0: ici, tout bronzé, tout beau. Ah, d'ailleurs, justement, à propos de beauté estivale, rentrer dans un maillot de bain dans 15 jours. Si, si, c'est possible. Falloir y travailler. Puis avec le sourire, ça ira mieux l'humour en tube juste avant l'actu locale de 7h.
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0: Ah, qu'est-ce que j'aime ça. Vous allez chercher l'info à la source, n'est-ce pas Patrice Caillet? Une source intarissable d'infos pratiques et locales.
3: Depuis hier, les 13 déchetteries de Valence-Romans Aglo sont passées aux horaires d'été pour faire face aux fortes chaleurs et protéger tout le monde. Les sites ouvrent plus tôt et uniquement le matin, de 7h à 13h. Attention, toutes les déchetteries du territoire, que ce soit Valence-Romans ou dans les villages voisins, sont désormais fermées les après-midi, et ce jusqu'au 31 août. À Valence, la grande collecte solidaire de téléphones portables se poursuit avec l'éco-organisme Écosystème. Vous avez jusqu'au 31 juillet pour déposer vos anciens mobiles, même cassés, dans 7 points de collecte de la ville, comme l'hôtel de ville ou la médiathèque La Tour Maubourg. Ils seront reconditionnés par le réseau Emmaüs. Enfin, pour vos démarches du quotidien en Ardèche, notez que les conseillers de l'assurance maladie tiennent une permanence d'accueil exceptionnelle jeudi matin à la maison France Service du Chélard de 8h30 à midi pour répondre à toutes vos questions sans rendez-vous.
0: En revanche, on a rendez-vous au château de Grignan. On sera le 24 juin prochain pour la première. L'école des femmes de Molière. On vous offre vos invitations tout au long de la semaine. N'appelez plus, hein, Julie. On accueille déjà une première potentielle gagnante après Francis Cabrel. Question d'équilibre. Tous

0: C'était une question d'équilibre, évidemment. On tend les bras, comme ça l'équilibre est meilleur. L'équilibre, c'est la musique également. La musique des fêtes nocturnes de Grignon qui démarre bientôt. La première, c'est le 24 juin et je vous ai vu arriver avec Julie au téléphone. Vous êtes nombreuses à vouloir y assister, notamment Marie-Dominique. Bonjour.
1: Bonjour.
0: À Espeluche, nous sommes tout près de Montélimar. J'aime bien connaître un petit peu votre vie en ce qui concerne, bien sûr, je vais pas vous raconter votre vie, mais le château de Grignon. Vous avez déjà fréquenté ce château de Grignon, visité le château de Grignon?
1: Oui, je l'ai visité deux fois avec chacune de mes filles, mes petits-enfants. Ils ont adoré.
0: Très bien.
1: Et la vue est superbe.
0: Et les fêtes nocturnes, vous avez déjà
1: eu
0: l'occasion?
1: Jamais.
0: Ah ben voilà.
1: Non.
0: C'est donc une occasion rêvée pour cette première soirée avec la pièce de théâtre mise en scène et adaptée par Robin Renucci, L'école des femmes de Molière avec François Morel. Mais vous serez accueillis de manière un peu particulière puisque vous aurez droit au panier pique-nique dans le café Louis Provence qui est en fait le jardin à côté du château. Écoutez, je vous souhaite bonne chance puisque là déjà vous avez fait un premier pas en direction du cadeau. Le tirage c'est tout à l'heure. Vraiment, répondez au téléphone si ça sonne. Je n'irai pas vous vendre des panneaux photovoltaïques comme je dis souvent. Ce sera vers 8h25. Il faudra répondre avant la fin de la quatrième sonnerie. Alors vous n'êtes pas la seule à être inscrite. Là je voyais à l'instant, on a inscrit également Noémie de Ponsa et Anne de Tannermitage. Et puis il y aura d'autres occasions de jouer également ensemble, notamment entre 7h et 8h et également juste après 8h, toujours au 04 75 40 10 10. Attendez, puisqu'on est à Espeluche, c'est la fête de la musique ce samedi à Espeluche.
1: Ah, vous étiez là?
0: C'est la fête de la musique.
1: Ah oui, on a, je crois, des danses latines,
0: Il y a un trio, exactement, il y a un trio latino festif.
1: C'est
0: le week-end, à 20h30, il y a une scène ouverte à 19h30. Mais je suis au courant de tout. C'est à Espeluche pour la fête de la musique. Salut, belle journée, Marie-Dominique, et peut-être à tout à l'heure. Au revoir.
1: Peut-être.
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2: Et oui, plus que quelques semaines avant d'exposer notre superbe corps aux yeux des autres dans un maillot très moulant. Alors pour aider à perdre nos derniers petits bourrelets, oh ça va, ne me mentez pas, Fred Ballard a demandé conseil auprès de ses experts minceurs dans l'humour en tube.
3: Je suis allé chez Body Perfect Club, j'ai pris un abonnement 6 mois et j'ai remarqué avec l'abonnement, mesdames et messieurs, t'es pas obligé d'aller au club tous les jours, mais t'es obligé d'être prélevé tous les mois.
4: Bah oui, on peut pas tout avoir, hein. Entre un corps d'Apollon et un compte en banque de trader, il faut choisir. Et à quelques semaines des vacances au bord de la mer, Célig a choisi de faire dégonfler sa brioche et son compte en banque.
3: Donc j'ai pris mon prélèvement 6 mois, j'y suis allé et j'ai fait la connaissance du coach, Bobby. Il vient des States. Bobby, le killer de kilo, il l'appelle là-bas. Il m'a vu arriver, il a fait comme ça. Oh là là ! Mais dis-moi, tu es gras comme un cheeseburger, toi !
4: Alors ça, c'est dur à avaler, hein, venant d'un Américain. De toute façon, en ce moment, tout est assez dur à avaler de la part des Américains. Donc, il vaut mieux être gras comme un jambon beurre qu'être gras comme un cheeseburger. Et côté régime estival, Justinès s'y connaît pas mal.
5: J'ai commencé à faire plein de recherches sur les régimes. Il y en a que vous connaissez certainement, keto, du camp, jeûne intermittent du spectacle. J'ai découvert un mouvement récemment, le respirianisme. Le principe est simple, c'est se nourrir d'air et de soleil. C'est le Soudan.
4: Voilà, et la vie au Soudan, c'est pas hyper marrant. Donc n'ayons pas honte hein, de nos kilos en trop. Gardons nos poignées d'humour. Les bouées, c'est la vie. Le gras, c'est la joie.
2: Juste avant l'actu locale de 7h, revenons sur la route et même précisément l'autoroute A7. Un accident s'est produit ce matin entre 5h et 6h entre Montélimar Sud et Montélimar Nord en direction donc de Valence. Cette autoroute A7 est totalement fermée à la circulation ce matin en cause notamment un camion qui est donc couché sur les trois voies de circulation. Actuellement, l'entrée est interdite sur l'autoroute A7 à Montélimar Sud, de même qu'on est obligé de sortir également à Montélimar Sud, vous l'avez bien compris. On a actuellement 5 km de retenue avec des conséquences sur National 7. On y revient dans les infos qui viennent.
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2: Ici, premier sur l'actu local en Drôme Ardèche. Nous sommes mardi 16 juin, il est 7h. Ça y est, Emmanuel Champagne, la France entre dans la Coupe du Monde de foot.
6: Oui, premier match ce soir, 21h contre le Sénégal. Une rencontre à vivre en direct sur ici Drôme Ardèche, dans le 100% bleu. Alors ce sera entre copains et peut-être sur écran géant aussi, à Tournon par exemple, ou dans les bars qui ont mis les petits plats dans les grands pour cette occasion. Le Crystal Bar par exemple, place des Clercs à Valence, le patron c'est Lucas Perret.
7: On s'est rendu compte que les gens voulaient vraiment profiter à fond et être le mieux placé possible. Donc maintenant on aura deux écrans, la terrasse elle va pouvoir accueillir près de 300 personnes et je pense sincèrement que ce sera plein. Là pour l'occasion on a même loué 70 chaises supplémentaires. On change complètement la disposition, ça va être des chaises en mode théâtre en face de l'écran, donc les chaises les unes à côté des autres, et donc là chaque chaise doit être remplie. Ça reste quand même des belles soirées, notamment sur un mardi soir, c'est sûr qu'on va faire un meilleur mardi soir qu'on est habitué à faire.
6: Alors tout est prêt pour que la fête soit belle, maintenant les pronos.
8: Je vois un match nul, 1-1.
9: Les Sénégalais vont faire leur peau, un match nul peut-être, ou un petit avantage pour la France.
10: Victoire de la France 2-1. Pour moi 3-0, double Mbappé, un Dembélé quand même pour l'histoire, et voilà. Je pense que sur le papier, on a l'une des meilleures attaques du monde. Je pense qu'il n'y a pas de raison d'avoir peur.
6: On verra ça à partir de 21h ce soir, France-Sénégal. Attention, Philippe, vous en parliez il y a un instant. L'autoroute A7 est fermée ce matin entre Montélimar Sud et Montélimar Nord après un accident entre un camion et un fourgon. Ça s'est passé un peu après 5h. Le poids lourd est couché sur les trois voies de circulation. Et évidemment, Philippe, ça a de grosses conséquences.
2: Alors, nous avons actuellement une retenue de 5-6 km à peu près en direction de Valence, hein, puisque la sortie est obligatoire à Montélimar Sud et l'entrée interdite également sur ce même échangeur. Les précisions sur ici.fr.
6: Vous restez avec nous, on vous accompagne tout au long de cette matinée. L'homme dont la famille avait signalé la disparition dimanche à Malataverne Berne a été retrouvé mort après un accident de quad. Il était parti de chez lui pour se rendre à Montélimar. Les policiers ont découvert son corps sous son engin.
2: Une cagnotte solidaire a été ouverte pour les obsèques de Kairon.
6: Le petit garçon de 2 ans et demi s'est noyé la semaine dernière dans la piscine de sa famille d'accueil à Mours-Saint-Eusèbe, dans le Nord-Drôme. Les parents de Kairon, eux, vivent à Montélimar. Ils ont des moyens modestes et c'est pour ça que leur entourage vient de lancer une cagnotte Litchi pour les aider à financer les obsèques de leur enfant. Ludivine Rallet est une amie des parents.
8: Moi, j'ai une petite fille du même âge que Kairon. J'ai vécu ma grossesse avec la maman. Et du coup, j'ai vécu aussi la naissance du petit Kairon. Enfin, j'étais là dans tous les moments importants. Et voilà, aujourd'hui, c'est vraiment, ça me tenait vraiment à cœur qu'on puisse faire une cagnotte et pouvoir les aider parce que vraiment, c'est, aucune famille ne devrait avoir affronté ça tout seul. En fait, cette cagnotte, on l'a fait pour créer un élan de générosité, de l'aide à faire face aux obsèques, enfin, à tout ce qu'il y a derrière, en fait. En tout cas, nous, on pense très fort à la famille aujourd'hui et il pourrait y avoir un élan de générosité, quoi. Je pense que ça serait très beau, surtout dans ces moments compliqués.
6: Le lien de la cagnotte disponible sur ici.fr. Il y a eu 2 rassemblements hier dans la Drôme pour demander une loi contre les violences faites aux enfants. Le premier a eu lieu devant le tribunal de Valence et a rassemblé 100 de personnes. Le second devant le théâtre de Montélimar. Ces manifestations font suite à la mort de Liana, la fillette retrouvée dans le Gers début juin. Manifestations qui font face aussi au dysfonctionnement de la justice dans cette affaire. 3 semaines avant les vacances d'été, des dizaines de parents d'élèves et de profs continuent de militer contre les fermetures de classes. Sandre Mardèche, c'était le cas hier, par exemple, au collège de Crussol, à Saint-Péret. 100 d'enfants, de profs et de parents d'élèves ont accroché des banderoles près de l'établissement pour dénoncer la fermeture d'une classe de 3e. Ça entraînerait des classes à plus de 30 élèves à la rentrée de septembre. Les directions départementales de l'éducation nationale se réunissent aujourd'hui pour discuter des derniers ajustements.
2: Après la philo hier, les bacheliers s'attaquent aux épreuves de spécialité ce matin.
6: Histoire géo, littérature ou encore sciences et vie de la Terre. Mais attention, attention aux fautes d'orthographe. Cette année, le ministre de l'Éducation a serré la vis. Il a demandé aux examinateurs que les fautes soient prises en compte dans chacune des épreuves. Clément Arnal, vous avez demandé aux lycéens de Valence. C'est ce qu'ils en pensent.
11: Oui, la mesure n'est pas franchement bien accueillie par les bacheliers. Mais au fait, accueil, comment ça s'écrit ?
12: A-D-C-U-E-I-2-L-E.
13: A-D-C-U-E-I-L.
11: La bonne réponse pour Jérémy. Il admet que l'orthographe, c'est parfois compliqué dans son entourage.
13: Certes, c'est un problème, mais je pense qu'en dissertation, c'est pas forcément la première chose qu'il faut regarder, car c'est quand même un exercice de développement. Certes, l'orthographe compte, mais c'est pas la chose principale qui doit compter dans le barème.
11: Sa dernière dictée date du collège pour le brevet.
13: J'ai eu 0,5 sur 10, donc tu vois, beaucoup de fautes. Ouais.
11: 3 ans sans dictée. Léonie reconnaît aussi que l'orthographe peut être un problème, mais pour elle, cette sanction, c'est tout sauf la solution.
14: Ça nous retombe dessus aujourd'hui, alors qu'en fait, nous, on n'y est pour rien si jamais il y a eu des problèmes d'apprentissage. En fait, ils ont un problème, ils se disent on va nous sanctionner, nous, au lieu de se dire quelle est la source de ce problème. Pourquoi aujourd'hui, il y a les adolescents qui ont des problèmes pour écrire, qui a de plus en plus de dyslexie, de dyscalculie, genre, faut se poser les bonnes questions.
11: Les lycéens aimeraient aussi qu'on leur donne l'exemple. Début juin, Édouard Chaiffré, le ministre de l'Éducation, était l'invité d'une émission de télé. Lors d'une dictée improvisée, le ministre a fait une faute d'orthographe au mot accueil et dilemme.
6: Mais Clément Arnal. La météo, M-E-T-E-A-U-D.
2: Facile.
6: Non.
2: Ah oui, non, S. Ah là là là, mon aimable. Les températures de la journée prennent quelques degrés supplémentaires. Mais donnez un coup de chaud avec votre orthographe. On aura chaud dans l'après-midi, en effet. Oui, il va faire chaud. 33 à 35 degrés en pleine. Et il n'est pas dit que localement, il fasse pas un peu plus chaud d'ailleurs. Hein. 26 vers 1000 mètres, journée sous le soleil. Un petit peu plus voilé qu'hier malgré tout. Alors on a encore un petit peu de vent du nord. Ce matin, il va souffler mais moins fort qu'hier, hein, 30 km/h en journée. 15 degrés 4 ce matin à Upi, le ciel est bleu avec le soleil et ce petit vent. 15 à Pont de l'Isère, ciel dégagé à Saint-Sylvestre, Nord Ardèche, 16 degrés et 16 degrés 5 à Vallon-Pont d'Arc sous un ciel bleu sans vent pour l'instant.
6: On vous rappelle cette info qui est essentielle à l'heure où on part au travail. L'autoroute A7 fermée ce matin entre Montélimar Sud et Montélimar Nord.
2: En direction de Valence en effet, actuellement 6 km de retenue. D'ailleurs, c'est pas compliqué, on ne peut plus rentrer sur l'autoroute A7 à Montélimar Sud. l'accès à l'autoroute est interdit. De même, on est obligé d'en sortir aussi. Alors, beaucoup, et c'est normal et c'est logique, empruntent la nationale 7. Donc, ça a aussi des conséquences sur la N7, notamment dans le secteur de Montélimar. D'autres vont essayer, j'imagine, la 86 du côté de l'Ardèche. Dans tous les cas, ça risque d'être compliqué, surtout si ça ne se dégage pas dans les prochaines minutes. Et c'est pas prévu, a priori. On va vous tenir au courant. Vous également, vous faites un chemin vers nous sur la route 04 75 40 10.
6: Ça risque de prendre du temps. Effectivement, le poids lourd est vraiment couché sur les trois voies de circulation. Il faudra probablement une partie de la matinée pour le remonter, pour le dégager.
2: Nous avions aussi un autre souci ce matin. Ça concerne le Nord Ardèche. Alors, c'est pas l'autoroute. C'est la D578 à Roiffieux. Là aussi, route qui nous était indiquée tout à l'heure comme coupée entre Roiffieux et Annonay. Alors, j'étais en train de chercher les dernières informations. Je ne vois plus l'indication de coupure de route. Là aussi, dites-nous où on en est à l'heure qu'il est. Vous avez les yeux, vous êtes au bon endroit certainement.
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2: On nous a souvent et beaucoup mis en garde sur le chant des sirènes. Il paraît que c'est dangereux, qu'on risque de perdre le cap. Mais entre nous, le vrai danger le matin, c'est surtout le chant de la machine à café qui murmure « Encore un petit expresso, allez encore un s'il te plaît ».

0: Le chant des sirènes, Frérot de la Vega. C'est vrai qu'on fait beaucoup parler les morts de nos jours. Et Coluche, qu'est-ce qu'il aurait dit s'il avait vu ça, s'il avait entendu ça? Est-ce que Coluche aurait dit des choses sur la Coupe du Monde aux USA, par exemple? Eh ben, si on jetait un œil justement sur cette possibilité, ta toute probabilité, c'est juste après ça à suivre.
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5: L'actu également, visitée, revisitée par l'œil de David Ossiou. Cette semaine, ça fait 40 ans que Coluche est mort. Sans cet accident de moto dans le sud, il aurait 81 ans.
6: Oui, 81 ans et il verrait une Coupe du Monde en plus. C'est normal de se demander ce que Coluche dirait aujourd'hui à quelques heures du premier match des Bleus. Lui qui parlait de tout, qui n'épargnait personne et surtout pas les sportifs. Coluche est mort deux jours après France-Italie, le 8e de finale du Mondial 86, le match des deux pays de Michel Colucci. À la fin, c'est la France qui avait gagné 2-0. Mais du foot, en fait, Coluche se fichait pas mal. Il avait dit, on peut toujours trouver plus con que les supporters, les sportifs. Et il ajoutait,
7: ces supporters, ils sont assis, les autres, ils courent.
6: Pourtant, quelques mois avant sa mort, il avait réuni quelques internationaux, Tigana, Fernandez, pour un tournoi du cœur au profit de ses restos. Celui qui se moquait du foot savait exactement quoi faire des footballeurs. Son héritage, il est immense. Les restos du cœur nourrissent aujourd'hui 1 million de personnes. Mais son regard a survécu aussi. Ce mélange de culot, de second degré, de colère. Mais prétendre que Coluche serait muet aujourd'hui, c'est franchement pas évident. Il y a toute une génération marquée par son humour. Et elle n'a pas disparu. Elle est partout. Tiens, cette semaine, Vincent Duluc, grande plume de l'équipe, hein, Génération Coluche, décrivait ce mondial américain. Les visas impossibles, les places hors de prix, la FIFA à genoux devant Trump, l'arbitre somalien interdit de séjour, le foot découpé en cartons pour satisfaire les annonceurs, et il concluait en majuscule, la Coupe du Monde va être une belle fête. Duluc faisait du Coluche sans le savoir. Peut-être que Coluche aurait été encore plus loin en nous disant « Enfin du foot pour les gens qui n'aiment pas le foot ». Je l'entends d'ici.
8: Je me marre !
9: On n'est pas là pour se faire engueuler, on est venu essayer l'auréole.
5: On est là pour positiver. Avec le tourisme local et durable, avec des hébergements ou des restaurants qui ont des labels, label tourisme et handicap, label accueil vélo. On en voit beaucoup d'ailleurs, de plus en plus en Drôme Ardèche. Ici ça marche, ici c'est local et durable. Et ici on vous en parle après The Bee Gees, 7h15.

0: Les Bee Gees, assister à un concert des Bee Gees, on en rêve tous. Bah, c'est possible grâce à Main Course. Il s'agit d'un tribute aux Bee Gees, justement. Cette année, le Vaison Tribute Festival organise justement cette rencontre avec les Bee Gees sur scène. Et puis également, Nearly Elton, hein, près et proche d'Elton. Un tribute Elton John, ce sera le dimanche 5 juillet avec votre radio ici, Drôme Ardèche. Priorité depuis ce matin à l'inforoute, car nous sommes impactés par un accident important sur l'autoroute A7 qui s'est produit entre 5h et 6h. Ça se passe entre Montélimar Sud et Montélimar en direction de Valence. Cette autoroute A7 est coupée. Un camion notamment s'est couché sur les trois voies. Il y a donc obligation de sortir à Montélimar Sud et on ne peut plus également emprunter l'autoroute A7 à partir de Montélimar Sud.
1: L'entrée est interdite à Montélimar.
0: Entrée interdite. Voilà. Donc pour l'instant, on passe évidemment par les autres voies nationales 7 notamment et D86 si on veut avancer un petit peu plus rapidement. Allez, c'est parti. Et d'ailleurs, c'est un parti pris. À cette heure-ci, nous ne parlons que de positif. Ici, ça marche. En effet, Christophe Bernard, ce matin, vive le tourisme local et durable.
2: Mais oui, car on peut partir à l'aventure tout près de chez nous, avec en plus la satisfaction de privilégier des initiatives locales et des acteurs qui œuvrent pour un tourisme vertueux, durable, au sein même de notre territoire. Dans la Drôme, par exemple, il existe des hébergements ou des restaurants écolabellisés, des structures aussi avec les labels tourisme et handicap, ou accueil vélo. L'agence d'attractivité Drôme C'est ma nature agit toute l'année pour faire connaître toutes les possibilités qui s'offrent à nous et nous inviter à faire évoluer nos pratiques. Bénédicte Séguré est chargée de mission tourisme durable.
3: On a des points forts, notamment en termes d'accessibilité avec la gare TGV, puis les lignes qui traversent le département, les lignes TER, j'entends. Mmh. Et puis on a aussi un réseau de petites routes et d'itinéraires cyclables qui permettent aussi de découvrir le département à vélo. Donc là, on peut dire que la Drôme est une destination vélo reconnue. Et puis, bien sûr, toutes les itinérances qu'on peut faire à pied, le territoire est vraiment maillé d'OGR. Donc, on a aussi toute la possibilité de découvrir le territoire en mobilité douce. Et puis après, on a des acteurs qui sont engagés dans la transition écologique. On ne manque pas d'adresses à relayer. Nous, on en a recensé plus de 300 qui sont engagés dans des démarches nationales ou locales qu'on peut vraiment inviter à choisir quand on a une fibre écologique.
2: Par exemple, vous parliez du vélo, il existe un label Accueil Vélo, donc c'est une marque nationale, et on a évidemment des gens chez nous qui ont ce label.
3: Oui, un peu plus de 130 adresses qui sont référencées sur notre site, drome-semanature.com, et qui permettent de faire étape chez des restaurateurs, des hébergeurs, ou chez des prestataires d'activités, des sites touristiques, qui ont de quoi accueillir les clientèles à vélo, donc de quoi attacher son vélo, l'abriter, le regonfler si besoin, avoir accès à de l'eau. Voilà, il y a tout ce genre d'équipement qui est vérifié et qui permet d'attribuer le label.
2: Voilà quelques exemples, mais je vous invite également à visiter le site Drôme C'est ma nature et puis les acteurs du tourisme local et durable nous donnent rendez-vous jeudi soir au cinéma Le Navire à Valence, l'occasion de découvrir le documentaire Les Pieds sur Terre consacré au voyage responsable en présence de la réalisatrice Caroline Ducellier. Projection débat jeudi à 20h au Navire.
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0: Il est 7h21. Bonjour Pierrick.
5: Oui, bonjour.
0: En direct de Beaumont-Monteux. Ce matin, Pierrick, le temps est beau sur Beaumont-Monteux, hein, c'est bien ?
5: Oui, tout à fait. Un tout petit peu de nuages légèrement, mais sinon, c'est bien.
0: Bon, très bien. Il va faire chaud aujourd'hui. Il y aura moins de vent qu'hier. Et on prépare activement une fête de la musique qui va s'annoncer très chaude. Il va faire bon, hein, ce week-end. Ça va se passer comment ? Alors, ça va se passer samedi, votre fête de la musique, hein, Beaumont-Monteux ?
5: Donc, le samedi 20 juin. Pour la fête de la musique, on a une tombola, on a plus de 1000 euros de lot à gagner.
0: Pas mal, très bien. Ok, il y a des téléphones aussi, j'ai vu, des bons d'achat, ouais, c'est franchement plutôt sympa. Et tout ça en écoutant de la musique, donc c'est ça le principe.
5: Tout à fait.
0: Ça se passe à quel endroit ?
5: Ça se passe sur la place des écoles à Beaumont-Monteux.
0: Ok, vous avez tout ce qu'il faut en musiciens, en chanteurs, ils sont déjà prévus, programmés ?
5: On a notre DJ résident de notre association.
0: Ah bah vous êtes équipé évidemment, donc il n'y a pas de souci avec ça. Ça commence à 18h et ça devrait durer jusqu'à 2h du matin. On voit les choses en grand, hein, à Beaumont-Monteux. Un grand merci Pierrick. L'entrée est gratuite, je voulais vous le dire d'ailleurs au passage. Hein.
5: L'entrée est gratuite et le lendemain on organise aussi un loto.
0: Eh ben voilà, tant qu'à faire. On est très festif. Hein. Belle journée à vous, Pierrick. On vous remercie. Vous êtes relevé aussi tôt pour faire un petit peu de radio ensemble. Patricia Cass, il est 7h23. Et puis dans pas longtemps, Daphné Michelat. Pourquoi on appelle ça Saint-Nazaire le désert?

0: Et oui, je vous en ai à peine parlé juste avant, Patricia Cas. Saint-Nazaire, le désert. Joli nom pour une commune dromoise, une commune du Diois. Quelle est l'origine de ce nom, justement? Vous avez déjà posé la question. On l'a posé à Daphné qui arrive juste avant 7h30.
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0: Daphné Michelat, nous sommes très heureux de vous dire bonjour en effet. Les questions, c'est par ici avec Daphné Michelat sur le patrimoine, la culture, la curiosité surtout de Drôme Ardèche. Pourquoi Saint-Nazaire, le désert dans le Diois? C'est vrai que c'est un nom de commune assez particulier. On est quand même loin des dunes et des chameaux a priori quand même là.
4: Nous saluons les Saint-Nazérés et les Saint-Nazéraises qui nous écoutent. Hein.
0: Parce que moi quand j'entends désert...
4: Oui.
0: Et puis je suis pas le seul, ça évoque le Sahara, pas la vallée de la Roanne.
4: Et pourtant, hein, ce nom intrigue depuis des siècles, Philippe. Alors pour Saint-Nazaire, c'est facile, hein, rien de mystérieux, il s'agit du saint patron de l'église du village.
0: Ah ben voilà.
4: Mais pour le désert, c'est une autre histoire en fait. On retrouve déjà au Moyen-Âge la mention latine « Sancti Nazari in desertum ».
0: Donc il y avait un désert ici.
4: Alors pas du tout. Ben au Moyen-Âge, le mot désert désignait souvent un territoire isolé, peu habité, difficile d'accès.
0: D'accord.
4: Un endroit un petit peu retiré du monde, propice à la vie religieuse ou à l'ermitage. Et il faut reconnaître qu'au cœur de la vallée de la Roanne, entouré de montagnes, eh bien le village était longtemps un véritable petit monde à part.
0: Oui.
4: Et autrefois, eh bien Saint-Nazaire était une commune importante. En fait, au début du 19e siècle, elle comptait plus de 1100 habitants. On y trouvait des maréchaux ferrants, des menuisiers, des cordonniers, des épiciers, des boulangeries, des cafés, des notaires,
0: toute une ville,
4: voilà. Bref, tout ce qu'il faut pour vivre presque en autarcie. Les habitants produisent leurs céréales, leurs fruits, leurs vins, leur lin aussi également, et puis leur pain au levain cuit au feu de bois, dont la réputation dépassait largement la vallée.
0: Mais alors, est-ce que ce village a toujours été à son emplacement actuel?
4: Eh bien non. En fait, les premiers habitants vivaient plus haut sur la montagne de Montanègue, au lieu dit Saint-Philibert. Entre le 14e et le 15e siècle, ils descendent progressivement dans la vallée pour se rapprocher des rivières et des chemins muletiers. Et puis la construction de la route vers Saillant, achevée en 1895, ouvre enfin la vallée.
0: Et c'est là que le désert finalement cesse peu à peu de l'être.
4: Et voilà, même si aujourd'hui, entre paysages grandioses, silence et nature préservée, Saint-Nazaire, le désert, porte encore très bien son nom, sans avoir besoin d'un seul grain de sable.
0: Daphné Michelat, avec toutes ces histoires, c'est bureau, mais c'est beau. Nouvelle histoire demain, vous nous raconterez, Daphné, pourquoi un écrivain écossais est devenu l'une des figures les plus célèbres des Cévennes. Ça aussi, c'est une histoire qu'on est impatient de découvrir.
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0: Pour vous qui circulez en vallée du Rhône, l'autoroute A7 est fermée ce matin entre Montélimar Sud et Montélimar Nord en direction de Valence suite à un accident à poids lourd et renversé sur les voies de circulation. Au moins 5 km de retenue, entrée interdite à Montélimar Sud et sortie obligatoire à Montélimar Sud. Dans l'info d'ici également ce matin, Emmanuel Champal, des parents d'élèves et des profs qui ont déjà la tête dans la rentrée de septembre.
5: Ils continuent de se battre contre la fermeture de classes dans leur établissement, par exemple au collège de Crussol à Saint-Péret ou à l'école maternelle des récollets à Romans. Reportage dans 90 secondes après le tour de l'actu et on a les yeux tournés vers les Bleus ce matin, Cyril Ardot.
6: 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À Caen, la baisse des prix à la pompe. Un accord de paix est en vue entre les États-Unis et l'Iran. Le prix du baril de pétrole a baissé de 5%. Les distributeurs de carburant sont convoqués ce matin au ministère de l'Économie. Après la polémique au printemps, le travail le 1er mai pour les salariés des boulangeries et des fleuristes arrive aujourd'hui au Sénat. Un projet de loi prévoit de le rendre possible avec des conditions fixées par accord pour chaque branche. Une prise en charge à 100% dès aujourd'hui des dépistages du cadmium, un métal lourd qui augmente les risques de cancer. Ce remboursement ne concerne en revanche pas tout le monde. Il faut par exemple vivre à proximité de l'un des 7000 sites pollués identifiés. Deux départements français face au risque de feux de forêt, l'Aude et les Pyrénées-Orientales sont placés en orange par Météo France. Et puis des brassards noirs pour les organisateurs de la Vendée Arctique en hommage au skipper Charlie Dalin, mort la semaine dernière suite à un cancer. Cette course en solitaire et sans escale vers le cercle polaire arctique a été remportée cette nuit par l'Italien Ambrogio Beccaria après 8 jours et 14 heures en mer. Il naviguait justement sur le bateau qui a permis à Charlie Dalin de remporter le dernier Vendée Globe.
5: Il est 7h31, il y a 3 semaines des vacances d'été maintenant. La fronde donc contre les fermetures de classe pour la rentrée de septembre. Certaines de ces fermetures ont été annoncées seulement la semaine dernière. Les derniers ajustements de la carte scolaire sont prévus aujourd'hui en Dromardèche. Et enseignants et parents d'élèves se mobilisent. C'était le cas par exemple hier à Saint-Péret, Dylan Prieur.
7: Ils sont une centaine devant le collège de Crussol à Saint-Péret. Enfants, parents, profs, banderoles à la main. Le message, classe fermée, élève en danger. Catherine est une des parents d'élèves.
8: Nous, on est très inquiets parce que 30 dans une section ou en troisième, on est censé s'orienter, passer le brevet. C'est compliqué, cette idée d'être surchargé dans cet endroit-là.
7: L'année prochaine, il n'y aura plus que 4 classes pour accueillir les troisièmes. Ça donne des effectifs à plus de 30 élèves par salle. Madame Fournier-Ferrier est professeure d'anglais au collège.
9: On est obligé de faire avec des classes beaucoup plus importantes. On a des classes qui sont assez petite, honnêtement, en termes de superficie. Comment est-ce qu'on va rentrer tout ce monde ? Moi, j'ai déjà eu jusqu'à 3 AESH dans une même classe. En termes de sécurité, on n'y est pas.
7: En termes de résultats, non plus. En 2025, déjà, les élèves de 3e étaient plus de 30 par classe. Le pourcentage de réussite au brevet avait chuté de 94 à 89%. Trop dur de se concentrer dans ces conditions pour Lila.
10: Moi, je pense que ça serait plutôt le bazar dans la classe. Enfin, il y a beaucoup trop de personnes. Et puis, d'habitude, on est tous un peu genre 25, 24, 23 dans les trucs comme ça. Mais je pense que j'ai jamais vu de classe dans les 31, 32. Ça fait un peu bizarre, surtout si t'es en 6e. Genre, t'arrives directement, là, tu vois, il y a beaucoup d'élèves. Franchement, ça doit faire bizarre, quoi.
7: Oui, en 6e aussi, on attend environ 30 élèves par classe. Alors, ceux qui pêchent ici, ce sont les estimations du rectorat faites en mars. À Saint-Péret, il y a plus de 6e que prévu pour la rentrée. Et pour les 3e, au lieu de 14 départs attendus, il n'y en a qu'un seul, ce qui force l'éducation nationale à se réadapter si tard dans l'année.
11: On est devant le fait accompli, parce que même si on est là, on n'est pas sûr que ça aboutisse à quelque chose. Et effectivement, tout au long de l'année, on n'a pas su quoi que ce soit là-dessus, donc c'est un peu dommage.
7: Les parents d'élèves comme Aline ont été prévenus la semaine dernière. Ils demandent des ajustements, ça tombe bien. Les directions départementales de l'éducation nationale se réunissent aujourd'hui. Des réponses doivent être transmises dès cette semaine aux établissements concernés.
5: Et les dernières réunions sont prévues le 2 juillet.
0: 7h34, à la prison de Valence, les directions décident et passent, les personnels restent et subissent.
5: Voilà le message du syndicat UFA-PUNSA Justice, alors que les travaux n'ont toujours pas commencé pour le futur quartier de lutte contre la criminalité organisée et que les survols de drones continuent au-dessus de l'établissement. Fabrice Salamone, le délégué du syndicat, est avec nous dans 10 minutes. L'autre info du matin, c'est cet accident de poids lourd qui paralyse depuis 5 heures l'autoroute A7 entre Montélimar Sud et Montélimar Nord. C'est fermé. Il y a 3 blessés légers. Un dans le camion qui est couché sur les 3 voies de circulation. 2 blessés dans un fourgon qui a été percuté. On fera un point plus précis dans le journal à 8h.
0: Voilà, 7 km actuellement de retenue, me signale-t-on.
5: Ça se complique, évidemment. Mmh. Il faudra, par ailleurs, pas mal de temps, probablement, pour relever ce camion.
0: La matinée,
5: la journée sera ensoleillée, sans surprise, Philippe.
0: Oui, beaucoup de soleil. Un petit peu plus voilé qu'hier, quand même, si on veut être un peu tatillon, quand même. Voilà, moins net, mais bon, c'est quand même du beau temps.
5: Et plus chaude.
0: Et plus chaude. Mmh. Ouais. 33 à 35 en pleine pour l'après-midi, 26 vers 1000 mètres d'altitude. Hier, on avait encore pas mal de mistral. Il se calme un petit peu aujourd'hui. Oh oui, 30 km/h, c'est plus grand-chose. En effet, en plus, ce vent va tourner au sud la nuit prochaine. Demain, il fera encore plus chaud, jusqu'à 37 degrés en pleine.
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0: Il fera chaud, il fera bon également tout à l'heure en direct du château de Grignan. Nous y serons avec Héloïse Erignac et une partie de l'équipe de votre radio entre 17h et 19h pour préparer déjà, hein, poser le tapis rouge des fêtes nocturnes de Grignan. Ça démarre bientôt à la première de la pièce de théâtre L'École des femmes de Molière est programmée le 24 juin. Et puisqu'on en parle justement de cela, on vous offre vos invitations pour la première justement avec le petit pique-nique dans le jardin du château. C'est après The Communards.

0: avec Santa, Alain Souchon. Tout ça est prévu avant l'actu locale de 8h. Ah, je viens d'avoir un message de Bruno. Bruno qui est aérostier, voilà, il pilote donc des montgolfières en région onéenne, mais pas seulement, puisqu'il m'annonce demain le vol matinal au pays du Marquis d'Arlande, soit Anneyron, Nord-Drôme de la montgolfière ici de Romardèche. Évidemment, c'est une belle occasion pour vous qui habitez le Nord-Drôme. Vous la photographiez, vous nous envoyez la photo sur WhatsApp et vous serez peut-être parmi ceux et celles qui pourront décoller dans les prochaines semaines.
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0: Voilà, quand je dis par WhatsApp, évidemment, hein, c'est l'application que vous connaissez via le 04 75 40 10 10. Vous pouvez changer comme ça du son, de l'image et des vocaux, effectivement. On est parti pour ce château de Grignan. On va y passer d'un bel été. On nous annonce l'école des femmes de Molière, adaptée, mise en scène par Robin Renucci, avec sur scène François Morel, qui endosse le rôle d'Arnolphe. Il y a également Juliette Caron, qui a celui d'Agnès, et puis François Debloc, dans la peau d'Horace. Cette pièce, on est quand même nombreux à l'avoir étudiée, je pense, au collège. Hein, l'école des femmes, c'est bien de revoir ou de voir tout court cette pièce de théâtre. On vous offre la première, vraiment, ce sera la première représentation de la pièce de théâtre à Grignan. C'est le 24 juin prochain, une soirée un peu spéciale pour vous parce que vous serez accueillis par une partie de l'équipe ici de Romardèche. Puis en plus, vous pourrez dîner aux frais de la princesse ou de la marquise, d'ailleurs, c'est le cas de le dire, au café Louis Provence dans les jardins du château. Voilà, c'est très agréable avant la pièce de déjeuner, de dîner plutôt, hein, avec les cigales 04 75 40 10 10. Alors, on joue tous les jours ensemble, on a déjà pas mal d'inscrits depuis ce matin, 6h. Là, vous pouvez recommencer au téléphone. Et puis ensuite, tout à l'heure, le tirage à 8h25. On vous appelle en direct à la maison.

0: commence moins, c'était Santa, il est 8h moins le quart. Nous avons donc un gros souci sur l'autoroute A7 ce matin, entre Montélimar Sud et Montélimar Nord. On aura l'occasion d'y revenir avec une autoroute coupée, effectivement, à la circulation. Autre route coupée, avec l'impact également que ça peut avoir dans le secteur d'Annonay. Nous sommes entre Roiffieux et Annonay. Il s'agit de la départementale 578 avec un accident important entre deux véhicules, un choc frontal en l'occurrence. Voilà, difficulté de circulation dans ce secteur et route fermée. Vous partagez vos infos au 04 75 40 10 10.
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0: Les travaux du futur quartier de lutte contre la criminalité organisée à la prison de Valence prennent du retard. Nous en parlons ce matin avec notre invité, Emmanuel Champal.
3: Bonjour Fabrice Salamon.
4: Bonjour.
3: Délégué UFAP UNSA Justice, ce quartier doit accueillir à terme une partie des plus dangereux trafiquants. Le chantier devait démarrer début juin. On en est où ?
4: C'est une bonne question, j'ai envie de vous la poser à vous, parce que peut-être que vous avez des réponses.
3: Alors pas du tout.
4: Parce que nous, dans notre administration, pour l'instant, c'est le flou le plus total.
3: Vous ne savez pas.
4: Non. L'information qu'on a eue très récemment, c'est que les derniers devis arbitrage sont arrivés et que les sommes sont astronomiques. Donc encore une fois, qu'est-ce qu'on va faire ? Eh ben, on va réduire le devis pour réduire le financement. Mais c'est une hérésie, on se moque de tout, c'est ridicule.
3: Ce quartier, il faut le construire totalement ? Le bâtiment existe ou pas aujourd'hui ?
4: Alors le bâtiment on l'a, c'est un de nos anciens quartiers maison centrale, il y a des réaménagements sécuritaires à faire à l'intérieur, il y a toute une sectorisation, une arrivée de caméras, etc., des brouilleurs téléphoniques. D'ailleurs, par rapport à ça, j'ai une petite anecdote, c'est-à-dire que les brouilleurs sont en train d'être un petit peu installés, hein. Alors je vais pas vous dire quoi comme brouilleur, mais par contre je vais vous dire là où ils ont été mis à hauteur d'homme, ce qui veut dire que si à un moment donné une personne détenue est très énervé et veut faire une action d'opposition, eh ben il a juste à déplacer son bras droit en l'air et il explose le matériel. Mais c'est de l'amateurisme complètement. On se moque de tout.
3: Vous plaisantez ?
4: Non. Vous savez, là, ce que je viens de donner une information. L'information, elle va faire le tour et puis ils vont se poser des questions. Et finalement, quand ils vont appeler les personnes, ils vont dire c'est quoi cette connerie ?
3: Aujourd'hui, un détenu peut attraper le brouilleur de téléphone portable et l'arracher s'il le souhaite.
4: S'il le bouge pas. S'ils bougent pas ces brouilleurs, oui, sans aucun problème. Ou démonter quelque chose, ou arracher un petit fil. Non, mais on se moque de nous, c'est vraiment ridicule.
3: Ce quartier de lutte contre la criminalité organisée, en théorie, il devait entrer en vigueur quand ? Il devait être mis en service quand ?
4: Alors, si on reprend depuis le mois de novembre, mois de juillet, mois de septembre, mois de novembre, décembre, pour l'instant c'est début 2027... Je préfère racler ma gorge, hein. C'est pas un effet style, hein, c'est... voilà. Bon, pour l'instant, on ne sait pas s'il va arriver, quand est-ce qu'il va arriver. On se moque de nous, on se moque de tout. Les personnels en ont marre. Il y a des groupes de travail actuellement qui sont réalisés, mais il y a rien qui avance. Alors, il y a quelques mois, j'étais déjà venu dans vos locaux où j'avais dit une mission des moyens et des personnels. On craignait d'être très restreint, et puis là, on sait qu'on va être très restreint. Donc, on essaye de faire entrer une journée de 25 heures dans 8 heures d'activité. C'est pas possible.
3: Concernant ce quartier, vous dites dans un communiqué que vous avez publié hier, il ne faut pas que ce soit une simple vitrine, quelque chose de très beau qui fasse briller le centre pénitentiaire de Valence. Il faut pas oublier qu'il y a des personnels derrière qui ne s'en sortent plus.
4: Ah, tout à fait, mais ça va être la vitrine, mais on oublie les autres secteurs d'hébergement. On a d'autres bâtiments, on a les maisons d'arrêt classiques, on a aussi encore un quartier maison centrale, et on a INSA, c'est un quartier semi-liberté. Mais en fait, le focus est tellement mis par notre ministre sur ce QLCO que, me l'a dit directement une haute autorité lyonnaise, m'a dit que vous inquiétez pas, 100% des postes de QLCO seront couverts. Donc ils vont déshabiller Paul pour habiller Jacques. Voilà, c'est clair, c'est net, c'est précis. Il va nous manquer une trentaine de personnels. Il va falloir qu'on fasse tout ce qu'on a à faire, mais avec rien.
3: On vous annonçait une dizaine de renforts. Ces derniers mois, vous en avez eu 28. C'est quand même pas mal.
4: Ah ben alors ça, vous savez, l'UFAP UNSA Justice est un petit peu s'enorgueillit de ça, parce que c'est un petit peu grâce à toutes les saisines qu'on a pu faire. On a expliqué de façon très objective et très factualisée nos difficultés et on a été entendu.
3: Est-ce que ça vous a soulagé ? Est-ce que ça facilite votre travail aujourd'hui ?
4: Mais bien sûr, ça nous facilite. Mais les 28 personnels qui arrivent, il reste encore une trentaine de postes à pourvoir. Voilà.
3: On en est là.
4: On en est là. Zéro plus zéro, zéro égale
3: La tête à Toto, comme voilà. disait le vieil adage. Fabrice Salamone, vous êtes délégué UFAP UNSA Justice, donc à la maison d'arrêt de, enfin, là, au centre pénitentiaire de Valence. Il y a un an, on se souvient, il y avait eu des attaques contre les prisons, en France, celle de Valence notamment, des tags, des voitures de surveillants incendiées. On en est où un an après ?
4: J'ai envie de vous poser aussi la même question.
3: La sécurité pour les surveillants ne s'est pas améliorée ?
4: Ben, c'est pas amélioré, on est toujours dans le même état. Parce que pareil, avec ce QLCO, on doit avoir une sectorisation qui doit arriver, on l'attend encore. Hier, quand j'ai quitté l'établissement, j'ai pas vu de camion de chantier, j'ai pas vu de tractopelle. Hein. Donc ça m'étonnait que dans la nuit, par l'opération du Saint-Esprit, il y ait une sectorisation qui soit arrivée. Hein. C'est du moquage, on se moque de nous. Voilà, on se moque de nous, et au-delà de ça, on se moque des concitoyens.
3: Pourquoi on se moque des concitoyens ?
4: Parce que le dernier rempart pour les personnes incarcérées, ben c'est nous, hein. Si demain il se passe n'importe quoi dans l'établissement et c'est le concitoyen valentinois hein, qui va se confronter à ça. Hein.
3: On a beaucoup parlé ces dernières semaines, notamment des survols de drones.
4: Oui.
3: Y a des brouillères qui ont été installées pour les drones. Ça
4: oui.
3: continue manifestement. Ça fonctionne pas. Ça vous fait rire.
4: Ça me fait rire parce que c'est très bien. C'est arrivé, c'était très bien. Au moment où ça a été mis en place, c'était très bien. Mais on est à quelques mois d'utilisation. Et ben, les failles sont déjà là. L'intégralité des personnels n'ont pas été formés. Il y a, je vais dire, 10% de personnel qui ont été formés pour utiliser ça. C'est comme si demain, ma femme me disait bah tiens, notre fils a eu son permis, on va lui acheter une voiture, et sa voiture, eh ben, il va l'utiliser 50 km parce que le réservoir il est condamné.
3: Mais le système de brouillage fonctionne pour les drones ou pas ? Pour éviter qu'ils survolent l'établissement ?
4: Non.
3: Non.
4: Non.
3: Ça non plus.
4: Ben, c'est pas qu'il fonctionne pas, c'est que les technologies ont avancé et ce système qui a coûté très très cher, eh ben il est devenu obsolète. Nous on est une organisation pragmatique. Il y a des établissements en Outre-mer où ils ont installé des filins. Un système de maillage autour des pour empêcher les drones.
3: Mais c'est ce que vous réclamez aujourd'hui.
4: Mais nous, c'est ce qu'on veut.
3: Au-dessus des
4: mais oui, parce que ça coûte pas cher. Ça coûte beaucoup moins cher de ce qui se passe. Mais vous savez, alors j'entends votre question et je l'attends.
3: Et pourquoi l'administration n'en veut pas ?
4: Ben vous savez, ça ferait trop prison de voir des filins sur un établissement pénitentiaire et ça risquerait de choquer le concitoyen et potentiellement la personne détenue. C'est pas risible ?
3: On entend ce matin votre colère, hein, Fabrice Salamone. Vous êtes délégué UFAP UNSA Justice au centre pénitentiaire de Valence. Ces travaux donc au quartier de lutte contre la criminalité organisée qui n'avancent pas suffisamment à votre goût en tout cas. La sécurité qui n'est pas suffisante pour les personnels. Vous le dites un an après les attaques contre les prisons et des systèmes défaillants pour empêcher les communications et les drones.
4: Alors non, il y a ça, mais il y a aussi quelque chose d'assez pertinent, c'est que tous les personnels, la direction qu'on avait au début, qui nous a promis des choses, faire avancer les travaux, etc. Aujourd'hui, ils sont pratiquement plus là. Et quand le QMC sera ouvert, ils seront plus là.

0: J'ai 10 ans, Alain Souchon, c'est bien ?
1: On conserve le même âge depuis toutes ces années. Bonjour Christophe.
2: Oui, bonjour.
1: Vous avez...
2: France Bleu.
1: Ouais. Ah, alors, oui. Alors là, Christophe, ça part mal, oui. Cette histoire.
2: Ah bon ?
1: Bah, c'est pas France Bleu.
2: Oui, ici, Grand Marais.
1: Ah, voilà. Mais, non, mais c'était juste pour que je vous reprenne et puis pour montrer...
2: Oui, c'est pour vous faire voir que je suis,
1: oui.
2: Je suis un vieux...
1: Vous n'êtes pas un vieux, Christophe. Non, mais n'importe quoi.
2: Un ancien pour la radio, voilà.
1: Ouais, un ancien,
2: depuis longtemps, voilà.
1: Le garçon, il a 40 ans, c'est un ancien. Christophe, Saint-Symphorien... Non, mais franchement...
2: Saint-Symphorien-Souchomérac.
1: Oui, il y a beaucoup de S. Je vous inscris pour le tirage de tout à l'heure. Le tirage, donc, est entre 8h et 8h30, plus particulièrement vers 8h25. Donc, très cher Christophe, si ici Dromardet, je vous appelle tout à l'heure, répondez avant la fin de la quatrième sonnerie.
2: Ah mais oui.
1: D'accord.
2: Je suis dans les starting blocks, vous inquiétez
1: pas. Parfait. Voilà. On vous invitera au château de Grignan pour cette fête nocturne. C'est la première, ça a lieu le 24 juin. Vous pouvez faire des bisous à notre patronne, charmante Florence. Ouais, exactement, tout à fait. Je crois qu'il y a aussi le patron des animateurs, animatrices également. Ils sont là pour vous accueillir. On fait ça en grand. Il y aura également le panier pique-nique terroir. Ce sera à déguster au café Louis-Provence, dans les jardins. Vous êtes déjà allé dans les fêtes nocturnes de Grignan ?
2: Non, j'ai visité le château, bien sûr, comme c'est Dormarmeuche, mais voilà, pas plus.
1: Non,
2: j'ai pas eu l'occasion d'aller faire les... Voilà.
1: Ça va être une super découverte avec François Morel sur scène et l'École des Femmes. Oui. Émission spéciale tout à l'heure entre 17h et 19h en direct. Eh bien, bonne chance et à tout à l'heure, Christophe, pour le tirage.
2: À votre coup de fil. Merci.
1: Salut.
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1: Non, pas besoin de faire le plein du réservoir et de s'endetter pour les 10 ans à venir, car notre voyage dans le temps se fait à la radio avec Stéphane Bern.
7: Bonjour Philippe et bonjour à la Dromardèche.
1: Et ce matin, Stéphane, on voyage au temps où l'on ne tombait pas encore dans les pommes, mais dans les pommes.
7: 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Depuis, on s'évanouit dans un panier de fruits.

0: 19e siècle, direction Nohant-Vic, dans la maison de campagne de Georges Sand. La grande romancière du Berry écrit énormément. Romans, pièces de théâtre, nouvelles, contes, textes politiques, mais aussi des lettres. Et dans sa correspondance, on retrouve une formule étonnante, être dans les pommes cuites. Rien à voir avec un dessert. Sous la plume de l'écrivaine, la formule signifie être épuisé, accablé de fatigue, usé jusqu'au trognon. Une image savoureuse pour dire que l'abattement est total. Bref, qu'on a le moral en compote.
1: Ça, c'est fort de fruits.
0: Certains linguistes y voient une piste. Peut-être que tomber dans les pommes trouve son origine dans cette expression qui impliquait déjà des pommes. Mais il existe une autre hypothèse, fruit d'une réflexion et non d'un pommier. Depuis l'époque médiévale, on utilise l'expression « tomber en pâmoison » et le verbe « pâmer » pour dire « s'évanouir ». Avec le temps, les sons se rapprochent et les mots se transforment. « Tomber en pâme » serait peu à peu devenu « tomber dans les pommes ». Vous me suivez toujours ? Je m'en voudrais de vous avoir paumé.
2: Allons-y vite. Il est déjà tard, on n'a pas de temps à perdre.
0: Entre les pommes cuites de Georges Sand et les pâmoisons du Moyen-Âge, difficile d'être catégorique. La formule « tomber dans les pommes » est attestée depuis 1889, mais la langue n'a pas laissé d'acte de naissance plus précis. Tomber dans les pommes, c'est parfois sans gravité. Et à l'inverse, Newton vous dirait qu'une pomme qui tombe, c'est forcément avec gravité.
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4: Ici premier sur l'actu locale en Drôme Ardèche, mardi 16 juin, il est 8h. Suisse là de près, hein. L'autoroute A7 est coupée depuis 5h ce matin dans le secteur de Montélimar, Emmanuel Champal.
5: Oui, un poids lourd s'est couché en travers des trois voies de circulation. Le camion a percuté un fourgon et cet accident a fait trois blessés légers, Clément Arnal.
6: Oui, il s'agit du chauffeur du poids lourd et des deux occupants du fourgon. Les opérations de levage du véhicule sont toujours en cours sur cette portion de l'A7 à Savas, mais le camion est remis sur ses roues depuis environ 30 minutes. La plus grosse étape de l'opération, nous dit Vinci. Maintenant, il faut le ripper, c'est-à-dire le décaler pour au moins libérer une voie et permettre à ceux qui sont bloqués depuis plus de 3 heures de circuler. Vinci nous indique faire au plus vite, il n'y a plus de débris sur la voie, mais la circulation devrait être perturbée pendant une bonne partie de la matinée.
5: Attention, hein, la sortie est toujours obligatoire à Montélimar Sud à cette heure-ci. L'entrée interdite sur cette entrée de Montélimar Sud. Un autre accident a fait un mort ce matin à peu près à la même heure en Ardèche sur la commune de Roiffieux, un choc frontal entre deux voitures sur la départementale 578. Un garçon de 23 ans éjecté et tué sur le coup. Dans le même véhicule, un homme de 40 ans désincarcéré, gravement blessé et déclaré en état d'urgence absolue. Dans l'autre voiture, trois autres personnes plus légèrement blessées.
4: Encore une centaine de personnes hier soir devant le tribunal de Valence et la colère après la mort de Liana ne retombe pas.
5: Oui, des manifestants prêts à se rassembler chaque lundi, tous indignés par les réponses du gouvernement après ce drame et qui réclame une loi intégrale pour mieux punir les agressions sexuelles, mieux prévenir les dérives et mieux accompagner aussi les victimes. Hier soir d'ailleurs, certaines ont osé prendre la parole, Véronique Narbou.
7: À commencer par Sylvie, victime de violences sexuelles dans son enfance et dans sa vie d'adulte. Elle dénonce une culture du viol dont l'État n'aurait pas pris la mesure.
8: On a toutes au moins des proches concernés et ça veut dire qu'on a tous des proches agresseurs aussi. Et la justice est plus que légère vis-à-vis de ça. 94% des plaintes classées sans suite.
7: Un sursaut, c'est également ce que réclame Elisabeth, violée par son frère aîné de 6 à 14 ans. Elle plaide pour une loi intégrale qui ne parlerait pas que de répression, mais aussi de prévention et d'éducation.
9: Moi, je l'ai vécu dans ma famille et je ne savais même pas ce qui m'arrivait et ça a bouleversé ma vie. Il faut absolument que les enfants tout petits aient une éducation affective et sexuelle en dehors de leur milieu familial, puisque presque 80% des viols d'enfants, c'est dans les familles.
7: Au-delà d'une nouvelle loi, les manifestants attendent aussi un changement de ton au sommet de l'État. Céline n'a pas digéré la formule d'Emmanuel Macron expliquant qu'on ne répond pas à un drame par des cris.
10: Là, j'ai plutôt envie de lui dire tu vas bouger tes fesses, en fait, mon coco, parce que on ne lâche pas l'affaire tant qu'on n'a pas été entendu. Quand notre colère n'est pas entendue, ça ne peut sortir que par des cris et que par des hurlements.
7: Et comme la plupart des manifestants, Céline promet d'être à nouveau mobilisée lundi prochain.
5: Véronique Narbou. Les pompiers ont été mobilisés toute la journée hier à Romans pour un feu avenue Jean Moulin. Ça a pris dans un bâtiment inoccupé. avant de se propager par le toit à l'adresse voisine. Et les occupants, là, ont été relogés dans leur famille.
4: Les grandes vacances approchent, mais dans certaines communes en Drôme-Ardèche, parents d'élèves et enseignants n'ont pas du tout la tête à ça.
5: Eux pensent déjà à la rentrée de septembre et ils se mobilisent contre les projets de fermeture de classe. Après des réunions, aujourd'hui, les derniers ajustements vont tomber dans les tout prochains jours. Mobilisation notamment à l'école maternelle des Récollets à Romans, où une classe de petite section doit être supprimée, Dylan Prieur.
11: Depuis la semaine dernière, des banderoles « Attention, classe surchargée » sont placardées à l'entrée de l'école. Audrey fait partie de celles qui les ont accrochées.
12: S'ils sont de plus en plus nombreux dans chaque classe, ça réduirait ce temps auprès des élèves. Et du coup, ça va être l'attention portée à chaque enfant va être amoindrie.
11: Une décision du rectorat face à la chute des inscriptions dans l'école. Il n'y aura que 11 enfants en petite section à la rentrée contre les 26 estimés en mars.
12: Il faut quand même laisser une chance à cette école-là de continuer à faire son travail auprès des élèves en situation de handicap.
11: L'école des Récollets fait partie des deux seules maternelles à accueillir des enfants autistes dans le département. Florimond Guimard est le secrétaire du syndicat FSU SNUIPP dans la Drôme.
13: Il y a 17-18 élèves par classe sur cette école. Si on veut pouvoir intégrer deux élèves par classe en situation de handicap autisme, il est bien qu'il y ait peu d'élèves dans les classes. Est-ce qu'il est vraiment urgent d'impacter autant cette école pour la préparation de la rentrée 2026 ? On en doute.
11: La direction départementale de l'éducation nationale doit se réunir aujourd'hui à ce sujet. Dans la Drôme, 6 fermetures et 4 ouvertures de classe sont toujours en discussion.
5: Dylan Prieur, Donald Trump affirme que le détroit d'Ormuz sera complètement ouvert vendredi après l'accord passé avec l'Iran. Bonne nouvelle a priori pour les carburants. Sébastien Lecornu assure que même si une baisse des cours du pétrole est attendue, les aides pour compenser les hausses des dernières semaines pour les carburants, ces aides seraient versées comme convenu. Pour voyager, la voiture mais aussi le train, la SNCF met en vente 100 000 billets de TGV Inouï à petit prix à partir de 19 euros pour voyager au mois d'août. Ça commence aujourd'hui, les réservations, ça va durer jusqu'à jeudi. Offre promotionnelle pour soutenir le pouvoir d'achat des Français selon SNCF Voyageurs.
4: Bon, nous ce soir, on va écouter le match sur ici Drôme-Ardèche. Mais vous alors, vous allez faire quoi pour l'entrée en lice de l'équipe de France dans le Mondial de foot ?
5: Alors, le regarder à la maison, c'est vrai, c'est facile, mais pour l'ambiance, c'est Tintin. Hein. Plus convivial, c'est entre supporters. À Tournon, la mairie va installer un écran géant pour marquer le coup. Pour ce premier match des Bleus face au Sénégal, 300 à 400 personnes attendues en centre-ville. Mathieu Aiglen est l'adjoint au sport à Tournon.
14: Donc ça sera sous la halle de la place Jean Jaurès, effectivement. Donc avec un grand écran, il y aura des chaises pour s'installer confortablement. Et nous avons l'association du Racing, le club Tintournon, le club de foot local, qui va tenir un point buvette et restauration. Alors ce n'est pas payant, effectivement, c'est gratuit pour tout le monde. Nous espérons voir de nombreux habitants. Moi, je suis un peu de la génération donc 98. Quand j'étais plus jeune, j'ai aimé aller voir ce genre de match dans les débits de boissons, etc., sur des plus petites télés. Et là, c'est vrai qu'avec des écrans comme ça, on a quand même une belle visibilité. Le sport, c'est un moment festif et on peut venir en famille avec des amis pour partager un bon moment de convivialité et puis en espérant aussi que l'équipe de France remporte ce premier match.
5: On l'espère aussi. Le coup d'envoi de ce France-Sénégal, c'est à 21h ce soir. Ce sera donc à vivre en direct sur votre radio ici de Drôme-Ardèche. Dispositif spécial dès 20h30. La météo, Philippe, du chaud comme prévu.
4: Ça grimpe, les températures en effet. 33 à 35 degrés en plaine aujourd'hui. Demain encore plus, jusqu'à 37 degrés en plaine. La journée sera belle. On a ce matin quelques petits nuages. Le ciel bleu l'emporte, le soleil aussi, avec un petit voile nuageux en cours de journée. Moins de Mistral si on compare avec hier, puisqu'il ne sera plus qu'à 30 km/h. On reparle de ces deux accidents depuis ce matin. Autoroute A7 concernée entre Montélimar-Sud et Montélimar Nord. Autoroute A7 fermée à la circulation. Un poids lourd était couché sur les voies. Il a été relevé, mais la circulation reste encore coupée. Sortie obligatoire à l'échangeur de Valence Sud et entrée interdite à l'échangeur de Valence Sud.
5: Une voie a été rouverte manifestement sur l'autoroute. On va vous confirmer ça dans les toutes prochaines minutes. Mais on vient d'avoir juste l'info à l'instant. Une des voies donc entre Montélimar Sud et Montélimar Nord aurait été rouverte.
4: Autre difficulté ce matin suite à un accident, un choc frontal. Nous sommes en région annonéenne entre Roiffieux et Annonay sur la départementale 578. Là aussi, la route me semble coupée à l'heure qu'il est. Vous êtes dans cette difficulté. Vous nous confirmez, vous apportez d'autres infos. 04 75 40 10 10.
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4: J'ai ripé, comme le camion qu'on va faire riper également. C'est pas entre Valence Sud et Valence Nord, c'est entre Montélimar Sud et Montélimar Nord sur l'autoroute A7. Voilà. Oh, il y a une sonnerie de téléphone, c'était la vôtre, Emmanuel. C'est Vinci qui vous appelle. De la fumée sans cigarette, juste pour l'ambiance. Une improvisation sauvage à relâcher comme ça dans la nature. Un saxophone qui raconte sa vie et qui veut bien l'entendre. Il y a beaucoup de choses qui se passent dans une

0: 8h12, autre difficulté décidément aujourd'hui sur la route. Nous sommes là avec un accident sur la Lacra, la voie rapide entre Valence et la région romanaise. L'accident nous est signalé entre l'échangeur numéro 3 de Saint-Marcel-les-Valence et l'échangeur numéro 4 de Valence Gare TGV, avec une circulation donc très ralentie sur notamment la portion autour de Saint-Marcel-les-Valence. Merci à celles et ceux qui ont partagé l'inforoute au 04 75 40 10 10.
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0: Le château de Grignon, magnifique château, avec les 400 ans cette année de Madame de Sévigné, de la Marquise. 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Vous jouez avec nous 04 75 40 10 10. On joue ensemble comme ça depuis ce matin 6h. Donc le tirage parmi tous les inscrits de cette matinée, c'est juste avant 8h30. Il faudra répondre avant la fin de la quatrième sauderie. Attendez, partez pas. Je voulais vous dire qu'on était en direct de Grignon ce soir avec Héloïse Erignac entre 17h et 19h.
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0: C'est pas vrai, c'est un rendez-vous exprès pour déjouer les arnaques avec Aude Razo. Là, vous nous alertez, Aude, sur des faux sites des impôts. Il y en a d'ailleurs beaucoup en ce moment et malheureusement, ils sont très bien faits.
6: Oui, les escrocs profitent visiblement que la campagne de déclaration de revenus soit terminée pour essayer de nous embrouiller. Je suis tombée sur celui-ci. Écoutez bien l'adresse impots.gouv-fr.net. C'est pas le bon site, mais on est d'accord, c'est quand même très très proche de impots.gouv.fr et j'ai vraiment l'impression d'être sur le site des impôts, la copie est quasi parfaite. Alors, je ne suis pas arrivée dessus par hasard, en fait, j'ai cliqué sur un faux mail des impôts qu'a reçu un collègue, mail qui lui fait miroiter un remboursement fiscal, 219 € lui dit-on, à condition de cliquer sur un lien pour vérification et validation de son dossier. J'ai cliqué à sa place et là j'avoue je suis quand même un peu sidérée, le nom prénom de mon collègue s'affiche en gros avec son adresse postale et son numéro de portable. Je lui ai envoyé un petit texto, il me confirme, c'est bien son adresse et c'est bien son numéro.
0: Alors Aude, qu'est-ce qui doit nous alerter sur ce site ?
6: Première alerte, à part l'adresse qui n'est pas la bonne, à aucun moment le site ne demande les identifiants. Normalement, si vous allez sur impots.gouv.fr, vous devez entrer toujours les 13 chiffres de votre numéro fiscal et votre mot de passe, et là, rien du tout. Donc ça ne va pas. Deuxième étape, deuxième alerte, voilà qu'on me demande un numéro de carte bleue et rentrer son numéro de carte pour se faire rembourser, c'est quand même pas très logique. Un remboursement des impôts, sachez-le, c'est automatique. Généralement, c'est par virement. Si vous avez donné votre IBAN aux impôts, la somme doit tomber là cette année, fin juillet, début août. Et j'insiste, vous n'avez rien à faire, ça tombe tout seul.
0: Ça c'est bien. 8h16, enfin une bonne nouvelle. L'autoroute A7 fermée depuis ce matin suite à un accident. Un poids lourd notamment couché sur la voie qui était concerné. Il a été relevé, il a été, comme on le dit, ripé. Donc actuellement, la bande d'urgence est concernée. concernés, mais la circulation est rétablie donc sur l'autoroute A7 entre Montélimar Sud et Montélimar Nord en direction de Valence. Alors, je note quand même qu'actuellement, oui, on m'indique que l'échangeur de Montélimar Sud est encore fermé. Donc, on ne peut pas, a priori, pour l'instant encore, rentrer sur l'autoroute A7 à Montélimar Sud, ni d'ailleurs, il est conseillé d'en sortir également. Voilà, bon, on va finir cela dans les prochaines minutes, bien sûr. C'est du temps réel, depuis ce matin, on ne vous a pas lâché d'une semelle, ou même d'un petit deux, puisque ça concerne les voitures, en effet. On va se préparer une belle rencontre avec Ophélia, une rencontre préparée par Jean-Bernard après REM.

0: C'était prévu. On avait dit qu'il allait faire chaud, ça grimpe les températures là aujourd'hui. 33-35 en pleine, demain jusqu'à 37 degrés. Petite ambiance ce matin, on respire encore le matin. 17 degrés à Saint-Laurent-en-Royon, avec quelques traînées nuageuses. 15 degrés 2 à Beau-Semblant dans le Nord Drôme. Léger vent du Nord, léger par rapport à hier, 30 km/h. Le ciel est bleu, il sera un petit peu voilé en journée. Ciel bleu également à Vallon-Pont-d'Arc, Sud-Ardèche, 16 degrés 5. 20 à Saint-Julien en Saint-Alban, région privadoise. Le ciel est bleu, tout petit peu moutonneux apparemment.
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0: Hey, bonjour vous.
3: Bonjour à vous aussi.
0: Jean-Bernard qui était là. Alors pour qu'il y ait une rencontre, on est à peu près d'accord. Il faut au moins deux personnes. Sinon, c'est difficile de s'entendre avec soi-même chez le psychanalyste. Mais c'est quand même pas pareil. Rencontre donc avec les gens d'ici. Une rencontre à l'occasion de la journée mondiale des réfugiés ce samedi.
3: Oui, avec Ophélia. Ophélia a de l'or dans les mains, un grand nombre d'idées créatives et une fibre humanitaire profondément ancrée. À Plante Bay, Ophélia entretient une passion pour les carnets de voyage qui mettent en avant les interactions entre les cultures, entre plusieurs cultures, dans un but de respect des différences.
4: Ces deux carnets, je les ai appelés de l'autre à soi. Ce sont deux carnets sur l'interculturalité que je vis au quotidien par le biais de mon couple, parce que mon conjoint est gambien.
0: C'est vous qui avez fait tous les dessins? Alors, il y a des photos, là, il y a des dessins.
4: Voilà, c'est du mixed media, on appelle ça. Donc, il y a à la fois du dessin, de la peinture, du collage et de l'écriture.
0: Voilà. Vous avez un parcours un peu surprenant, hein, géographe de formation.
4: Oui. J'ai fait deux masters de géographie à Grenoble et je n'ai pas poursuivi. Après, j'ai plongé plutôt dans la réalité, parce qu'on était beaucoup dans les données, la recherche, tout ça. Et j'aime la recherche, mais j'ai plus après été serveuse, aide à domicile et voyagé.
0: Et après, ces carnets sont arrivés comment dans votre vie ?
4: C'était au cours de mes études. On va dire que j'ai commencé par du carnet de voyage en Irlande. Et quand je suis partie à Palerme, pareil, je continuais un carnet de voyage sur place quand j'étais à Emmaüs. Et quand j'étais à Emmaüs, j'ai rencontré mon actuel conjoint. Alors, c'est un peu une anecdote, mais j'ai été prise pour le rendez-vous international du carnet de voyage avec un tout petit carnet de voyage de Sicile, mais qui ne pouvait pas remplir un stand de 4 mètres de long. Et donc, j'ai recueilli son témoignage en anglais, de son parcours migratoire depuis la Gambie jusqu'en Europe. J'ai réalisé différents carnets pour relater vraiment l'ensemble du parcours depuis la Gambie jusqu'à ce qui s'est passé pour lui en Europe, mais ce qui s'est passé aussi pour nous ensuite quand on est arrivé en France, jusqu'au début de la fondation de notre famille, on va dire.
0: Voilà. Quand vous dites migrant, vous faites ça avec les doigts, vous les mettez entre guillemets.
4: Oui, ça nous, ça a été la personne immigrée que j'ai connue le plus profondément, même en amitié au départ, je ne pouvais pas le qualifier comme ça. Et au-delà de Sanou, il y avait aussi Diba, il y avait Amadou, il y avait Ibrahima, il y avait tous ceux que j'ai pu rencontrer, que ce soit à Emmaüs Palerme ou au Refuge Solidaire de Briançon. À partir du moment où j'ai développé un lien même amical avec eux, je ne peux pas les appeler migrants. C'est pas possible. C'est des êtres humains et c'est tout. Peut-être que la culture est différente, mais ce sont des êtres humains avec des émotions, des êtres qui les aiment, tout comme nous.
0: Là. Aujourd'hui, vous en faites quoi de cette rencontre, de ces carnets, de toute votre expérience? Qu'est-ce que vous voulez en faire?
4: Ces carnets-là qui sont devant nous, je les ai exposés à plusieurs reprises, au rendez-vous du carnet de voyage, à Clermont-Ferrand et aussi à La Réunion, où on m'avait invitée. Je dirais que je crée d'abord pour moi. Et j'aime greffer la recherche aussi avec ces carnets, parce qu'il y a plein de dimensions philosophiques derrière. Et j'aimerais bien les partager.
0: Métissage avec Ophélia.
3: Voilà, en attendant de retrouver dans un festival les carnets de voyage d'Ophélia, je vous mets quelques photos sur notre site internet, à la page Jean d'ici en Dromardèche.
0: Où l'on retrouvera d'ailleurs d'autres rencontres que l'on fait comme ça au quotidien. Par exemple, ce rêve de commando qui est passé ensuite à la maintenance aéronautique, c'est le parcours d'Alexandre. On pourra découvrir du côté du Gamstadt à Chabug, hein, l'occasion de l'aérotor show. Ah, il y a son portrait à écouter, à lire également sur ici.fr. Calypso, bidon.

0: Calypso, oui, parce que ça se danse ventre contre ventre, bidon contre bidon. C'est une danse très chaude, Emmanuel, en effet. Ça est chaud également ce qui va se passer. Vous avez été si nombreuses à vous inscrire depuis ce matin pour notre première soirée au Château de Grignan à l'occasion des fêtes nocturnes, découvrir l'école des femmes de Molière, adaptée, mise en scène par Robert Renucci. Nous sommes évidemment la radio de l'événement. Et parmi tous les inscrits inscrites, il y en a un chez qui ça va, ou une, chez qui ça va sonner ce matin. Il faut répondre avant la fin de la quatrième sonnerie. Lançons l'appel! Tous les noms ont été rentrés dans l'ordinateur, vos communes également. Là, je vois que l'ordinateur... Ah, drôle de sonnerie, il faut que ça réponde avant la fin de la quatrième. J'ai l'impression qu'on appelle à l'étranger. Et pourtant, non. Bonjour, on est à L'Oriol.
1: Bonjour.
0: Bonjour, vous êtes Virginie?
1: Oui, c'est ça.
0: Et bien ici, c'est la radio, on est content de vous avoir, ici de Romardèche. Vous avez joué ce matin avec nous, à quelle heure vous avez appelé?
1: Oui, j'ai appelé il y a un quart d'heure, je pense.
0: Ah bah oui, c'était juste après 8h. Et bien vous gagnez ce matin vos invitations pour le Château de Grignan. Bah oui, l'école des femmes de Molière, c'est pour vous. C'est la toute première soirée. Vous avez déjà assisté à un spectacle?
1: Pas du tout, pas du tout.
0: Jamais. Une première, c'est vraiment un joli moment. Ça se passe en extérieur, devant le château, devant la terrasse. Et alors, vous serez accueillis par une partie de l'équipe de votre radio. Également, vous aurez droit au petit dîner, au petit pique-nique Café Louis Provence. Vous allez passer un super moment. Émission spéciale, tout à l'heure, 17h-19h. Ravi ? Contente ?
1: Je suis super contente, merci beaucoup.
0: Avec grand plaisir, Virginie. Quelle est votre radio locale préférée à L'Oriol ?
1: C'est ici, Dromardèche.
0: Impossible de dire l'inverse. Salut.
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0: Emmanuel, l'entrée en lice des Bleus dans la Coupe du Monde de foot, c'est ce soir.
3: Et les supporters attendent ce moment avec impatience. Alors, au voir ce France-Sénégal en dehors de la maison, de nombreuses retransmissions sont organisées, comme à Tournon, nous serons dans 90 secondes. La fête peut désormais commencer, Cyril Ardo.
4: À quelques heures du premier match des Bleus au Mondial de foot, le conseil du sélectionneur Didier Deschamps à ses joueurs, ils devront être concentrés et décontractés. Coup d'envoi à 21h face au Sénégal. Rencontre à suivre dès 20h30 sur votre radio locale ici, sur ici.fr et sur notre chaîne YouTube. Les prix à la pompe vont continuer à baisser si l'accord entre les États-Unis et l'Iran se concrétise, dit l'UFIP, l'Union française des industries pétrolières. Le baril de pétrole a baissé de 5% et les distributeurs de carburant ont rendez-vous ce matin au ministère de l'Économie. Peut-être êtes-vous plus train que voiture. La SNCF met en vente aujourd'hui et jusqu'à jeudi 100 000 billets à petit prix pour le mois d'août, 19 euros pour une seconde classe, 29 pour une première classe. Les lois seront-elles bientôt un peu différentes en Corse? Le sensible débat de l'autonomie de l'île s'ouvre aujourd'hui à l'Assemblée nationale. Processus engagé en 2022 par Emmanuel Macron pour mettre un terme aux violences en Corse. Les Français ont-ils encore le cœur à la fête? En tout cas, ils n'en ont plus forcément le portefeuille. Près d'une personne sur deux compte cette année n'assister à aucun concert ou festival, selon un sondage de nos confrères de France Musique. C'est en hausse de 6 points par rapport à 2024. Et puis, vous connaissez son visage pour son rôle d'époux de Béatrice de Montmirail dans Les Visiteurs ou encore de maître d'armes dans la série Kaamelott. Le comédien Christian Bugeaud est mort hier à l'âge de 81 ans.
3: Il est 8h31, France-Sénégal, 21h ce soir, c'est donc parti pour nos Bleus. Ce sera à vivre évidemment dans le 100% bleu avec votre radio, ici de Romardèche, mais aussi sur écran géant, pourquoi pas, entre copains. À Tournon par exemple, où la mairie va installer un écran géant d'une vingtaine de mètres carrés, Robin Montel.
5: Oui, un écran LED d'un peu plus de 5 mètres de large, avec tout le système son pour entendre les commentaires. Il est installé place Jean Jaurès, à couvert, sous la halle. C'est parfait pour Fatia, qui vit juste à côté.
6: Moi, j'ai toute ma famille qui habite là, j'ai ma sœur qui habite là, une autre derrière. On est tous dans le coin et il y a des enfants, il y a plein de monde. On se réunit là-bas déjà en temps normal. Donc avec ça, ça sera encore mieux. C'est une très bonne initiative, quoi.
5: C'est l'occasion de voir le match en groupe. Virgile passe son bac à Tournon et ce soir, il va venir décompresser entre les épreuves.
7: Ouais, je pense que clairement y aller avec mes amis. En plus, c'est gratuit. C'est juste bien, ça réunit, ça fait passer des bons moments. Et même pour les gens qui sont pas forcément intéressés par le foot, même pour la ville, c'est bien, ça peut ramener du monde, peut-être marcher du coup les commerces. commerce un peu autour, peut-être, on sait jamais.
5: Faire marcher les commerces autour est un des objectifs de la municipalité, car il va y avoir du monde, explique la responsable du service animation de la ville, Françoise Grosbout.
8: On va prévoir, nous, à peu près 300 chaises assises. C'est des événements qu'on a déjà pu, nous, mettre déjà en place quand il y a eu la Coupe du Monde, par exemple, de rugby, où, effectivement, il y a eu 300, 400 personnes présentes sur certaines retransmissions.
5: Pour le moment, la mairie prévoit de diffuser seulement le premier match des Bleus. C'est pour marquer le coup. Le Racing Club de Tintournon, le club de foot local, va aussi tenir un coin buvette et restauration. Et toute la place Jean Jaurès sera sécurisée.
8: Il y a une interdiction de circuler autour de la place pour effectivement éviter tout débordement. Après, c'est très familial. On est sur des débuts de soirée où effectivement, il fait bon d'être dehors plutôt que d'être enfermé dans son appartement où il commence déjà à y faire chaud. Donc voilà.
5: Quant au prix de cet écran géant, la mairie ne préfère pas le communiquer.
3: Le coup d'envoi, en tout cas, France-Sénégal, 21h ce soir.
0: Il est 8h33, une cagnotte solidaire a été lancée après la mort de Kairon dans le Nord-Rome.
3: L'enfant de 2 ans et demi s'est noyé après une chute dans une piscine à Mours-Saint-Eusèbe la semaine dernière. Et la cagnotte doit permettre à ses parents qui n'ont pas de gros moyens de financer les obsèques. On va y revenir à 9h. Tout à l'heure, on refera aussi un point précis sur cet accident qui a coupé l'autoroute A7 pendant plus de 3 heures ce matin entre Montélimar-Sud et Montélimar-Nord. Un poids lourd couché sur l'autoroute. Mais ça va mieux à cette heure-ci. L'autoroute a été rouverte.
0: Oui.
3: Côté météo.
0: Mais je voulais préciser, entrée déconseillée. Toujours entrée déconseillée à Montélimar-Sud parce que nous avons actuellement une retenue, un bouchon de 3 km entre Donzère et Malataverne. Voilà. Donc je voulais vous préciser cela quand même, si vous me permettez.
3: Vous avez bien fait. Le temps du jour, c'est sans surprise.
0: C'est du beau temps, c'est de la chaleur. 33, 35 en pleine, 26 vers 1000 mètres avec moins de mistral qu'hier, 30 km/h. Le vent qui tourne un petit peu au sud la nuit prochaine. Demain, ce sera encore plus chaud, chaud bouillant jusqu'à 37 degrés en pleine.
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0: Dernière demi-heure d'ici matin avec encore quelques cafés fumants, je les vois, je les sens, à la gare de Valence, quelques rêves en retard sur le pont entre Tain et Tournon. Allez, on est parti pour un dernier survol du Coiron ou de la vallée de la Roanne. On reste libre.

0: libéré, on a pu le voir, hein, Shakira, pour la cérémonie d'ouverture à Mexico. C'est l'hymne officiel, hein, de la Coupe du Monde de football. Elle va chanter également pour nous sur notre petite scène aménagée avant 9h. Il y aura également Les Innocents.
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0: On va faire des économies avec les ventilateurs de plafond. Nous, on a un ventilateur sous la table du studio ce matin. Il est entre les jambes d'Emmanuel. Allez savoir pourquoi. Un bon plan pour refroidir son logement. Je parle du ventilateur de plafond. On y vient dans quelques instants. D'abord, c'est le jardinage. Jean-Yves Ménien, bonjour.
3: Bonjour Philippe.
4: Alors là, vous m'avez indiqué que vous vouliez mettre du vinaigre dans l'eau. En général, on met de l'eau dans son vin. Bon, c'est pas très bon. Mais
3: on met du vinaigre dans la salade.
4: Alors, voilà, c'est ça. Mais du vinaigre dans l'eau, pour quelle raison?
3: Pour acidifier l'eau. Le vinaigre est acide.
4: Oui.
3: Il a un pH qui est très très bas. Et le problème de nos eaux d'arrosage, c'est qu'elles sont souvent, et en Drôme Ardèche, à tendance calcaire. Donc avec un pH que l'on dit élevé, hein, quelquefois ça monte à des pH 8. Et les plantes n'aiment pas du tout, en règle générale, les eaux à pH trop élevé. Donc l'intérêt du petit coup de vinaigre dans l'eau, c'est vraiment de faire redescendre ce pH, une eau qu'on va descendre mais presque légèrement acide, avec un pH légèrement en dessous de 7, ça c'est l'idéal. Ouais. Et quand on arrose les plantes, et surtout pour les plantes en pot, parce que voilà, on rentre dans une période où on va arroser souvent les plantes en pot, et qu'à force de leur donner de l'eau trop basique, calcaire, eh bien vous allez voir que vos plantes, bah, elles végètent, elles poussent pas comme on voudrait.
4: J'ai deux questions. Première question, quel type de vinaigre?
3: On va aller vers un vinaigre de qualité, un vinaigre de vin qui apporte en plus ce qu'on appelle des polyphénols. Donc c'est très bon pour notre santé, mais c'est bon pour la santé des plantes. Mais on travaille à petite dose, hein.
4: Alors c'est ça que je vais vous dire, le dosage.
3: Alors je vais même vous dire, c'est plus facile de doser 10 litres que 1 litre. Parce que dans 10 litres, vous allez mettre l'équivalent d'une cuillère à soupe. C'est la bonne dose. Donc okay. Une cuillère à soupe de vinaigre dans un arrosoir de 10 litres. Et le tour est joué. Et quand vous partez faire l'arrosage de vos plantes avec... Alors évidemment, il faut l'arrosoir. Avec le tuyau d'eau, ça marche pas. Là, ça oblige à arroser ses plantes à l'arrosoir. Et voilà, et venir arroser... Je dis les plantes en pot, parce que ça va être compliqué de faire tout le jardin avec ma méthode. Et vous allez voir que les plantes, en fait, vont beaucoup mieux pousser. Pour une bonne raison, c'est qu'avec cette méthode, elles vont assimiler les éléments nutritifs de bien meilleure façon que si l'eau est basique, où il y a un effet de blocage, en fait. C'est-à-dire que la plante, on l'empêche de mourir de soif, mais elle meurt de faim sans le vinaigre.
4: Excellente technique, et ça peut se faire tout le temps.
3: C'est pas que pour l'été, hein. On peut faire ça tout le temps. J'en parle là parce qu'on a tendance à arroser beaucoup plus, hein, évidemment, sur ces terrasses, ces balcons. Mmh. On peut le faire sur les plantes d'intérieur de la même façon.
4: On change de sujet demain. Il n'y a pas qu'une seule lavande, hein. On en connaît plusieurs. Alors, il y a le parfum entêtant, bien sûr, la meilleure veilleuse couleur mauve. Mais effectivement, il y a plein de lavandes qu'on peut planter, avec de nombreuses parures. Alors, on y regarde de plus près demain avec Jean-Yves Ménien.
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0: Juste 8h42, c'est l'heure des économies. Valère Corrière est sur le coup avec des propositions, des pistes pour prendre soin de notre pouvoir d'achat. Aujourd'hui, Valère, une astuce pour rafraîchir son logement sans climatisation, le ventilateur de plafond.
6: Oui, et je vais peut-être vous surprendre, mais le ventilateur de plafond est probablement l'un des meilleurs investissements du moment pour gagner en confort sans faire exploser sa facture d'électricité. Parce qu'on a souvent le réflexe de penser climatisation dès que le thermomètre grimpe. Pourtant, un ventilateur de plafond consomme généralement entre 20 et 70 watts, hein, contre environ 1000 à 1500 watts pour une clim classique. Selon plusieurs études, un ventilateur peut donc consommer 10 à 20 fois moins d'électricité qu'un climatiseur. Alors attention, il ne refroidit pas réellement l'air, hein, son principe est différent. Il crée un mouvement d'air qui favorise l'évaporation de la transpiration sur la peau. Résultat, la température ressentie peut baisser de 3 à 5 degrés, ce qui suffit souvent à retrouver du confort dans une pièce. Et contrairement au petit ventilateur posé dans un coin, le modèle de plafond brasse l'air de manière homogène dans toute la pièce.
0: Ah, il faut quand même investir quelques centaines d'euros au départ.
6: Oui, comptez généralement entre 100 et 400 euros hein, selon les modèles. Davantage si vous faites appel à un professionnel pour l'installation, ce qui parfois est quand même plus sûr, notamment quand on n'est pas trop bricoleur comme moi. Mon conseil en tout cas, privilégiez un modèle équipé d'un moteur à courant continu, souvent appelé moteur DC. Ils sont plus silencieux et beaucoup plus économes en énergie. Autre astuce méconnue, beaucoup de ventilateurs de plafond disposent d'un mode hiver. Les pales tournent alors dans l'autre sens pour faire redescendre la chaleur accumulée au plafond. Et là, ça peut améliorer l'efficacité du chauffage pendant les mois les plus froids. Bref, c'est pas la solution miracle hein, lors d'une canicule extrême, mais pour beaucoup de logements, c'est une alternative économique à la clim qui permet de gagner plusieurs degrés de confort pour quelques centimes d'électricité par jour. Est-ce que vous avez déjà testé un ventilateur de plafond chez vous? Pensez à m'écrire mon mail parisicileséconomies@radiofrance.com.
0: Bon, dans tous les cas, Valère, ça va être chaud ce soir avec ou sans ventilateur, avec clim ou sans clim d'ailleurs. Les Bleus font leur entrée dans la compétition ce soir, premier match de la Coupe du Monde donc, pour les hommes de Didier Deschamps, face au Sénégal. La rencontre est à suivre sur votre radio. Ici, coup d'envoi 21h. Nous avons ce matin l'hymne officiel de la Coupe du Monde de football. C'était d'ailleurs pour la cérémonie d'ouverture à Mexico.

0: et Burna Boy. Garçon qui en a. Il est 8h47. Ça va. La route, on a été bien soucieux ce matin. Alors, la première, c'est une bonne nouvelle. L'autoroute A7, circulation rétablie entre Montélimar Sud et Montélimar Nord. Il y avait un poids lourd qui était couché sur les trois voies. Il a été décalé et on circule à nouveau. Oui, mais il persiste une difficulté. Encore 8 km de ralentissement, 8 km de retenue, donc entre Montélimar Sud et Montélimar Nord en direction de Valence. L'entrée également à l'échangeur de Montélimar Sud est rétablie. On peut à nouveau rentrer sur l'autoroute.
1: Mais déconseillé,
0: parce que là aussi, la circulation est quand même très, très chargée.
1: Et la sortie est conseillée, par ailleurs, quand on va vers le nord.
0: Merci du conseil, Emmanuel. Autre difficulté sur la voie rapide, l'ACRA, donc, contournement de Valence. Là, c'est au-delà du contournement, puisque nous sommes déjà après Saint-Marcel et Valence, entre Saint-Marcel et Valence et la sortie pour la gare TGV. Un accident s'est produit. Là aussi, la circulation est compliquée. Et puis, il y a quelques instants également. Corinne nous donnait une petite info également. On parlait ce matin de cette difficulté, de cet accident dans le secteur d'Annonay. Et la route donc est toujours coupée sur Annonay depuis le pont de la Bic jusqu'au rond-point de Cluzel. Circulation détournée sur Roiffieux. Corinne nous disait que du bonheur ce matin. On essaie de vous guider le plus possible. 04 75 40 10 10.
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0: La vie est un spectacle.
4: Oui.
0: Autant faire sa propre mise
4: bonjour,
0: en scène.
4: Bonjour.
0: Les spectacles de Dromardèche. Bonjour, Patrice Caillé. 23 juillet, c'est à Châteauneuf-du-Rhône.
4: Ouais. Ça, hein. On se projette, oui.
0: Et vous pourrez entendre les plus grands succès de Freddie Mercury et de Queen.
4: Avec un groupe hommage, Art of Queen Tribute Story, avec le chanteur qui est parmi nous, Nicky Stone. Bonjour.
5: Bonjour.
4: C'est un véritable hommage pour les fans que vous allez faire ou vous voulez faire connaître la musique de Queen à un tout nouveau public?
5: Disons que ce qui est fabuleux avec la musique de Queen, c'est qu'elle est vraiment transgénérationnelle. On se rend compte au travers des concerts qu'on a vraiment un accueil incroyable du public qui soit très jeune. On a des gamins de 10 ans qui sont des fois debout sur les haut-parleurs à chanter avec nous, comme les grands-parents. Donc c'est vraiment, on va aller très large. Et donc oui, ça nous donne une grosse envie de partager ça, de partager ces moments-là avec les gens. Et on n'est pas vraiment dans la lignée des tributes sosie, on est vraiment dans une réinterprétation un petit peu du répertoire et dans quelque chose où on essaie d'être le plus généreux possible.
4: Vocalement, Freddie Mercury était un monstre absolu. Voilà. Ça vous demande une discipline au quotidien pour la voix, vraiment?
5: Oui, ça demande une véritable discipline, ça demande un véritable entretien, ça demande d'avoir du souffle, donc d'aller courir un petit peu et puis de se maintenir. C'est pas à la portée de tout le monde de chanter Freddie Mercury, effectivement.
4: Quel est le fil conducteur de ce spectacle entre le premier et le dernier morceau? Comment se construit-il?
5: La construction du concert, à la base, on s'est pas mal inspiré du live à Wembley qui parle à tout le monde généralement. Mais en dehors de ça, oui, on a quand même un fil conducteur aussi, c'est de ramener plusieurs fois dans le spectacle certains titres comme Innuendo ou The Show Must Go On, qui n'ont jamais été interprétés par Queen sur scène et qui nous touchent, nous, particulièrement, parce qu'on a la chance de pouvoir les interpréter. Le live à Wembley, c'est quand même pas mal ce qui ramène tout le monde, puisque ça mélange un petit peu toutes les inspirations de Queen, les inspirations baroques, les inspirations de la musique classique, mais aussi un gros côté rock'n'roll, où il est avec sa guitare, où il chante du Elvis Presley, ce genre de choses. Enfin, ouais, je trouve que c'est assez complet comme image.
0: J'aime beaucoup ce que vous faites, en tout cas. Quel est le titre qui rassemble le plus le public avec votre expérience?
5: Le titre qui rassemble le plus, et d'ailleurs, selon une étude, c'est le titre le plus feel-good de l'univers, c'est Don't Stop Me Now. Da, da, da, da, da, da, da. Qui est vraiment celui qui fédère et qui fait lever tout le monde, chanter tout le monde, danser, c'est incroyable.
4: Alors attendez, est-ce que vous redoutez le regard des fans absolus qui sont dans la salle?
5: On cherche pas à singer Queen, on est vraiment dans une réinterprétation de leur répertoire. Et la chance qu'on a aussi, c'est qu'on est une très grande équipe, on est une dizaine de musiciens en tout, puisqu'on a officiellement 2 chanteurs, 3 guitaristes, 3 batteurs, 2 pianistes. Enfin, on a vraiment une très très large équipe qui nous permet aussi de réinterpréter d'un tas de manières différentes. Donc on est vraiment sur quelque chose où on essaie d'ouvrir le répertoire et d'ouvrir les gens à le recevoir différemment. On a des tas d'interprétations différentes à chaque soirée et c'est ça, je crois, qui fait notre force.
4: Est-ce que on peut dire le titre du premier morceau que vous allez jouer à Châteauneuf-du-Rhône ?
5: Ce sera One Vision, comme sur le live à Wembley.
0: Aidez.
4: Pas mal. Merci, on y sera en tout cas. Merci beaucoup, Nicky Stone. Rendez-vous le soir du 23 juillet.
5: Avec plaisir, merci beaucoup.
0: Et ce sera dans le cadre des concerts gratuits. Ça s'appelle Musique au Village à Châteauneuf-du-Rhône. C'était bien de prendre un petit peu d'avance, de nous mettre dans l'ambiance de l'été déjà. Un homme extraordinaire, Patrice Caillé ?
4: Peut-être.

0: C'est l'heure de la santé. Les conseils santé, la prévention aujourd'hui, zoom sur les jambes lourdes. Mais lourdes. On en parle ce matin sur les Cidres en Ardèche. Et plus la saison avance, plus elles s'alourdissent. Bonjour docteur Kierzek.
1: Bonjour à tous. Les jambes lourdes sont un phénomène qui touche des millions de Français dès que le mercure dépasse les 25 degrés cette saison. Vous avez l'impression que vos mollets sont en plomb, que vos chevilles gonflent, que vos chaussures deviennent soudainement trop petites. On se traîne, on a mal et on rêve secrètement de s'allonger les pieds plus haut que la tête. C'est vrai que si la chaleur donne des jambes lourdes, c'est une question de physique et de physiologie. Quand il fait chaud, nos vaisseaux sanguins se dilatent pour évacuer la chaleur. C'est normal, c'est même vital. Mais cette dilatation, on profite surtout aux veines superficielles, celles juste sous la peau. Résultat, le sang a tendance à stagner dans les membres inférieurs au lieu de remonter vers le cœur. Ajoutez à cela la gravité, bah oui, on est debout après tout, et le manque d'activité musculaire qui pompe normalement le sang, et voilà vos jambes transformées en éponges gorgées de liquide. Sensation de lourdeur, des fourmillements ou des impatiences, surtout en fin de journée, des chevilles gonflées, ce qu'on appelle des édèmes, avec parfois la marque des chaussettes, des crampes nocturnes et puis une fatigue dans les jambes, même après un court trajet. Si ces symptômes disparaissent quand vous allongez ou surélevez les jambes, ben c'est typique de l'insuffisance veineuse légère à modérée.
0: Et on peut prévenir le problème avant qu'il n'apparaisse.
1: Pour soulager les jambes déjà lourdes, donc il y a une action immédiate, et c'est de surélever ses jambes. Allongez-vous, calez vos jambes sur un oreiller ou un coussin, de manière à ce que vos pieds soient plus hauts que vos hanches. Restez 10 à 15 minutes, la gravité fera son travail inverse finalement, et le sang et la lymphe vont redescendre vers le cœur et vous sentirez vraiment la différence. L'eau froide, pas glacée, hein, mais froide, passez vos jambes sous l'eau, tiède, puis fraîche, et au mieux, faites un jet d'eau froide, des chevilles vers les cuisses, vous remontez, la vasoconstriction, le resserrement des petits vaisseaux va réactiver la circulation. Évitez quand même l'eau glacée, parce qu'il y a un risque de différence thermique. Conseil numéro 3, un massage ascendant avec les mains, massez vos jambes de la cheville vers les cuisses, toujours en remontant. Si en plus vous avez une petite crème hydratante ou un gel à la menthe, il y aura un effet frais avec un soulagement immédiat. Et puis pour prévenir les jambes lourdes au quotidien, hydratez-vous et bougez. Hydrater, ça peut paraître un peu paradoxal, mais c'est important de s'hydrater, de limiter le sel. Et puis bouger, c'est fondamental. Ça va faire une chasse musculaire. En marchant, on va avoir le mollet qui va se contracter et ça fait remonter le sang. Et puis si vraiment vous avez un problème d'insuffisance veineuse, parlez-en à votre médecin ou votre pharmacien. Ils vous conseilleront de porter des bas de contention. Allez, d'ici là, portez-vous bien.
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3: Bienvenue chez vous, une émission familiale avec plein d'enfants. Bonjour Nelly Sorbier.
4: Bonjour Philippe Costa, bonjour à tous. Et plein de parents submergés parfois. On parle en effet de naissances multiples, de familles nombreuses. Alimentation, sommeil fractionné, matériel doublé, voire triplé, sorties qui deviennent de véritables expéditions. Isolement, fatigue chronique, beaucoup de parents décrivent une vie rythmée par la logistique quand les enfants sont nombreux. Et quand vient l'été, organiser les vacances peut vite tourner au casse-tête, voire au cauchemar. On ne part carrément pas en vacances. Mais il faut savoir qu'il existe des aides, des suivis en maternité adaptée, des prestations, des consultations et puis surtout un réseau d'entraide comme l'association Jumeaux et Plus. 14 000 familles adhérentes, 80 associations départementales, des réductions concrètes, du matériel livré directement chez vous. Bref, on en passait des meilleurs avec nos deux invités. On va en discuter juste après les actus de 9h. Marion Guigou et Solène Jardin de l'association Jumeaux et Plus. Elles sont là pour partager vos témoignages et vos questions autour des familles nombreuses et des naissances multiples. 04 75 40 10 10.
3: La grande famille jusqu'à 10h.
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3: Ici, premier sur l'actu local en Drôme Ardèche, mardi 16 juin. Il est 9h. Emmanuel Champal.
5: Après plusieurs heures de coupure totale, la situation s'arrange petit à petit sur l'autoroute A7 dans le sud de Rome. Un poids lourd s'est couché sur les trois voies entre Montélimar Sud et Montélimar Nord vers 5h ce matin. Et Clément Arnal, on en est où?
6: La circulation reprend doucement, la voie de gauche est rouverte depuis un peu moins d'une heure. Et la voie centrale vient de rouvrir. L'opération de levage du poids lourd est toujours en cours. Le camion est actuellement sur la bande d'arrêt d'urgence. Dans sa chute, le véhicule a abîmé les glissières de sécurité, également une partie de la chaussée. Des réparations sont nécessaires avant de pouvoir rouvrir la voie de droite. Une situation qui s'améliore et un bilan qui aurait pu être bien plus grave. Après le choc, le camion s'est couché sur l'arrière d'un fourgon. Les deux occupants ont eu de la chance et s'en tirent avec des blessures légères. Le chauffeur du poids lourd, un Espagnol, est lui aussi légèrement blessé.
5: Clément, vous le disiez, la circulation reste perturbée malgré tout en direction de Lyon. La sortie est conseillée, l'entrée déconseillée à l'échangeur Montélimar Sud. Il y a eu un autre accident ce matin, cette fois en Ardèche. C'est passé à peu près à la même heure, vers 5h30 du matin. Accident qui a fait un mort sur la commune de Roiffieux. Un choc frontal entre deux voitures sur la départementale 500. 78. Le bilan est lourd. Un garçon de 23 ans a été tué sur le coup. Il a été éjecté d'une des voitures. Dans le même véhicule, un homme de 40 ans a dû être désincarcéré. Lui était gravement blessé, a été pris en charge en état d'urgence absolue. Dans l'autre voiture, trois autres personnes ont été plus légèrement blessées. L'homme dont la famille avait signalé la disparition dimanche à Malataverne a été retrouvé mort après un accident de quad. Il était parti de chez lui pour se rendre à Montélimar. Les policiers ont découvert son corps sous son engin. Une cagnotte solidaire a été ouverte pour les obsèques de Kairon, ce petit garçon de 2 ans et demi qui s'est noyé la semaine dernière dans la piscine de sa famille d'accueil à Mours-Saint-Eusèbe, près de Romans. Les parents de Kairon, eux, vivent à Montélimar. Ils n'ont pas de gros moyens et c'est pour ça que leur entourage vient de lancer une cagnotte Litchi pour financer les obsèques de leur enfant. Ludivine Rallet est une amie des parents.
7: Moi, j'ai une petite fille du même âge que Kairon. J'ai vécu ma grossesse avec la maman et du coup, j'ai vécu aussi la naissance du petit Kairon. Enfin, j'étais là dans tous les moments importants. Et voilà, aujourd'hui, c'est vraiment, ça me tenait vraiment à cœur qu'on puisse faire une cagnotte et pouvoir les aider parce que vraiment, c'est aucune famille ne devrait avoir affronté ça tout seul. En fait, cette cagnotte, on l'a fait pour créer un élan de générosité, de l'aide à faire face aux obsèques, enfin à tout ce qu'il y a derrière en fait. En tout cas, nous on pense très fort à la famille aujourd'hui et c'est pour y avoir un élan de générosité quoi. Je pense que ça serait très beau, surtout dans ces moments compliqués.
5: Le lien de la cagnotte est sur ici.fr. Il y a eu de nouveaux rassemblements hier soir dans la Drôme pour demander une loi contre les violences faites aux enfants. Premier rassemblement devant le tribunal de Valence, l'autre devant le théâtre à Montélimar. Des manifestations qui font suite à la mort de Liana, la fillette retrouvée dans le Gers début juin. et face au dysfonctionnement de la justice dans cette affaire, des rassemblements sont prévus chaque lundi matin jusqu'à ce que cette affaire soit réglée selon les associations. Trois semaines avant les vacances d'été, des dizaines de parents d'élèves et de professeurs continuent de militer contre les fermetures de classes. En Drôme-Ardèche, au collège de Crussol, par exemple, hier à Saint-Péret, une centaine d'enfants, de profs et de parents d'élèves ont accroché des banderoles près de l'établissement pour dénoncer la fermeture d'une classe de 3e. Les directions départementales de l'éducation nationale se réunissent aujourd'hui pour discuter des derniers ajustements de la carte scolaire. Le foot maintenant avec le Mondial et la France qui joue son premier match ce soir à 21h contre le Sénégal. Des bars évidemment ont mis les petits plats dans les grands pour l'occasion. Le Crystal Bar notamment, place des Clercs à Valence. Le patron, c'est Lucas Perret.
8: On s'est rendu compte que les gens voulaient vraiment profiter à fond et être le mieux placé possible. Donc maintenant on aura deux écrans. La terrasse, elle va pouvoir accueillir près de 300 personnes et je pense sincèrement que ce sera plein. Là, pour l'occasion, on a même loué 70 chaises supplémentaires. On change complètement la disposition, ça va être des chaises en mode théâtre en face de l'écran, donc les chaises les unes à côté des autres. Et donc là, chaque chaise doit être remplie. Ça reste quand même des belles soirées, notamment sur un mardi soir. C'est sûr qu'on va faire un meilleur mardi soir qu'on est habitué à faire. Ouais.
5: L'écran presque prêt, les chaises vont être mises en place. Et maintenant, pour les pronostics,
9: je vois un match nul, 1-1.
10: Les Sénégalais vont faire leur peau, un match nul peut-être, ou un petit avantage pour la France.
11: Victoire de la France 2-1. Pour moi 3-0, double Mbappé, un Dembélé quand même pour l'histoire et voilà. Je pense que sur le papier on a l'une des meilleures attaques du monde. Je pense qu'il n'y a pas de raison d'avoir peur.
5: France-Sénégal 21h ce soir, rencontre à vivre sur ici de Romardèche, aussi dans le 100% bleu. La soirée sport commence dès 20h30. En rugby, la liste des Bleus est sortie hier pour le test match contre l'Angleterre vendredi. Le Drômois Barnabé Massa, sélectionné par Fabien Galthié, talonneur à Clermont. Il a été formé à l'USV Or à Portes-les-Valence. Nelly, le thermomètre va continuer de grimper aujourd'hui, tout doucement aussi.
4: C'est ça, tout doucement, mais sûrement jusqu'au week-end prochain pour attendre son apogée. En tout cas, on l'espère, hein, puisqu'on flirtera avec les 40 degrés le week-end prochain. En attendant, cet après-midi, il va faire 33 à 35. C'est déjà pas mal en pleine, 26 degrés à 1000 mètres d'altitude, avec une journée placée sous le soleil. Un soleil un petit peu voilé quand même cet après-midi. Et le Mistral qui perd de la vigueur. On conservera quand même un petit vent du nord qui fera du bien, mais à moins de 30 km/h en journée la nuit prochaine. Le ciel sera dégagé avec le vent qui va tourner au sud et il fera encore plus chaud demain mercredi, jusqu'à 37 degrés en pleine avec du soleil et quelques nuages très très discrets.
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4: Ouais, on le rappelle, si vous êtes actuellement en voiture et que vous nous rejoignez sur ici Drôme Ardèche, il y a plusieurs accidents. Donc à Rompon, entre le Pouzin et Flaviac sur la départementale 104. La circulation qui reste fortement perturbée en direction de Lyon, là c'est sur l'A7. La sortie est toujours conseillée, l'entrée déconseillée pour tous les véhicules à l'échangeur de Montélimar Sud, l'échangeur numéro 18. Et puis sur la Lacra également, entre Saint-Marcel-les-Valences et Valence TGV, où un accident là aussi a eu lieu et il y a toujours un gros bouchon. Bref, on est une famille ici de Drôme Ardèche, donc on fait la route ensemble. Restez calme si vous êtes dans les bouchons, rien ne sert de s'énerver, on ne peut pas passer par-dessus les autres de toute façon. Restez à l'écoute d'ici de Drôme Ardèche, on va essayer justement de vous déstresser. Puis si vous rencontrez des difficultés, un ralentissement, faites-le nous savoir aussi. 04 75 40 10 10. Sinon pour tous, une très très belle journée avec Jean-Jacques Goldman.

0: matin, il suffira d'un signe avec Jean-Jacques Goldman à 9h12.
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0: Et aujourd'hui, on parle de naissances multiples, mais également de familles nombreuses. L'un ne va pas sans l'autre, d'ailleurs, avec nos deux invités, avec vous, 04 75 40 10 10. Vous êtes parents de jumeaux, de triplés, de fratries nombreuses. Vous partez en vacances cette année ou vous renoncez? Quelle est votre plus grande galère au quotidien? Votre plus belle astuce également? Qu'est-ce que vous aimeriez demander à nos deux expertes, nos deux invités qui sont là ce matin? 04 75 40 10 10. J'ai le plaisir d'accueillir Marion Guigou et Solène Jardin de l'association Jumeaux et Plus. Bonjour Marion.
2: Bonjour Nelly.
0: Alors Marion, maman deux jumelles et de deux enfants qui sont nés en solo.
2: C'est ça.
0: Donc ça fait une belle famille de quatre enfants.
2: C'est ça, quatre filles. Voilà, la plus grande a 7 ans et demi, les jumelles vont avoir 5 ans et la petite dernière va avoir 1 an.
0: Et vous avez vous-même quel âge ?
2: 38.
0: Ouais. Et donc c'est un peu rock'n'roll, il faut le dire au quotidien, mais
2: oui, oui.
0: Heureusement, grâce à l'association et grâce à votre implication personnelle, vous avez justement des trucs, des astuces pour que ça se passe le mieux possible.
2: Oui, voilà. J'ai commence à avoir certains grades dans la parentalité, on va dire. Et du coup, oui, voilà, on a des astuces pour s'organiser au quotidien, pour pouvoir faire, pour sortir, pour faire plein de choses comme tout le monde en fait. Hein, voilà.
0: Oui, et pour profiter aussi de réductions, on évoquera tout ça d'ici la fin de cette émission, grâce à l'association Jumeaux et Plus. Quant à vous, Solène Jardin, bonjour Solène.
3: Bonjour Nelly.
0: Vous êtes maman de triplés.
3: Oui.
0: Oui, donc c'est sympathique aussi au quotidien.
3: On s'ennuie pas. Voilà.
0: Quel âge ont-ils ?
3: Ils ont 4 ans.
0: Et donc il y a un garçon et deux filles.
3: Oui, on a la chance d'avoir des triplés mixtes et du coup d'avoir pu tout faire d'un coup.
0: Et alors, vous êtes à l'origine notamment de routines, on a pu en parler dans notre chronique Circuit Court, des routines qui permettent à chacun d'entre nous, ou à ceux qui ont des enfants multiples justement, de mieux s'en sortir au quotidien.
3: Oui, voilà, de cultiver l'autonomie des enfants et de permettre de responsabiliser les enfants à hauteur de leur âge, mais pour aussi soulager les parents et que les enfants puissent faire un peu plus à la maison.
0: Ouais, l'autonomie, ce sera un peu le maître mot de cette émission. En tout cas, il en fait partie, je pense, Marion.
2: Oui, c'est hyper important, en fait, quand on a beaucoup d'enfants. Je pense que quand on a que un ou deux enfants, on s'en rend pas trop compte et peut-être qu'on fait beaucoup pour nos enfants, ou même à leur place, en fait. Alors que quand on en a beaucoup, à un certain moment, on sait qu'en tant que parent, on pourra pas tout faire. Donc, on est obligé de leur demander de faire des choses. Et finalement, bien souvent, elles l'acceptent volontiers. Moi, mes filles, elles adorent débarrasser la table. Elles aiment pas trop ranger leurs jouets. On va pas se mentir. Mais par contre, elles aiment, on rentre de l'école, elles rangent leur cartable, elles enlèvent leur serviette de table, elles vont la mettre dans la machine, elles rangent leur linge dans leur panier. Elles débarrassent, elles mettent la table, elles aiment ce quotidien dans la vie de famille, elles aiment étendre le linge.
0: Ah oui, donc tout le monde est là, il y a une véritable entraide en fait dans les familles nombreuses. Vous constatez ça dans toutes les familles, justement, de jumeaux et plus ?
2: Je sais pas trop, peut-être Solène a plus un
0: regard là-dessus.
2: Un regard là-dessus,
3: ouais. Après, de toute façon, l'autonomie, c'est quelque chose qu'on est obligé de cultiver quand on a plusieurs enfants, et encore plus quand on a des enfants qui ont le même âge, donc du coup les mêmes besoins en même temps. Et au final, leur demander de faire, c'est pas les faire grandir trop tôt, c'est leur donner des habitudes qu'ils vont garder plus tard. Moi, mes enfants, par exemple, l'une des premières actions qu'ils ont appris à faire tout seuls, c'est faire leur lit. Aujourd'hui, ça fait leur lit tous les matins, et je pense que c'est quelque chose qu'ils apprécieront quand ils seront plus grands, d'avoir un lit toujours fait quand ils vont se coucher.
0: Alors, nous allons parler bien évidemment des difficultés, des bonheurs quotidiens, des familles nombreuses et des naissances multiples, mais également des difficultés qu'on peut rencontrer par rapport ou avec les autres. Le regard des autres qui a une place prépondérante finalement dans ce qu'on vit au quotidien aussi, Marion et Solène.
2: Oui, c'est vrai. En fait, il y a une espèce de fascination pour les multiples. Les gens, quand ils croisent des jumeaux, des triplés, des quadruplés dans la rue, c'est toujours « Ah, des jumeaux, ah, des triplés, ah, bon courage !» Il y a cette fascination qu'on ne pourra pas enlever du regard des autres. Donc, il faut apprendre à vivre avec. Ce n'est pas toujours facile. Il y a des remarques qui sont quand même parfois très blessantes, ou qui stigmatisent beaucoup nos enfants, ou même dans le milieu scolaire. Plus compliqué. Donc il y a des pistes pour ça, et heureusement, grâce à l'association Jumeaux et Plus, on a des professionnels, des spécialistes qui nous aident, qui nous orientent là-dessus. Et on a de la chance d'avoir des conférences. On en a eu une il n'y a pas très longtemps sur la scolarisation des multiples, justement, qui était très intéressante sur comment éviter cette stigmatisation, comment aider nos enfants à se développer dans la vie sociale, la vie à l'école, etc.
0: Alors, vous êtes vous-même parents d'enfants multiples, de plusieurs enfants aussi, hein, famille nombreuse, ou parents, ou grands-parents d'ailleurs, de triplés, de jumeaux. Prenez la parole au 04 75 40 10 10 pour nous parler de vos grands bonheurs et de vos petites galères. On pourrait dire l'inverse, on verra d'ici la fin de cette émission. 04 75 40 10 10. Marion Guigou et Solène Jardin de l'association Jumeaux et Plus sont à votre écoute juste après Alex Warren, Fever Dream, ça va chauffer là aussi.

0: Alex Warren, Feel a Dream, ici de Romardèche, 9h20.
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0: Et aujourd'hui, on parle de naissances multiples, de familles nombreuses avec nos deux invités, Marion Guigou et Solène Jardin de l'association Jumeaux et Plus, à votre écoute jusqu'à 10h au 04 75 40 10 10. Parlez-nous de vous. Vous faites partie d'une famille nombreuse. Vous avez vous-même plusieurs enfants, des naissances multiples, c'est-à-dire des triplés, des jumeaux à la maison. Des quadruplés, c'est plus rare, hein, je crois.
2: Oui, il y en a en France, quelques-unes, mais en tout cas, sur la Drôme Ardèche, on n'en compte pas dans l'association.
0: Oui, voilà. Donc, n'hésitez pas à vous faire connaître aussi si vous faites partie quand même de ces familles-là. Et puis, dites-nous quelles sont vos galères, quels sont les trucs et astuces que vous avez trouvés aussi au quotidien et que vous mettez en place justement pour faciliter la vie de tous les jours. 04 75 40 10 10. Alors, on va présenter Marion et Solène, l'association Jumeaux et Plus. C'est une association donc, qui existe depuis plus de 40 ans.
2: Presque 40 ans sur la Drôme Ardèche, oui. Donc en fait c'est une fédération, enfin une association départementale qui a été créée suite à la création de la fédération nationale. Donc on dépend de la fédération nationale.
0: Et qui a été créée pourquoi au départ ?
2: Eh ben pour soutenir les familles de multiples, pour donner du poids face aux institutions aussi, tout ce qui est CAF. Tout ce qui est aussi pour les congés parentaux, dire que les familles de multiples ont des besoins plus spécifiques et plus importants.
0: Et pour faire remonter aussi la bonne parole au niveau gouvernemental, finalement,
2: c'est ça. Au niveau du gouvernement. Voilà, et du coup, il y a eu plein de choses qui ont été mises en place au niveau de la fédération. On a un comité scientifique avec des médecins, des psychologues, des personnes qui gravitent autour du monde médical et qui sont spécialisées en naissance multiple. Ou en multiples pour les... donc on peut partir vraiment de la conception jusqu'à la fin de vie des multiples et il y a des personnes qui vont pouvoir nous aider tout au long de cette vie et il y a aussi tout ce qui est partenariat avec des grandes enseignes qui nous permet d'avoir des réductions sur plein de choses, du matériel, des vacances, ce genre de choses. Et puis il y a tout ce qui est mise à disposition au niveau des associations départementales, donc mise à disposition de matériel. C'est de la location à très moindre coût, qui nous permet donc de pouvoir fournir une famille avec des poussettes, des cosy, parfois des lits cododo, ce genre de choses.
0: Et donc quand on se déplace en France, Solène, en fait, on peut faire appel à l'association Jumeaux et Plus d'un autre département pour lui demander justement le prêt de poussettes pour un temps donné, des choses comme ça.
3: Exactement. À partir du moment où le département a une association départementale qui dépend de la Fédération nationale, on peut les contacter et leur demander s'ils ont à disposition du matériel qui peut être prêté le temps d'un week-end, d'un séjour de vacances. Et ça permet d'alléger un petit peu nos valises, parce que quand on a plusieurs enfants qui ont le même âge, ça va vite peser lourd.
0: Même si ça oblige à avoir un véhicule déjà assez important au niveau de la taille, et voilà, il faut quand même trouver d'autres aménagements possibles aussi.
3: Exactement, ou si on veut voyager en train par exemple, si on peut éviter de porter trop de poussettes, ça peut soulager le voyage.
0: Et alors Solène, vous faites partie de l'association depuis combien de temps et qu'est-ce qui vous a poussé à entrer dans l'association Jumeaux et Plus ?
3: Alors moi je suis partie de l'association depuis un tout petit peu avant la naissance de mes triplés. Et en fait moi ce qui m'a poussé c'était parce que des parents qui ont des enfants on en croise partout, des parents qui ont des jumeaux un petit peu plus, mais des parents qui ont des triplés beaucoup moins. Et j'avais besoin de soutien par rapport à ça, de me sentir épaulée parce que moi c'était mes premiers et en plus.
0: Il y en avait déjà dans la famille ou pas ?
3: Pas du tout.
0: Pas du tout.
3: Non. Donc c'est vraiment un monde qu'on découvre et le côté multiple et le côté triplé qui est encore plus spécifique que des jumeaux parce que du coup ils forment vraiment un trio et c'est une dynamique qui est différente d'un duo. Moi l'association au début c'était vraiment pour ce soutien-là. Après il y avait tous les avantages aussi de partenariat, de réduction, etc. On va pas se le cacher quand on attend des multiples, on sait qu'on est enceinte, mais on ne sait pas forcément qu'il y en a plusieurs. C'est pas un choix personnel, donc il y a aussi ce côté financier qui est important. Et ce soutien, pour moi, au niveau de l'association, c'est important de pouvoir le promouvoir et de dire que c'est pas juste du soutien parental, même si aujourd'hui c'est ce qui me rapporte le plus au niveau de l'association, c'est de pouvoir parler avec d'autres parents qui vivent les mêmes choses que moi ou qui vont vivre ou ont vécu les mêmes choses.
0: Ouais, de pouvoir échanger, justement, c'est la communication aussi. Alors, on est là pour ça, pour communiquer avec vous ce matin. 04 75 40 10 10, vous êtes parents ou grands-parents, ou même proches, justement, de jumeaux, de triplés, de familles nombreuses. Prenez la parole pour nous dire quelles sont les difficultés et les grands bonheurs aussi. J'aimerais bien qu'on les partage au 04 75 40 10 10. Vous êtes les bienvenus. Aussi, vous avez des questions à poser aux deux membres de l'association Jumeaux et Plus, Marion Guigou et Solène Jardin, 04 75 40 10 10 avant 10h.
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0: Holidays, les vacances justement, tiens, avec des jumeaux, des triplés, en tant que famille nombreuse, comment ça se passe, comment ça se prépare? On en parle aujourd'hui avec mes deux invités de Jumeaux et Plus, Marion Guigou et Solène Jardin, et avec vous aussi, vos témoignages, vos questions au 04 75 40 10. Dans un petit instant, on aura Christiane, une grand-mère de triplés qui habite Lias près de Privas, qui viendra témoigner. Vous avez votre place vous aussi au 04 75 40 10. Après ces infos express de 9h30, avec vous Patrice Caillet.
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2: Depuis hier, les 13 déchetteries de Valence-Romans Agglo sont passées aux horaires d'été pour faire face aux fortes chaleurs et protéger tout le monde. Les sites ouvrent plus tôt et uniquement le matin, de 7h à 13h. Attention, toutes les déchetteries du territoire, que ce soit Valence-Romans ou dans les villages voisins, sont désormais fermées les après-midi, et ce jusqu'au 31 août. À Valence, la grande collecte solidaire de téléphones portables se poursuit avec l'éco-organisme Écosystème. Vous avez jusqu'au 31 juillet pour déposer vos anciens mobile, même cassé, dans 7 points de collecte de la ville, comme l'hôtel de ville ou la médiathèque La Tour Maubourg. Ils seront reconditionnés par le réseau Emmaüs. Enfin, pour vos démarches du quotidien en Ardèche, notez que les conseillers de l'assurance maladie tiennent une permanence d'accueil exceptionnelle, jeudi matin, à la maison France Service du Chélard, de 8h30 à midi, pour répondre à toutes vos questions sans rendez-vous.
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0: Alors, est-ce que vous galérez vous aussi au quotidien avec les enfants, les petits-enfants, parce qu'ils sont nombreux, jumeaux, triplés ou tout simplement familles nombreuses, hein, ils sont arrivés les uns après les autres et vous en avez plusieurs à gérer. Comment faites-vous pour les gérer au quotidien? Avez-vous demandé de l'aide à qui? Venez nous le dire au 04 75 40 10 10. On partage nos galères mais nos bonheurs aussi en famille ce matin avec nos deux invités, Solène Jardin et Marion Guigou de l'association Jumeaux et Plus. Bonjour Christiane.
4: Bonjour.
0: Merci d'avoir patienté. Alors, vous êtes à Lias, près de Privas. Vous êtes grand-mère et heureuse grand-mère ou pas de triplé, alors, Christiane?
4: Heureuse grand-mère de triplé, c'était les premiers, en plus, que j'ai maintenant, qui ont maintenant 23 ans.
0: Ouais.
4: Et ma fille avait eu affaire à l'association qui est actuellement à la radio.
0: Oui.
4: Elle a été ravie, enchantée au niveau les prêts au niveau matériel, les aides au niveau des couches, les achats regroupés. Enfin, tout, ça a été une très bonne aide, d'autant plus que au bout de 8 mois, elle les a élevées toute seule. Donc voilà.
0: Ah oui, il y a ça aussi. Il y a les familles nombreuses et monoparentales,
5: oui,
0: ce qui est
5: y a des familles monoparentales. Oui.
0: Une difficulté supplémentaire, clairement, hein, il faut le dire, Marion.
5: Oui, parce qu'on se retrouve qu'avec deux bras et on a deux ou trois enfants et c'est vraiment difficile. Et là, il faut vraiment se faire aider. Déjà, on nous dit que il faut se faire aider à partir de jumeaux. Il faut avoir de l'aide. Alors, quand on se retrouve tout seul, oui, c'est indispensable.
0: Et alors, vous, en tant que grand-mère, comment les avez-vous accueillis, Christiane? C'était les premiers de la famille?
4: Oui, oui, tout à fait. Mais moi, je les ai accueillis, tout compte fait, en prenant la retraite, parce que ma fille ne pouvait pas s'en sortir toute seule, donc j'ai été la deuxième maman.
0: Ah, d'accord. Et vous avez pris votre retraite pour pouvoir vous en occuper également, c'est ça?
4: Je pouvais la prendre, donc je me suis permis de la bousculer.
0: Ah. Et alors, quelles ont été vos plus grandes difficultés, Christiane, avec ces trois petits? Petit garçon, petite fille,
4: Deux garçons, une fille.
0: Oui.
4: Non, difficulté d'organisation, difficulté de déplacement, les voitures. Ma fille avait une voiture qui s'était équipée, mais moi, je me prenais la relève, donc il fallait à mon tour être équipée, donc ça faisait un double équipement. À ce moment-là, ma fille préparait ses concours, enfin, c'était assez bousculé, mais moi, comme j'étais là, les gens me disaient, on te voyait, deux petits dans les mains, et puis le troisième accroché à ton manteau.
0: Oui, c'est ça. C'est l'image qu'on peut avoir, en effet, des triplés. Et alors, vous y alliez vous-même à l'association Jumeaux et Plus, ou pas, Christiane?
4: Moi, j'y allais pas. J'accompagnais pas ma fille lorsqu'elle y allait, mais c'était son point d'accueil chez moi, et les enfants ont été élevés un peu à la campagne, et l'aisance, l'espace, et tout a été pour nous aider avantageux, quoi.
0: Oui, oui, le fait d'habiter à la campagne, c'est un plus selon vous, Christiane, plutôt?
4: Ah oui, tout à fait, oui, parce que on peut se promener, on n'a pas de, il n'y a pas trop de danger direct, voilà.
0: Mm-hmm. Alors Solène et Marion, pour réagir un petit peu au témoignage de Christiane.
5: Oui, c'est vrai que je comprends le témoignage de Christiane. C'est vrai que je vis à la campagne et c'est vrai que c'est quand même... moi, je trouve que c'est plus facile. Je me verrais mal avec tous mes enfants en ville, sur les trottoirs, faire attention aux voitures, etc. Je suis bien contente d'être à la campagne pour ça. Mais Solène habite en ville et je crois que ça se passe quand même plutôt
6: moi,
5: bien.
6: Ça se passe plutôt bien. Après, c'est chacun préfère, mais moi, c'est vrai que le fait d'habiter en pleine ville et de pouvoir bouger en bus et pas devoir les installer en voiture, ce qui me prend à peu près 10 minutes à chaque fois pour pouvoir les attacher, sortir, trouver une place, se garer, les redescendre, etc. Voilà, pouvoir habiter en ville et leur avoir appris, ils ont le droit de marcher devant moi, mais ils doivent m'attendre à chaque passage piéton et ils sont ultra respectueux des règles. C'est vraiment l'avantage, je trouve, quand on en a plusieurs, c'est qu'ils connaissent les règles et ils vont respecter ça vraiment au pied de la lettre et ils savent les dangers. De marcher sur un trottoir, donc ils vont bien marcher du côté des maisons, attendre à chaque passage piéton et s'ils me voient plus, ils m'attendent ou ils reviennent en arrière et comme ils ont toujours fait ça depuis petits, ils sont habitués à la ville.
0: Et alors, est-ce que vous aviez mis en place des routines? Justement, il faut une certaine rigueur quand on a trois enfants d'un coup, Christiane, non?
4: Oui, tout à fait. L'organisation, c'est-à-dire que moi, je pouvais faire ce que je voulais parce que ma fille n'était pas là à ce moment-là toute la journée. Donc, elle les avait que le soir. Mais le soir, c'est déjà aussi une bonne. Disons qu'il y avait quand même le boulot quand elle rentrait, quoi.
0: Eh oui.
4: Mais moi, dans la journée, je pouvais faire mon organisation comme je voulais. Ma maison était grande. On a de l'espace dehors, donc c'était facile. Ça m'a pas traumatisée.
0: Ouais, c'est chouette. En tout cas, votre fille a eu beaucoup de chance de vous avoir, Christiane, parce que c'est important aussi la solidarité familiale, elle n'est pas toujours là. Donc, merci pour votre témoignage. Prenez soin de vous et à bientôt ici de Romardèche, Christiane.
4: Et bon courage à tous les parents de multiples naissances.
0: Voilà, les grands-parents également, hein. Merci. 04 75 40 18 ans. Justement, vous êtes parents, grands-parents de jumeaux, de triplés. Vous êtes à la tête d'une famille nombreuse. Venez nous le dire, ou vous avez vous-même fait partie, d'une famille nombreuse. Vous avez un frère ou une sœur jumelle ou un frère jumeau. 04 75 40 18, vos témoignages, vos questions à Marion Guigou et Solène Jardin de l'association Jumeaux et Plus. Avant 10h.

0: buvait.
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1: Vous avez des jumeaux, des triplés, une famille nombreuse ou juste envie de conseils, justement pour en savoir un petit peu plus sur la gestion parce que vous projetez d'avoir des enfants ou vous êtes peut-être en train de faire une PMA, voilà la programme. Procréation médicale assistée pour avoir des enfants. On sait que quand on fait justement ce genre d'opération, on a plus de chances quand même, même si aujourd'hui c'est bien maîtrisé. Je crois qu'on va pouvoir peut-être l'évoquer avec vous, Marion Guigou et Solène Jardin. 04 75 40 10, vous êtes les bienvenus en direct pour nous parler de vous, de vos enfants ou de vos petits-enfants. Voilà, avant 10h. Alors avant de parler de procréation médicale assistée, surtout que j'ai du mal à le dire, qui ferait l'objet d'une émission entière, même si on sait qu'en effet, quand on fait une PMA, on a plus de chances d'avoir des jumeaux ou des triplés que quand on n'en fait pas.
3: Oui, oui, oui. Sur certains parcours, effectivement, il y a plus de chances d'en avoir. Parfois, le corps médical propose ce qu'on appelle des réductions embryonnaires. Je sais que c'est un peu décrié, après c'est propre à chacun. C'est sûr que quand on vous annonce qu'il y en a trois, ça peut être aussi un gros choc. Et derrière, il faut quand même suivre et être sûr de pouvoir s'en sortir avec trois enfants. Donc, parfois, il est possible d'enlever un, voire deux embryons. Mais oui, c'est bien pour ça que dans le monde, il y a de plus en plus de multiples.
1: Ah, c'est pour ça aussi, voilà. Donc c'était pour ça que c'était important d'en parler encore plus aujourd'hui, peut-être qu'hier, avec l'association Jumeaux et Plus à vos côtés. Alors on l'a entendu avec Christiane qui disait qu'elle a beaucoup aidé sa fille. Est-ce que vous avez été vous-même aidée, Solène, en tant que maman de triplé? Parce que quand ils arrivent à trois, ça change la vie quand même d'un coup.
4: Oui, bah, exactement. Moi, quand j'ai appris que c'était des triplés, j'ai pas attendu les trois mois classique pour l'annoncer à mes proches. On l'a annoncé tout de suite après l'échographie des 6 semaines et tout de suite ma mère m'a dit t'inquiète pas, je serai là. Et elle a déménagé pour les 5 premiers mois des enfants à la maison. Vraiment, elle avait son étage à elle et elle était indépendante, on va dire, de nous, mais elle nous aidait pour tout ce qui était question logistique, le temps du congé paternité de mon mari. Et ensuite, c'était la deuxième figure de référence une fois que mon mari a repris le travail pendant les 3 autres mois qui ont suivi. Et honnêtement, moi, ça m'a permis d'avoir une grossesse beaucoup plus apaisée. Parce que quand on apprend qu'on en attend 3, au-delà du fait qu'il y a l'après, il y a aussi la grossesse, qui est une grossesse à risque, qui est très suivie et qui est, pour le cas des triplés, synonyme d'hospitalisation si on habite trop loin d'un centre de référence de multiples.
1: D'accord, ce qui explique aussi peut-être que vous habitez en ville aujourd'hui ou il n'y a pas de rapport.
4: Non, j'habitais déjà.
1: Vous habitiez déjà en ville à l'époque. Et vous, Marion, alors présence familiale ou pas?
3: Oui, ben c'est un peu pareil, sauf qu'ils sont pas, mes parents sont pas venus vivre à la maison, mais ils ont quitté la région parisienne pour s'installer en Ardèche à 15 minutes de chez nous et ma maman a été très présente pour m'aider avec les filles.
1: Oui. Oui, alors vous aviez des mamans qui étaient proches, je crois, l'une et l'autre de la retraite, donc qui ont pu arrêter leur travail finalement avant, c'est ça?
3: C'est ça, oui.
1: Oui, oui, aussi Solène, oui. C'est ça. Oui. Vous, avec un autre bonheur, c'est que du coup, elle a fini par déménager et s'installer avec votre grand-mère en plus.
4: C'est ça, elle habite à 5 minutes de chez nous avec ma grand-mère et du coup, les enfants ont la chance d'avoir ce côté intergénérationnel où ils connaissent leur grand-mère et leur arrière-grand-mère de manière au moins hebdomadaire.
1: Alors vous le voyez, vous le savez, au sein de l'association Jumeaux et Plus, tout le monde n'a pas votre chance à vous d'être accompagné par la famille, justement, Marion.
3: Tout à fait, il y a des familles qui sont isolées de leur propre famille géographiquement. Du coup, ils se retrouvent un peu tout seuls et c'est plus compliqué. Donc il y a des choses à mettre en place pour les aider au quotidien. Ça peut être des aides ménagères, des aides à domicile, mais ça peut aussi être des TISF, donc les travailleuses de l'intervention sociale et familiale. Ce sont des personnes qui sont formées pour s'occuper des enfants de manière seule, en fait. Elles peuvent accompagner vos enfants à l'école, à des rendez-vous médicaux. Elles peuvent rester à la maison avec vos enfants pendant que vous allez faire des courses ou que vous accompagnez un autre enfant à l'école ou à des rendez-vous.
1: Elles peuvent s'occuper de bébés aussi.
3: Elles peuvent s'occuper des bébés, des nouveau-nés, voilà, depuis la naissance. Il n'y a pas de limite d'âge. Donc c'est vraiment... Je trouve j'ai fait appel au TISF et je trouve que c'est vraiment un système qui est fabuleux pour les familles parce que c'est une vraie aide au quotidien. Elles peuvent vous aider à donner les bains, ce que ne ferait pas une aide à domicile. Les aides à domicile, souvent, elles sont là pour faire du ménage, faire un peu à manger. Je crois qu'elles peuvent aussi vous accompagner, faire des courses, des choses comme ça. Mais elles ne peuvent pas s'occuper des enfants, normalement. Voilà. Ouais, ouais. Là, la TISF, elle peut s'occuper des enfants. Elle peut donner le bain aux enfants pendant que vous allez dormir pendant une heure.
1: Alors, quid de la prise en charge? Est-ce que, justement, c'est payant et combien? Est-ce qu'il y a d'autres aides aussi quand on est à la tête d'une famille nombreuse ou quand on se prépare à accueillir des jumeaux et des triplés ou des quadruplés? On va voir ça avec nos deux invités, grâce à l'association Jumeaux et Plus, Marion Guigou et Solène Jardin. Vos questions, vos témoignages, dépêchez-vous, il ne reste plus que quelques minutes au 04 75 40 10 10.
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0: Philippe Laville et Jocelyne Berroir. D'ailleurs, Jocelyne Berroir et Philippe Laville, ici de Romardèche, 10h-10.
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0: Solène Jardin et Marion Guigou. Marion Guigou et Solène Jardin, elles font partie toutes les deux de l'association Jumeaux et Plus. On parle aujourd'hui de naissances multiples, de familles nombreuses, l'un ne va pas sans l'autre, avec mes deux invités. Et on évoquait donc le TISF, je crois qu'on dit comme ça.
2: Les TISF, oui.
0: Les TISF, qui sont des aides possibles quand on n'a pas la chance d'être accompagné par la famille, ou même, de toute façon, hein, Solène, quand on a la chance d'avoir, comme vous, une maman très présente, on peut faire appel quand même au TISF.
3: Oui, ça fait un relais non familial et donc du coup ça permet aussi de... Enfin, voilà, des fois la famille peut impliquer un peu des tensions et au moins ça permet aussi d'avoir des personnes neutres et qui ont l'habitude de travailler avec les enfants.
0: Et on peut les solliciter à souhait ? Comment ça se passe ?
3: Alors, ça va dépendre du quotient familial puisque la CAF va prendre en charge une partie de l'intervention et après c'est des associations qui sont habilitées qui vont mettre en place des interventions avec les TISF ou des aides ménagères en fonction du besoin des familles.
0: D'accord, donc vous pensiez notamment à l'ADMR, je crois,
2: oui.
0: Comme association.
2: ADMR, AVI, et il y en a une troisième sur l'Ardèche.
0: Ça dépend vraiment du quotient familial. Donc ça se demande à la CAF, comment on procède d'ailleurs.
2: Il faut plutôt appeler l'association, l'ADMR ou AVI par exemple, et puis voir avec eux, et après ils se débrouillent pour faire les dossiers avec la CAF. Et ils font un retour aux familles en disant, bah voilà, ça vous coûte tant, il y a tant de prise en charge par la CAF et le reste à charge est de tant. Et sur ce reste à charge, vous pouvez déduire 50% aux impôts.
0: Donc il y a tout ce côté pratico-pratique hein, que vous nous aidez à mettre en place au sein de l'association Famille et Plus. Il y a le côté vraiment aussi organisationnel. Et vous, Solène, avec vos routines, vous êtes bien placée pour en parler. Parlez-nous en quelques minutes de vos routines.
3: Oui, je fabrique des routines pour les enfants de 2 à 6 ans qui va permettre d'autonomiser les enfants et de soulager les parents sur les moments de rush du matin ou du soir en leur proposant des supports physiques pour un peu un pense-bête pour les enfants.
0: Oui, c'est très ludique hein. L'idée, c'est ça aussi, c'est de faire finalement de la vie une forme de jeu.
3: C'est ça, c'est ludique et c'est évolutif. Donc, on va vraiment pouvoir répondre aux besoins de chaque enfant, même si c'est des multiples et qu'on pense qu'ils ont les mêmes besoins. Ils sont chacun différents et ça va vraiment pouvoir les aider.
0: Ouais, ça, c'est peut-être important aussi. On a connu une époque où on habillait les jumeaux de la même manière, on les identifiait beaucoup, etc. Mmh. Ça a changé au niveau des mentalités, Marion, ça ?
2: Il n'y a pas de règle, en fait. Moi, je sais que les filles, elles aiment avoir... parfois les mêmes vêtements et puis des fois elles ont envie de mettre des choses très différentes mais mon aînée a aussi envie des fois de s'habiller comme ses sœurs c'est comme elles ont envie elles, il y a la possibilité dans les placards et du coup après elles font un peu leur choix.
0: Quand elles sont grandes c'est, ou grands c'est voilà,
2: elles commencent à vouloir
0: facile.
2: Choisir, elles ont un goût pour la mode assez prononcé.
0: Et après, au niveau de l'école, donc de vraies difficultés que vous pouvez rencontrer. On parlait de scolarisation en début d'émission avec Marion.
3: Oui, il y a un vrai fantasme autour des multiples et notamment des jumeaux, comme quoi il faut les séparer, sinon ils ne vont pas s'individualiser. Or, il y a un lien gemellaire qui est vraiment particulier, que beaucoup de professionnels de l'enseignement ne connaissent pas, à défaut de formation, hein, ce n'est pas forcément voulu, mais il y a vraiment un lien du développement, il y a vraiment le lien gemellaire qui se développe d'une certaines façons et les séparer trop tôt sans justification pour le bien des enfants, ça peut vraiment avoir des répercussions sur leur vie future et leur lien à eux. Donc vraiment, il faut, si jamais vous êtes dans le cas d'avoir des jumeaux dont les enseignants veulent les séparer à l'école, il faut que ce soit fait déjà avec l'accord des parents. Il faut savoir que c'est les parents qui ont le dernier mot. Et surtout, que ce soit fait pour le bien de l'enfant et pas pour un confort de l'école.
0: Et ça, ce sont des choses qu'on apprend, notamment grâce à l'association Jumeaux et Plus aussi, et grâce aux conférences que vous mettez en place avec de vrais pros, de vrais connaisseurs qui sont là, de vrais, véritables experts.
2: Hein. Oui, grâce à plusieurs AD en France, en fait, elles ont mis en place tout un système de conférences sur plusieurs thématiques. On a eu la gestion des émotions, on a eu la scolarisation des multiples, on en a aussi avec certains hôpitaux. La HFME à Lyon, par exemple, propose régulièrement des visioconférences sur le thème de la grossesse gemellaire, sur le thème de l'allaitement, sur plein de choses comme ça. Et effectivement, rentrer dans l'association, ça nous permet d'avoir ces informations-là. Et ces informations qui sont sûres, parce que c'est des personnes qui sont spécialistes vraiment de la gemellité, de ce lien gemellaire. C'est pas des informations qu'on trouve en tapant sur Google ou ChatGPT. Et ça fait quand même la différence.
0: Et puis alors l'association Jumeaux et Plus, on terminera par là, Solène.

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1: Bon voilà, l'occasion de se renseigner sur l'association Jumeaux et Plus. Et comme d'habitude, je vous mets toutes les infos qu'il vous faut sur ici.fr. Bienvenue chez vous, l'invité, les invités aujourd'hui. Merci mesdames, Marion Guigou.
0: Merci Mélie.
1: Merci Solène Jardin.
0: Merci.
1: Et on salue tous les membres de l'association. À bientôt, Isidro Mardèche.
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0: David Hallyday, ici Drôme Ardèche. Demain, entre 9h et 10h, j'aurai le plaisir d'accueillir une méno-esthéticienne. Qu'est-ce qu'une méno-esthéticienne? Eh bien, elle a une spécialisation dédiée à l'accompagnement des femmes en périménopause et ménopause. Elle sera là pour accueillir vos témoignages et répondre à toutes vos questions demain de 9h à 10h. Et puis, juste après les actus de 10h, c'est Franck Doma que l'on retrouve aujourd'hui à Arsens. Arsens, célèbre pour ses eaux, mais également pour ses glaces. Et notamment grâce au glacier chocolatier Dominique Rioux, que l'on retrouvera aux côtés de Franck juste après les actus de 10h.
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0: Ici premier sur l'actu locale en Drôme Ardèche. Une très belle journée, 10h. Emmanuel Champagne.
2: Une collision frontale entre deux voitures a fait un mort ce matin vers 5h30 en Ardèche sur la commune de Roiffieux. Ça s'est passé sur la départementale 578. Dans une première voiture, un garçon de 23 ans a été éjecté. Il était décédé quand les secours sont arrivés. Dans le même véhicule, un homme de 40 ans a dû être désincarcéré, gravement blessé. Il a été pris en charge en état d'urgence absolue. Dans l'autre véhicule, trois autres personnes ont été plus légèrement blessées. Il y a encore une dizaine de bouchons à cette heure-ci après l'accident de poids lourd qui a provoqué la fermeture totale de l'A7 entre Montélimar Sud et Montélimar Nord ce matin. Accident qui a fait trois blessés légers. Le camion s'est couché sur les trois voies de circulation vers 5h du matin. Il a été relevé, la circulation rouverte vers 8h30, mais il reste donc des perturbations. Deux rassemblements hier dans la Drôme pour demander une loi contre les violences faites aux enfants, les suites de l'affaire Liana. Premier rassemblement devant le tribunal de Valence, il y avait une centaine de manifestants. Le second devant le théâtre de Montélimar. Le détroit d'Ormuz complètement ouvert, c'est une promesse de Donald Trump pour vendredi, après l'accord qui a été passé avec l'Iran. Sébastien Lecornu assure que même si une baisse des cours du pétrole est attendue, les aides pour compenser la hausse globale des prix des carburants seraient versées comme convenu. Côté SNCF, la vente de 100 000 billets de TGV Inouï à petit prix à partir d'aujourd'hui. 19 euros le billet pour voyager en août, 19 euros en seconde classe, 29 euros en première classe. Ça dure cette vente jusqu'à jeudi. La SNCF Voyageurs veut soutenir le pouvoir d'achat des Français. Et puis le jour J pour les Bleus à la Coupe du Monde de foot, l'équipe de France débute son aventure au Mondial en se frottant au Sénégal ce soir à 21h. Premier gros choc, censé lancer les Bleus sur la route d'un troisième sacre. Match à vivre en direct sur ICI Drôme Ardèche avec une émission spéciale dès 20h30. Nelly, cette journée sera encore agréable avant les grosses chaleurs de la fin de semaine.
0: Oui, c'est ça. Mais déjà, il fait faire bon hein, cet après-midi, puisque les températures vont grimper un peu par rapport à hier. 33 à 35 degrés en pleine, 26 degrés à 1000 mètres d'altitude, mais avec encore un petit vent du nord à moins de 30 km/h. Mais il sera précieux cet après-midi, sous le soleil brillant, un petit peu voilé tout de même, mais pas grand-chose. La nuit prochaine, le ciel restera dégagé, avec le vent qui va tourner au sud, et demain, il fera en effet, Emmanuel, encore plus chaud, jusqu'à 37 degrés en pleine, du soleil et quelques nuages discrets annoncés par Météo France.
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0: Et la bonne humeur ne manque pas, quoique à cette époque-là, à l'époque où est sorti ce titre de Téléphone en 1982, il y avait un petit peu d'eau dans le gaz au sein du groupe Téléphone. 1984 précisément pour le tube que l'on va écouter, Un autre monde. 1982 pour l'album Dure Limite, dont est extrait voilà ce titre-là. Et c'est vrai que c'était une période de dissension interne hein, au sein du groupe entre Jean-Louis Aubert, Jean-Baptiste Bondino. Il y avait également Corinne à l'époque, ou encore Bertignac, voilà, avant les visiteurs.

0: Téléphone, un autre monde, sorti en 1984 dans l'album donc Un autre monde, chanté par Jean-Louis Aubert, 10h08.
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0: Chaque jour, un monde différent, un monde fait de gourmandise, de douceur aujourd'hui, puisque vous êtes Franck Domache et Dominique Rioux, le glacier chocolatier qu'on ne manque pas à Arsens. Bonjour Franck.
2: Oui, bonjour Nelly, bonjour à toutes et à tous. Je suis dans le temple de la gourmandise. Et alors, évidemment, quand on se déplace quelque part, surtout dans des endroits un peu plutôt sympathiques, on a le premier ou la première magistrate de la commune. Et quand je suis arrivé sur le parking ici, juste en face de chez Dominique Rioux, Madame le maire était à nos côtés. Elle m'attendait dans sa voiture. Ça fait pas longtemps que vous étiez là. Ça va? Bonjour Madame le maire. Bonjour Joël Courteau.
3: Bonjour,
2: monsieur. Ça va, Joël ?
3: Ça va, oui.
2: Bon, vous m'attendiez de pied ferme.
3: Voilà. De pied ferme, oui. Dominique m'avait prévenu que vous seriez là ce matin à 9h30. Donc moi, à 9h15, j'étais présente et je vous attendais de pied ferme.
2: Oui, j'ai vu ça. Bonjour Dominique, bonjour Dominique Rioux, bonjour. Oh là là, et j'ai goûté un dôme à la mangue, hein, c'est ça ?
4: Oui, c'est ça, tout à fait. Donc, bonjour à tous et bonjour à tous les auditeurs.
2: Ça va Dominique?
4: Ben ça va très bien. Te voir à Arsens, c'est quand même super. Hein.
2: Ah ben je suis content d'être là. Nous sommes à Arsens, nous sommes à deux pas du Gerbier, on est à deux pas du Mézin, on est dans un endroit. Alors ce matin, il fait quoi? Il fait 20 degrés à peine là ce matin, mais vous m'avez dit Joël,
3: il y avait 9 à 7 heures ce matin.
2: 9 degrés à 7 heures. Les amplitudes sont énormes.
3: Ah oui, l'après-midi, on va tourner entre 25 et 28 degrés.
2: Voilà, 9 degrés ce matin. Donc ici, vous dormez bien la nuit?
3: Ah, tout à fait, oui, super.
2: Bon, puis ça tombe bien parce que le chocolat, il aime pas trop la chaleur. Donc finalement, c'est pas mal. Allez, petite carte postale, Joël Courteau, Madame le maire. Petite carte postale pour essayer d'attirer le plus grand nombre de monde ici à Arsens. Mais pas trop quand même, parce qu'on a envie de garder ce pays comme il est.
3: Ah, ben écoutez... Moi, je peux vous dire, on a un très bon chocolatier déjà.
2: Ah, sans blague.
3: Ah oui, ça, faut pas l'oublier. Hein, c'est notre principal, on va dire, revenu de la commune. Donc, on y tient. Faut surtout le conserver. Après, on est d'un petit village de plus de 300 habitants. On a un petit camping. On a un point poste. Enfin, on est pas mal achalandés. À part que, voilà, les commerces nous manquent. Et on a Dominique en chocolatier, en multiservice, puisqu'il nous fait quand même beaucoup de choses, depuis l'essence, les journaux, le tabac, enfin
2: le gaz,
3: l'alimentation.
2: Les piles. Les piles pour les pendules, parce qu'il y a plein d'heures ici, il y a de l'heure partout.
3: Oui, mais il y a de l'heure, mais les pendules sont toutes arrêtées. On arrête le temps chez Dominique.
2: Voilà, c'est ça.
3: Le temps est arrêté par le plaisir de la dégustation.
2: Et c'est bien dit. Dominique, ici on est dans la maison familiale. Quand Joël nous disait à l'instant, c'est le multiservice, c'est le commerce où on trouve tout, c'est le commerce. Tu as repris cette maison familiale ici.
4: Oui, absolument. Mes grands-parents étaient là, mes parents étaient là. Et moi, c'est vrai que je suis revenu à Arsens. Et voilà, j'ai voulu continuer mon métier. Et c'est sympa parce que ça marche à Arsens. Donc c'est agréable de faire du chocolat, des glaces dans un petit village. Quand on se lève le matin, on n'a jamais d'embouteillage, rien, tout va bien.
2: Alors ici, on est dans le labo. La boutique est à côté. On verra à la fin de l'émission, on vous dira où vous pouvez trouver tous les chocolats, toutes les créations de Dominique Rioux et les glaces, parce que là, on va commencer la saison. Enfin, on a commencé déjà la saison des glaces.
4: Oui, on a bien commencé là même les glaces. Mais on va voir. Tout à l'heure, on va se faire une petite glace menthe là que je t'ai préparée pour que tu dégustes. Donc, on va la faire ensemble.
2: Quand je suis rentré, ça sent le chocolat. Ça sent le chocolat noir qui est là à côté de nous. Ça sent le chocolat au lait qui est juste un petit peu plus loin.
4: Absolument, oui, les deux machines sont en route, donc c'est vrai qu'il y a ce parfum de chocolat qui est très très sympa. C'est facile de venir travailler.
2: Ah mais je pense que, enfin moi je pense que je resterai là longtemps. D'ailleurs c'est pas pour rien que Joël Courteau est venu. Hein. Je pense que si on avait fait une émission, il y a un garagiste à Arsens ou pas?
3: Oui, on a un garagiste à Arsens, mais j'aurais été présente aussi.
2: Ah bon d'accord, ok.
3: Oui. Je suis une nouvelle élue, hein, je suis élue là depuis le mois de mars, mais je tiens à tous mes commerçants, à tous mes artisans, et j'espère être le plus possible auprès d'eux et les soutenir au maximum.
2: Alors, multiservice, qui dit multiservice dit, bah, c'est le commerce, c'est le poumon de d'Arsens ici.
4: Ben oui, c'est là où les gens se retrouvent le matin, où ils discutent, où ils échangent. Donc c'est à ce côté qui est très convivial et qui est vraiment sympa, quoi.
2: Bon, tu vas nous raconter dans quelques instants, Dominique, dans quelques minutes, comment tu es arrivé d'abord à maintenir ce multiservice ici, et surtout comment tu es arrivé à être le maître chocolatier que vous êtes, maître chocolatier, maître glacier également. On va en parler d'ici quelques instants. En direct d'Arsens, Nelly, ça sent oui. La menthe. Moi, on s'est déplacé dans le labo des glaces. Ça sent la menthe, là. Vraiment, la menthe fraîche, c'est merveilleux.
0: Ah oui, c'est frais. Ben justement, c'est frais, comme vous le disiez, et ça fait partie des parfums préférés, peut-être, en été. On parlera de tout cela, justement. Des parfums que l'on retrouve chez votre invité, Dominique Rioux, pâtissier, surtout chocolatier et glacier, voilà, qui nous donne rendez-vous à Arsens, juste après The Way We Touch, avec Charlotte Cardin, ici, Dromardèche.

0: Charlotte Cardin, le dernier Charlotte Cardin, ici, Dromardès, The Way We Touch. Dans un instant, on retrouve Franck Doma en direct d'Arsens. Et puis, juste après Franck, on aura le plaisir d'écouter Marc Lavoine et Catherine Ringer. Qu'est-ce que t'es belle !
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0: Le chocolat dans tous ses états et Franck Doma, forcément, qui l'est aussi, en direct d'Arsens aujourd'hui avec un créateur d'harmonie. J'aime beaucoup la formule, c'est Dominique Rioux.
8: Oui, c'est très très bien dit, effectivement. Il est créateur d'harmonie, mais d'harmonie gustative, gastronomique, gourmande. Dominique Rioux qui nous accueille à la maison, qui nous accueille dans son labo. Ce labo, côté chocolat, on est là dans le côté glace parce qu'on va faire une glace en direct, Dominique.
9: Ben oui, je trouvais c'était sympa comme tu montais de faire une petite glace, ben menthe, parce que tu verras, on a de la menthe fraîche qu'on a mis à infuser donc avant-hier. On l'a mis dans notre préparation hier, on l'a laissé 24 heures encore reposer et aujourd'hui on va la passer à la turbine.
8: Bon, avant qu'on démarre, qu'est-ce qu'on fait chez Dominique Rioux, qu'est-ce qu'on fait? Quelle est l'étendue des produits que tu nous proposes?
9: Alors, on travaille en fonction des saisons. C'est-à-dire que si on commence en début d'année, on va préparer Pâques, d'accord? Tous nos moulages, nos montages de Pâques, on va les préparer les premiers mois de l'année. Ensuite, on va basculer sur les glaces pour l'été. Et ensuite, quand arrive le début de l'automne, là, au mois de septembre, on va basculer sur les chocolats. Ce qui nous fait une saisonnalité qui est très sympa, je trouve.
8: Ça permet évidemment de donner du travail sur toute l'année, d'avoir effectivement des choses qui se perpétuent. Et puis, une fois qu'on a trop fait de chocolat, on est content, il y a les glaces, etc., etc.
9: Absolument, c'est très sympa de se renouveler dans le travail tous les jours. Et puis voilà, ça permet de garder son personnel toute l'année. Pour nous, c'est quand même très important parce qu'on est dans une petite région. On n'est pas en ville où il y a des milliers de personnes qui passent devant le magasin. Donc voilà, il faut savoir créer des choses pour faire rentrer les gens de la région et d'ailleurs.
8: Alors Dominique, tu nous disais, c'est un multiservice, c'est-à-dire que tu as continué l'activité de tes grands-parents et de tes parents, mais tu as voulu ajouter, vous avez voulu rajouter votre pâte de chocolat, votre petite pâte à vous.
9: Oui, parce que moi j'ai toujours aimé faire quelque chose de mes mains. Et je trouve que c'est super sympa de rendre les gens heureux par ton travail, par tes dégustations. Ça je trouve que c'est vraiment très intéressant. Et puis tu te souviens, on a fait une dégustation avec des gens ensemble qui étaient. Les gens sont repartis ravis parce qu'on leur a fait découvrir des choses, on leur a fait déguster. Et ça je trouve que c'est quand même super important. Surtout maintenant que le moral n'est pas toujours bon, c'est intéressant voilà, de rendre les gens un peu plus heureux et ce côté festif. Quoi.
8: Voilà, surtout qu'en plus on a le meilleur chocolat au monde dans notre région, donc ça serait dommage effectivement qu'on passe à côté quoi.
9: Oui absolument, nous on est partenaire avec la maison Valrhona et c'est vrai que c'est ce qui se fait de mieux en France quoi. Sans aucun problème pour les professionnels, c'est vraiment une très très belle boutique.
8: Ouais, c'est ce qui se fait de mieux en France et dans le monde parce que dès que vous prenez un avion pour aller au bout du monde, vous avez toutes les chances de croiser une tablette ou un chocolat de chez nous, enfin de Talermitage de là juste à côté quoi. Dominique, qu'est-ce qu'il faut pour faire une bonne glace? Alors,
9: Alors déjà, moi je trouve qu'il faut travailler en local. Nous, on est vraiment très à cheval là-dessus, on veut travailler qu'en local. C'est-à-dire qu'un exemple tout bête, tu ne trouveras pas toujours du sorbet myrtille chez moi, parce que je le fais avec des produits locaux, s'il n'y en a pas, on n'en fait pas. Voilà, on cherche pas à faire venir des produits de très loin. Tout ce qui est le crème, le beurre, on se sert chez Gérante, qui sont pas très loin, là, à Arol. Les fruits rouges, on est tout en local, soit l'Ardèche, là, vers Lamastre, soit à la limite Haute-Loire, on se sert chez des petits producteurs. Donc, pour nous, c'est super, quoi. Nous, c'est ce qu'on veut. On se sert chez eux, on leur ramène les caisses chaque fois qu'on va reprendre des produits pour avoir ce côté, voilà, où il faut faire attention maintenant à tout ce qui est écologie. Donc, je suis très à cheval là-dessus et je trouve que c'est important. On se sert en local.
8: Bon, on y va, on prépare la glace. Il faut quelques. Alors, il faut un peu de boulot parce que là, qu'est-ce qu'on a fait ? Alors, on a fait infuser la menthe dans la crème, c'est ça ?
9: On a fait infuser la menthe dans le lait et la crème. Oui. On a fait hier donc une crème anglaise, quoi. Qu'on a fini le mélange, on y a rajouté donc cette infusion de menthe. On l'a laissé reposer 24 heures et aujourd'hui, on va le turbiner.
8: Alors, ça sent bon, ça. Ah oui, ça sent l'odeur que j'ai trouvé quand je suis rentré dans le labo. Donc là, on va mixer, là, maintenant. Qu'est-ce qu'on va faire? Un petit coup de plongeur?
9: Un petit coup de mixage, et puis on va le mettre dans la turbine, et on va démarrer la turbine.
8: Allez, alors on y va. C'est parti. Donc, on va mixer. Vous allez voir. Voilà. Oui, mais ça va, c'est le plongeur, ça. Vas-y, hein, travaille, hein, Dominique. Travaillez, hein, je ne veux pas vous embêter. Nelly, ce que je vous propose, pendant que je suis en train d'aider Dominique, enfin, je fais pas grand-chose.
0: Sa turbine.
8: Pour te dire. Voilà. Pendant que je suis en train d'aider Dominique, ce que je propose, c'est qu'on revienne dans quelques instants, parce que une fois qu'on a mixé l'infusion de menthe avec cette crème anglaise, avec tout ça, on va le passer évidemment, on va le faire en glace, va le glacer.
9: On va le mettre dans la turbine et dans 4 minutes, ça sera prêt.
0: Voilà, super.
8: 4 minutes et on déguste.
0: C'est du vite fait en plus, voilà, mine de rien, de la qualité, mais rapidement obtenu quand on a des gros produits en circuit court au départ. Hein. Et puis le talent et le savoir-faire de Dominique. Criou à vos côtés ce matin. On vous retrouve tous les deux avec grand plaisir juste après Catherine Ringer et Marc Lavoine ici de Romardèche. Qu'est-ce que t'es belle ! Vous êtes à Arsens aujourd'hui, Franck Domain, en Ardèche. À tout de suite.

0: Catherine Ringer et Marc Lavoine, Isidro Mardèche, 10h28.
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0: Et on découvre aujourd'hui des créations de bonbons chocolat élaborés avec les meilleurs crus, les pâtes de fruits, mais aussi les glaces à base de fruits sélectionnés d'Ardèche par Dominique Rioux depuis Arsens. Avec vous, Franck Doma.
2: On est vite. Nelly, je suis en train de... Je suis comme un enfant. Je suis devant la machine en attendant que la glace se fasse. Alors, ça va pas tarder. Donc, vous l'avez compris, on a mixé la menthe, la crème, le lait. On a mis ça dans la machine qui est devant nous, qui est magique.
3: Ah, ça, c'est une machine merveilleuse. Ça va nous prendre le produit à 4-5 degrés et ça va nous l'amener à peu près à moins 11, moins 12, turbiné, foisonné. Et là, c'est que du bonheur.
2: Voilà. Turbiné, foisonné. Ça veut dire que c'est une glace, c'est une vraie glace de professionnel. Là, on n'est pas avec la sorbetière de la maison, vous avez compris. On est chez un pro. Cette machine-là, elle en a vu passer, j'imagine, des litres et des litres de glace.
3: Ah oui, des tonnes, oui. Ça, il n'y a pas de souci. C'est vrai que sur une saison, je pense, on doit en faire une tonne et demie, deux tonnes de glace. Donc, ouais, là, on voit passer de la glace.
2: Ouais. Ça veut dire évidemment que ici on fait à la fois des bonbons de chocolat. Il y en a toute l'année des bonbons de chocolat, Dominique Rioux.
3: Oui, alors il y en a moins en été où on va basculer sur des bonbons moulés qui se gardent beaucoup plus et craignent moins la chaleur. Voilà sur ce qu'on bascule l'été, on garde les orangettes, on garde des petits carrés nougatines et ces petits bonbons moulés.
2: D'accord.
3: Parce qu'il faut savoir que nous dans nos chocolats, il y a pas de sucre, il n'y a pas de produit pour les conserver, donc la conservation de nos chocolats est assez courte et elle serait très courte l'été, c'est pour ça qu'on réduit la gamme.
2: D'accord, donc pas de bonbons fourrés l'été, mais des bonbons moulés qu'on peut déguster évidemment. De toute façon, ça sonne. Mais de toute façon, je sais pas si on les conserve les chocolats. En fait, moi, à la maison, j'ai un problème de conservation.
3: Tout à fait, ça se garde pas les chocolats, ça se mange.
2: Ça se mange. Ah, ça a sonné. Ça a sonné. Ça y est. C'est-à-dire qu'en l'espace d'un disque et juste une petite minute supplémentaire, on a une glace, quoi. On a une crème glacée qui va sortir là.
3: Absolument. On a 5 litres de glace qui sont prêts. Et donc on va rajouter, à mesure que ça va tomber dans le bac, on va rajouter des morceaux de chocolat qui vont faire le croustillant.
2: Voilà, c'est ce qui va donner le croustillant de la glace qui est en train de couler devant nous. Mais là, interdit de mettre les doigts, hein.
3: Ah non, il faut attendre que ce soit bien dans le bac, qu'on ait bien rempli le bac. Et après on pourra le goûter, mais pas avec les doigts. Bien sûr, avec une cuillère.
2: Oui. Attends, parce que là, on est en train donc de faire sortir la glace,
3: ouais.
2: La crème glacée.
3: Tout à fait, on le met dans des bacs. Et à mesure, on rajoute des petits morceaux de chocolat qu'on a fait très très fin, qui vont se briser quand on va servir de la glace.
2: Voilà, glace, menthe, chocolat, en direct. Vous assistez en direct, c'est pas plus compliqué que ça. C'est-à-dire que les ingrédients, ils sont quoi au nombre de 4-5 ingrédients max?
3: Alors, il y a de la crème, il y a du sucre, qu'est-ce qu'il y a d'autre? Des jaunes, il y a...
2: La menthe.
3: De la menthe, du lait, et puis là on rajoute du chocolat, et voilà. Mais c'est ça, une glace, il ne faut pas compliquer les choses.
2: Voilà, c'est tout simple. Voilà, y en a un petit morceau là qui... Voilà.
3: Il faut que tu le goûtes maintenant, par contre.
2: On le goûte en direct?
3: Oui, absolument.
2: Attends, je suis avec Madame le maire et on va le goûter avec Joël. On va venir la goûter en direct, cette glace. Nelly, si vous le permettez. Quel est le parfum dont tu es le plus fier, Dominique?
3: Moi, j'aime beaucoup le sorbet chocolat, parce qu'on n'a pas l'habitude de faire du chocolat en sorbet. Et moi, j'adore le sorbet chocolat, parce qu'on n'a pas du tout ce côté crème qui est un petit peu plus lourd, ni les jaunes. On est vraiment sur le parfum du chocolat, et moi, j'aime beaucoup le sorbet chocolat et la châtaigne, évidemment.
2: Alors, je reste sans voix. Je reste sans voix. Joël, goûtez. Pas trop, Joël. Pas trop. Il faut qu'il m'en reste un peu. Oh là là là là. Et là, elle est sortie de la machine. Hein. Elle est vraiment sortie de la turbineuse, comment ça s'appelle le...
3: De la turbine, et elle a ce côté très crémeux, style glace italienne, voilà. Donc elle sort de la machine.
2: Oh là là, c'est d'une profondeur, c'est d'une puissance en bouche, c'est d'une douceur. On a l'impression de manger un nuage, un petit peu ferme, mais un nuage.
3: Oui, absolument, c'est vrai que c'est très très bon en sortie de machine. Puis surtout, je veux dire, il ne faut pas tromper les gens, il faut travailler avec des produits vraiment naturels. Ça, je trouve que c'est important et local.
2: Bon,
3: c'est les deux choses les plus importantes.
2: Les parfums, allez, rapidement, j'ai entendu myrtille, bon, évidemment, la menthe chocolat, j'ai entendu le sorbet chocolat, qui est très très bon.
3: Ben, on a la fraise. fraise, on a la framboise, évidemment on en a parlé, de la châtaigne avec des petits bouts de marron glacé à l'intérieur. Après, qu'est-ce qu'on a? On a le café, on a la mangue, passion mangue. Qu'est-ce qu'on fait? On fait une glace nougatine. Cette année, on a fait une petite nouveauté, on a fait fraises tagada. Alors, il y en a qui vont me dire, des tagada maison. C'est-à-dire qu'on fait nos petites fraises tagada et on fait une glace, par contre, fraise, et on mélange des petits morceaux de fraises tagada à l'intérieur, et c'est une tuerie, quoi.
4: Bon, Nelly, attends, y a d'autres cuillères, parce qu'on ne peut pas tremper plusieurs cuillères à la fois, mais y a d'autres cuillères, là, dans le... Madame le maire, Joël, comment vous la trouvez?
5: Ah, sublime.
4: Je vous ai vu, Joël, pendant qu'on parlait, vous êtes revenu dans la glace.
5: Faut pas le dire.
4: Ah, mais attendez, on dit tout aujourd'hui.
5: Ouais. Non, je ne suis pas retournée, c'est vous qui l'inventez, là, hein. Mais ça serait volontiers que j'y retournerais, oui.
4: Allez, prenez une cuillère, regardez là, prenez une autre cuillère. J'y vais, Nelly.
0: Oui, allez-y.
4: C'est ta part que je goûte là maintenant.
0: Oui, d'ailleurs, vous allez. Parlez d'être dans la glace, alors que vous êtes chez un glacier, voilà, un fabricant de glace. Mais j'imagine que vous en avez jusqu'au bout du nez, hein, un peu comme les enfants. Dominique Rioux vous accueille aujourd'hui pour notre plus grand plaisir. Dominique Rioux, glacier chocolatier que vous retrouvez vous aussi à Arsens. Dernier rendez-vous en compagnie de Dominique avec Franck Dommage juste après Adèle Skyfall et ses quelques infos express de 10h30.
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0: Tiens, dans la montagne ardéchoise, au Croc de Géoran précisément, les inscriptions sont ouvertes pour un grand stage familial d'apprentissage des chants polyphoniques. Ce sera du 10 au 12 juillet. Un stage idéal pour s'initier ensemble aux techniques vocales et au répertoire corse, occitan et italien avant une grande restitution publique le 12 juillet dans l'église du Croc de Géoran. Et puis en Ardèche, toujours, mais ce jeudi à 20h à l'espace Maurice Champel, place de la mairie de Saint-Étienne-de-Fontmélon, une conférence historique, gratuite et accessible aux enfants, intitulée « Qui vivait ici avant nous ?». L'archéologue Franck Bréchon nous fera voyager dans le temps, de l'Antiquité romaine jusqu'au Moyen-Âge, pour découvrir les secrets et les traces encore invisibles des premiers habitants de la vallée. Et puis dans la Drôme, notez une belle soirée cinéma en plein air ce vendredi 19 juin, ce sera à Beauvallon. Dès 19h30, le domaine des écuries Équation nous ouvre ses portes pour découvrir le film À deux pas de chez nous. C'est l'histoire insolite de trois jeunes Dromois partis voyager en stop et sans argent à la rencontre des artisans locaux. C'est vendredi prochain à Beauvallon à partir de 19h30.
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0: Et ça, c'est la chanson du quantième James Bond. Est-ce que vous vous en souvenez? C'était en 2012, le 23e James Bond, précisément, qui est sorti à l'automne 2012, à l'occasion du 50e anniversaire du premier film James Bond, James Bond 007 contre Dr. No.
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0: Là, c'est Franck Dommas contre Dominique Rioux, mais c'est pas vraiment qu'il est contre, c'est qu'il est collé à Dominique Rioux, puisque Dominique est glacier chocolatier, forcément. Il attise la gourmandise de Franck Dommas depuis Arsens, n'est-ce pas?
2: Nous sommes à Arsens. Alors justement, c'est ça, c'est qu'en fait, en plus, on est 007 ici, on est dans l'Ardèche, donc Dominique me faisait remarquer que le James Bond de la crème glacée, de la glace, du sorbet, bah, on est en train de le découvrir, parce que on est dans le secret, là, le secret des dieux, le secret du dieu de Dominique Rioux qui nous régale. Moi, j'ai plusieurs cuillères devant moi parce que j'ai regoûté plusieurs fois pour être sûr de ma dégustation.
3: Absolument, je compte 12 cuillères devant lui. Donc, il a bien dégusté.
2: Voilà, mais elle est très très bonne. Elle est très très bonne. Bon, pour être pratico-pratique maintenant, parce que je suis sûr que les auditeurs et auditrices qui nous ont écoutés ce matin nous disent bon, ok, il est en train de déguster de la glace, l'enfoiré. Comment est-ce qu'on fait pour partager toute la production ici, que ce soit les chocolats, que ce soit les moulages pour cet été, que ce soit évidemment les crèmes glacées et les sorbets.
3: Alors pour déguster, que ce soit les chocolats ou la glace, on a un magasin au Chélard qui est sur la place, juste en face de l'église, sur lequel on a le chariot qui est évidemment sorti tous les après-midi, auquel les gens peuvent déguster toutes les glaces et après les chocolats et toutes nos fabrications. C'est vrai qu'il y a les pâtes de fruits aussi, il y a les petits addicts qui est notre spécialité, donc c'est vrai qu'il y a beaucoup de choses à déguster.
2: Les spécialités?
3: Les addicts.
2: Alors, qu'est-ce que les addicts? Oh, attends, ça, on n'a jamais goûté ça, l'addict, si?
3: Alors.
2: Vous connaissez, vous, Joël, les addicts?
4: Oui, oui.
3: Alors, les addicts, c'est des petits sablés. On a 3 sablés, un chocolat, un châtaigne et un framboise. Dessus, on a mis un petit caramel à peine cuit. Et ensuite, on a enrobé de chocolat. Et c'est vrai que ça a quelque chose d'addictif. Les gens nous disaient que c'était addictif. Alors, pour la petite anecdote, on a commencé ça à l'époque de la ZAD de Nantes. Alors, ça s'est terminé en ZADICT. Voilà l'histoire des addicts.
2: D'accord. Petit clin d'œil à nos amis nantais. Mais on fait des choses bien meilleures qu'à Nantes, hein, chez nous. Parce qu'il y a des biscuits là-bas aussi, à Nantes. Mais bon,
3: oui.
2: c'est surtout... Mais,
3: moins bon.
2: Oui, c'est
3: bon.
2: Très industriel. bien moins bon. Donc, on va au Chélard, évidemment. Là, il y a le chariot... Ça y est, il est là, le chariot de glace, les chocolats. On les trouve ici aussi à Arsens?
3: Oui, alors on les trouve aussi à Arsens. Il y a moins de détails qu'au Chélard, évidemment, puisque là, c'est le multiservice. Ah, tiens, un petit coup de téléphone.
2: C'est un gourmand qui est en train de m'appeler, je pense. C'est bon signe. Ça veut dire que les affaires reprennent.
3: Et ça aurait pu être nous qui avons oublié le téléphone, mais non, c'est Franck. Hein,
2: c'est mon téléphone qui vient de sonner. C'est quand même incroyable. Juste avant de commencer l'émission, je dis à tout le monde, vous coupez bien vos téléphones, et moi, je suis le premier à ne pas le faire. Allez, pour ma punition, je vais remanger un petit peu de glace.
3: Non, on ne fera aucune remarque. Nous, on ne voudrait pas le vexer.
2: Donc. Non, non, merci, Dominique. C'est gentil. Tu compatis, c'est bien. Donc, on trouve ici aussi, dans la boutique d'Arsens. Hein.
3: Oui, avec moins de détails, évidemment. C'est plus ici en sachet et au détail au magasin du Chélard.
2: Voilà, vous connaissez tout. Je vais tout déposer, Nelly, sur les pages Facebook d'ici Drôme Ardèche. Je vais tout déposer également sur la page d'ici Drôme Ardèche Les Toqués. Vous allez voir l'article. On a fait des images. On a fait des photos parce que ça vaut quand même le détour. Venez chez Dominique Rioux, Dominique.
3: Mais ça sera avec grand plaisir. Et puis les gens peuvent nous suivre sur les réseaux. Hein, vous tapez Rioux Chocolatier, que ce soit sur Facebook, sur Instagram ou sur TikTok. On y est. On essaye de faire passer les messages de ce qu'on fabrique. Et les gens nous répondent. Et c'est vraiment des moments sympas.
2: Bon, et gardez-le précieusement, Madame le Maire, Joël Courteau, gardez Dominique précieusement, soignez-le quand il a des je sais pas, quand il est malade quelque part, vous venez le masser, vous venez lui faire 2-3 petits trucs. Attendez, oui, je compte sur vous, Joël, je compte sur vous. Vous prenez soin de lui parce que le multiservice, et puis parce que ça c'est le multiservice, mais l'activité que Dominique a développée, il a dit à ses parents, ok, je prends le multiservice, il y a pas de souci, mais vous me laissez faire ce que j'aime, le chocolat et les glaces.
5: Oui, tout à fait.
2: On garde ?
5: On garde.
2: On déguste ?
5: Oh, on déguste.
2: Allez, on passe à la dégustation. On va aller au chocolat, on va aller passer chocolat dans un petit moment.
4: Vous croyez que c'est bon pour la santé maintenant?
2: Ben, c'est très très bon. C'est très très bon pour la santé, pour le moral. On l'a dit tout à l'heure. Merci infiniment, Dominique Rioux. Toutes les infos, Nelly, sur la page de l'émission. Bienvenue chez vous, deuxième partie.
0: Oui, très bien.
3: Merci à vous. Et écoutez, passez un bel été en espérant que tout aille bien. Et puis, il faut déguster du sucre. C'est quand même bon.
2: Hein. Oui, il faut manger un peu de sucre. Et puis du bon sucre, de la bonne crème, du bon lait, là, de la montagne ardéchoise. Et un peu de menthe, du chocolat.
0: Ou d'autres fruits, en circuit court, qu'on peut déguster grâce à ces glaces, notamment. Et puis, les chocolats à côté. Bref, c'est un véritable paradis, en effet, dans lequel vous étiez aujourd'hui, chez le glacier chocolatier Dominique Rioux, donc à Arsens. Toutes les infos, vous le disiez, sur ici.fr. Bienvenue chez vous en cuisine. Tiens, demain, on parlera de l'arrivée des moules en cuisine avec Éphémère à Bourg-les-Valences. Donc demain, moules et poissons au programme à partir de 10h. À demain. Et ça, c'est un petit William Scheller, à déguster avec, non, sans modération pour le coup.

0: Les filles de l'aurore avec William Scheller. On va retrouver une fille pas comme les autres dans un instant, dans une minute. C'est Muriel Giordan qui nous parlera des mini-formats à la mode et tendances dans nos cuisines.
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0: qu'on dise avec Bédabar, ici de Romardèche, à 11h10. On retrouve notre spécialiste des tendances actuelles, c'est Muriel Giordan. Et avec vous, Muriel, on se penche sur le succès des mini-formats dans nos cuisines.
1: Oui, vous vous souvenez du film culte des années 90, Chérie, j'ai rétréci les gosses. Et ben là, on est dans le Chérie, j'ai rétréci l'électroménager. Vous avez peut-être remarqué l'engouement pour le mini-électroménager. Mini-frigo, mini-lave-vaisselle, petit aspirateur tout mignon. Et même la mini-cocotte minute, mini-poêle pour se faire cuire un œuf, rien que pour soi, si on mange tout seul. Ce qui est mini, ce qui est tiny, comme on dit outre-Atlantique, c'est tendance. Jusqu'à présent, les cocottes minutes, les poêles dernier cri, étaient réservées, vous savez, aux grandes tablées. On achète une cocotte en fonte pour préparer un bœuf bourguignon pour toute la famille. Moins pour se faire un plat de pâtes quand on est tout seul ou en tête-à-tête. Et bien aujourd'hui, tous ces ustensiles se déclinent en petits formats. Et ça semble logique, car on voit bien les efforts qu'on doit faire pour grappiller quelques pauvres centimètres carrés dans nos appartements, dans nos maisons, quand ils ne sont pas occupés par les punaises de lit, ces mètres carrés. Donc, comme nos appartements ont rétréci, les fabricants misent sur des produits qui rétrécissent aussi et qui sont tout mignons. Dans les cuisines de 10 mètres carrés, chaque centimètre compte, surtout si dans le studio, votre cuisine, c'est aussi la chambre à coucher.
0: Ouais, donc l'offre du mini est partout, Muriel, mais est-ce que c'est aussi mini au niveau des prix? Car c'est souvent là que le bas blesse.
1: Oui, alors là, vous tapez dans le mille parce que la poêle, la cocotte, l'aspirateur ou le lave-vaisselle, 3 à 4 fois plus petit, n'est pas forcément 3 à 4 fois moins cher. Il faut compter autour de 250 € pour un mini lave-vaisselle 3 ou 4 couverts, autour de 120 € pour un duo mini poêle, mini cocotte pour une à deux personnes. Par exemple, la marque Our Place, dont la poêle multifonction s'est vendue à plus d'un million d'exemplaires aux États-Unis et que toutes les stars s'arrachent, vient d'arriver en France et propose du format mini comme ça, justement. Idem chez Le Creuset, chez Staub, des produits destinés à des moments intimistes, des dîners pour une seule personne, quand on se fait une petite soupe, un petit œuf au plat. Mais j'y pense, ces mini ustensiles, ils seraient parfaits pour toutes ces personnes qui ont largué leur conjoint justement parce qu'ils ne faisaient jamais la vaisselle ni les repas. En tout cas, ces formats minimalistes pour saisir, bouillir, rôtir, mijoter ou encore griller sont souvent très photogéniques, très instagrammables et ça plaît beaucoup sur les réseaux sociaux.
2: On a reçu des mini poêles et des mini casseroles pour cuire, pour monter des sauces. Il fait 10 cm. On dirait des petits jouets tellement c'est tout petit.
3: Ça fait 250.

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0: Nature.
1: Juste toi et moi, voilà. Ou avec Guillaume Grand aussi?
0: Non, non, nous deux, ça suffit.
1: Nous deux, voilà, c'est ça. Donc tranquille. Avec Patrice Caillet, voilà, Patrice bonjour. Caillet, bonjour. Alors, on va aller où? On va aller direction...
0: On va sur la terrasse, hein, parce qu'on va installer la plancha chez vous, hein, si vous voulez, je viendrai l'installer. Je ne sais pas si c'est une bonne idée, mais la plancha que vous pouvez gagner à la fin de la semaine en marquant plus de 10 points tous les jours, comme ça. Voilà, c'est la seule condition. Enfin, ce n'est pas des moindres non plus.
1: Hein, non, voilà. C'est vrai.
0: Hein, mais allez, je compte sur vous, 04 75 40 10 10, parce qu'elle est magnifique. Je vous la détaillerai, la plancha,
1: ouais,
0: tout à l'heure.
1: C'est une plancha de fabrication française. S'il vous plaît, messieurs, dames. Bon, pour en profiter, rendez-vous juste après les actus de 11h en jouant avec Patrice au Grand.

0: à tout de suite.
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0: Ici premier sur l'actu local en Drôme Ardèche, une belle journée, 11h. Valérie Lombardo.
2: L'autoroute A7 fermée pendant plus de 3 heures ce matin entre Montélimar Sud et Montélimar Nord en direction de Lyon après l'accident d'un poids lourd qui a fait 3 blessés légers. Le camion s'est couché sur les 3 voies de circulation vers 5 heures. Il a été relevé et la circulation a été rouverte vers 8h30. Il reste encore quelques perturbations, notamment quelques kilomètres de ralentissement dans ce secteur. Un jeune de 23 ans est mort ce matin après une collision frontale entre deux voitures sur la commune de Roiffieux dans le Nord Ardèche. Ça s'est passé également vers 5h30 sur la départementale 578. La victime éjectée du véhicule était décédée quand les secours sont arrivés. Dans le même véhicule, un homme de 40 ans a été hospitalisé en une urgence absolue. Dans l'autre voiture, 3 personnes ont été légèrement blessées. 2 rassemblements hier dans la Drôme pour demander une loi contre les violences faites aux enfants. Le premier devant le tribunal de Valence, le second devant le théâtre de Montélimar. Ces manifestations font suite à la mort de Liana, la fillette retrouvée dans le Gers début juin, et face au dysfonctionnement de la justice dans cette affaire. La SNCF met en vente 100 000 billets de TGV Inouï à petit prix à partir de 19 euros pour voyager au mois d'août. Ça commence aujourd'hui, ça dure jusqu'à jeudi. Offre promotionnelle pour soutenir le pouvoir d'achat des Français selon SNCF Voyageurs. Et puis, c'est le grand jour pour les Bleus à la Coupe du Monde de foot. L'équipe de France débute son aventure au Mondial ce soir en se frottant au Sénégal, champion d'Afrique en titre. C'est à partir de 21h. Match à vivre en direct sur ici Drôme Ardèche avec une émission spéciale dès 20h30. Du côté de la météo, Patrice, c'est beau et chaud. Hein ?
3: Exactement, c'est de plus en plus chaud. On va approcher les 40 degrés, c'est ce qui est annoncé. Pas aujourd'hui, hein, mais à la toute fin de semaine. Bon, il y a quelques nuages qui sont présents au-dessus de la Drôme et de l'Ardèche. Le vent de sud va se lever, notamment sur le sud Ardèche et le sud Vallée du Rhône dans la journée. Côté température, c'est vrai que le mercure s'affole. Au-dessus des normales de saison, cette fois, on compte déjà 26 sur les hauts plateaux ardéchois, c'est pas mal, 27 à 30 degrés à l'intérieur des terres, jusqu'à 31-34 d'Annonay à Bourg-Saint-Andéol, des Cévennes et la plaine rhodanienne. Demain, mercredi, grand soleil, malgré de rares nuages l'après-midi, notamment sur le plateau ardéchois. Le vent va rester localement modéré, les maximales vont encore grimper demain pour atteindre au plus chaud de l'après-midi et au sud de nos départements, les 33 à 36 degrés.
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3: Bon, je vous en parle de cette plancha à gagner. Je vous en parle aussi des jeux qui vous attendent, des épreuves terribles qui vous attendent au fil de l'heure qui vient juste de démarrer. Avec, je vous donnerai plus de détails tout à l'heure. Place à la musique, qui a son importance aussi. Dans le jeu, évidemment, avec le triple blind test. Hein, je vous le dis parce que si c'est la première fois que vous comptez participer à ce jeu, c'est important que vous connaissiez les règles. On verra cela dans le détail tout à l'heure. Mais la motivation, c'est vrai que cette plancha est magnifique, made in France. Et elle va réunir tous ceux qui marquent tout au long de la semaine au moins 10 points. Donc on a changé un peu les règles cette semaine. On voit cela dans quelques minutes après les Simple Minds.

0: La voix de Jim Kerr, voilà ce groupe écossais, les Simple Minds, et cette chanson qui a été écrite en toute urgence comme ça pour le concert des 70 ans de Nelson Mandela.
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0: Oui. Qu'est-ce que je suis heureux cette semaine pour... il faudra peut-être nous inviter hein, lorsque vous aurez installé la plancha chez vous. Hein, on est nombreux en revanche. Hein. Bon, déjà dans l'équipe, Sarah, Julie et moi-même pour jusqu'à midi, que l'on joue ensemble, qu'on s'amuse. Et puis, vous avez une chance de participer au grand tirage qui aura lieu à la fin de la semaine. Pour gagner cette plancha, donc si vous avez envie de partager de bons moments autour d'une cuisine saine et savoureuse, vous allez craquer pour la reine des repas en extérieur, donc cette plancha d'une valeur à peu près 400 euros. Un petit bijou made in France, fabriqué dans les Deux-Sèvres, châssis inox, plaque en fonte émaillée, trois feux gaz pour cuire simultanément les viandes, les poissons, les légumes aussi. Voilà, donc un été gourmand. Grâce à votre radio préférée, ici Drôme Ardèche. Mais ça passe tout de même par quelques petites formalités. Ce sont les trois épreuves qui vous attendent dans le grand jeu. La première, c'est de retrouver une année mystérieuse grâce à un indice. Un indice d'ici, la Drôme Ardèche, ou d'ailleurs. Ça, c'est vous qui choisirez. Ensuite, le triple blind test avec un petit mixage entre trois chansons en 15 secondes. Il faut reconnaître les artistes. Et puis, vous pourrez gagner un point supplémentaire en toute fin de jeu. Alors, l'objectif cette semaine, c'est pas de faire le plus haut score. On a eu un 17 et un 19 hier, mais bon, c'est pas le but. Vous atteignez les 10 points. Et vous serez automatiquement donc dans le chapeau dimanche en fin de matinée à 11h55 précisément pour savoir qui gagnera cette fameuse plancha. Donc en un mot, inscrivez-vous et on joue dans quelques minutes après Magic System 04 75 40 10 10. C'est parti.
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0: Eh oui, tout ça pour nous rappeler que les Bleus entrent en lice pour leur premier match de la Coupe du Monde 2026 face au Sénégal. Et on célébrait cela avec un groupe de Côte d'Ivoire. Voilà, Magic System sur Isidre Bardèche. Allez les Bleus.
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0: D'ailleurs, j'ai vu que Magic System, dans quelques jours, était en concert du côté de Le 4. Vous voyez où ça se trouve, Le 4, c'est magnifique, près de Perpignan. Hein ? Qu'est-ce que c'est beau, le coin là-bas ? Port-la-Nouvelle, Canet, etc. Bon, allez, je suis déjà en vacances, moi, comme vous. Bonjour Lilian.
3: Bonjour, Patrice.
0: Bon, à Chaumérac.
3: Oui.
0: Voilà. Ça sent les vacances à Chaumérac aussi ?
3: Ça sent bon, il fait beau, il y a les cigales qui ont attaqué à chanter.
0: Ouais, parce que même si on n'est pas en vacances, il y a des moments quand même où l'ambiance est de la partie, hein, où le soir on se retrouve avec les copains hein, à refaire le monde autour d'un verre. Ça, c'est ça les vacances, même si on a travaillé la journée en fait.
3: Ouais, c'est ça, le rosé qui arrive aussi, hein, doucement.
0: J'avais pas osé...
3: Avec modération.
0: J'avais pas osé le dire, mais oui, ok. Voilà. Bon, alors, Chaumérac, qu'est-ce que j'ai vu à Chaumérac ? Ah oui, il y a le festival Cordes en balade qui va passer à Chaumérac, mais c'est à la mi-juillet, voilà, avec la bonne musique.
3: Tout à fait.
0: Bon, passons à un autre jeu, parce qu'il y a une plancha en jeu quand même, là.
3: Oui,
0: hein.
3: C'est sérieux.
0: Bon, où est-ce que vous la posez ?
3: Oh, je trouverai une place.
0: Bon, oui, hein, dès qu'elle arrive à la maison, on va se débrouiller. Ouais,
3: hein. On s'adaptera.
0: Voilà. Alors... On va commencer avec l'année mystérieuse à retrouver grâce à un indice d'ici, donc une information de Drôme ou d'Ardèche, ou une info d'ailleurs. Qu'est-ce qu'on fait ?
3: Ici.
0: Ici, et ben voilà.
3: Allez.
0: Alors, ici, cette année-là, le rassemblement des montgolfières d'Annonay est organisé tous les ans en juin depuis cette année-là.
3: Aïe, aïe, aïe. Aïe, aïe, aïe. Aucune idée de 2000.
0: Ah oui, il y a une logique. Il y a une logique. C'était le bicentenaire du premier vol. Donc c'était en 1983.
3: Ah zut.
0: On est un petit peu loin.
3: Mal.
0: Mais c'est vrai que ça continue, effectivement, avec je peux pas, j'ai montgolfière. Hein, voilà. Et puis cette fameuse montgolfière ici de Romardèche qu'on voit dans les airs depuis quelques temps, là. Et qui est beaucoup photographiée, d'ailleurs.
3: Ok.
0: Mince, bon.
3: Oui. Ah. Pas terrible.
0: Alors, vous savez que le but, c'est pas de marquer le plus de points possible cette semaine.
3: Oui, faut faire 10 points, j'ai compris,
0: voilà.
3: Ouais.
0: Et oui. Donc, vous pouvez encore les faire. Mais là.
3: Je vais essayer de me rattraper.
0: Bon. Eh ben déjà, avec le triple blind test, qui peut vous rapporter 9 points, 3 fois 3, 3 artistes à reconnaître, je dis bien les artistes, grâce aux 3 extraits suivants.
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0: Alors, c'est Delpech, Blondie, Clara Luciani.
1: Delpech, Blondie, Clara Luciani. Oui, 9 points.
0: Cool.
2: Oh, ça sent bon, ça. Ça sent bon parce que je vais vous poser la dernière question. Je peux pas attendre plus longtemps. On y va. D'après vous, entre Delpech, Blondie et Clara Luciani, quel titre est sorti en 1900? On était où, là?
0: C'était 83, vous m'avez dit?
2: Voilà, c'est parti.
0: Ah, pétard. Ça doit être... Aïe, aïe, aïe. C'est pas Clara, c'est... Delpech? Non, Blondie.
2: Ah ouais, mais là, vous, j'ai tout entendu, et puis la bonne réponse à la fin, ça marche pas, ça.
0: Ah non.
2: Ça marche pas, ça va. Vous restez à 9 points.
0: Oh non.
2: Lilian.
0: Ah, c'est terrible.
2: Lilian.
0: C'était qui, du coup?
2: C'était Blondie. Hein.
0: Ah, d'accord.
2: Bon. Ouais. T'es arrivé très, très tard, Blondie.
0: Tant pis, j'ai mal joué, tant pis pour moi.
2: Aïe, aïe, aïe, 9 points, ça me fait rager moi aussi.
0: Ouais, super, moi je réessayerai.
2: Oui, ah bah oui, le rendez-vous est pris déjà, Lilian. À la prochaine.
0: Allez, ça marche. Allez.
2: Okay. Salut, merci d'avoir participé. Bon, on n'a pas encore de qualifié aujourd'hui. Il manque que vous, par l'intermédiaire du 04 75 40 10 10. Allons-y.
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0: Marine Escroc, Marine qui règle ses comptes avec les relations toxiques et les beaux parleurs. Marine qui sera en concert au Théâtre Antique de Vaison-la-Romaine, c'est le soir du 4 août.
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0: Ah, je revoyais l'affiche là, de Lilian à Chomérac, 9 points. Pff, ouais. C'est comme finir 4e aux Jeux Olympiques, ça, c'est pareil. Ouais. Hein. Bon. Ou simple finaliste de la Coupe du Monde de football, vous voyez. C'est Bernard Hinault qui disait « Être deuxième, c'est être dernier ». Quel philosophe. Bonjour Laurie.
11: Bonjour.
0: À Montélimar.
11: Oui, c'est ça.
0: Voilà. Tout va bien, Laurie?
11: Oui.
0: Bon. Un petit peu de place pour la plancha?
11: Oui.
0: On ne sait jamais, hein, si un jour elle arrive, hein, on verra.
11: Ben oui.
0: Quitte à l'installer chez quelqu'un, et elle est quand même à vous. Enfin bon, après, vous verrez. Hein, l'important, c'est de la gagner. Montélimar. Ah, j'ai vu un très beau concours, puisqu'on parlait de chansons là, tout à l'heure. Un concours de chant, les voix d'enfants à Montélimar. Ce sera la veille du 15 août, bon le 14, hein, sur la place Aristide Briand. Voilà, donc n'hésitez pas à contacter Isidre Mardèche pour avoir des informations et inscrire les petits. Bon, Laurie.
11: Oui.
0: On y va? On se lance?
11: On se lance, oui.
0: L'année mystérieuse, grâce à une information d'ici ou d'ailleurs?
11: Ailleurs.
0: Ailleurs. Eh bien, cette fameuse année, c'est la naissance de Laura Smet, la fille de Johnny et de Nathalie Baye.
11: Elle est née en 83.
0: Laura Smet, et ça a donné la chanson « Oh, Laura », interprétée par Johnny, 1983, le 15 novembre. Oui, c'est ça, exactement, Laurie.
11: Oh, super.
0: 1980, ben vous asseyez, vous êtes qualifié, ça fait 10 points. Voilà, boum, ok.
11: Très bien.
0: Et ben voilà.
11: Ben, elle a juste 40 ans d'écart avec son papa, qui était de 43, lui.
0: Ah, d'accord. Eh bien, 15 novembre, voilà. 1983, hommage à ses parents, effectivement, Johnny et Nathalie Baye, au
11: oui.
0: passage. Bon.
11: Oui.
0: 1983, bah, c'était la même année que Lilian tout à l'heure, ça me fait penser à une chose. Hein. Eh ouais. Bon, ça tombe comme ça. Allez, on va... Oh, bah, juste pour la forme alors, hein, pour le plaisir, Laurie, le blind test, d'accord?
11: Oui,
0: allez,
11: d'accord.
0: Les trois extraits et vous me dites qui chante, c'est parti.
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0: Alors, il y avait qui là-dedans, Laurie?
1: Michael Jackson, à la fin.
0: Ouais.
1: Alors, j'ai confondu toujours... Je sais plus. Je suis perdue.
0: Non, mais je comprends que vous soyez déconcentré. De toute façon, une fois que c'est dans la poche, après, c'est vrai qu'on laisse filer l'affaire. C'est, bon, Michael Jackson, oui, Thriller, quand même. Voilà, ouais. Le premier, c'était Gérard Blanc, Une autre histoire.
1: Ah, une autre histoire, oui. Ça revenait pas.
0: Bon. Mm-hmm. Et puis en deux, un peu plus ancien, la chanson Nathalie par Gilbert Bécaud.
1: Ouais, je le confonds toujours avec le Toulousain, je sais plus son nom.
0: Avec Claude Nougaro, d'accord.
1: Oui, chaque fois je les confonds, donc voilà.
0: Bon, mais non, mais là c'est sans conséquence, ça fait 13 points et peut-être un 14e. Alors entre
1: bien sûr, Michael Jackson en 83, Thriller.
0: Ben oui. Voilà, on lance le chrono pour ceux qui voulaient réfléchir à la maison. Mais effectivement, le single Thriller est sorti le 2 novembre 1983. Voilà, ça fait 14 points, plus qu'il n'en faut, Laurie. Waouh. Eh ben, ça fait plaisir.
1: Dimanche, je sais pas quand est-ce que c'est. Alors, dimanche matin, c'est
0: dimanche, juste avant midi. Voilà.
1: Juste avant midi. D'accord.
0: Juste avant midi. Mais on a vos coordonnées, on a tout ce qu'il faut. On vous passe un petit coup de fil, le cas échéant.
1: Très bien. Voilà. Eh ben, on sait jamais, la chance, on sait pas.
0: Ah, ben oui. Bah, écoutez, je vous la souhaite, Laurie, pour cette magnifique plancha made in France.
1: Voilà. Merci beaucoup.
0: À plus tard, à Montélimar.
1: Voilà. Au revoir, merci.
0: Au revoir. Merci à vous et encore bravo. 14 points, donc qualification pour Laurie et la prochaine ou le prochain, ce sera vous. Vous nous appelez le 04 75 40 10 10 et j'aurai ces fameuses trois épreuves du grand jeu pour vous.
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0: C'est la journée mondiale de l'électro-hypersensibilité face à ce brouillard électromagnétique invisible émis par le sans-fil et le tout électrique. L'association dromoise POEM26 nous a envoyé un message par la voix de sa présidente Catherine Néran.
3: Cette journée du 16 juin est l'occasion de parler des personnes de HS, mais aussi de vous permettre de vous questionner sur votre environnement électromagnétique dans vos lieux de vie, habitation, travail, école, afin de ne pas devenir vous-même électro-hypersensible.
0: Un message laissé sur notre WhatsApp au 04 75 40 10 10. Retrouvez toutes les infos sur le site poem26.com. Poème sans E. Enfin, pour vos démarches du quotidien en Ardèche, notez que les conseillers de l'assurance maladie tiennent une permanence d'accueil exceptionnelle ce jeudi matin à la maison France Service du Chélard de 8h30 à midi pour répondre à toutes vos questions sans rendez-vous.
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0: Francis Cabrel qui inverse les rôles et donne la parole aux taureaux. C'était la corrida et il y a un spectacle hommage à mon Cabrel préféré. Donc c'est pas le vrai, mais ce sont les chansons de Francis Cabrel interprétées par Julien Cigalas qui est en tournée d'été et qui va s'arrêter en Ardèche à La Blachère. Voilà pour un concert le soir du 13 juillet.
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0: Le grand jeu avec pour le moment une qualifiée pour le tirage au sort de dimanche pour gagner la plancha Made in France d'une valeur de 400 euros à peu près, hein, quand même. Hein. C'est du beau matériel. C'est Laurie à Montélimar qui a marqué 14 points. Donc il suffit de marquer au moins 10 points hein, pour se retrouver dans le chapeau dimanche en fin de matinée. Bonjour Charlie.
3: Bonjour.
0: Charlie à Roman.
3: Tout à fait.
0: Voilà. Qu'est-ce que j'ai comme info sur Roman aux alentours? Si j'ai un tournoi de padel. Vous connaissez le padel, Charlie?
3: Non, pas trop. C'est pas trop mon.
0: Ouais, bah c'est un peu.
3: Il y a eu la pétanque récemment.
0: Ah bah oui, ça, mais, effectivement.
3: Mais là, non, le padel, non.
0: Le padel, c'est. Il y a un tournoi à Bourg-de-Péage le 27 juin. Voilà. Bon, pour ceux qui veulent s'inscrire, 80 participants maximum, voilà, avec une raquette, mais c'est en plein essor, en pleine vogue, le padel. Voilà, bon. Eh ben, je sais, vous préférez jouer au grand jeu, Charlie.
3: Moi. Ouais. Oui.
0: Voilà. Avec une première épreuve, l'année à découvrir grâce à une information d'ici ou d'ailleurs, Charlie.
3: On va aller voir ailleurs, si c'est plus frais.
0: Eh bien, voici donc l'information pour que vous retrouviez, en tout cas, vous approchiez le plus possible de l'année.
3: Oui.
0: C'est l'année de sortie du film Le Gendarme de Saint-Tropez, le premier.
3: Oula, 1976, allez.
0: Le premier Gendarme de Saint-Tropez, vous me dites 1976. C'était en 64, Charlie.
3: Aïe.
0: Ah ouais, c'est ancien ça, le tout premier.
3: Ah ouais,
0: eh ouais.
3: Tout
0: premier Gendarme de Saint-Tropez, il y en a eu toute une série, hein, jusqu'au début des années 80. Et là, c'était en 1964, avec le premier défilé sur le port de Saint-Tropez. Bon. Aïe, aïe, aïe. Bon.
3: Oui, ça plus tard.
0: 64. Allez, passons à la musique, tout n'est pas perdu. Le triple blind test. Trois extraits, trois artistes, chanteurs, chanteuses, groupes à reconnaître. Maintenant,
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0: Alors, il y avait qui là-dedans?
1: Gainsbourg, combien de Fugain? Je sais plus.
0: Aïe.
1: Ah, c'est, je sais plus.
0: Aïe.
1: Ouais.
0: Et oui, le chronomètre, il n'y a rien de plus stressant que ça, franchement.
1: Ouais. Et puis je me suis mélangé, j'ai mélangé tout et j'ai retenu le dernier.
0: Non, mais vous n'êtes pas le seul hein, dans ce jeu, vous n'êtes pas seul. Ouais. Gainsbourg, tout de même, 3 points, oui, couleur café. Le premier, c'était Alain Souchon.
1: Ah oui, Souchon.
0: Alain Souchon, avec Foule Sentimentale. Et le deuxième, le titre Jump, c'est le groupe Van Halen. Non,
1: pas de regret.
0: Bon, ça va, ok. Le groupe Van Halen, au début des années... mais non, je vais pas vous le dire, parce qu'il y a quand même... Bon, c'est vrai que là, 3 points, ça va être chaud, ouais. C'est que ça va être trop juste. Entre Alain Souchon, Van Halen et Gainsbourg, quel titre remonte à 1964?
1: Gainsbourg, non?
0: Eh oui. Et oui, Couleur Café, c'était 1964, Van Halen début des années 80 et Alain Souchon fin des années 80. Mais ça fait 4 points, Charlie.
1: Ouais, on verra. Hein.
0: Voilà, c'est tout ce que voilà. C'est la conclusion. Voilà. On reviendra. Dès que possible, d'ailleurs. N'hésitez pas, Charlie, vous nous rappelez. D'accord?
1: On sort par la porte et on rentre par la fenêtre.
0: Exactement. Vous faites comme vous pouvez, mais je veux entendre à nouveau votre voix dans les tout prochains jours. Peut-être même pour la plancha. On est mardi seulement. Mardi, ça va. Il y a le temps.
1: Peut-être à l'heure, hein, mardi.
0: Allez savoir. C'est déjà arrivé. Mais il y a du monde. Hein,
1: merci beaucoup.
0: Voilà. À bientôt, Charlie. À plus tard.
1: À bientôt.
0: À la prochaine. Eh ben, pour le moment, une seule qui se retrouve dans le chapeau. Ouais, c'est vrai, c'est Laurie, donc, de Montélimar. Il reste une candidate, il reste une place, une candidate ou un candidat. 04 75 40 10 10 pour participer. Vous aussi, au tirage de dimanche, 11h55, pour gagner ce cadeau high-tech pour vos papilles, cette plancha made in France.
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0: Le soir du 21 juillet, place Aristide Briand à Montélimar. Voilà, ce sera le soir du grand karaoké. Grande soirée gratuite, hein, concert compris. Tout est gratuit à partir de 19h. Ce qui serait rigolo, c'est que vous chantiez une chanson de François Feldman devant François Feldman. Hein. Révisez vos classiques.
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0: D'ailleurs, on lui passera un petit coup de fil à François Feldman, tiens, pour lui demander comment il prépare cette soirée, ce concert à Montélimar. On l'aura dans quelques jours au bout du fil. Margot est là pour le moment. Bonjour Margot.
3: Bonjour.
0: À Upi.
3: Oui, c'est ça.
0: Voilà. Il y a un bon concours de pétanque nocturne le 19 juin, là, à la fin de la semaine à Upi.
3: Oui, je sais, c'est nous qui l'organisons.
0: Eh ben voilà, c'est vendredi soir, c'est ça, hein ?
3: Oui, c'est ça.
0: D'accord. Il reste de la place ou...
3: Je sais pas. C'est pas moi qui m'en occupe.
0: Ok. Sinon, qu'est-ce que... Ah oui, ici, la fête de la musique à Upi, c'est le 27 juin.
3: C'est ça.
0: Voilà. Oui. Non, mais c'est voilà. une bonne idée parce que le 20, 21, il y en aura de partout. Et donc, à Upi, c'est la semaine suivante. Bonne idée. Bien vu. Alors, comme ça, on peut en faire plusieurs. C'est ça qui est pas mal.
3: Le 21 juillet aussi, nous.
0: Le 21 juillet, vous faites la fête de la musique.
3: D'accord. On fait un concours, le concours de la mairie.
0: D'accord, de pétanque.
3: Oui aussi, mais okay. dans Upi.
0: Dans Upi, d'accord.
3: Voilà.
0: Ok, non mais je note tout.
3: Voilà.
0: Alors, objectif 10 points, Margot.
3: Oui.
0: Et voilà, avec l'année. On commence par l'année à découvrir. J'ai
3: loupé le coche tout à l'heure.
0: Aïe, aïe, aïe. Pourquoi c'était quoi le coche ?
3: Ah, c'était les 14 points, j'avais plus.
0: Aïe, aïe, aïe. Bon, allez, on y va.
3: C'est pas grave.
0: Non, mais tout va bien se passer.
3: C'est pas grave.
0: Choisissez entre une information d'ici ou d'ailleurs pour retrouver l'année. Dites-moi.
3: Ben écoutez, je vais prendre ailleurs.
0: Ailleurs.
3: Parce qu'ici, j'ai bien écouté ce matin, mais pas tout alors.
0: Bon. Non, mais allons-y pour découvrir une année mystérieuse. Et c'est l'année de lancement de la Renault Super 5.
3: 73, je crois, quelque chose comme ça.
0: Ah, la Super 5. Super 5. Oh. Il y avait la 5 et il y a eu la Super 5.
3: Ah mince, ouais, ben voilà.
0: Ouais, ouais. C'était en 84, Margot.
3: Ah ben, c'est mort.
0: Alors non, ben non, ben non, il y a encore des jeux. Hein, on ne va pas se quitter comme ça,
3: Margot.
0: Non, mais voilà, oui, ce jeu est terrible.
3: Je n'ai pas réfléchi assez. Super 5, oui, vous avez en plus assisté.
0: Ouais, la Renault Super 5. Bon, allez, là, ça va être super, hein, parce que l'objectif, c'est 10 points. Hein, ce n'est pas le meilleur score hein, cette semaine. Hein. Et oui, donc vous pouvez les marquer, les 10 points. Il faut faire un sans faute à la musique. Ouais. Ouais. Donc voici trois artistes. À vous de me donner... Alors, je ne veux pas les titres, hein, c'est... Ah, mais je veux les noms des artistes dans 15 secondes, le temps de les écouter. Margot, vous êtes prête ?
3: Je suis prête.
0: Allons-y.
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0: Il y avait qui là-dedans?
1: Goldman. Ouais. Mais je sais pas. J'arrive pas à sortir les noms.
0: Aïe aïe aïe. Bon. Oui, Goldman. Voilà, effectivement. Il était bien dans le trio. Le premier, c'était Phil Collins.
1: Ah ben oui.
0: Et le deuxième, viens, je t'emmène sur l'océan. Je t'emmène sur mon bateau blanc. C'était ça le titre, le bateau blanc. Qui est-ce qui chantait ça?
1: Je sais pas.
0: Sacha Distel. Oh là là. Ça remonte.
1: Mais il y a oui.
0: Mais il y a même une version boîte de nuit qui tourne depuis quelques temps. Ouais.
1: Ah ben alors là, j'ai connu parce que je suis quand même un certain âge.
0: Sacha Distel, le bateau blanc. Bah dis donc, ça arrive tout droit du grenier de la radio. Hein.
1: Oui.
0: Franchement.
1: Vous le sortez jamais celui-là.
0: Alors celui-là, le bateau blanc. Bon, alors. Vous le retrouvez sur Internet pour ceux qui veulent absolument l'écouter en entier maintenant. Ça commence, Sacha Distel parle quasiment pendant tout le... Il chante que pour le refrain, sinon il parle. Voilà. Puis il y a un chœur d'enfant qui l'accompagne.
1: Oui, mais je connais, hein, mais voilà, c'est parti de ma mémoire.
0: Sacha Distel. Bon, sinon, entre Phil Collins, Sacha Distel et Goldman, lequel est sorti en 1984?
1: 80, Phil Collins.
0: Bah c'était Jean-Jacques Goldman, hein.
1: Bah tant pis.
0: Voilà.
1: Allez,
0: non,
1: bah,
0: non, 3. Grâce à Jean-Jacques Goldman, 3
1: ah oui,
0: points.
1: Vrai,
0: non, pas Fanny, vous qui jouez à la pétanque, Margot. Pas Fanny aujourd'hui.
1: Non, pas Fanny.
0: Voilà. Et vous revenez quand vous voulez, bien sûr, Margot.
1: Oui, mais je n'hésiterai pas.
0: À très vite, alors. À très vite.
1: Bonne journée
0: à UPI. Papa, votre radio préférée, c'est...
1: C'est France Bleu.
0: Non. Enfin, ça allait être une époque,
1: ici.
0: Mais oui. Ah ben bah voilà, un point supplémentaire. Ça suffira pas non plus, mais enfin voilà. À plus tard. Merci Margot, on vous embrasse.
1: Merci de votre gentillesse et de votre sourire.
0: Au revoir. Et c'est Laurie qui est notre seule qualifiée aujourd'hui. Ah, c'était pas une grosse journée quand même. Hein. Bon, Laurie est contente. Et puis ça fait moins de monde dans le chapeau. Hein, pour ça fait une chance supplémentaire de gagner la plancha. Rendez-vous demain pour tenter votre chance et atteindre les 10 points. C'est la condition pour faire partie du tirage au sort de dimanche pour la plancha. Voici Lewis Capaldi. On se calme.

0: 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On lui souhaite le meilleur. Lewis Capaldi, qui a eu des soucis de santé et visiblement, il vient d'officialiser son grand retour sur scène avec une immense tournée mondiale. Bonne nouvelle. 11h54, en voici une autre. Après les infos de midi, on a rendez-vous avec Valérie Damido, Éric Bastien. Un petit hommage avant l'émission à l'Italie et à Paolo Conte.
1: Et via con me, c'est encore moi qui ai gagné hier, mes petits canards. On est mardi et c'est encore moi qui vais gagner. Ça va, chérie?
2: Je vous mets juste la pression. Il reste 5 semaines, les gars. 5 semaines avant l'été. J'ai donc 5 fois la possibilité de gagner. Ça commence demain, tout de suite, on y va.
1: Allez, à tout de suite, mes chéris.
2: J'en peux plus.
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0: Daniel Balavoine est SOS d'un terrien en détresse qui sera repris là ce 18 juin par Damien Sargue et la troupe des comédies musicales au Palais des Congrès de Montélimar.
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0: Ici, premier sur l'actu locale en Drôme-Ardèche, excellente journée en ce 16 juin. Il est midi. Valérie Lombardo.
2: C'est le grand jour pour les Bleus. L'équipe de France de football fait ses débuts dans la Coupe du Monde ce soir face au Sénégal à partir de 21h. Alors vous serez peut-être devant votre télé tranquillement installé dans votre fauteuil ou alors entre supporters sur la terrasse d'un bar. À Tournon, la mairie va installer un écran géant. 300 à 400 personnes sont attendues en centre-ville. Mathieu Aiglen est l'adjoint au sport.
3: Donc ça sera sous la halle de la place Jean Jaurès, effectivement. Donc avec un grand écran, il y aura des chaises pour s'installer confortablement. Et nous avons l'association du Racing, le club Tintournon, le club de foot local, qui va tenir un point buvette et restauration. Alors, ce n'est pas payant, effectivement, c'est gratuit pour tout le monde. Nous espérons voir de nombreux habitants. Moi, je suis un peu de la génération donc 98. Quand j'étais plus jeune, j'ai aimé aller voir ce genre de match dans les débits de boissons, etc., sur des plus petites télés. Et là, c'est vrai qu'avec des écrans comme ça, on a quand même une belle visibilité. Le sport, c'est un moment festif et on peut venir en famille, avec des amis, pour partager un bon moment de convivialité et puis en espérant aussi que l'équipe de France remporte ce premier match.
2: L'adjoint sport de la ville de Tournon, France-Sénégal, coup d'envoi 21h, ce sera à vivre en direct sur votre radio ici, Drôme-Ardèche, avec

0: Un dispositif spécial dès 20h30. L'autoroute A7 fermée pendant plus de 3 heures ce matin entre Montélimar Sud et Montélimar Nord en direction de Lyon après l'accident d'un poids lourd qui a fait 3 blessés légers. Le camion s'est couché sur les 3 voies de circulation vers 5 heures. Il a été relevé et la circulation a été rouverte vers 8h30. Un jeune de 23 ans est mort ce matin après une collision frontale entre deux voitures sur la commune de Roiffieux dans le Nord-Ardèche. Ça s'est passé vers 5h30 sur la départementale 578. La victime éjectée du véhicule était décédée quand les secours sont arrivés. Dans le même véhicule, un homme de 40 ans a été hospitalisé en urgence absolue. Dans l'autre voiture, 3 personnes ont été légèrement blessées. Ils tenaient un drive de la drogue depuis leur voiture garée près du centre Leclerc de Bourg-lès-Valence. Un jeune couple a été interpellé ce week-end. Dans le véhicule, la police a retrouvé herbe et résine de cannabis, ecstasy, de la cocaïne et de la kétamine, ainsi que de l'argent liquide, un peu plus de 1600 euros. Le jeune homme de 23 ans a expliqué qu'il avait réalisé 10 transactions dans la journée, mais qu'il dealait pour la première fois. Lui et sa compagne de 22 ans devront s'expliquer prochainement devant la justice. La SNCF met en vente 100 000 billets de TGV Inouï à petit prix à partir de 19 euros pour voyager au mois d'août. Ça commence aujourd'hui et ça dure jusqu'à jeudi. Offre promotionnelle pour soutenir le pouvoir d'achat des Français selon SNCF Voyageurs. Après la philo hier, les bacheliers s'attaquent aujourd'hui aux épreuves de spécialité, histoire, géo, littérature ou encore sciences et vie de la Terre. Mais attention aux fautes d'orthographe. Cette année, le ministre de l'Éducation serre la vis. Il a exigé que les fautes soient prises en compte sur chacune des épreuves. Clément Arnal, vous avez demandé aux lycéens de Valence ce qu'ils en pensent.
1: Oui, la mesure n'est pas franchement bien accueillie par les bacheliers. Mais au fait, accueil, comment ça s'écrit ?
2: A-2-C-U-E-I-2-L-E.
3: A-2-C-U-E-I-L.
1: La bonne réponse pour Jérémy. Il admet que l'orthographe, c'est parfois compliqué dans son entourage.
3: Certes, c'est un problème, mais je pense qu'en dissertation, c'est pas forcément la première chose qu'il faut regarder, car c'est quand même un exercice de développement. Certes, l'orthographe compte, mais c'est pas la chose principale qui doit compter dans le barème.
1: Sa dernière dictée date du collège pour le brevet.
3: J'ai eu 0,5 sur 10, donc tu vois, beaucoup de fautes.
1: 3 ans sans dictée. Léonie reconnaît aussi que l'orthographe peut être un problème, mais pour elle, cette sanction, c'est tout sauf la solution.
4: Ça nous retombe dessus aujourd'hui, alors qu'en fait, nous, on n'y est pour rien si jamais il y a eu des problèmes d'apprentissage. En fait, ils ont un problème, ils se disent on va nous sanctionner, nous, au lieu de se dire quelle est la source de ce problème. Pourquoi aujourd'hui, il y a les adolescents qui ont des problèmes pour écrire, qui a de plus en plus de dyslexie, de dyscalculie, genre, faut se poser les bonnes questions.
1: Les lycéens aimeraient aussi qu'on leur donne l'exemple. Début juin, Édouard Geffray, le ministre de l'Éducation, était l'invité d'une émission de télé. Lors d'une dictée improvisée, le ministre a fait une faute d'orthographe au mot accueil et dilemme.
0: Clément Arnal pour Isidre Mardèche. La météo, c'est ouais. Beau et chaud, Patrice.
5: Voilà, tout simplement, c'est une belle contre-pétrie, ça. Il fait beau et chaud. Le soleil qui joue tout de même un peu à cache-cache derrière un petit voile nuageux localisé, mais c'est une belle journée. Soleil de plomb demain pour la journée, du matin au soir, sur nos deux départements. Du côté du vent, le secteur sud, sud-ouest, il va être modéré à la tombée du jour aujourd'hui sur le sud de nos deux départements, avant de reprendre demain dans la journée. Les températures jusqu'à 34 aujourd'hui, jusqu'à 36 demain. Allez, l'heure est au jeu et à la bonne humeur.
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8: Bonjour la France, j'espère que tu vas bien la France, j'espère que t'as pas encore trop chaud la France. Comment ça va Éric Bastien?
9: Ah écoutez, je commence à avoir un petit peu chaud et je pense que ça va me mettre de mauvaise humeur jusqu'à vendredi. Je préfère
8: Allez, c'est parti, encore une fois.
9: Il y a du chonchon là.
8: Hein. Ah oui, bon, de toute façon c'est tous les jours. Hein. Un jour c'est parce que vous avez mis votre chaussette à l'envers, un jour
9: Excusez-moi.
8: C'est parce qu'il fait chaud,
9: Comment
8: un jour c'est parce
9: voulez...
8: que... voilà.
9: Comment voulez-vous que je sois de bonne humeur en sachant que je ne gagne jamais à ce jeu?
8: Et c'est de ma faute ça? C'est de la faute des auditeurs? Ils sont obligés de supporter votre caractère? Allez, je vous rappelle donc que toute la semaine, nos petits auditeurs chéris jouent avec nous. Que de vendredi, c'est la finale. Que le premier prix pour la finale, c'est 2 jours en famille ou entre amis au festival Grande Marée à Julouville. C'est au cœur de la baie du Mont-Saint-Michel. Vous allez pouvoir écouter plein d'artistes que vous aimez. Par exemple, Julien Clerc.
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8: Et oui, mais on pourra écouter aussi Benabar.
11: C'est l'effet papillon.
8: Pap, pap, pap, pap, pap. Et Il y aura évidemment Zaz, Kenji, les Cooks, mais il y aura aussi Christophe Maé. Et voilà. 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
9: Ben moi aussi, je suis tombé sous le charme de la machine Malongo.
8: Bien sûr.
9: Et surtout de la fille Malongo, parce que je ne vous ai pas dit que j'ai rencontré la fille Malongo.
8: Oh là, qu'est-ce qu'il va nous raconter encore comme conneries ?
9: Elodie Malongo ?
8: Oui,
9: exactement.
8: C'est celle-là.
9: Ben, c'est la fille à Joe.
8: Mais c'est bien parce que...
9: Non, mais je ne vous cache pas
8: que... Il y a peut-être le bac français qui peut passer. La fille à Joe.
9: Ben, oui. La fille à Joe. C'est la fille à Jojo.
8: Bien sûr, tu vas au coiffeur aussi.
9: Elle me plaît beaucoup, Elodie. Et voilà, je pense que je vais peut-être l'inviter à ce beau festival et elle me révèle, elle va me révéler, parce que je ne sais pas le conjuguer, les secrets de fabrication de la machine espresso.
8: Bon, enfin, en gros, si vous gagnez pas le séjour, il y a 32 dosettes, la machine est
9: cyber en vert.
8: Allez, on accueille nos candidats, Sigrid et Marie-France.
9: C'est de plus en plus compliqué.
8: Bonjour les amis, comment ça va ?
9: Bonjour.
2: Bonjour.
8: Alors, Sigrid, tu joues avec ici Poitou.
2: Tout à fait.
8: Voilà, ça veut dire que tu habites pas loin du Poitou, enfin dans le Poitou.
9: Quelle perspicacité.
2: Entre autres.
8: Voilà. Tu habites, alors t'as 47 ans, tu habites à Clusset-la-Pommeraye. J'ai bon ?
2: Eh ben, c'est tout à fait ça. Récemment, on vient d'acheter avec mon amoureuse une maison à Clusset-la-Pommeraye.
9: Waouh !
8: Alors, comment tu t'appelles quand t'habites à Clusset-la-Pommeraye ?
2: Un Clusséen. Le gentil de Clusset, c'est Clusséen.
8: Clusséen. Alors, mon petit Clusséen, donc, tu as une chérie qui s'appelle Aurélie.
2: Oui.
8: Tu as un petit surnom trop mignon qui c'est Zig.
2: Ouais, c'est plutôt un diminutif, ouais.
8: Ouais, Zig. Ouais, enfin, on dit pas Siegfried, quand même.
2: Bah si, en allemand, on dit Siegfried.
8: Ah oui, mais là, on dit Siegfried en français, on est d'accord.
2: Bah, en français, on dit Siegfried.
8: Voilà, bon, je vais t'appeler Zig, ça ira bien.
9: Zig,
2: ouais, bien ça.
8: Alors, Ziggy, qui s'appelle Ziggy, il est saisonnier. Donc, ça veut dire qu'il est directeur d'un bar et d'un resto à la montagne quand la station, elle est ouverte. C'est ça ?
2: C'est exactement ça.
8: Et t'es dans quelle station ?
2: La station de Valfréjus, en Savoie.
8: Oh, sympa, du ton. Et quand ça fait, c'est ouvert de quand à quand ?
2: Alors, en général, la station, en général, à peu près du 15 décembre au 15 avril.
8: Pas mal.
2: Pour l'hiver, et après, juillet-août, pour l'été.
8: Ça, c'est pas mal. Alors, t'as été prof de tir à l'arc, t'as fait beaucoup de trucs.
2: C'est vrai.
8: T'as été facteur.
2: Oui.
8: T'as été dans des villages clubs pour faire animateur.
2: Exactement.
8: Directeur de centre aéré.
2: Aussi.
8: Et petit, tu voulais être vendeur en boulangerie.
9: Oh là.
2: Ouais.
8: Alors, vendeur en boulangerie, pourquoi ? Pour manger les bons becs et les pains au chocolat ou comment ça se passe ?
2: Eh ben, je sais pas pourquoi, mais c'est vrai que quand on nous demande à l'école, tu veux faire quoi plus tard ? Je disais vendeur en boulangerie.
8: Je sais pas.
2: S'il te plaît.
9: On en revient à la crêpe au sucre.
2: Les gens et puis compter les sous-sous.
8: Ouais, manger le stock, ouais, tu parles. Aïe. Bon, alors écoute, on va immédiatement marquer le premier point car tu es dans la team d'Amis d'Hollande.
9: Oui.
8: Avec la première question, vrai ou faux, tiens un petit extrait de Goldman. Je alors, figure-toi qu'au Japon, il y a une ville qui a testé un permis piéton pour apprendre aux habitants à marcher sans regarder leur téléphone. Est-ce que c'est vrai qu'au Japon, il y a une ville qui a testé le permis piéton pour apprendre aux gens à marcher sans regarder le téléphone ? C'est vrai ou faux ? Top chrono, 5 secondes.
2: Je dirais vrai.
8: Non, c'est faux. Il n'y a pas de permis piéton. Alors, il y a des villes qui ont installé des feux au sol avec des campagnes anti-smartphone. Mais alors, au Japon, ils sont tellement organisés que de toute façon, il n'y a pas de problème. Pas de points, mais tu...
9: Ah, Marie-France est avec nous dans le nord de la France. Bonjour, Marie-France.
10: Bonjour, Eric.
9: Bonjour, bienvenue. Tu habites à Quesnoy-sur-Deûle. Est-ce que je l'ai bien prononcé ? J'ai pas écorché le nom ?
10: Impeccable.
9: Et alors, les habitants de Quesnoy-sur-Deûle dans le Nord, on les surnomme, on les appelle les...
10: Les
9: Quesnoisiens.
10: Les Quesnoisiens.
9: Les Quesnoisiennes, voilà. Ben, on salue tout le monde. Merci Marie-France d'être avec nous sur ICI, mariée déjà depuis pas mal de temps, j'imagine.
10: Oui, à 44 ans.
9: Ah oui, ça s'applaudit quand même, 44 ans. On parlera de cette belle rencontre avec monsieur qui s'appelle comment d'ailleurs ? Comment s'appelle ?
10: Christian.
9: Il t'a donné de beaux enfants ou tu lui as donné de beaux enfants peut-être plutôt ?
10: Oui, deux belles filles.
9: Deux belles filles ! Comment s'appellent-elles ?
10: Alors, Anaïs et Julia.
9: Alors, elles sont grandes, j'imagine, Anaïs et Julia.
10: Ah oui, 41 et 36.
9: Ah oui, c'est pas mal. Qu'est-ce qu'elles font, tes filles, dans la vie ?
10: Ah, bah, il y en a une, elle est dans la justice. On en parle beaucoup en ce moment.
11: Okay. D'accord.
10: Et l'autre, elle travaille en banque.
11: Dans la banque. Bon, bah, t'es fière d'elle. Est-ce qu'elles sont restées dans la région ou est-ce qu'elles sont loin de toi, du coup?
10: Non, il y en a une qui est sur Paris parce qu'elle est née à Paris.
11: Ouais.
10: Bon, elle est repartie à Paris, en fait.
11: D'accord.
10: Et l'autre est restée dans la région.
11: Ok. Retraitée, tu as travaillé dans le groupe EDF toute ta carrière. Qu'est-ce que tu faisais dans l'électricité?
10: Pas tout à fait, hein. J'ai pas fait toute ma carrière. Hein. Oui, en partie. Donc, j'étais surtout acheteuse.
11: D'accord.
10: Et après, j'ai fait de l'immobilier d'entreprise.
11: Oui, parce que tu as commencé comme acheteuse industrielle et tu as fini dans l'immobilier logistique. Et finalement, tu es comme Siegfried parce que petit, tu voulais faire autre chose qui n'a rien à voir. C'était quoi?
10: Ah, je voulais être laborantine, tout bêtement.
11: Rien à voir du tout. Bon, écoute, Marie-France, sois la bienvenue dans la compétition. J'espère que vraiment ça va le faire entre nous. Moi, je n'en doute pas.
8: Entre nous.
11: Mais j'aimerais quand même bien. Non, on est quand même mardi. J'aimerais bien un candidat pour moi, là, pour vendredi, s'il vous plaît. S'il vous plaît. Voici ta question avec un petit extrait de L'âge de glace. Le dessin animé.
8: Il y a un nouveau âge de glace qui va sortir, là.
11: En plus, des mammouths, oui. Question autour des mammouths. Des mammouths vivaient encore des siècles après la construction des pyramides. Est-ce que c'est vrai ou faux selon toi qu'il y avait des mammouths qui vivaient encore des siècles après la construction des pyramides? Top chrono, 5 secondes. Eh bien, c'est vrai. La grande pyramide de Khéops a été construite vers 1260 avant Jésus-Christ. Or, une petite population de mammouths a survécu, notamment en Russie, jusqu'aux alentours de 2000 avant JC, soit 500 années plus tard.
8: JC Vandamme, ouais.
11: Bien sûr.
8: Allez, ça fait 0 et 0. Et là, tout de suite, c'est Clara Luciani.
11: Bien sûr,
8: on adore. Eh oui, on respire encore. On adore vous écouter ici. Vous respirez, bien évidemment. On vous aime, à tout de suite, mes petits chatons.

0: respire encore. Fouah. Cara Luciani, oh, j'ai pris une bonne inspiration pour gagner là.
1: Allez, jingle.
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1: Et ici, nous sommes avec Siegfried et Marie-France, qui n'ont pas de points, mais qui vont en marquer, évidemment. Alors, Siegfried qui joue avec ici, Poitou, qui habite à Cussey-la-Pommeraye, qui évidemment a fait plein de choses dans sa vie, puisque nos auditeurs sont exceptionnels.
3: Évidemment.
1: Et alors, il paraît qu'en plus, c'est un bricoleur. Voilà, ça, c'est un gros bricoleur.
3: Oh,
1: oh là là.
3: Oh,
1: tu viens d'acheter ta maison, et du coup, comment ça va se passer? Il paraît que tu vas tout faire.
4: Oh ben je vais tout faire, on va tout faire avec mon amoureuse, puisqu'elle est bricoleuse au moins autant que moi. Mais oui, on va tomber des murs, on va refaire des murs, on va refaire la salle de bain, on va refaire quoi.
1: Oui, allez, acquis la peinture, la maçonnerie, le carrelage, bim bam boum, allez hop. Mais vous allez
4: exactement.
1: Pas faire. Vous avez des copains quand même, vous allez pas faire ça que tous les deux.
4: Alors on a déjà refait une maison avec tous les copains. Voilà, on avait inventé le concept de la trave-chouille, c'est-à-dire qu'on venait travailler et on faisait la chouille en même temps.
1: Ah, mais ça c'est bien, parce que la trave-chouille, ça, du coup la maison elle se fait plus longtemps, mais on se marre.
4: Exactement.
1: Voilà, ça c'est bien la trave-chouille, j'aime bien ça.
3: Excusez-moi, on a entendu ça, je voudrais juste avoir une petite vérification, c'est bien le générique de déco. C'est bien l'émission qui revient sur M6.
1: Oh oui, on est en train de chercher des maisons, on fait
3: avec
1: des castings, tout ça.
3: Vous serez sur M6 à la rentrée. Non, mais je dis ça.
1: À la rentrée, on ne sait pas. Il faut qu'on trouve la maison déjà.
3: Oh, je vais vous regarder.
1: Alors, il paraît qu'on a une petite spécialité culinaire qui s'appelle la patate savoyarde.
4: La patate savoyarde, ah, mon Dieu, bien sûr.
1: Alors, est-ce qu'il peut expliquer à sa copine Valérie qu'est-ce que c'est la patate savoyarde?
4: Bah, la patate savoyarde, c'est simple, on n'y qu'une patate qu'on vide après.
1: Ouais.
4: Et une fois qu'on l'a vidée, on prend la chair de la pomme de terre, on la mixe avec des lardons, du reblochon, quelques petites herbes et de la crème fraîche. On refourre la patate, on y met du Beaufort par-dessus et on passe ça au four.
1: Eh ben, c'est bon ça, dis donc,
3: c'est
1: pas mal,
3: surtout.
1: On l'adore. On l'adore. Eh, vive la patate savoyarde. Bon, allez, la patate savoyarde, tu vas marquer ton premier point. Là. C'est, voilà. On refait une question vraie ou faux. Tiens, je te mets Nicole Croisille et je te pose la question. Alors, écoute bien cette question. Aux États-Unis, une conductrice a été verbalisée pour avoir téléphoné au volant alors qu'elle était amputée de la main. Est-ce que c'est vrai ou faux?
4: Ben oui, c'est vrai.
1: Eh oui, ben c'est, non mais la folie du truc. C'est-à-dire que c'est évidemment que c'est impossible. Hein, ça a été on a annulé la contravention. Les gars, ils mettent des amendes à des gens qui n'ont pas de main. Donc si tu veux, ils peuvent pas tenir les téléphones. C'est complètement dingue. Premier point pour Siegfried.
3: Je sais pas, vous savez, Marie-France, c'est une fille qui travaille dans la justice. Hein, elle nous l'a dit. Elle peut peut-être arranger
1: oui,
3: le truc. Hein, je ne sais pas.
1: C'est en ce moment les juges, les avocats, les procureurs, ils sont bien embêtés. Hein.
3: Mais sans indiscrétion, elle fait quoi dans la justice? La profession en fait.
5: Non, je peux pas le dire pour l'instant.
3: Voilà, FBI. Marie-France, qui est retraitée, qui travaillait dans un groupe EDF, qui était acheteuse industrielle, qui a travaillé aussi dans l'immobilier logistique. Et alors, on fait un petit peu de pétanque, il paraît. Pas vraiment de sport, mais un peu de pétanque. C'est sympa, ça va. C'est pas
5: oui,
3: trop...
5: oui.
3: Ouais, c'est
5: pas
3: trop méchant, ça.
5: Non, voilà, non, c'est pas méchant. Mais quand on en fait tout un après-midi, c'est quand même... on marche beaucoup.
3: Bah, je confirme. Du jardinage. En revanche, le jardinage, oui. Tu as créé un petit potager. Ressemble à quoi ton potager?
5: Ah, un beau petit potager.
3: J'imagine.
5: C'est un beau rectangle.
3: Ouais. Qu'est-ce qu'il y a dedans?
5: Oh, bah, il y a des tomates, il y a des potirons, des crêtes, de l'estragon, du thym. Du céleri, de la ciboulette, de la sarriette, des haricots verts.
3: Non, c'est super, tu fonctionnes en circuit court, quoi. Tu vas te servir à la maison directement et ça va dans l'assiette. C'est extraordinaire d'avoir ça pour ce petit potager. Alors parlons juste un petit mot sur la cuisine, parce que tu cuisines beaucoup et tu t'es lancé, j'aimerais bien que tu nous expliques ce que c'est, dans le pain Tang's Ong, qui est une méthode japonaise. C'est quoi?
5: Alors en fait, j'ai découvert ça sur internet, hein, tout bêtement. Hein, je l'ai pas trouvé ici à Kenoa.
3: Ouais.
5: Mais en fait, ça rend la mie. En fait, quand on fait du pain, moi je fais beaucoup de pain, différents pains, et même de la brioche. Et en fait, ça rend la mie très très moelleuse.
3: Oh là.
5: Et c'est vrai que c'est extraordinaire. En fait, c'est tout bête à faire. Hein. On mélange de la farine avec de l'eau et du lait, ou oui, l'un ou l'autre. En fait, on le cuit. On cuit cette pâte avec de la farine. Ça devient comme de la gélatine.
3: D'accord.
5: Et on l'incorpore ensuite à la pâte.
3: J'ai bien compris.
5: Et en fait, on voit que c'est très, très moelleux, en fait.
3: Et ça s'appelle le pain tangzhong, donc méthode japonaise, paraît-il, oui, ultra simple, que tu accompagnes, oui, d'ailleurs des petits plats. Je sais que tu fais de la tourte au maroilles, de,
5: oui,
3: la carbonade flamande.
5: Oh, oui.
3: Mais Valérie,
5: et tiramisu.
3: En plus, tes propres pâtes, on adore ça. Oh là là, tu nous régales. Allez, passons à la question, parce que là, j'ai envie de passer à table. Ah, oh, c'est génial,
5: ouais,
3: tellement fin. Question pour un point.
5: Oui.
3: Extrait. Somewhere over the rainbow. L'arc-en-ciel. Le rose fait partie des couleurs de l'arc-en-ciel. Je l'affirme, est-ce que c'est vrai ou faux? Top chrono, le rose, la couleur rose fait partie des couleurs de l'arc-en-ciel. Et oui, c'est faux. Le rose n'apparaît pas dans un arc-en-ciel, contrairement au rouge ou au bleu. Ça ne correspond pas du tout à une onde précise de lumière. Félicitations. Ça fait un premier point, Marie-France.
1: Ben non. Elle a dit quoi? Elle a dit faux.
3: Elle a dit faux. Le rose ne fait pas partie des couleurs.
1: On est sûr de ça? Tu veux dire qu'elle a un premier point?
3: Bah, attendez, demandez un replay à Maître Coupez. Hein,
1: mais non, je
3: Coupez.
1: Rigole. Tu vois pas que
3: je
1: t'ai chambré. Mais bien sûr.
3: Je suis tellement habitué à ne pas marquer de points que vous me foutez un doute réel, quoi. Je ne sais plus.
1: Allez.
3: Elle a dit faux vrai.
1: Ah oui, bah écoutez, moi je sais pas. Hein, donc on départage ça pendant une chanson que j'aime d'amour. Je le sais, ma préférence. Allez, oui. Julien Clerc, ma préférence, c'est vous. Je vous aime, à tout de suite.
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0: ma préférence, celle de Julien Clerc. Moi, c'est Valérie Damido, ma préférence.
1: Moi,
0: c'est comme ça.
1: Mec,
0: c'est comme ça depuis 2 ans.
1: Moi. Allez.
0: Bah oui, mais vous le voyez pas que je vous aime.
1: Oh, si, on le voit bien là.
0: Ah oui, c'est vrai.
1: Non, ça va, on le voit,
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1: On a des indices. Alors, nous sommes au taquet avec Siegfried et Marie-France qui ont un point chacun. Alors, Siegfried qui joue avec ici, Poitou. Comme ça, on aimerait déjeuner avec Adèle et Xarchopoulos.
3: C'est la réponse que j'ai apportée. Je ne sais pas trop qui répondre, puisque du coup, moi, j'ai été éduqué en partie par ma grand-mère, et à table, on ne parlait pas trop.
1: Ah.
3: Donc, quitte à pas parler, autant se faire plaisir avec les yeux.
1: T'as bien raison, j'ai envie de te dire. Et alors, un truc qui m'a fait beaucoup rire, tu as un talent inutile, tu sais plier la dernière phalange de tes doigts.
3: Ouais.
1: Mais est-ce que tu sais faire comme dans Star Trek, les deux doigts là qui se... Tu vois, non. Lucie, tu sais pas le faire?
3: Je vois le V.
1: Eh ouais, tu sais pas le faire.
3: Alors, j'y arrive
1: pas. Comme Joule. Pas
0: Ah non, Joule, c'est comme ça.
1: Ah bah dis donc, bah écoute, bon, mais tu sais déjà plier la dernière phalange de tes doigts, c'est vachement bien.
0: Tout le monde y arrive dans l'équipe, on a tous essayé. Hein.
1: Alors, on va jouer au quiz musical. Alors, aujourd'hui c'est de la chanson française, de la grande chanson française. C'est le Zizi, le Zizi de Pierre Perret.
0: Et ça fait toujours plaisir à petit Zizi.
1: Exactement. Oh là là là là.
0: Tais-toi.
1: Alors, la chanson du Zizi va s'arrêter à 2 reprises et tu devras trouver les 2 mots manquants. C'est parti.
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1: Point, poète. Tout, vous saurez tout sur le Zizi. Le vrai, le faux, le laid, le...
3: Le vrai, le faux, le laid, le beau.
1: Le beau, qu'un grand coup, le gros touffu, le petit. Eh, le grand riné, le Montpellé. Et alors, beau et joufflu, on écoute tout de suite si c'est ça.
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1: Allez, le beau, le joufflu. Mon petit zig, ça te rapporte 2 points. Tu as
3: 2 points sur le zizi.
1: Eh. C'est pas mal, ça.
0: C'est pas mal. Hein. On n'avait jamais fait ça encore. On n'avait jamais fait cette chanson. Bon, Marie-France, alors, dans un instant, le quiz musical. Mais justement, la musique, toi, t'aimes bien. Parce qu'avec ton mari, Christian, 44 ans de mariage, on rappelle, vous collectionnez les 45 tours des années 50, 60, 70 et un peu les années 80 aussi.
5: Oui, parce qu'en fait, après, il n'y a plus de production de 45 tours.
0: Bah, ils en font, ça ressort.
5: Oui, mais très très peu. En fait, on ressort des 33 tours, mais très très
0: et
5: peu.
0: Et des 78. Alors, t'as combien de disques à la maison? Parce que quand on est collectionneur...
5: Pas 2000, peut-être.
0: Ah oui, c'est ton mari, Valérie, qu'on a aussi beaucoup.
1: Ah, 2005, ouais.
0: 2005, quoi. Entre 2000 et 3000 pour Marie-France. Et surtout, t'as acheté des jukebox aussi.
5: Oui.
0: Deux.
5: Ah, ça, c'est merveilleux.
0: Ouais.
1: C'est beau, les jukebox.
5: Ah oui. Alors, il y en a un, c'est un Jurlitz vert, c'est la chapelle, en fait, qu'on voit dans les films. Hein. Ouais, c'est le One More Time. En fait, il est arrondi en haut. Hein. Je ne sais pas si vous voyez.
1: Ouais, et moi, je vois très bien.
5: Et l'autre, c'est un Seaburg, parce que, en fait, c'est le seul jukebox qui lit les petits trous et les grands trous des 45 tours.
0: Génial, ça doit être génial. Voilà. Ça. Et en plus, t'achètes les 10 dans les braderies, enfin voilà, c'est super. Avec les 2 jukebox et les 2000 vinyles, tu dois te régaler. Alors peut-être que ça va être très simple pour toi, cette chanson du groupe Image. Le tube a 40 ans cette année, il est sorti en 1986. C'est Les Démons de Minuit, la chanson s'arrête à 2 reprises. À toi de trouver les 2 mots, on écoute.

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3: bar.
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0: Bravo, 2 points Marie-France, c'est bien.
3: Allez, ça fait 3 points pour Siegfried, 3 points pour Marie-France, c'est magnifique, vous avez une égalité parfaite. Tout de suite, c'est la réclame, mais pas que. C'est l'actualité dans toutes vos régions, grâce aux 44 locales de votre radio ici. A tout de suite.
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9: Au Crot-de-Géoran, dans la montagne ardéchoise, les inscriptions sont ouvertes pour un grand stage familial d'apprentissage des chants polyphoniques du 10 au 12 juillet, mené par Thierry Christophor. Un stage idéal pour s'initier ensemble aux techniques vocales et au répertoire corse, occitan et italien avant une grande restitution publique le 12 juillet à l'église du Crot-de-Géoran. L'Ardèche toujours ce jeudi, 20h à l'espace Maurice Champel, place de la mairie de Saint-Étienne-de-Fontbellon. Une conférence historique, gratuite et accessible aux enfants, intitulée « Qui vivait ici avant nous ?». L'archéologue Franck Bréchon nous fera voyager dans le temps, de l'Antiquité romaine jusqu'au Moyen-Âge, pour découvrir les secrets et les traces encore visibles des premiers habitants de la vallée. Dans la Drôme, notez une belle soirée cinéma en plein air ce vendredi 19 juin à Beauvallon, dès 19h30. Le domaine des écuries Équation vous ouvre ses portes pour découvrir le film « À deux pas de chez nous », l'histoire insolite de 3 jeunes Dromois partis voyager en stop et sans argent à la rencontre des artisans locaux.
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3: Je vous rappelle que cette semaine, nos candidats s'affrontent pour gagner vendredi leur place en finale. Le premier prix, il s'agit de 2 jours en famille ou entre amis au Festival Grande Marée à Julouville, au cœur de la baie du Mont-Saint-Michel. C'est un séjour pour 4. Vous avez une nuit avec petit déjeuner à l'hôtel du musée de Granville. 100 euros de carburant sont offerts pour aller à ce festival où vous pourrez écouter Kenji, Julien Clerc, Benabar, Zaz, Christophe Maé. Que des pointures. Si vous ne gagnez pas ça, vous gagnez la machine expresso Malongo avec 32 dosettes et 6 verres en verre. On reprend la compète avec Siegfried et Marie-France. Alors, Siegfried à 3, Marie-France à 3. Siegfried joue avec ici, Poitou. Alors, Siegfried, il a monté une petite association pour organiser un festival du rhum arrangé ?
11: Et ouais, tout à fait. Juste pour l'occasion, on s'est fait plaisir, on a monté une assoce. J'ai monté une assoce et on a organisé le festival du rhum arrangé.
3: Bien sûr, ça consiste en quoi ? Hein ?
11: Eh ben, ça consiste à préparer un rhum arrangé chacun et après à les goûter pour élire le meilleur.
3: Oui, on donne des petites notes sur le goût, sur comment c'est beau, tout ça.
11: Exactement, il y a 3 notes. Une note au visuel,
3: ouais,
11: la couleur du rhum, une note à l'odeur et une note au goût.
3: Très bien.
0: Et tout puis, ça avec modération, monsieur.
3: Tout ça avec un petit concert, surtout pour bien s'ambiancer quand on a bien goûté puis reniflé. Hein,
11: eh ouais, on avait fait venir Schizofred, un artiste de Savoie.
0: Schizofred, j'adore.
11: Un one-man band.
3: Eh ben,
11: je vous incite tous à écouter. Schizofred sur YouTube.
3: Ah, eh ben, génial, on va aller voir ça. On va bien voir comment que c'est tout ça. Alors, c'est bien ce petit festival. Alors, dis donc, on va parler de ta rencontre avec ta chérie.
11: Aïe.
3: Eh oui, bah oui, parce que Siegfried, il a travaillé, je vous l'ai dit, hein, dans des village clubs. Il était animateur et un jour, il passe dire bonjour au village club où il avait bossé. Et il devait partir à New York, mais bon, au village, ils avaient besoin de quelqu'un. Alors il est resté. Alors qu'est-ce qui s'est passé ?
11: Eh ben, il s'est passé que j'ai fait la saison, donc du coup, avec l'équipe en place, et que et qu'il y avait deux petites animatrices qui étaient bien sympathiques. Et puis, il y en a une, elles habitaient ensemble, elles étaient logées ensemble. Et du coup, l'une a fait venir son copain, donc elle m'a demandé si je pouvais héberger la deuxième pendant quelques jours, le temps que son copain et elle puissent passer ces quelques jours ensemble au calme. Donc j'ai accepté, forcément.
3: Bah bien sûr, tu penses. Et du coup, bah voilà, c'était il y a 21 ans, pouf, paf, pif, hein, on a fait colis-coloc, et puis voilà.
11: Eh oui. Comme dit le copain Eric, faut savoir être gentleman quand même.
3: Évidemment, bien sûr, enfin, cette petite. Allez, le festival du rhum arrangé rencontres arrangées.
0: Ils sont bien arrangés les deux là.
3: Voilà. Hein. Ah, bah, alors, on va jouer pour que tu marques peut-être.
0: Attendez, j'ai du schizophrène. Attendez, enlevez le son. C'est schizophrène.
11: Ouais, il est tout seul.
0: Ouais, c'est bien.
11: Il est tout seul.
0: Ah ouais.
11: Il s'en remixe, il se loupe.
0: Ouais.
11: Et après, à la fin, il joue de la batterie par-dessus.
0: Ouais,
11: c'est vraiment exceptionnel ce qu'il fait. C'est très, très bon.
3: Magnifique. Alors, mon chat, c'est la question à choix multiples. Je te pose la question, je te propose des choix de réponse. Tu auras 10 secondes pour me donner ton choix. Bah, tiens, on va écouter l'hymne. C'est l'hymne de l'équipe de France chanté par Matt Pokora. Parce que l'équipe de France entre en compétition ce soir dans la Coupe du Monde. Et c'est un premier match face au Sénégal. Alors on va faire un petit QCM spécial bleu. Écoute bien. L'équipe de France de foot détient un record parmi les sélections européennes. Quel est ce record ? Avoir remporté le plus de Coupes du Monde ? Avoir disputé le plus de finales de Coupe du Monde au 21e siècle ? Avoir marqué le plus de buts dans une Coupe du Monde ? Ou, évidemment, avoir comme gardien de but Éric Bastien.
0: Exactement.
3: Alors, c'est quoi le record de l'équipe de France ? Remporter le plus de Coupe du Monde ?
11: Les finales.
3: Les finales de Coupe du Monde ?
11: Au 21e siècle, oui.
3: Eh bien, écoutez, c'est une bonne réponse, oui.
11: Oh oui.
3: Eh oui, ils ont disputé le plus de finales de Coupe du Monde au XXIe siècle. La finale en 2006, 2018, 2022, soit 3 finales. Bravo, tu as 3 points de plus, c'est 6.
0: Bon, si vous entendez un enfant, c'est normal. Hein. Il est à côté de moi, c'est le mien, ne vous inquiétez pas, tout va bien. Allez les Bleus, c'est le premier match, on l'a dit ce soir. Hein, c'est à retrouver sur ici, en direct, hein, avec les commentaires pour tout ce mondial. Sénégal, c'est à 21h. Marie-France, t'es foot ou t'es pas foot du tout?
1: Un peu.
0: Oui, je sentais bien que c'était pour... Non, pour, voilà. Tu regardes un sport à la télé, peut-être ? Tu aimes bien, je crois, le tennis, le patinage...
1: Le tennis, oui.
0: Ah ouais, t'as suivi Roland-Garros un petit peu, toi ?
1: Un peu, oui. Un peu.
0: D'accord. Je vais ranger ma question. Tu travailles un petit peu dans le jardin, t'as évoqué ton potager, on parlait tout à l'heure des jukebox et des 2000 disques 45 tours que tu as à la maison. Et je sais que quand tu fais le jardin, tu aimes écouter ça.
1: Santana Europa.
0: Waouh, Santana, c'est vrai. Alors, ça te permet de faire un jardin meilleur. Tu bêches mieux en écoutant Santana.
1: Non, mais ça me, la musique me plaît, donc.
0: Je comprends. Alors, tu es un peu timide, même si ça s'est arrangé avec le temps. Et je ne sais pas si tu étais timide il y a déjà quelques années de ça pour la rencontre avec Christian. On va en parler. C'était en boîte. Comment s'appelait la boîte?
1: Le Fleury.
0: Elle était où? C'est où la boîte Le Fleury?
1: Oh, c'était dans le Grand Brésil.
0: Ok. Alors, c'était la dernière fois ce jour-là que tu allais dans cette boîte,
1: oui.
0: Avant de partir pour tes études, alors que lui, c'était la première fois qu'il venait. C'est comme ça que vous êtes rencontrés. C'est drôle, hein?
1: Exact.
0: Et cette année-là, en 79, on écoutait ça.
12: Et si ce soir, on dansait le dernier slow, comme si...
0: Et justement, il y a une histoire de slow, Marie-France. Tu racontes un petit peu?
1: Ah oui, effectivement. Bon, en fait, la soirée, on a battu son plein. C'était un dimanche soir en plus.
0: Ouais.
1: Il y avait régulièrement des séries de slow à l'époque.
0: Oui, le quart d'heure américain, voilà.
1: Non, pas tout à fait. Bon, c'était pas vraiment le quart d'heure américain. C'était encore à l'ancienne.
0: D'accord. Il t'a invité, t'as pas voulu y aller. Je synthétise.
1: Non.
0: Ouais. T'as pas voulu.
1: Non. Effectivement, j'ai pas voulu y aller.
0: Okay. C'est un petit vent, quoi.
1: Et puis, comme j'étais embêtée par d'autres,
0: bah oui, par d'autres garçons.
1: D'autres garçons. Il est repassé, là j'ai dit oui.
0: Et voilà. Et finalement, il t'a sauvé la mise. Et vous êtes mariés depuis 1982 et ensemble depuis 79. Noces de topaze. Bravo. Voici cette question à choix multiples. On y va. Petit extrait.
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0: Sous les ponts de Paris. Quel artiste français, on l'a vu dans l'actualité, on a vu les images, a récemment transformé le Pont Neuf à Paris en une immense caverne éphémère. Est-ce que c'est Richard Orlinski? Est-ce que c'est l'artiste JR? Est-ce que c'est Christo? Ou notre maroufleuse de choc, évidemment, qui était au Pont Neuf, et boum, elle nous a fait une caverne. Valérie Damido, top chrono. Richard Orlinski, JR, Christo ou Valoche?
1: JR.
0: JR, comme dans la série? Non.
1: Bah oui, Dallas.
0: Eh bah oui, t'as raison. C'est bien JR qui a imaginé avec Bobby, avec Choulen, ils étaient tous là, la caverne du Pont Neuf. Installation monumentale, grotte immersive, avec cette œuvre qui est à découvrir, voilà, en ce moment, à Paris.
3: JR, ça va lui faire plaisir, on l'a dû jamais lui faire, JR, sous Hélène.
0: Voilà. Alors, moi, je ne lui ai jamais fait, personnellement.
3: Voilà. Alors, Siegfried, tu as 6. Marie-France, tu as 6. Vous êtes à égalité parfaite. Mais il reste encore la question cache et le bingo. Mais en attendant, on va écouter Len Marlin. J'aime bien dire ça à la française.
0: Len Marlin, oui.
3: Ça te fait plaisir?
0: Bah, ça me...
3: Len Marlin, Sitting Down Here. À tout de suite, mes chéris.

0: Marlène Marlin, hein, ouais. C'est ça.
1: Lune Marlin.
0: Sitinge the one air.
1: Et voilà, Lène Marlin, sitting down here.
0: Je prends des cours cet été en anglais. En
1: jingle.
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1: Ici, nous sommes avec Siegfried et Marie-France qui ont 6 points chacun. Siegfried joue avec ici Poitou, Marie-France avec ici Nord. Alors, notre Siegfried, hein, il a beaucoup voyagé, il adore voyager. À Kiel, Madagascar, Maroc, Cap-Vert, Thaïlande, Singapour. Il a été évidemment aussi à Madagascar. Et quand tu étais à Madagascar, tu as appris une chanson. Quelle était cette chanson, mon petit canard ?
3: Cette chanson s'appelle, alors je ne sais pas si je le dis bien, parce que je ne parle pas vraiment malgache, mais elle s'appelle Djari Banou.
1: Et alors, comment tu peux la chanter là ?
3: Ouais, je peux essayer.
1: Vas-y.
3: Dari Nakuza Zanaraye, Natuki Sakweke, Yeye, Lazavavi Malemi Fandae.
1: Ah ouais, bah. C'est pas mal, Céline, t'as l'original.
0: Bravo.
4: Dari Nakuza Zanaraye.
1: Et voilà. Bon, c'est pas mal quand même. Donc c'est le groupe Egema, ça passe à la radio, il est à l'aéroport de Madagascar, et il chante doucement sa chanson en attendant, la douanière lui demande si c'est la chanson, si c'est bien cette chanson qu'il chante, et lui dit que c'est qui, c'était qui.
3: Elle me dit que c'est elle, la chanteuse du groupe.
1: Et voilà, et du coup...
3: Et du coup, bah, on a papoté, on a discuté, elle a pas trop regardé un peu ce qu'il y avait dans mon sac, ce qui était plutôt pas mal.
1: Parce que t'avais 500 grammes de vanille.
3: Ouais, je dépassais un petit peu les quotas.
1: Et voilà, mais comme t'as chanté la chanson sans le savoir de la douanière, et voilà, t'as eu de la vanille pour 10 ans.
3: C'est pas ses crèmes.
1: C'est pas ses crèmes à la vanille, comme dirait l'autre.
3: Exact.
1: Alors, tu as 6 points. Elle a 6 points. Donc là, c'est la question à 5 points. Est-ce que tu vas la gagner ? On va voir ça tout de suite. Attention, petit Bourville.
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1: Alors, écoute-moi bien.
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1: Quel fruit donne son nom à une célèbre expression désignant une personne prétentieuse? On dit avoir le... Top chrono, 10 secondes.
3: Le melon. Avoir le melon.
1: Avoir le melon. Est-ce que c'est avoir le melon? Avoir la framboise. Avoir le...
0: Ah, la fraise.
1: Avoir la fraise.
0: Le cassis.
1: Avoir le cassis.
0: L'ananas.
1: Non, bien sûr que c'est le melon, bien sûr. Et évidemment, voilà, bravo, 5 points de plus, tu as 11.
0: Marie-France est avec nous, elle a 6. On n'arrive pas à vous départager pour le moment, ce qui n'était pas le cas d'hier. Hein. Aujourd'hui, on a des candidats qui sont au coude à coude.
1: Oui.
0: Marie-France qui joue avec Issinor, qui habite à Quesnoy-sur-Deule. Marie-France qui collectionne les 45 tours et qui a un petit côté Pierre Richard, on va se le dire. Avec cette anecdote, un jour, t'es tombé en panne, ce qui arrive à tout le monde, en panne d'essence.
1: Ça arrive à tout le monde,
0: oui,
1: c'est vrai.
0: Bon, c'était en pleine ville, j'ai l'impression que ça te fait déjà rire. On est à un carrefour. Mais le téléphone portable n'existe pas encore, car ça, c'était il y a très longtemps. Du coup, qu'est-ce que tu as fait pour t'en sortir ?
6: Eh bien, déjà, on m'a aidé pour garer la voiture, parce que sinon je bloquais toute la circulation.
0: Ouais. Hein.
6: Donc on était en plein hiver, hein, c'était au mois de décembre, on venait d'emménager dans une nouvelle maison. Mmh. Voilà. J'ai trouvé un café.
0: Voilà, t'étais dans un bar.
6: Pour aller téléphoner.
0: C'est ça.
6: Mon mari, qui était rentré, rentré bien avant moi.
0: Okay.
6: Donc, j'avais une pièce de monnaie, une seule, dans mon porte-monnaie à l'époque. Et donc, je téléphone. Mon mari décroche. Je lui dis, je suis en panne vraisemblablement d'essence, parce que ma jauge ne bougeait plus depuis un certain temps, donc c'était un peu troublant quand même.
0: Bien évidemment.
6: Donc, il me dit, bah oui, j'arrive, et il raccroche. Bon, il savait pas où j'étais.
0: C'est-à-dire que voilà, il a raccroché tellement dans la précipitation que t'avais plus de pièces, tu pouvais pas la rappeler. Il a dit j'arrive et du coup il savait pas où t'étais, donc il est jamais venu. Tu t'en es sorti comment alors?
6: Comment?
0: Ben tu t'en es sorti.
6: Je suis rentré à pied.
0: Et t'es rentré à pied. Oh là là, ma peau. Oh là là. Oui, effectivement, ça c'est pas de chance. Ça c'est pas de chance.
6: Ouais, c'est pas de chance.
0: Un petit mot sur Johnny. On parlait de Johnny Hallyday hier. C'était son anniversaire. Ça aurait été son anniversaire. Il aurait eu 83 ans. Fan de Johnny. T'as été le voir à 4 reprises en concert.
6: Oui. Oui, oui. D'abord ici sur Villeneuve-d'Ascq, donc beaucoup stade de Villeneuve-d'Ascq. Ensuite sur Lens.
0: Ouais.
6: Ensuite au Zénith.
0: Oui.
6: Et ensuite, le dernier, c'était les vieilles canailles. Très bien. Aussi,
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0: Aïe, aïe, aïe, aïe, aïe.
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0: Aïe, aïe.
1: La vieille canaille
0: avec Eddy Mitchell, avec Dutron hein, aussi.
6: Dutron, oui.
0: Une de ses dernières tournées d'ailleurs, je crois que c'est même la dernière tournée.
6: Hein, c'était sa dernière tournée, c'était 6 mois avant.
0: Enfin, ouais. Bon, allez, pensez pour notre Johnny. On joue, ouais. Marie-France, c'est la question cash, c'est la question qui vaut 5 points, pas de proposition de réponse. Écoute bien, sois attentive. Combien y a-t-il de lettres ? Dans le mot, je te donne un mot, il faut me dire combien il y a de lettres. Rhododendron. Rhododendron, top chrono, 10 secondes.
6: Oh, c'est beaucoup ça. 3, 6, 8, 10, 12, 13.
0: Rhododendron, il y en a 13. Je pense que tu vas sacrément t'en vouloir parce qu'il n'y en a que 12.
6: Oh mince.
0: Je t'invite à écrire le mot après l'émission et tu verras qu'il y a 12 lettres pour cet arbuste à fleurs colorées.
1: Eh bien, ça nous fait 11 pour Siegfried, 6 pour Marie-France et tout de suite une nouveauté, Amir à l'imparfaite.

0: parfaite pour moi.
1: C'est la nouveauté, c'est Amir, ça s'appelle à l'imparfaite sur ICI.
2: Eh ben, c'est parfait ça, tout ça.
1: C'est comme vous, hein.
2: Oh là là, je suis imparfaite, t'as raison.
1: Non,
2: allez,
1: parfait.
2: Tout de suite, vous c'est quoi
1: mal.
2: C'est la réclame.
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2: Nous sommes au taquet avec Siegfried qui a 11, Marie-France qui a 6. Alors Siegfried, il va falloir m'expliquer ce choix de chanson que tu aimes bien. Parce que, allez, tiens, on va écouter. Los. Rien n'a changé. Alors, les poppies, c'est plutôt ma génération, mon chat.
5: Et puis celle de Marie-France.
2: Exactement, puisque... Ben oui, Marie-France, elle a 66, moi j'ai 61. Pourquoi tu aimes les poppies, mon petit chaton ?
5: Ben je sais pas, mais c'est vrai que c'est le choc des générations. Marie-France a dit qu'elle a rencontré son amour en 79.
1: C'est ça.
5: C'est l'année où je suis né.
2: Eh ben voilà ! Et voilà, bon. Et t'aimes bien les poppies.
5: Les poppies, souvenir du centre aéré.
2: Ah voilà.
5: Où on faisait des petits spectacles, et puis ben, on avait fait un spectacle avec cette chanson. Et du coup, voilà.
2: Les poppies. Très bien, alors écoute-moi bien, tu as 11, là c'est le bingo, il va falloir que tu déchires tout. Donc écoute bien ma question. À mon top chrono, tu vas avoir 10 secondes pour me donner un maximum de peintres, les peintres célèbres, tous les peintres du monde entier, tous les peintres célèbres. Top chrono, 10 secondes.
5: Manet, Monet, Picasso, Chagall, Dali...
2: C'est bon, tu m'en as donné 5. Il y avait Renoir, il y avait Van Gogh, il y avait Rembrandt, il y avait Cézanne. Tu m'en as donné 5, c'est parfait.
1: Oui. Alors, le schéma est clair, il a été très bon, hein, Marie-France, sur toute la
2: ah,
1: ligne.

0: Marie-France, l'heure de vérité a sonné, seras-tu avec moi vendredi, je le souhaite. Tu vas avoir 10 secondes pour ce bingo, pour me citer un maximum d'écrivains ou écrivaines.
1: Non, écrivains.
0: Ah, c'est juste des écrivains, donc c'est au masculin. Un maximum d'écrivains célèbres. Ok, top chrono, 10 secondes.
2: Flaubert, Maupassant, Zola, Stendhal.
0: Moi j'en ai cinq aussi.
1: Alors ça fait une égalité parfaite. Qu'est-ce qu'on fait? Vite, on va vous départager avec une question pourcentage. C'est celui qui répond au plus près sans dépasser.
0: Exactement. Voici la question. Elle arrive tout de suite et je vous demande quel pourcentage de femmes y a-t-il dans les effectifs de la gendarmerie en France?
1: Alors
0: top
1: vas-y.
0: Top réponse.
1: Alors vas-y, Siegfried. Combien de pourcentage de femmes dans la gendarmerie?
3: Je vais dire 24%.
1: 24, ok.
0: Marie-France.
2: 20,
0: ok.
3: Oh, elle est maline.
0: Ouais, mais elle a le droit. La bonne réponse, c'est 22. Donc, il fallait pas dépasser la bonne réponse.
1: Et bah voilà. Donc, c'est Marie-France qu'on retrouvera en finale vendredi.
0: Oh, bien vu, Marie-France.
1: Je suis très triste, mon petit Siegfried.
0: Oui, Marie-France.
1: Mais ça s'appelle la chance. Voilà. Bravo, Marie-France. Tu nous rejoins vendredi en finale pour tenter de gagner 2 jours au festival Les Grandes Marées à Jullouville ou la machine à café Malongo. Mon petit Zig-Zig, écoute, je suis désolée. J'étais bien.
0: Une prochaine fois,
1: mon chat. Je vous embrasse tous. Je remercie Céline à la réalisation, Maître Coupez au savoir, Iki à la technique, Alex au standard, Maître Bastien.
0: Mais je vous en prie.
1: Hein?
0: Oui.
1: Voilà.
0: Je suis là demain. Enfin, moi j'ai une candidate, je suis content.
1: Ouais, c'est bien. Allez, un candidat chacun. À demain, mes petits canards. Je vous embrasse très fort.
0: Et on a le plaisir de retrouver Wendy Bouchard pour ma France. Bonjour Wendy.
4: Bonjour mes amis.
0: Bonjour mes amis.
4: Vous allez être en tenue de foot ce soir.
0: Bien sûr.
4: En bleu.
1: Bien bleu.
4: Pour suivre les débuts de l'équipe de France face au Sénégal. Mais après l'info, moi je vous entraîne dans un monde à part. Mais quoi que nous sommes si proches de ces grands singes, frères à 99%, on parle des chimpanzés avec la primatologue Sabrina Krief. Comment nous les aider depuis la France? C'est important aussi d'en parler.
1: Eh ben c'est très bien.
4: Et je vous embrasse.
1: À demain. Belle émission.
0: Merci. Ciao. Wendy.
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0: Passez une excellente journée, merci d'écouter ici, bon appétit, soyez les bienvenus, il est quelle heure?
1: Bah écoutez, vous écoutez ici,
0: oui.
1: Il est 13h.
0: C'est pas vrai déjà.
1: Je vous aime, à demain.
0: Nous aussi on vous aime. Voici Ma France, c'est avec Wendy Bouchard, belle journée.
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4: Bonjour à tous, merci d'être à l'écoute de Ma France. 30 minutes pour vous raconter l'actualité et pour partager l'univers de nos invités. En ce jour d'entrée dans la Coupe du Monde des Bleus, nous sommes à Aja, dans le Périgord, qui soutient Maxence Lacroix, l'enfant du pays qu'il espère voir aligné. Les pronostics en Haute-Savoie, on les entend pour ce premier match de l'équipe de France face au Sénégal, redoutable finaliste de la Coupe d'Afrique des Nations. Avec le Journal du Mondial, on vous éclaire un peu plus sur la compétition à 13h20 dans Ma France. L'accord de paix entre les États-Unis et l'Iran doit être le signal de la relance. Voilà ce que dit le ministre de l'économie, Roland Lescure. Principe de réalité énoncé ce matin avant une réunion auprès de la grande distribution. On vous parle aussi du test de dépistage remboursé pour les patients à risque face à une surexposition au cadmium. Au cœur de vos régions, la chaleur s'installe partout dans le pays. Pas simple pour les épreuves du bac cet après-midi. La suspension ou l'interdiction des travaux agricoles de l'Aude à la Vendée où le risque incendie de forêt est bien activé. Et puis l'arrivée des premiers skippers engagé dans le Vendée Arctique. Grande émotion aux abords des Sables d'Olonne en mémoire de Charlie Dalin. Et puis à 13h15, je vous le disais, notre invitée est une illustre primatologue. Sabrina Krief sollicite l'aide du public pour aider à protéger les chimpanzés, nos frères de la forêt. Elle publie de nouveaux travaux sur l'intelligence de ces grands singes, sur la gestion des outils. Le mondial commence ce soir pour l'équipe de France de foot à 21h chez nous. Les Bleus affrontent le Sénégal dans le New Jersey. La France et son trio magique, Mbappé, Dembélé, Olise, fait partie des grands favoris de la compétition. Mais ce prélude n'est pas simple. Le Sénégal est l'une des meilleures équipes africaines du moment, finaliste de la Coupe d'Afrique des Nations. Il va falloir gérer l'émotion autour d'un tel événement. Au cœur de nos régions, la commune d'Aja, dans le Périgord, va suivre ce premier match avec une intensité particulière. Derrière l'enfant du pays, Maxence Lacroix, peut-être dans le 11 de départ de Didier Deschamps. C'est un reportage.

0: De Baptiste Roux.
1: Dans la famille de Jacqueline, on est plutôt rugby, mais ce soir, pas question de louper le match des Bleus.
2: Quand il y a des gros événements comme ça, on regarde. Puis là, on va regarder encore plus, parce que bon, il y a le petit chez nous qui joue quand même, hein. On va pas louper ça.
1: Elle est adjointe à la mairie et toujours aussi étonnée de voir le petit gars d'Aja avec le maillot de l'équipe de France.
2: Ça fait bizarre, mais ça fait très plaisir. Aussi bien pour nous que surtout pour lui. Et puis bon, c'est une consécration. C'est un gamin qui est passionné de foot depuis qu'il est tout petit.
1: Pour cette Coupe du Monde, tous les matchs des Bleus seront diffusés sur écran géant à la salle des fêtes.
3: Ça change tout.
1: Francine et son mari y seront.
4: Pour Maxence, évidemment, on nous fait honneur. Hein, voilà. Et puis c'est vraiment, c'est quelqu'un du pays. Et c'est merveilleux.
5: Fier, bien sûr, oui, fier. Et c'est Aja qui joue aux États-Unis, qui est dans l'équipe de France. Donc c'est un truc de dingue.
1: On ne sait pas encore si on verra beaucoup Maxence Lacroix sur le terrain. Mais pour Gérard, ça va être l'un des patrons de cette équipe.
6: Je pense qu'il va apporter beaucoup. Et puis comme il a un côté leader, donc je pense que c'est ce dont a besoin un peu un Varane, quoi, finalement, dans l'équipe de France. Pour moi, c'est ça, ouais. Maxence Lacroix, c'est le nouveau Raphaël Varane.
1: Et même s'il est aux États-Unis, Maxence Lacroix n'a pas oublié son village périgourdin. Il va offrir des pizzas à ceux qui regarderont le match à la salle des fêtes.
0: La salle des fêtes réservée aux habitants d'Aja dans le Périgord pour ce reportage. 21h chez nous, c'est du match, mais décalage horaire oblige, il ne sera que 15h aux États-Unis et ce détail n'en est pas un, Xavier Monferrand, parce qu'il n'est pas si habituel pour les joueurs de jouer en plein jour et sous le soleil.
7: Les artistes du football sont souvent des oiseaux de nuit habitués au feu des projecteurs. Alors là, jouer à l'heure de la sieste, sous le soleil, avec des températures forcément moins clémentes, ça change tout pour le milieu de terrain des Bleus, N'Golo Kanté.
8: C'était un élément important dans notre préparation. Une fois qu'on arrive aux États-Unis, s'entraîner sous la chaleur, sous le soleil, on a vu la fatigue que ça procure, en fait, comment on est éprouvé. Les joueurs sur le banc auront leur importance pour apporter un gros impact. Et ça fait quelques jours qu'on se prépare à ça.
7: Un tel bouleversement, surtout à ce niveau de performance, ça s'anticipe. Il faut tout repenser, tout décaler, ne rien laisser au hasard. Le staff des Bleus y veille, car la routine du match n'est plus la même, explique Guillaume Vassou, l'un des kinés de l'équipe de France.
9: Nous, ce qu'on va surtout mettre en place, c'est un réveil musculaire plutôt. Entre 9h et 10h. Puis on va vite arriver au déjeuner qui devrait avoir lieu autour de 11h. Puisque un match qui va commencer à 15h, l'équipe va certainement partir autour de 13h. Ça va arriver très très vite, d'où l'intérêt de se coucher quand même assez tôt la veille. Ça change fondamentalement la journée type.
7: En revanche, jouer plus tôt, c'est aussi rentrer plus tôt et gagner en récupération. D'ailleurs, les Bleus regagneront leur camp de base de Boston ce soir même après le match.
0: Alors, c'est l'heure de l'entrée en matière pour les Bleus. Le temps aussi des pronostics pour ce premier match du Mondial dans les rues d'Annemasse en Haute-Savoie. Voici ce qu'on en dit au micro ici de Mélanie Tornade.
10: Je vois un match nul, 1-1, parce que le Sénégal avec le Maroc, c'est les meilleures équipes d'Afrique. Donc c'est les derniers finalistes de la CAN, ça peut être évident.
11: Les Sénégalais vont de faire leur peau, un match nul peut-être, ou un petit avantage pour la France.
12: Victoire de la France 2-1. Je pense que ça va être très dur, surtout les premiers matchs de Coupe du Monde. Le Sénégal n'a rien à perdre et on a des mauvais souvenirs en 2002, donc je pense que ça va être un match très serré.
13: Pour moi 3-0, double Mbappé, un Dembélé quand même pour l'histoire et voilà. Je pense que sur le papier on a l'une des meilleures attaques du monde. Je pense qu'il n'y a pas de raison d'avoir peur.
14: Oui, ça sonne bien. J'ai l'impression que de toute façon je fais confiance à Didier Deschamps. Je trouve que c'est un excellent entraîneur.
13: Donnez-vous à fond et faites-nous rêver.
0: 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Les filles en avant, notamment Pia Clément et Charlotte Lorgeret, notre consultante, mais aussi Nicolas Perronnet en direct du Stade américain. Dans 15 minutes, c'est Clément Comte qui vous offre un journal plus complet du Mondial dans ma France. Et puis sur ici.fr, vous retrouvez le calendrier des matchs, mais aussi le portrait des différents joueurs. Le ministère de l'Économie recense près de 900 000 demandes pour l'aide aux grands rouleurs. Plus de la moitié des Français éligibles vont recevoir des virements à partir de demain. C'est une aide qui permet aux travailleurs modestes de toucher 100 euros dès le mois de juin. Dispositif qui comprend aussi une aide aux pêcheurs, une revalorisation des indemnités kilométriques pour les aides au domicile, un accompagnement pour les transporteurs, le BTP, mais aussi le secteur agricole. Alors que Bercy reçoit la grande distribution aujourd'hui, le ministre Roland Lescure maintient que l'économie française peut retrouver une croissance dynamique dans les semaines qui viennent. Il croit beaucoup dans l'accord entre les États-Unis et l'Iran qui doit être pour lui le signal de la relance.
15: La relance, ça ne se fera pas par les deniers publics, ça vous l'avez bien compris, mais elle se refera par un retour de la confiance collective. On a eu de l'attentisme, c'est normal, de la part des consommateurs, de la part des entreprises. Il est désormais le temps que la relance économique soit à l'ordre du jour. On a une bonne nouvelle, il faut à la fois pas gâcher notre plaisir, mais surtout en profiter pour relancer la machine.
0: Et de son contexte strictement économique, le gasoil et l'essence sont repassés sous la barre des 2 euros le litre. L'autoroute A69 entre Castres et Toulouse a franchi hier une étape décisive. Le rapporteur public a défendu la raison impérative d'intérêt public majeur pour finaliser la construction de ce tronçon, dérogeant à la protection des espèces. Le Conseil d'État doit rendre sa décision d'ici le mois de juillet. Cette annonce santé à la une, à partir d'aujourd'hui, les personnes jugées à risque peuvent se faire rembourser le dépistage du cadmium, ce métal lourd et cancérogène qui contamine notre alimentation, notamment à cause de certains engrais agricoles. Ce test est un test urinaire qui pourrait être prescrit par votre médecin si vous êtes surexposé par votre lieu de résidence, quand le sol a été reconnu pollué, des conditions assez restrictives choisies par les autorités. Écoutez Pierre Souvet, il préside l'association Santé Environnement France.
3: Je vais vous dire que c'est mieux qu'avant, puisqu'avant, il y avait zéro. Hein. Mais la difficulté, c'est que ça concerne des sites pollués. Alors, soi-disant, il y en a 7000 en France, on a du mal à savoir où, c'est-à-dire si vos poussières, les poussières ou les sols ont été contaminés par des rejets industriels, par exemple, ce qui, évidemment, ne correspond pas à la contamination générale française. Pour les enfants, par exemple, qui ont tant de poussières là où ils habitent, eh bien, ce dépistage nécessaire s'ils se rongent les ongles, s'ils sucent leurs pouces, s'ils mangent la terre, vous voyez ? Très compliqué. Pour la population générale, là aussi, il faut avoir habité au moins 10 ans ou alors quand on était petit. Donc, c'est extrêmement compliqué. Beaucoup de médecins se posent la question, un, de savoir si ils vont pas être sanctionnés, s'ils prescrivent pensant bien faire, alors que ça ne respecte pas tous les critères qui sont extrêmement compliqués. Donc, je pense qu'il aurait fallu simplifier. Les médecins, c'est pas des prescripteurs à gogo et leur donner la liberté en fonction, donc, des expositions, notamment alimentaires, et industriel, évidemment, pouvoir dépister les gens et rechercher les pathologies.
0: Pierre Souvet, président de l'association Santé Environnement France. Il était ce matin l'invité d'ici Paris-Île-de-France. Au plus près de vos territoires, la précaution est de rigueur face à la nouvelle vague de chaleur et face au risque d'incendie. En Vendée, 40 hectares ont été brûlés par une quinzaine de départs de feu dans l'est du département. La préfecture a de fait interdit de nombreuses activités. Les travaux agricoles sont appelés à être suspendus car ce risque de feu est précoce et il faut s'adapter. Mathieu Maires est contrôleur général des pompiers de Vendée.
16: Nous sommes énormément sollicités. Il ne s'agit pas de feux de forêt, mais des feux d'herbe, des feux de champs. Potentiellement, certains feux sont d'origine agricole, de travaux dans les champs, mais sans pour autant en faire une généralité. Toutes les activités susceptibles d'engendrer des étincelles ou qui génèrent des flammes nues sont à proscrire en cette période de vent assez modéré, plutôt fort, puisqu'on voit que les conséquences peuvent être immédiates et générer un nombre d'incendies importants.
0: La chaleur qui s'installe en France jusqu'en début de semaine prochaine avec des températures en moyenne au-dessus de 30 degrés, des pointes à 40 degrés même attendues dans le centre juste au moment des épreuves du bac pour un demi-million d'élèves de terminale. Plancher dans ces conditions, ce n'est pas très agréable pour ces lycéens rencontrés par Raphaël Aubry en Mayenne. Écoutez.
17: À la sortie de l'épreuve de philo devant un lycée de Laval, Adèle et Léonie sont plutôt contentes d'elle.
18: Bah en vrai, plutôt bien, ça va.
19: Ouais, le sujet était cool.
17: Mais les deux lycéennes ont des cernes sous les yeux.
20: J'ai mal dormi cette nuit à cause de la chaleur et pour réviser, pareil, ça nuit à la concentration quand même.
21: Bah, après, il y a le stress qui joue aussi, il n'y a pas que la chaleur, mais j'avoue que pour le sommeil, on n'est pas au top de notre forme. On n'a pas eu de chance que la semaine dernière, il a pas fait trop chaud, ça aurait été parfait. Et là, les trois jours ont passé des vrais, il fait chaud. Mais bah, après, on n'a pas le choix, c'est comme ça. Hein.
17: Pas le choix d'aller réviser aussi après la philosophie. Autour des épreuves de spécialité jusqu'à jeudi. Camille a sa technique.
22: Je vais rentrer, je vais faire la sieste et je m'y remettrai plutôt ce soir quand il fera plus frais.
17: Parce que justement il fait chaud ou parce que c'est ton rythme habituel ?
22: Un peu des deux. Comme il fait chaud, c'est compliqué, mais on est aussi fatigué de l'épreuve, donc il faut faire une pause aussi.
17: Les révisions avec la chaleur, c'est ce qui inquiète Yoven, interne dans un lycée.
23: Moi j'ai du bol parce que je suis au rez-de-chaussée. Je sais que sous les combles c'est une enfer dès qu'il commence à faire chaud et tout, parce que l'internat est assez vieux. C'est ça qui m'inquiète un peu. Maintenant je pense que ça devrait le faire quand même.
17: Mission, trouver un lieu frais pour Léa aussi. Heureusement, toutes les épreuves écrites du bac ont lieu le matin cette semaine, comme la philosophie.
22: Il faisait ça, va. Enfin, vu que c'était le matin, ça allait. Il fait pas trop chaud.
17: Reste à savoir si les salles de classe seront ventilées jusqu'à jeudi midi.
0: Merci Raphaël. Il est 13h11 à l'écoute de Ma France et les rassemblements se sont multipliés hier soir devant les palais de justice du pays. Au Mans, à Blois, Bergerac, Arcachon, à Narbonne, autant qu'à Dijon, Calais, Épinal, Nice, Marseille, Compiègne, Grenoble ou Paris, où 5000 personnes se sont réunies place Vendôme devant le ministère de la Justice, selon les différentes associations présentes. La mort tragique de Liana dans le Gers cristallise l'horreur des violences commises sur les enfants. Ce matin, l'ancien Premier ministre François Bayrou déclare sur France Inter que ces violences devraient nous empêcher de dormir. Eh bien, c'est exactement ce qu'elles provoquent, notamment chez ces femmes mobilisées, parmi lesquelles la comédienne Sarah Forestier, qui projette de se retrouver avec ces femmes désormais tous les lundis.
2: Les innombrables rafistolages du gouvernement depuis des années n'ont pas marché. On a besoin que cette loi intégrale passe parce qu'elle répond à énormément de problématiques. Et j'invite toutes les personnes qui écoutent à aller se renseigner sur la loi intégrale, sur loiintégrale.fr. Il y a énormément de choses sur le repérage, la prévention, quoi faire quand il y a des plaintes, des actes d'enquête minimum à mener. Monsieur Barrella aurait pu être stoppé dans son parcours criminel. La réalité, c'est que dès la première plainte, il y aurait pu avoir des actes d'enquête qui auraient pu éviter la récidive. C'est juste plus possible.
0: La comédienne Sarah Forestier mobilisée, elle répondait à Marie Boueda pour ici. Inspirons-nous de l'Espagne. Voilà ce qu'ont scandé les manifestantes, plutôt que de faire des lois réactives au coup par coup. Une loi intégrale traiterait le problème dans son ensemble. Une pétition pour cette loi en ligne a d'ailleurs déjà récolté près de 300 000 signatures. Les manifestants comptent se retrouver désormais tous les lundis devant les tribunaux du pays. À côté de cette demande de justice et de moyens, on apprend que la France va investir 655 millions d'euros dans l'intelligence artificielle. Annonce de Sébastien Lecornu dans un contexte de finances publiques sous tension. Le Premier ministre qui souhaite, je le cite, que ces avancées profitent aux Français et renforcent nos services publics. Enfin, au Sable d'Olonne, les premiers skippers engagés dans le Vendée Arctique, course qualificative pour le Vendée Globe dont nous vous parlions ici, ont franchi cette nuit la ligne d'arrivée et puis ils ont remonté le chenal à l'aube. Ambrogio Beccaria, Sam Goodchild, Violette d'Orange sont le trio de tête de cette édition. Des skippers déjà arrivés avec un goût de larmes, hommage à Charlie Dalin. Yves René Tapon en fut le témoin pour Ici Loire-Océan.
4: Un immense voile noir entoure le phare vert qui marque l'entrée du chenal. Drapeau noir aussi en haut du mât de massif, le voilier avec lequel Charlie Dalin remporta son tour du monde. Et dans le public, nombreux, les Bravo Sam répondent au Bravo Charlie. Ces deux bénévoles, foulard blanc à la main, tenaient à être là.
5: Il est dans notre cœur, c'est sûr. On ne peut pas l'oublier.
4: Qu'est-ce que vous avez ressenti lorsque vous avez revu son bateau arriver avec ce drapeau noir ?
19: Les larmes aux yeux, ça faisait beaucoup de peine.
4: À son arrivée au ponton, Sam Goodchild, trop ému, n'ouvre pas la bouteille de champagne traditionnellement offerte.
24: Il y a quelque chose de plus important dans la vie. Les courses, c'était super, mais le moment qu'on a passé d'arrivée, malheureusement, là, bon, heureusement, la France a autre chose, la tête est ailleurs. Il faut savoir que l'équipe ici, c'est l'équipe qui a gagné le Vendée Globe avec Charlie, et cette équipe-là qui ont vécu tous ces moments très très forts avec Charlie.
4: Troisième de la course, Violette d'Orange salue aussi le grand marin.
25: C'est juste énormément de tristesse pour sa famille, pour son fils Oscar, pour sa femme. Il m'avait survolé à mon arrivée du Vendée Globe, et là, je me dis, c'est il nous survolera et il protégera tous les marins maintenant de là-haut.
4: Et au-dessus du ponton, sur le village, trône le trophée du Vendée Globe, accompagné d'une grande photo de Charlie Dalin.
0: Merci, prenez tapon. Et puis c'est parti depuis ce matin et jusqu'à jeudi pour la vente à petit prix de 100 000 billets TGV Inouï. Billets à 19 euros pour la seconde classe, 29 euros en première pour des voyages qui couvrent la période du 3 au 31 août. Cette offre promotionnelle est soutenue par la SNCF pour permettre, dit la compagnie, aux plus défavorisés de partir en vacances en train.
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0: Il est 13h15, nous sommes en direct et je suis ravie dans ma France d'approcher l'une de nos plus éminentes primatologues, de nos honorables frères de la forêt, ces chimpanzés avec lesquels nous partageons 99% de notre ADN. Notre invitée nous propose d'agir, de mieux les connaître, de mieux les reconnaître. Elle ne cesse de nous sensibiliser à la conservation de ces grands singes, notamment face au braconnage. Bonjour Sabrina Krief.
27: Bonjour Andy.
0: Je me sens très chanceuse de vous connaître parce que vous les connaissez, ces frères de la forêt. Je vous accueille avec beaucoup de chagrin parce que je sais que ce début d'année a été tragique pour vous. En avril, vous découvrez qu'un de vos protégés, ils ont tous un nom, vous l'avez baptisé Hugo, dans une forêt d'Ouganda, qui est une réserve avec ces animaux que vous auscultez de très près, au cœur de cette communauté que vous étudiez depuis 20 ans. Vous apprenez qu'Hugo a été massacré à coups de machette. Ça vous a bouleversé, évidemment, par la brutalité de l'acte, par son caractère gratuit aussi, Sabrina.
27: Oui, parce que en fait, on est habitué à être confronté à des actes de braconnage ou des activités illégales, mais dans la zone où on travaille, en fait, les pièges sont souvent posés pour attraper des petites antilopes et les chimpanzés qu'on étudie et qu'on suit sont mutilés, perdent des bras, des pieds, donc c'est tragique également. Mais là, cette fois-ci, c'était vraiment un acte volontaire, intentionnel, envers un chimpanzé qui, dans la communauté, avait une place tout à fait particulière, un chimpanzé extrêmement doux, pas du tout agressif, dans un un endroit où il n'était pas en train de gêner les villageois. Puis on a retrouvé donc après l'autopsie dans son estomac des fruits sauvages. Donc toute la matinée, en fait, les premières heures de sa journée avaient consisté à manger des fruits de gingembre sauvage. Et oui, l'acte était extrêmement violent puisqu'il y avait des dizaines de coups de machette sur son corps.
0: Et ça, c'est très dur parce qu'ils font partie de votre famille. Ils font partie, j'allais extrapoler, de notre famille, Sabrina.
27: Oui, ce sont nos plus proches parents. Donc, ces émotions que eux vivent, on les comprend, on les perçoit, on les ressent, on les explique, on les étudie. Ce qui fait que dans le livre que j'ai publié, vraiment, je décris des tempéraments, des caractères, des personnalités. Évidemment, chaque individu est extrêmement précieux. Aujourd'hui, où 70% des populations de grands singes ont disparu. Et si dans cette zone où nous, on se bat pour les protéger, où on a monté un projet avec les villageois, où notre projet emploie 35 personnes, donc fait vivre dans cette toute petite zone une grande partie des familles qui sont autour du parc, on s'imagine ce qui se passe dans les zones où ils ne sont pas protégés.
0: Bien sûr, infiniment proche, c'est le livre que vous avez publié chez Grasset, qui nous raconte justement par le menu détail, qui approche cette communauté que vous observez depuis 20 ans. Je disais à nos auditeurs tout à l'heure que ça a beau être loin, l'Ouganda, et on n'a pas, nous, l'autorisation d'aller s'y promener, d'aller approcher les chimpanzés, parce qu'il y a des méthodes, il y a des protocoles sanitaires, évidemment, mais on peut soutenir l'action contre ce braconnage, l'action de sensibilisation. Comment on fait pour vous aider, Sabrina?
27: Alors, sur la plateforme Hello Asso, il y a une campagne de crowdfunding pour essayer de vraiment soutenir notre équipe de lutte anti-braconnage. Aujourd'hui, c'est 10 personnes qui, chaque jour, partent sur 5 parties du territoire des chimpanzés pour retirer les pièges et également pour faire de la sensibilisation, comprendre en fait quelles sont les solutions pour essayer de rendre l'harmonie dans cette zone.
0: Je peux faire une parenthèse, ce sont des Ougandais qui risquent aussi leur vie.
27: Oui, bien sûr, bien sûr. On a dans notre équipe uniquement des Ougandais, à part évidemment les chercheurs, les jeunes chercheurs, les étudiants. Et également, on a aussi bien sûr des chercheurs et des étudiants étrangers. Et oui, c'est vraiment important parce que aussi chaque individu, en fait, aujourd'hui, on s'en rencontre et d'ailleurs, on publie un article scientifique à ce sujet. Les communautés de chimpanzés sont toutes différentes les unes des autres et chaque individu est responsable d'un savoir, d'une tradition. On publie un article sur les utilisations d'outils que les chimpanzés de Sébitoli utilisent pour aller chercher du miel. Et les communautés voisines, qui sont étudiées depuis 30 ans, ne font pas usage de ces outils.
0: Donc, ça, c'est incroyable. C'est vraiment la communauté que vous observez, que vous avez vue à l'action. Il y a des vidéos d'ailleurs qu'on peut retrouver en bas de cet article. Et on voit ces chimpanzés avec une brindille, une baguette de bois, fouiller la terre. Alors, le miel, on l'a plutôt. Et ce sont des ruches souterraines, c'est ça?
27: Oui, c'est ça. C'est ça qui est extrêmement complexe, c'est que la ruche est sous terre et la galerie qui permet aux abeilles d'y accéder n'est pas à l'aplomb de la ruche.
0: Oui.
27: Donc il faut que les chimpanzés creusent tout autour de la galerie pour y trouver le miel, qui n'est pas mûr à toute saison. Donc il y a vraiment des moments où
0: ils ont cette science et cette connaissance-là
27: qui est transmise donc de génération en génération et ce qui fait en fait ce que l'on appelle les cultures animales et qui a permis à Jane Goodall la première d'expliquer que la barrière qu'on érigeait entre les humains et les autres animaux était finalement très poreuse et qu'en fait c'est un continuum et l'importance aussi donc de protéger chacun de ces individus un peu comme un ethnologue fait une étude des sociétés humaines et de la même façon qu'on essaye de préserver les savoirs locaux, c'est vraiment important de protéger les savoirs locaux des chimpanzés qui sont aussi les gardiens des forêts tropicales. Très importante pour notre régulation climatique si on veut ramener ça à l'être humain.
0: Alors ce qui est terrible, c'est qu'on résume ça la première en 10 secondes, mais c'est 10 ans d'observation, de travail à minima, Sabrina Krief.
27: Notre article est l'aboutissement de 15 années de collecte d'outils qui nous ont permis donc de rassembler plus de 400 outils, de les mesurer, de nous rendre compte que les mâles et les femelles n'utilisaient pas les mêmes et qu'en plus il semble qu'ils aient des comportements qui permettent de signaler l'entrée des galeries. Et donc ça aussi c'est tout à fait nouveau et passionnant et c'est une des raisons pour lesquelles il faut les protéger, mais bien évidemment, tout simplement pour eux-mêmes et pour ce qu'ils représentent dans cette forêt comme maillon très important de la biodiversité.
0: C'est votre vie, c'est votre moteur et on vous voit et on continue à vous entendre passionné avec votre époux Jean-Michel Krief qui immortalise aussi les photographes, entre autres ces moments prodigieux avec ces grands singes. Je voudrais qu'on rende hommage, c'est pas très gai à ce moment-là, mais quand même, parce qu'il nous écoute de là-haut, à deux personnes qui ont été très importantes dans ce combat. D'abord, c'est Nathalie Baye. C'est un peu un jardin secret, mais on sait qu'elle aimait les animaux et elle aimait particulièrement ces grands singes. Et elle vous avait suivi, Sabrina Krief.
27: Oui, on a eu vraiment beaucoup de chance de l'avoir avec nous. Et depuis cette rencontre avec les chimpanzés, et même avant, en fait, quand elle avait visité l'exposition sur la piste des grands singes au muséum avec moi, elle a été toujours de tous les combats à nos côtés. Et voilà, oui, effectivement, sa disparition nous a beaucoup émus jusqu'au dernier moment, en fait. Elle était en contact avec nous et elle nous parlait tout le temps de ses souhaits, de son souhait de retourner en Ouganda.
0: C'était une grande ambassadrice de cette cause des grands singes. Et puis un grand artiste aussi est parti, mais alors lui, il a laissé des œuvres qui lui survivent et c'est magnifique. C'est un grand sculpteur, Michel Bassompierre, que vous m'avez fait le plaisir de rencontrer, tout en rondeur, son art animal, et il sublimait aussi ses grands singes, Sabrina Krief.
27: Oui, tout en rondeur, tout en douceur, il exprimait aussi les comportements des animaux par ses sculptures monumentales, ramenant en fait la nature en ville, en quelque sorte, et les animaux au cœur de nos cités. Oui, c'est un grand artiste aussi qui nous a quittés, ses œuvres perdurent, et j'espère qu'on aura la chance de pouvoir continuer à les admirer, mais Michel, grâce à sa famille aussi, voilà, qui est extraordinaire.
0: Sa famille formidable, Michel Bassompierre et ses œuvres. Alors, il y a ce livre infiniment proche et grâce à qu'il vous faut lire, cette pétition, enfin ce soutien, ce crowdfunding sur Hello Asso pour se mobiliser contre le braconnage, votre projet autour des chimpanzés dans cette communauté Sébitoli en Ouganda. On va parler foot dans quelques secondes. Est-ce qu'ils savent taper du pied et jouer quelque part un peu à la balle, les chimpanzés?
27: Alors, ils ont un incroyable répertoire de jeux, ouais, qui va effectivement du saut jusqu'à la chasse aux papillons. Ils jouent à la poupée et parfois les fruits leur servent de sorte de ballon.
0: Ah oui,
27: ouais. Et le jeu est vraiment capital pour les relations sociales, pour apprendre à se déplacer dans la forêt. Donc, c'est absolument fabuleux de les regarder aussi.
0: C'est génial. Ben, merci beaucoup de les observer pour nos chers Sabrina Krief et bravo pour l'ensemble de votre œuvre aujourd'hui, avec ces années justement de travail et de passion. Merci Sabrina.
27: Beaucoup.
0: Et place au foot donc.
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0: C'est votre rendez-vous rituel donc sur Ici jusqu'au 19 juillet avec Clément Comte pour vous servir aujourd'hui. Bonjour Clément.
1: Bonjour Wendy.
0: Alors on vous le disait tout à l'heure, jour J pour l'équipe de France ce soir, mais d'abord on va faire le point sur les résultats de la soirée dernière et de la nuit.
1: Et oui, si vous dormiez, ce qui est à peu près normal hein, à 3h du matin, petite séance de rattrapage. L'Iran et la Nouvelle-Zélande ont fait match nul de partout, match nul aussi entre l'Arabie Saoudite et l'Uruguay, un partout. Et puis dans la soirée hier, pas de gagnant non plus sur les deux matchs, 0-0 entre l'Espagne et le Cap-Vert, c'est très étonnant. Les Espagnols font évidemment partie des favoris et nul aussi entre la Belgique et l'Égypte, un partout.
0: On entendait les pronostics en Haute-Savoie tout à l'heure pour les Bleus. On espère une victoire ce soir, en effet, pour l'équipe de France.
1: Oui, ce serait une très belle façon d'entrer dans cette compétition, c'est sûr, hein, face au Sénégal. Alors, depuis quelques jours, les Français affluent aux États-Unis, à New York précisément, lieu du premier match de l'équipe de France ce soir. Et forcément, les Français rassemblés à Times Square, ça fait un peu de bruit. Supporter bouillant avant ce match. Alors, on n'a pas la confirmation, mais on imagine que Léa et sa petite sœur Camille étaient bien là, avec les autres. Léa et Camille, ce sont deux Rochelaises, membres de l'association des baroudeurs du sport. Elles ont atterri hier à New York, et pour Léa, ce mondial est incontournable. Écoutez, elle est au micro d'ici La Rochelle, bien entendu.
6: J'ai 33 ans, donc j'ai vécu 98. Je suis pas footballeuse, j'ai rien à voir, on va dire, avec le milieu directement. Mais depuis toute petite, j'ai toujours beaucoup aimé les compétitions comme ça, le fait que les gens se rassemblent autour de quelque chose. Je trouve que c'est beau et la joie dans les stades est top. Donc c'est vivre ça une fois dans sa vie et c'était le rêve avec ma petite sœur. J'avais déjà fait l'Euro, se retrouver deux sœurs pendant 15 jours en début de l'été à New York. On peut rien demander de mieux pour démarrer cet été et démarrer cette Coupe du Monde avant de revenir ici et fêter, on espère, la troisième étoile et les francopholies. Hâte de vivre ça. Hâte de voir ce qui va se passer. Allez les Bleus!
0: Allez les Bleus, oui, Clément Comte face à un adversaire assez coriace ce soir, on le répète.
1: Oui, finaliste de la dernière Coupe d'Afrique des Nations, d'abord vainqueur avant le retrait du titre au profit du Maroc. Alors les Sénégalais le savent, ils ont des atouts. On en a vu pas mal des Sénégalais dans le championnat de France et notamment au FC Lorient, Bamba Dieng. Personne n'aurait franchement misé une pièce sur sa sélection il y a 6 mois. Joueur donc en Bretagne, qu'il va d'ailleurs quitter cet été. Il est passé du pire au meilleur, Nicolas Blanza.
7: Depuis des mois, Bamba Dieng bredouille son jeu et traîne son spleen. Entre méformes, blessures et même passage en équipe réserve après avoir été écarté du groupe professionnel, quand il est finalement relancé et titularisé le 20 décembre. Ce sont les 32e de finale de Coupe de France. Lorient affronte les modestes Guadeloupéens du Gosier en Régional 1, la 6e division. Après 12 minutes de jeu, le Sénégalais marque un doublé, un triplé même au bout de 38. Et c'est alors le début d'une renaissance que certains en coulisses à Lorient prédisent depuis un mois. Après une explication de texte avec son entraîneur, l'attaquant travaille d'arrache-pied pour revenir physiquement, montre une implication totale à l'entraînement et surtout, il fait preuve d'un réalisme absolu face au but. Le vidéaste du FCL confie alors à ses collègues que l'attaquant va faire un malheur sous peu. Bamba Dieng se mue en poison, devient titulaire indiscutable et empile les buts, notamment dans les matchs qui comptent. 15 au total en à peine 5 mois qui lui permettent fin mars d'être rappelé en sélection et aujourd'hui de disputer sa deuxième Coupe du Monde avec le Sénégal.
0: Le Sénégal porté aussi par leurs propres fans à New York.
1: Une ambiance dingue que nous fait vivre notre reporter sur place pour ici, Nicolas Perronnet. Chaque jour, il nous envoie une petite note vocale pour nous donner des nouvelles. Mmh.
8: Je vous emmène aujourd'hui au nord de Manhattan. Je suis à Harlem, croisement de la 116e et du boulevard Malcolm X. Alors pourquoi, vous allez me dire? Eh bien parce que ce petit quartier, ici, on l'appelle Little Sénégal et ça s'entend, écoutez. Ambiance d'avant-match dans le local d'une association où les expatriés du quartier recréent l'ambiance, vous savez, du 12e Kaindé, ce collectif de supporters des Lions de la Teranga qui est connu dans le monde entier pour son maquillage, ses costumes, ses percussions dans les stades. Sauf que le 12e Kaindé, le 12e Lion en Wolof, eh ben, il ne sera pas là au match à cause des restrictions de l'administration Trump. Donc ce sont les Sénégalais de New York ici qui prennent le relais. Et ce quartier, alors c'est pas Dakar, mais il est génial quand même. Il y a des drapeaux, des répliques de la Coupe du Monde un peu partout, des maillots et puis le meilleur poulet yassa que j'ai jamais mangé. Voilà, allez les Bleus quand même.
1: Allez les Bleus,
0: bah oui. Fin gastronome.
1: Pas mal. Allez les Bleus, donc France-Sénégal, c'est ce soir à 21h, dès 20h30 sur ICI, en direct et en intégralité avec Nicolas Perronnet, donc qui se régale, Pierre Clément et notre consultante Charlotte Lorgeret.
0: Et vous-même, cher Clément.
1: Et j'y serai aussi.
0: Sur ICI, 20h30, toutes vos antennes ici.fr, je vous le disais, calendrier, portrait des joueurs, vous saurez tout sur le mondial. Je vous laisse avec l'info locale, la bonne humeur, la proximité. Chers amis, vous pouvez écouter cette émission en replay, la partager aussi sur notre application. Demain, 13h, on se retrouve pour Ma France. Merci encore de votre fidélité.
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10: Depuis hier, les 13 déchetteries de Valence-Romans Aglo sont passées aux horaires d'été pour faire face aux fortes chaleurs et protéger tout le monde. Les sites ouvrent plus tôt et uniquement le matin de 7h à 13h. Attention, toutes les déchetteries du territoire, que ce soit Valence-Romans ou dans les villages voisins, sont désormais fermées les après-midi et ce jusqu'au 31 août. À Valence, la grande collecte solidaire de téléphones portables se poursuit avec l'éco-organisme Écosystème. Vous avez jusqu'au 31 juillet pour déposer vos anciens mobile, même cassé, dans 7 points de collecte de la ville, comme l'hôtel de ville ou la médiathèque La Tour Maubourg. Ils seront reconditionnés par le réseau Emmaüs. Enfin, pour vos démarches du quotidien en Ardèche, notez que les conseillers de l'assurance maladie tiennent une permanence d'accueil exceptionnelle, jeudi matin, à la maison France Service du Chélard, de 8h30 à midi, pour répondre à toutes vos questions sans rendez-vous.
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0: Le 23 juillet, c'est à Châteauneuf-du-Rhône que vous pourrez entendre les plus grands succès de Freddie Mercury et Queen, avec le groupe Hommage Art of Queen, a Tribute Story. Et le chanteur est avec nous, Nicky Stone, bonjour.
1: Bonjour, bonjour.
0: C'est un hommage ou véritablement vous voulez faire connaître la musique de Queen à encore un plus grand nombre?
1: Disons que ce qui est fabuleux avec la musique de Queen, c'est qu'elle est vraiment transgénérationnelle. On se rend compte au travers des concerts qu'on a vraiment un accueil incroyable du public, qui soit très jeune. On a des gamins de 10 ans qui sont des fois debout sur les haut-parleurs à chanter avec nous, comme les grands-parents. Donc c'est vraiment, on va aller très large. Et donc oui, ça nous donne une grosse envie de partager ça, de partager ces moments-là avec les gens. Et on n'est pas vraiment dans la lignée des tributes sosies, on est vraiment dans une réinterprétation un petit peu du répertoire et dans quelque chose où on essaie d'être le plus généreux possible.
0: Alors vocalement, Freddie Mercury était un monstre absolu. Ça vous demande une discipline au quotidien vocalement?
1: Ouais, ça demande une véritable discipline, ça demande un véritable entretien, ça demande d'avoir du souffle, donc d'aller courir un petit peu et puis de se maintenir. C'est pas à la portée de tout le monde de chanter Freddie Mercury, effectivement.
0: Quel est le fil conducteur de ce spectacle? Est-ce que vous racontez des choses au public? Est-ce qu'il y a un liant entre le premier et le dernier morceau? Comment est-il construit?
1: La construction du concert, à la base, on s'est pas mal inspiré du live à Wembley, qui parle à tout le monde généralement. Mais en dehors de ça, oui, on a quand même un fil conducteur aussi, c'est de ramener plusieurs fois dans le spectacle certains titres comme Innuendo ou The Show Must Go On, qui n'ont jamais été interprétés par Queen sur scène et qui nous touchent, nous, particulièrement, parce qu'on a la chance de pouvoir les interpréter. Le live à Wembley, c'est quand même pas mal ce qui ramène tout le monde, puisque ça mélange un petit peu toutes les inspirations de Queen, les inspirations baroques, les inspirations de la musique classique, mais aussi un gros côté rock'n'roll où il est avec sa guitare, où il chante du Elvis Presley, ce genre de choses. Enfin, ouais, je trouve que c'est assez complet comme image.
0: Quel est le titre qui rassemble le plus, avec votre expérience, qui rassemble le plus le public?
1: Le titre qui rassemble le plus, et d'ailleurs selon une étude, c'est le titre le plus feel-good de l'univers, c'est « Don't Stop Me Now ». Qui est vraiment celui qui fédère et qui fait lever tout le monde, chanter tout le monde, danser, c'est incroyable.
0: Qu'est-ce que vous craignez le plus, le regard des fans absolus qui sont dans la salle?
1: On ne cherche pas à singer Queen, on est vraiment dans une réinterprétation de leur répertoire. Et la chance qu'on a aussi, c'est qu'on est une très grande équipe, on est une dizaine de musiciens en tout, puisqu'on a officiellement 2 chanteurs, 3 guitaristes, 3 batteurs, 2 pianistes. Enfin, on a vraiment une très très large équipe qui nous permet aussi de réinterpréter d'un tas de manières différentes. Donc on est vraiment sur quelque chose où on essaie d'ouvrir le répertoire et d'ouvrir les gens à le recevoir différemment. On a des tas d'interprétations différentes à chaque soirée et c'est ça, je crois, qui fait notre force.
0: Quel est le premier morceau que vous jouerez à Châteauneuf-du-Rhône?
1: Ce sera One Vision, comme sur le live à Wembley.

0: Excellent. Eh ben, on y sera. Merci beaucoup. Merci Nicky Stone. Et rendez-vous le soir du 23 juillet.
1: Avec plaisir. Merci beaucoup.
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0: Près de 900 000 demandes déposées pour l'aide aux grands rouleurs. Chiffre communiqué par Bercy aujourd'hui, le guichet va rester ouvert jusqu'à la fin du mois de juillet. Les virements apparaîtront sur les comptes à partir de demain. Depuis l'annonce d'un accord de paix au Moyen-Orient cette semaine, le prix du baril brut descend fortement. Donald Trump assure que le détroit d'Ormuz sera complètement ouvert vendredi, jour de la signature du cadre d'accord trouvé entre Téhéran et Washington. Au lendemain de nombreux rassemblements devant les tribunaux français, les personnels du tribunal de Paris dénoncent l'aveuglement persistant du ministère de la Justice. Dans leur motion, ils rappellent leur profonde émotion suscitée par le drame subi par la petite Liane à 11 ans, mais dénoncent aussi la mise en cause des magistrats. Il faut faire en sorte que l'IA, l'intelligence artificielle, profite aux Français. Sébastien Lecornu, le Premier ministre, annonce 665 millions d'euros d'investissements supplémentaires dans le domaine et le début de son usage par les services de l'État. On y est, l'équipe de France entre dans son mondial et affronte le Sénégal à 21h ce soir. Les Bleus favoris partent à la conquête d'un troisième sacre, à suivre en direct avec notre émission spéciale sur ici et ici.fr. Et puis c'est une nouvelle vague de chaleur qui s'installe depuis hier et pour la semaine. Jeudi, le thermomètre va encore grimper sur une large partie du pays, entre 34 et 38 degrés attendus de l'intérieur du sud-ouest au centre-est et au nord-est, en passant par le centre Val de Loire et le bassin parisien. Des orages sont prévus en fin de semaine à l'ouest et au nord-ouest.
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2: Bientôt l'été sur le calendrier, bientôt l'été dans les faits, avec des maximales comprises cet après-midi entre 33 et 35 degrés en pleine, 26 vers 1000 mètres, un beau soleil, petit peu voilé malgré tout, moins de mistral, et hier il soufflait encore à 50 km/h, aujourd'hui c'est 30 km/h. La nuit prochaine s'annonce bien dégagée, avec un vent qui va d'ailleurs tourner au sud.
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1: Au Crot-de-Géoran, dans la montagne ardéchoise, les inscriptions sont ouvertes pour un grand stage familial d'apprentissage des chants polyphoniques du 10 au 12 juillet, mené par Thierry Christophore. Un stage idéal pour s'initier ensemble aux techniques vocales et au répertoire corse, occitan et italien avant une grande restitution publique le 12 juillet à l'église du Crot-de-Géoran. L'Ardèche toujours ce jeudi, 20h à l'espace Maurice Champel, place de la mairie de Saint-Étienne-de-Fontbellon. Une conférence historique, gratuite et accessible aux enfants, intitulée « Qui vivait ici avant nous ?». L'archéologue Franck Bréchon nous fera voyager dans le temps, de l'Antiquité romaine jusqu'au Moyen-Âge, pour découvrir les secrets et les traces encore visibles des premiers habitants de la vallée. Dans la Drôme, notez une belle soirée cinéma en plein air ce vendredi 19 juin à Beauvallon, dès 19h30. Le domaine des écuries Équation vous ouvre ses portes pour découvrir le film « À deux pas de chez nous », l'histoire insolite de trois jeunes Drômois parti voyager en stop et sans argent à la rencontre des artisans locaux.
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0: La relaxe pour un animateur du périscolaire suspecté d'agression sexuelle. Il était jugé à Paris aujourd'hui par le tribunal correctionnel. Les juges ont estimé que l'infraction n'était pas suffisamment caractérisée. Les prix à la pompe vont-ils baisser? Oui, selon les professionnels. Si l'accord entre les États-Unis et l'Iran se concrétise, 3 mois après le début de la guerre, le baril de pétrole passe sous les 80 dollars pour la première fois. Le gasoil repasse aussi en dessous de la barre des 2 euros le litre. Tout ça pour ça, Shein va quitter le BHV, le grand magasin parisien, cède le fonds de commerce à une autre enseigne. L'ouverture de la première boutique physique du géant chinois avait provoqué, on s'en souvient, un tollé en novembre dernier et accéléré aussi la fuite de marques comme Dior, Sandro ou encore Guerlain. Cette mise en garde de l'application Yuka, elle prévient les consommateurs de la présence d'un colorant controversé dans 65% des sirops à la menthe commercialisés en France. Des fabricants ajoutent ce colorant artificiel appelé bleu brillant ou E133 pour donner une couleur verte au sirop. Tesser, Carrefour, Coopérative ou encore Plein Sud Lidl sont des marques concernées. La canicule est de retour après l'épisode de chaleur de mai. Des records de température vont tomber cette semaine à partir de demain et le mercure pourra atteindre 38 degrés par endroit, voire 40 en toute fin de semaine avant l'arrivée des orages. Le thermomètre qui monte également à quelques heures de l'entrée en lice des Bleus dans la Coupe du Monde de foot. La France affronte le Sénégal à 21h. Ce sera bien sûr à suivre sur ICI et sur ICI.fr.
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2: Bientôt l'été sur le calendrier, bientôt l'été dans les faits, avec des maximales comprises cet après-midi entre 33 et 35 degrés en pleine, 26 vers 1000 mètres, un beau soleil, petit peu voilé malgré tout, moins de Mistral, mais hier il soufflait encore à 50 km/h, aujourd'hui c'est 30 km/h. La nuit prochaine s'annonce bien dégagée, avec un vent qui va d'ailleurs tourner au sud.
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1: Depuis hier, les 13 déchetteries de Valence-Romans Agglo sont passées aux horaires d'été pour faire face aux fortes chaleurs et protéger tout le monde. Les sites ouvrent plus tôt et uniquement le matin de 7h à 13h. Attention, toutes les déchetteries du territoire, que ce soit Valence-Romans ou dans les villages voisins, sont désormais fermées les après-midi et ce jusqu'au 31 août. À Valence, la grande collecte solidaire de téléphones portables se poursuit avec l'éco-organisme Écosystème. Vous avez jusqu'au 31 juillet pour déposer vos anciens mobile, même cassé, dans 7 points de collecte de la ville, comme l'hôtel de ville ou la médiathèque La Tour Maubourg. Ils seront reconditionnés par le réseau Emmaüs. Enfin, pour vos démarches du quotidien en Ardèche, notez que les conseillers de l'assurance maladie tiennent une permanence d'accueil exceptionnelle, jeudi matin, à la maison France Service du Chélard, de 8h30 à midi, pour répondre à toutes vos questions sans rendez-vous.
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1: Projet d'accouchement à la maison, ouais. 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

0: nouvelle vague de chaleur s'installe toute cette semaine. Entre 34 et 38 degrés sont attendus de l'intérieur du sud-ouest au centre-est et au nord-est, en passant par le centre-val de Loire et le bassin parisien. Des orages sont prévus en fin de semaine, ainsi que des pointes à 40 degrés, indique Météo France. Près de 900 000 demandes déposées pour l'aide aux grands rouleurs. Chiffre communiqué par Bercy. Le guichet va rester ouvert jusqu'à la fin du mois de juillet. Les virements apparaîtront sur les comptes à partir de demain. Et puis, depuis l'annonce d'un accord de paix au Moyen-Orient cette semaine, le prix du baril brut descend fortement. Donald Trump assure que le détroit d'Ormuz sera complètement ouvert vendredi, jour de la signature du cadre d'accord trouvé entre Téhéran et Washington. Au lendemain de nombreux rassemblements devant les tribunaux, les personnels du tribunal de Paris dénoncent l'aveuglement persistant du ministère de la Justice. Dans leur motion, ils rappellent leur profonde émotion suscitée par le drame subi par la petite Liana, 11 ans, mais dénoncent donc la mise en cause des magistrats. On y est, l'équipe de France entre dans son mondial et affronte le Sénégal. À 21h ce soir, les Bleus favoris partent à la conquête d'un troisième sacre, à suivre en direct avec notre émission spéciale sur ici et ici.fr dès 20h30 pour l'avant-match. Et puis elle va faire son retour du 21 juin au 14 septembre. La vasque olympique et paralympique de Paris 2024 va enchanter à nouveau les Parisiens et les touristes de passage dans le jardin des Tuileries. Elle s'élèvera dans le ciel chaque soir au coucher du soleil.
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2: Regardons un petit peu plus loin que le bout de notre nez pour la météo, avec une nuit prochaine où le ciel s'annonce dégagé, un vent qui tourne au sud, journée de mercredi encore plus chaude. Demain, on devrait atteindre les 37 degrés en pleine, peut-être même plus localement. Soleil et quelques nuages discrets. Et la fin de semaine s'annonce encore plus bouillante.
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1: Daphné Michelin, nous sommes très heureux de vous dire bonjour en effet. Les questions, c'est par ici avec Daphné Michelin sur le patrimoine, la culture, la curiosité surtout de Drôme Ardèche. Pourquoi Saint-Nazaire-le-Désert dans le Diois? C'est vrai que c'est un nom de commune assez particulier. On est quand même loin des dunes et des chameaux a priori quand même là.
2: Nous saluons les Saint-Nazérés et les Saint-Nazéraises qui nous écoutent.
1: Parce que moi quand j'entends désert...
2: Oui.
1: Et puis je suis pas le seul, ça évoque le Sahara, pas la vallée de la Roanne.
2: Et pourtant, ce nom intrigue depuis des siècles, Philippe. Alors pour Saint-Nazaire, c'est facile, rien de mystérieux, il s'agit du saint patron de l'église du village.
1: Ah ben voilà.
2: Mais pour le désert, c'est une autre histoire en fait. On retrouve déjà au Moyen-Âge la mention latine « Sancti Nazari in desertum ».
1: Donc il y avait un désert ici.
2: Alors pas du tout. Au Moyen-Âge, le mot désert désignait souvent un territoire isolé, peu habité, difficile d'accès.
1: D'accord.
2: Un endroit un petit peu retiré du monde, propice à la vie religieuse ou à l'ermitage. Et il faut reconnaître qu'au cœur de la vallée de la Roanne, entouré de montagnes, eh bien le village était longtemps un véritable petit monde à part.
1: Oui.
2: Et autrefois, eh bien Saint-Nazaire était une commune importante. En fait, au début du 19e siècle, elle comptait plus de 1100 habitants. On y trouvait des maréchaux ferrants, des menuisiers, des cordonniers, des épiciers, des boulangeries, des cafés, des notaires,
1: toute une ville,
2: voilà. Bref, tout ce qu'il faut pour vivre presque en autarcie. Les habitants produisent leurs céréales, leurs fruits, leurs vins, leur lin aussi également, et puis leur pain au levain cuit au feu de bois, dont la réputation dépassait largement la vallée.
1: Mais alors, est-ce que ce village a toujours été à son emplacement actuel ?
2: Eh bien non. En fait, les premiers habitants vivaient plus haut sur la montagne de Montanègue, au lieu dit Saint-Philibert. Entre le 14e et le 15e siècle, ils descendent progressivement dans la vallée pour se rapprocher des rivières et des chemins muletiers. Et puis, la construction de la route vers Saillant a achevé en 1895, ouvre enfin la vallée.
1: Et c'est là que le désert finalement cesse peu à peu de l'être.
2: Et voilà, même si aujourd'hui, entre paysages grandioses, silence et nature préservée, Saint-Nazaire, le désert, porte encore très bien son nom, sans avoir besoin d'un seul grain de sable.
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1: Au Crot-Géoran, dans la montagne ardéchoise, les inscriptions sont ouvertes pour un grand stage familial d'apprentissage des chants polyphoniques du 10 au 12 juillet, mené par Thierry Christophor. Un stage idéal pour s'initier ensemble aux techniques vocales et au répertoire corse, occitan et italien avant une grande restitution publique le 12 juillet à l'église du Crot-Géoran. L'Ardèche toujours ce jeudi, 20h à l'espace Maurice Champel, place de la mairie de Saint-Étienne-de-Fontbellon. Une conférence historique, gratuite et accessible aux enfants, intitulée « Qui vivait ici avant nous ?». L'archéologue Franck Bréchon nous fera voyager dans le temps, de l'Antiquité romaine jusqu'au Moyen-Âge, pour découvrir les secrets et les traces encore visibles des premiers habitants de la vallée. Dans la Drôme, notez une belle soirée cinéma en plein air ce vendredi 19 juin à Beauvallon, dès 19h30. Le domaine des écuries Équation vous ouvre ses portes pour découvrir le film « À deux pas de chez nous », l'histoire insolite de trois jeunes Dromois parti voyager en stop et sans argent à la rencontre des artisans locaux.
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0: clair.
1: Plus que quelques semaines avant d'exposer notre superbe corps aux yeux des autres dans un maillot moulant. Alors pour aider à perdre nos derniers petits bourrelets, Fred Ballard a demandé conseil auprès de ses experts minceurs dans l'humour en tube.
2: Je suis allé chez Body Perfect Club, j'ai pris un abonnement 6 mois et j'ai remarqué avec l'abonnement, mesdames et messieurs, t'es pas obligé d'aller au club tous les jours, mais t'es obligé d'être prélevé tous les mois.
3: Ah bah oui, on peut pas tout avoir, hein. Entre un corps d'Apollon et un compte en banque de trader, il faut choisir. Et à quelques semaines des vacances au bord de la mer, Céliga choisit de faire dégonfler sa brioche et son compte en banque.
2: Donc j'ai pris mon prélèvement 6 mois, j'y suis allé et j'ai fait la connaissance du coach, Bobby. Il vient des States. Bobby, le killer de kilo, il l'appelle là-bas. Il m'a vu arriver, il a fait comme ça. Oh là là ! Mais dis-moi, tu es gras comme un cheeseburger, toi !
3: Alors ça, c'est dur à avaler, hein, venant d'un Américain. De toute façon, en ce moment, tout est assez dur à avaler de la part des Américains. Donc, il vaut mieux être gras comme un jambon beurre qu'être gras comme un cheeseburger. Et côté régime estival, Justinès s'y connaît pas mal.
4: J'ai commencé à faire plein de recherches sur les régimes. Il y en a que vous connaissez certainement, keto, du camp, jeûne intermittent du spectacle. J'ai découvert un mouvement récemment, le respirianisme. Le principe est simple, c'est se nourrir d'air et de soleil. C'est le Soudan.
3: Voilà, et la vie au Soudan, c'est pas hyper marrant. Donc n'ayons pas honte hein, de nos kilos en trop. Gardons nos poignées d'humour. Les bouées, c'est la vie. Le gras, c'est la joie.
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0: Contre le Sénégal, champion d'Afrique. Un premier choc censé lancer les hommes de Didier Deschamps sur la route d'un troisième sacre. Philippe Diallo, le président de la Fédération française de football, est confiant avant d'entamer la compétition.
1: L'équipe de France, elle aborde cette compétition sous un double angle. D'abord l'humilité, parce que lorsque on n'est pas assez humble en sport, on le paye souvent. Cela étant dit, on est aussi très ambitieux, parce que cette équipe regorge de talents. Généralement, on fixe le dernier carré, au moins les demi-finales. Mais je pense que dans les têtes, tout le monde a une étoile.
2: On est parfaitement conscient que c'est un groupe, peut-être le groupe le plus difficile de cette Coupe du Monde, avec le Sénégal, avec la Norvège qui est dans une période très bonne ici en Europe, avec l'Irak qui vient de faire match nul contre l'Espagne. Donc ils savent qu'il faudra être à 100%, mais ça ne suscite pas, je pense, chez eux de stress particulier.
0: France-Sénégal, coup d'envoi à 21h ce soir. C'est à vivre en direct sur votre radio ici de Romardèche avec un dispositif spécial dès 20h30. Les pompiers sont actuellement mobilisés à Saint-Nazaire-le-Désert, dans la vallée de la Roanne. Ils ont été alertés pour un feu de végétation qui a déjà parcouru 3 hectares. Selon le maire de la commune, l'incendie serait parti d'un transformateur électrique dans un endroit peu accessible. Les 13 pompiers volontaires de Saint-Nazaire ont reçu des renforts venus de Saillant pour pouvoir maîtriser le feu. L'autoroute A7 fermée pendant plus de 3 heures ce matin entre Montélimar Sud et Montélimar Nord en direction de Lyon après l'accident d'un poids lourd, accident qui a fait 3 blessés légers. Le camion s'est couché sur les 3 voies de circulation vers 5 heures. Il a été relevé, la circulation a été rouverte aux environs de 8h30. Ils tenaient un drive de la drogue depuis leur voiture garée près du centre Leclerc de Bourg-lès-Valence. Un jeune couple a été interpellé ce week-end. Dans le véhicule, la police a retrouvé herbe et résine de cannabis, de l'ecstasy, de la cocaïne, de la kétamine ainsi que de l'argent liquide, un peu plus de 1600 euros. Le jeune homme de 23 ans a expliqué qu'il avait réalisé 10 transactions dans la journée mais qu'il dealait pour la première fois. Lui et sa compagne de 22 ans devront s'expliquer prochainement devant la justice. On a commencé par du foot, on termine avec du rugby et le VRDR qui officialise aujourd'hui sa deuxième recrue pour la saison prochaine. Après Marco Tolaigne, dont la venue avait été annoncée en décembre dernier, c'est le pilier gauche de Béziers, Marc Trott, qui s'engage avec le club drômois jusqu'en 2028. Ici de Romardèche, vous l'avez révélé. Il y a environ un mois, ce joueur de 25 ans compte 40 matchs en Pro D2, 6 en Top 14. Rappelons que les Damiers reprendront le chemin de l'entraînement le 2 juillet prochain. La météo. Et Héloïse, il fait beau à Grignan et partout ailleurs.
3: Et oui, effectivement, je suis en direct de Grignan et je vous confirme qu'il fait beau en Drôme Provençal. Je vous confirme aussi tout de même que le ciel est un peu voilé, mais c'est ce qui était annoncé par Météo France de toute façon pour cette journée de mardi, avec des températures en hausse par rapport aux derniers jours. Il va falloir s'habituer. 26 à 28 degrés à 1000 mètres d'altitude, entre 29 et 35 partout ailleurs, ce qui nous donne pour Annonay cet après-midi 31 degrés. Pour Privas et Romans, 33. Pour Aubenas et Valence, 34 degrés. Pour Montélimar, 35. Avec un filet de vent qui s'établit sud-sud-ouest. Et sera un peu plus vaillant ce soir sur le sud de la vallée du Rhône et sur l'Ardèche méridionale.
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3: Et on vous souhaite une très belle après-midi sur ici, Drôme Ardèche, à l'ombre pour vous. Nous sommes à l'ombre d'un très joli cèdre dans le bosquet, le jardin du château de Grignan. Pourquoi ? Eh bien, je vous le dis juste après. Gérard Plan, restez avec nous.

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0: C'est avec une grande joie que je vous retrouve cet après-midi pour partager un moment, il faut le dire, un peu privilégié. On va passer toute cette fin d'après-midi ensemble, en direct de Grignan. Vous l'entendez peut-être, il y a des petits bruits de nature derrière moi. J'espère que vous pouvez aussi en profiter, pour profiter de cette belle ambiance bucolique. Nous sommes au Bosquet, en contrebas du château, sous un magnifique cèdre. Et je suis en compagnie de Robin Renucci. Bonjour.
2: Bonjour.
0: Merci d'être avec nous pour cette émission spéciale nocturne de Grignan. Vous êtes avec nous parce que c'est vous qui mettez en scène le spectacle de cette année, l'École des femmes. On va avoir l'occasion d'en parler ensemble. Mais ça y est, vous êtes déjà grignanais depuis 2 semaines.
2: Nous sommes arrivés le 5 juin, voilà, nous répétons depuis un peu plus de 2 semaines. C'est un privilège, vous avez dit le mot, qui va durer pour nous jusqu'au 22 août. Donc c'est un immense plaisir avec la première représentation le 25. C'est une grande joie en effet d'être là.
0: Vous allez nous expliquer comment vous êtes arrivé jusqu'ici, pourquoi est-ce que vous avez eu envie de jouer dans ce magnifique lieu. Puis on va parler de cette pièce de théâtre quand même, l'École des femmes, parce qu'il y a des choses à dire sur l'époque actuelle, et autant que
2: tout
0: sur l'époque
2: fait.
0: Ancienne.
2: C'est un bel écho à notre histoire contemporaine.
0: Exactement, et comme vous disiez, nous, vous êtes nombreux d'ailleurs, combien êtes-vous ici?
2: On est une dizaine en fait, il y a 7 comédiens sur le plateau, peut-être un peu plus, 12 par moment, les gens au fur et à mesure qui resteront seront 9 en fait.
0: Et il y a 2 d'entre eux qui vont venir nous rejoindre, ce sont les interprètes des 2 rôles principaux, on peut le dire, de la pièce.
2: Oui.
0: Ce sera Juliette Cahan et François Morel qui seront avec nous un peu plus tard. Je vous propose d'écouter le dernier single de Vita et de partager encore cette fin d'après-midi ensemble sur Ici Drôme Ardèche.

0: Le dernier single de Vita, ça fait mal, sur ici, Drôme Ardèche, et nous sommes toujours en direct du Bosquet, le jardin où se trouve d'ailleurs le joli café Louis Provence dont on reparlera à côté du château de Grignan. Émission spéciale Fête Nocturne de Grignan avec Robin Renucci, notre premier invité, mais pas le seul dans la prochaine heure. Il va y avoir des belles surprises. On parle de cette pièce de théâtre, L'École des Femmes, qui se joue du 24 juin au 22 août, donc à l'occasion des Nocturnes de Grignan. Un beau spectacle. Robin Renucci, vous voilà ici en train de répéter avec votre troupe. C'est pas la première fois que vous venez à Grignan. Vous êtes venu jouer, c'était en 2023, au Festival de la Correspondance. Vous aviez lu des lettres de Kafka.
1: Oui, je suis venu deux ou trois fois, et même avant cela, donc c'est un plaisir de venir dans l'été à Grignan, sur le lieu en général du décor du spectacle.
0: Voilà.
1: Pour le moment du Festival de la Correspondance, une petite semaine prise au milieu de ce temps de représentation. Et c'est toujours agréable, parfois aussi dans la cour de la paroissiale, peut-être une autre église qui est en dessous de Grignan également.
0: Est-ce que ça a joué dans votre envie de venir jouer ici, d'avoir déjà un peu tâté de la scène
1: Alors, il y a beaucoup de choses qui nous donnent envie d'être à Grignan. D'une part, c'est un plaisir d'être longtemps en relation avec un public et pouvoir rester 46 dates d'une manière longue. De cette façon, c'est exceptionnel. En plein air, de surcroît, en été, dans cette relation d'un théâtre populaire avec un public très brassé, parce qu'à Grignan, on trouve des gens qui aiment le théâtre depuis toujours, des gens qui découvrent le théâtre, des habitants de la région. Donc, c'est très agréable d'être dans des relations de public très populaires, brassées. Et le lieu est magnifique. Voilà, le lieu est envoûtant. C'est un ciel étoilé, c'est un château magnifique dans sa façade. Et il faut inventer beaucoup.
0: Voilà. Eh oui, vous allez nous expliquer un peu plus tard. Je compte bien que vous nous lâchiez quelques indices sur la scénographie que vous avez choisi d'adopter pour le spectacle et comment vous vous êtes approprié justement cette façade Renaissance. Mais d'abord, pourquoi le choix de l'École des Femmes ?
1: Alors, lorsque le directeur des châteaux de la Drôme, Arnaud-Vincent Genot, m'a proposé de venir rejoindre cette belle équipe des metteuses en scène, metteurs en scène qui ont été à Grignan, j'ai pensé à la Marquise de Sévigné, bien sûr, à la langue, au XVIIe siècle. Alors, on a bien sûr de beaux auteurs en Racine ou Corneille, mais celui à qui on pense le plus, c'est Molière. Donc, la Marquise, femme d'esprit, d'une grande intelligence, femme émancipée, dans son rapport épistolaire extrêmement joyeuse et pleine de style, au fond, sa nécessité de parler de la femme, de l'émancipation féminine et de la femme libre. Mmh. Et il y en a un qui parle très bien de cette question, c'est Molière, qui parle de la peur des hommes lorsqu'ils craignent que les femmes soient intelligentes, intellectuelles, femmes d'esprit. Et on pense à l'École des Femmes, puisque c'est vraiment l'histoire d'un homme qui a peur de la femme d'esprit, de la femme intelligente. Il veut faire de sa femme une jeune fille qu'il prend à 4 ans et qu'il place dans un couvent pour qu'elle soit idiote. Et il espère la manipuler, en faire à sa manière une femme au foyer, au fond, totalement dominée.
0: Voilà, il veut qu'elle soit sotte pour n'être point sot, dit-il.
1: Exactement.
0: On continue à parler ensemble de ce spectacle de l'École des Femmes, de votre mise en scène avant que Juliette Caon, François Morel nous rejoignent pour aller un peu plus loin dans le partage de cette aventure que vous vivez en ce moment à Grignan pour les Nocturnes qui se déroulent donc tout cet été avec les représentations de l'École des Femmes qui vont bientôt commencer. À tout de suite, juste après Toto, Africa.

0: bientôt. Africa sur ICI Drôme Ardèche.
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0: Nous sommes toujours en direct de Grignan, juste à côté du château, en plein air, avec Robin Renucci, metteur en scène de l'École des Femmes, le spectacle qui fera notre joie cette année aux fêtes nocturnes de Grignan, en pleine répétition avec son équipe. Il nous a libéré une petite heure à passer avec nous. C'est un grand plaisir de vous avoir avec nous. On va rappeler quand même l'histoire de cette École des Femmes de Molière, une pièce de 1662. Vous le disiez, c'est l'histoire d'un homme qui a élevé une jeune fille dans l'innocence, la naïveté, l'ignorance.
2: Oui. L'ignorance totale. Il l'a prise à 4 ans chez une paysanne en trouvant qu'elle était suffisamment apathique au fond. Il s'est dit qu'elle n'allait pas avoir un caractère extrêmement agressif, c'est son idée en tout cas, dans le projet d'en faire sa femme quand elle aura l'âge possible, à 16 ans, à 17 ans. Et entre 4 ans et ses 16 et 17 ans, il la place au couvent pour qu'elle soit, avec l'ordre, qu'elle soit la plus idiote possible lorsqu'elle sort. Donc c'est un projet contre nature, totalement idiot, mais qui nous parle beaucoup évidemment aujourd'hui. Et puis ensuite, il va la récupérer, et dans les 2 jours qui vont se produire l'histoire sur le plateau, du temps du théâtre, ce sont 2 journées, cette jeune fille est cloîtrée dans une sorte de maisonnette très précaire, de passage pour la récupérer, et puis aller ensuite dans sa maison à lui et la marier, appeler le notaire, la marier, et puis la laisser enfermée pendant toute sa vie, vraisemblablement, aux tâches ménagères, serviles. Et elle est gardée par deux valets qui sont idiots, eux aussi. Donc il s'est assuré, absolument, Alain, Georgette, Agnès vivent dans cette maisonnette, il s'est assuré que tout serait organisé. Et évidemment, ça ne se passera pas comme ça, comme il l'a pensé, puisque dès la première journée où il revient de voyage, où il a laissé la maison pendant quelques jours, eh bien, un jeune homme est passé par là et a séduit la jeune fille, et elle a déjà découvert beaucoup de choses en l'absence de son tuteur, ce vieil homme. Et quand il revient, il rencontre ce jeune homme qui va lui raconter systématiquement de quelle manière il rentre, il pénètre dans cette maison qui est pourtant un peu une forteresse dans l'esprit du tuteur. Et le quiproquo vient du fait que ce jeune homme croit en parlant au tuteur, en lui parlant, penser à un ami de son père. Et ça va durer jusqu'à la fin de la pièce, où il va lui confier comment il rentre dans la maison, il en sort comme un courant d'air, alors que le vieux essaie de maintenir la jeune fille enfermée par tous les moyens.
0: Donc c'est une farce.
2: Une farce profonde.
0: Profonde, parce que c'est assez terrible ce qu'elle raconte.
2: C'est
0: abominable.
2: Oui. Ben oui, c'est une jeune fille qui est empêchée. Elle n'est pas, dans la réalité, c'est qu'elle n'est pas du tout idiote. Elle est en fait très intelligente, mais elle est empêchée d'éclore dans sa toute petite enfance, puis ensuite au couvent avec cet ordre qui est donné pour l'idiote. Donc évidemment, dès qu'elle a les éléments qui lui permet d'entrer en liberté, comme par exemple un livre où on lui dit ce qu'il ne faut pas faire quand on est une fille bien, c'est-à-dire il faut ne pas parler à des garçons, il faut ne pas se maquiller, il faut porter un voile sur sa tête, enfin beaucoup de choses qu'elle sait les décoder, ces endroits-là.
0: Ouais.
2: Et elle s'en moque, au fond. Elle trouve que c'est ridicule, évidemment, de se comporter comme ça. Donc, ce que cet homme a espéré faire d'elle, c'est-à-dire une femme de service.
0: Servile, oui.
2: Servile, elle va devenir une femme émancipée.
0: Donc, Molière, féministe?
2: Ah, complètement. Avant l'heure, et même avec la connaissance des mécanismes, des peurs que les hommes ont de la femme intelligente, c'est-à-dire la crainte de perdre le pouvoir, de perdre la domination, qui est un peu intrinsèque à la gente masculine, lorsqu'on confond, par exemple, autorité et pouvoir. Mmh. Donc cet homme qui est le tuteur devrait élever cette jeune fille, il devrait lui permettre de bien être, et au fond, il la réduit, il l'abîme, il l'asphyxie, et elle va heureusement sortir du piège.
0: De l'instinct, Agnès.
2: Beaucoup.
0: Elle a beaucoup d'instinct et c'est ce qui va la sauver.
2: Elle est très fine d'esprit.
0: Exactement. Ouais. Et dans quelques instants, justement, Juliette Cahan, qui l'interprète, va nous rejoindre. Nous sommes toujours en direct de Grignan, en compagnie de Robin Renucci, metteur en scène de l'École des Femmes, qui sera représenté aux fêtes nocturnes de Grignan tout cet été. On revient dans quelques secondes pour vous présenter la troupe. 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

0: Roberta Flack, Kill Me Softly with His Song sur Ici Drôme Ardèche.
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2: C'est la journée mondiale de l'électro-hypersensibilité face à ce brouillard électromagnétique invisible émis par le sans-fil et le tout électrique. 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
0: Ici Drôme Ardèche, nous sommes ensemble jusqu'à 19h en direct de Grignan, en direct du Bosquet, le petit jardin qui accueille le café Louis Provence, où vous irez peut-être grignoter un morceau avant d'assister à une représentation des Nocturnes de Grignan, d'une représentation de l'École des Femmes mise en scène par Robin Renucci, qui est aujourd'hui notre invité, puisque avec toute sa troupe, ils sont en train de répéter. À ses côtés, Juliette Caon. Bonjour Juliette. Ah, on ne vous entend pas, oui c'est bon ?
5: Bonjour.
0: Bonjour, bienvenue, merci d'interrompre votre répétition pour nous rejoindre quelques minutes. Vous êtes comédienne et vous jouez Agnès dans l'École des Femmes. On va faire connaissance rapidement, vous êtes originaire de Reims,
5: oui, c'est
0: bien ça. Et vous sortez Conservatoire National d'Art Dramatique, là vous venez d'en sortir.
5: Oui, c'est ça, il y a un an je suis sortie. J'ai passé toute ma vie à Reims jusqu'à être acceptée au conservatoire. Donc je suis à Paris depuis 4 ans maintenant.
0: Et à Grignan depuis même pas 2 semaines.
5: Oui, 3 mois.
0: On parlait d'Agnès avec Romain Renucci. Qui elle est pour vous, Agnès ? Parce qu'elle paraît au début extrêmement naïve, extrêmement innocente. Et puis en fait, elles lui ont fait voir de toutes les couleurs à Arnolphe dans la pièce. Alors qui est-elle pour vous, cette jeune fille ?
5: Bah, c'est quelqu'un qui a été mise au couvent très tôt, en fait. Et qui ne connaît rien. Mais pas parce qu'elle est bête, parce qu'on ne lui a jamais rien appris. Donc, et c'est au fur et à mesure, c'est pas par méchanceté qu'elle joue des tours à Arnolphe, en fait, c'est par...
0: Il n'y a pas de malice.
5: Non, je crois pas.
0: Elle suit son instinct.
5: Oui, c'est ça. Et puis c'est... Comme elle ne sait pas ce qui est mal, parce que comme on lui a rien appris, elle ne sait pas ce qui est mal, bah... Elle ne sait pas qu'elle fait de la peine à Arnolphe, quoi. Donc, c'est assez rigolo à jouer, quand même.
0: C'est vrai ?
5: Oui, c'est marrant d'être très premier degré, mais vraiment, c'est là qui... Enfin, j'ai l'impression que c'est par là qu'on l'a abordé, Agnès. C'est pas quelqu'un de naïf. Enfin, si, mais dans le sens où elle ne sait pas. Donc, c'est pas... Au contraire, elle apprend très vite. Part aussi tout ce qui est interdit. Quand Arnolphe lui donne les maximes, c'est ça. C'est
0: un livre qui lui donne à lire avec toutes les règles pour être une bonne épouse.
5: Exactement,
0: c'est bien ça.
5: Oui. Ouais. Et donc elle commence à le lire et à travers les interdictions, elle découvre ce qui existe en fait. Mmh. Tu n'as pas le droit de faire ça, tu n'as pas le droit de faire ça. Ah, mais ça existe, on peut faire ça.
0: Bon, je peux le faire.
5: Je peux le faire, je ne sais pas, mais en tout cas, ce serait sympa d'essayer.
0: Et comment est-ce que vous vous êtes rencontrés en fait ? Comment s'est fait le choix de Juliette pour ce rôle
6: qui... Quand on pense à la distribution, on pense évidemment à Arnolphe. Une fois que François Morel était là, il fallait trouver le bon duo. Hein, vraiment, c'est très important d'équilibre des voix. Vous l'entendez, Juliette, avec cette jolie voix et François, donc, que vous entendrez tout à l'heure. Ça fonctionne très justement ensemble. Et Juliette est une... Voilà, en sa présence, c'est plus difficile de le dire. elle va rougir, on ne le sentira pas à l'antenne. Mais elle, c'est une excellente actrice. C'est une grande actrice, à mon avis. Elle a toutes les capacités de la technique, ce qui est toujours très difficile, au fond, quand on est très jeune, d'avoir une grande technique. Il faut rappeler que la pièce est en alexandrin et que j'ai une grande exigence du point de vue de la langue, de telle sorte qu'elle soit très facile à recevoir pour celui qui ne va jamais au théâtre. C'est important pour moi, ce lien avec un public qui est un public qui ne connaît pas le théâtre, éventuellement, et que celui qui est un érudit, qui connaît parfaitement, ou une personne qui connaît parfaitement ce qu'est le vers français, etc., et la langue, la syntaxe très très complexe, en fait, de cette langue, puisse y trouver son compte. Mais moi, ce que je veux, c'est que ça soit très direct, très simple. Donc ça demande de vrais acteurs qui ont une profondeur, une vérité et une technique suffisante pour ne pas faire un travail pédagogique pendant le temps où on est en train de mettre en scène. Et Juliette, j'ai peu de choses à lui dire, au fond, elle le sait bien. C'est important de voir où elle va, comment elle prend les choses. Et puis moi, je suis là comme un chef d'orchestre qui donne un peu plus de rythme ou un peu plus d'éléments pour que l'épanouissement de chacune et de chacun soit là. Mais au fond, il y a une vérité simple à trouver. Et ça, on l'a ou on ne l'a pas. Et Juliette a cette vérité.
0: On va leur demander à Juliette et à François Morel, qui devraient venir nous rejoindre dans un instant, comment c'est de travailler avec vous. Peut-être qu'à deux, ils arriveront à le dire.
6: Ils vont le dire, peut-être pas que je sois présent.
0: On vient dans un instant, juste après Alain Souchon, le baiser sur Ici dans Mardèche.

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0: Nous sommes en direct du château de Grignan, pas tout à fait du château, disons du bosquet, juste à côté, sous un joli cèdre, à côté du café. Et avec une vue absolument magnifique, évidemment, sur la plaine environnante, sous un soleil, ma foi, qui tape pas trop, avec Robin Renucci, metteur en scène de l'École des femmes, que vous irez peut-être applaudir cet été au Nocturne de Grignan. Juliette Caon, qui interprète le rôle d'Agnès, et Arnolphe, qui vient de nous rejoindre. Bonjour François Morel.
2: Bonjour.
0: Merci d'être avec nous. Acteur, chanteur, chroniqueur, metteur en scène, auteur, artiste complet. On dit ça, ça vous va? Si je commence à tout réciter, ce sera trop long.
2: Je sais pas, homme de variété.
0: Homme de variété, voilà.
2: Fantaisiste.
0: Oh, très joli, ça vous va tellement bien. En pleine répétition, donc, en ce moment, depuis début juin. Alors, j'allais poser une question à Juliette, mais je vais vous la poser aussi. Il est comment, Robin Renucci, en metteur en scène? Il est dur? Il est difficile.
2: Je trouve pas. Bah, il est en face de moi, donc ce serait difficile d'en dire du mal. Mais il est très à l'écoute. Il sait ce qu'il veut, ouais. Mais il dit les choses avec beaucoup de douceur et on a envie de servir le même projet. Donc ça, tout se passe très bien.
0: Vous répétez combien d'heures par jour?
2: On se donne rendez-vous à 16h et on finit à 23h30.
0: À la fraîche, en fait, quand ouais. Il fait pas trop chaud. Et vous avez déjà un peu pratiqué le plateau?
2: Ah bah oui, carrément.
0: Toujours sur le plateau, parce que là vous êtes le château est visité, donc vous êtes dans une salle et après vous allez.
3: Voilà, c'est ça. On se retrouve à 16h et puis on travaille sur le texte ou bien on se donne des notes et puis après à 19h30 à la fin de la visite du château, les spectateurs de la visite s'en vont et on continue sur le plateau jusqu'à 23h30.
0: Ah bah écoutez, ça doit être superbe d'avoir le château rien que pour vous comme
3: c'est
0: ça.
3: Formidable,
0: fin de soirée, de ce
3: les sentir. Étoiles et la beauté du lieu.
2: Et le Mistral aussi beaucoup.
3: Alors, oui. Parfois le Mistral, le froid
2: moins,
3: aussi parfois.
2: Aujourd'hui. Oui.
0: Bah, vous allez connaître le chaud dans les prochains jours aussi, je pense. On a parlé du personnage d'Agnès déjà. Parlons un peu de notre ami Arnolphe. Comment l'envisagez-vous, Monsieur Morel? Comment que pensez-vous de cet homme qui cloître
2: une... l'envisage comme une montagne que j'essaie de gravir,
0: c'est
2: parce
0: vrai?
2: Que c'est un rôle extrêmement important. C'est un personnage qui est assez éloigné de moi, donc il faut que je m'amuse pour l'approcher. Mais oui, c'est quelqu'un qui a un projet absolument fou. C'est de choisir une enfant pour en faire sa femme quand elle sera en âge de se marier,
0: ouais.
2: et la rendre assez idiote pour qu'elle n'ait aucun regard sur le monde, sur la vie et qu'elle n'ait aucune idée personnelle. Donc c'est un projet absolument dément. Mais ce que je trouve aussi touchant, c'est qu'au fur et à mesure, ce personnage-là, il va découvrir aussi l'amour et il va se rendre compte que finalement, il est plus attaché à Agnès que ce qu'il pensait au départ. Et je trouve donc qu'il y a sûrement des choses humaines et belles à jouer aussi dans ce personnage.
0: Oh oui, mais c'est ça, elle le trouble authentiquement. Il y a des passages où il est extrêmement troublé et dépassé par son propre projet, en fait, Arnolphe.
2: C'est ça, mais je ne sais pas s'il se rend compte que son projet était ridicule, mais il vit par des hauts et des bas énormes. Il vit des montagnes russes pendant tout le spectacle avec des accès d'enthousiasme et puis des moments où il est complètement à terre parce que la réalité, évidemment, n'arrange pas son projet.
0: Agnès, Agnès, vous voyez, je vous appelle Agnès. Juliette, ça a été une rencontre, François Morel, pour vous, j'imagine, de vous retrouver.
4: Ah bah, je l'ai rencontré, en effet.
0: Face à cet Arnolphe-là. Comment ça s'est passé? Vous êtes bien trouvé, Arnolphe et Agnès?
4: Je trouve, oui, on rigole bien, en tout cas. Entre Agnès et Arnolphe, ça rigole pas trop, mais entre Juliette et François, ça se marre bien. C'est vraiment très agréable,
0: ouais.
4: Toute l'équipe vraiment, toute la distribution, on est très généreux entre nous, je trouve.
2: C'est une belle équipe, ouais.
0: Ouais.
2: Une belle troupe, absolument.
0: Et vous avez pris un peu vos habitudes là à Grignan, vous sentez bien dans cette petite ville ou vous n'avez pas le temps? Je vous vois hésiter,
4: si, tous les mardis on va au marché, mais... J'ai hâte de voir comment ça va être au mois d'août.
0: Ah bah, il va y avoir du monde.
4: Oui, bien sûr, mais si je serai en manque de la vie citadine, par exemple, on verra. Mais en tout cas, jouer ce spectacle tous les soirs, ce sera merveilleux.
0: Certainement. Juliette, on va vous laisser repartir.
4: Oui. Merci
0: puisque
4: beaucoup.
0: Votre metteur en scène nous a indiqué que vous deviez repartir travailler. Donc, on est très heureux de vous avoir eu pour ce petit quart d'heure avec nous. On a tellement hâte de vous voir sur scène jouer Agnès. Merci d'être
4: Merci
0: passé
4: beaucoup.
0: Avec nous.
4: Merci.
0: Et nous, on revient dans une poignée de secondes avec François Morel et Robin Renucci pour évoquer une dernière fois ensemble cette école des femmes que vous pourrez applaudir à Grignan. Prenez vos places, hein, parce que il y a déjà beaucoup, beaucoup de places qui sont parties. Moi, j'ai eu les miennes, mais vite, vite. Allez-y, allez, on se rejoint dans une poignée de minutes, juste après Charles Doré.

0: Famille ou pas famille, c'était Charles Doré sur ici, Drôme Ardèche. Nous sommes toujours dans le jardin du château de Grignan pour prendre la température alors que se déroulent les répétitions du spectacle qui sera donné tout cet été dans le cadre des Nocturnes de Grignan. L'école des femmes de Molière, mise en scène, Robin Renucci, directeur de la scène nationale de la Criée à Marseille, qui est ici avec François Morel qui interprète le rôle d'Arnolphe dans l'école des femmes. Alors, comment est-ce que vous en êtes venu à avoir envie de faire jouer ce rôle par François Morel, Robin Renucci ?
1: Alors, quand on distribue Arnolphe, il faut trouver le bon acteur, ça va de soi, mais aussi l'acteur qui va avoir toutes les dans sa palette, les capacités. François disait tout à l'heure, à la fois, c'est un projet contre nature, et puis l'homme va progressivement s'humaniser un peu au contact de la douleur, au fond, parce qu'il s'est protégé par la peur qu'il a des femmes intelligentes, il s'est protégé tout le temps. Là, il perd sa carapace à un moment, il est toujours malheureusement maladroit, et il continue à penser que les gens sont des choses, au fond, hein, parce qu'il n'est pas fait pour donner la liberté aux autres, il est très égoïste. Mais voilà, il faut avoir toute cette palette et surtout il faut être intelligent. Parce que pour jouer les gens qui sont un peu ridicules, il faut des acteurs spirituels, intelligents, qui aiment le texte. Et puis ça ne s'est même pas pour moi posé, hein, j'ai pas pensé à qui que ce soit d'autre que François pour jouer Arnolphe.
0: Vous connaissiez déjà, vous aviez déjà travaillé ensemble.
2: On s'était croisés.
1: On se croise de temps en temps, mais on a une sorte de fraternité quand même. Moi, je sens quelque chose de. Nous sommes tous les deux provinciales. On aime le public, on aime les textes, on aime la langue. Voilà, le respect des autres, je crois. Et puis, il y a une douceur et une intelligence chez François que je trouve parfaitement agréable pour le travail.
0: La place de l'humour dans ce texte est très, très importante. Vous faites travailler dans ce sens-là
1: sur la pièce. Oui, c'est vraiment une comédie. C'est la première grande comédie de Molière en 5 actes, en alexandrin, comme je le disais tout à l'heure. Donc, c'est une pièce qui a une force absolument incroyable et surtout qui est intemporelle. On la joue régulièrement et en 2026, elle a encore une nouvelle vue MeToo, vue masculinisme montant, y compris celui qui nous vient des États-Unis aujourd'hui, la force des hommes de toujours craindre de perdre leur pouvoir, c'est plus que jamais d'actualité et Molière féministe en parle de cette façon-là, donc voilà, je trouve que c'est parfait aujourd'hui de parler de cela.
0: François Morel, pour vous, c'était un grand oui
2: spontané, je crois, en fait. Oui, je me souviens que Robin m'a appelé un matin en me disant si on jouait l'école des femmes à Grignan, est-ce que tu partirais avec nous? Et je crois que dans les 10 secondes, je lui ai dit ah oui, d'accord, et c'est un beau projet. Parce que Molière, parce que le rôle, parce que Robin,
0: parce que Grignan.
2: Mais non, mais c'est vrai, tout ça, ça me paraissait, enfin, je me suis dit, j'ai rêvé d'être comédien il y a 50 ans, et aujourd'hui on me propose un projet extrêmement ambitieux, et si je refuse, si j'avais refusé, j'aurais pas été fier de moi. Et alors, je suis pas encore fier de moi, mais en tout cas, je suis content d'avoir répondu à cette proposition qui est magnifique.
0: Vous connaissiez un peu Grignan, déjà? Vous étiez venu?
2: Je connais la Drôme, mais pas très bien Grignan. Je connais plus Dieulefi. J'ai un copain qui habite pas loin de Dieulefi, alors je vais le voir de temps en temps.
0: Ouais.
2: Je suis allé voir le spectacle l'année dernière à Grignan.
0: Ah.
2: J'étais sous les étoiles pour voir un spectacle.
0: Le Barbier de Séville, voilà, de Jean-Philippe Daguerre.
2: Absolument.
0: Qui était très enlevé, très joyeux.
2: Ouais.
0: On va parler scénographie, tenez. Tiens, qu'est-ce que vous faites, Robin Renucci, de cette façade renaissance dans votre spectacle?
1: Alors, il ne faut surtout pas l'estomper. Je pense qu'elle est là et si on disait il faut l'oublier, ce serait dommage. Elle est là, simplement il faut la mettre en valeur et dans une scénographie qui permet que les matériaux qui sont sur le plateau ne viennent pas contredire cette pierre et ce monument très très régulier dans le style du 17e classique. Donc c'est un plateau circulaire qui est immense, très très grand, qui vient toucher presque les pieds des spectateurs, de bois comme un tréteau, parce que Molière est un grand amateur du tréteau. Et la petite maison qui va se incarner, symboliser un patriarcat défaillant et un effondrement de ce patriarcat, va progressivement, sans trop spolier la mise en scène, s'effondrer devant nos yeux.
0: Donc la maison d'Arnolphe n'est pas le château de Grignan?
1: Il met cette jeune fille recluse avec deux imbéciles dans une sorte
0: maison,
1: de baraque sur un terrain vague en disant je vais venir la chercher dans 3 jours et je l'emmènerai dans ma maison à moi, qui n'est pas le château du tout, qui est ailleurs dans la ville. C'est situé comme une place de ville à l'écart, comme une banlieue. Donc il faut jouer avec le château dans les lumières qui sont très belles de Sarah Marcotte, la scénographie de Lisa Navarro, qui sont brillantes, des femmes intelligentes là aussi.
0: Moi, je m'entoure, comme quoi
1: je m'entoure de femmes, voilà, parce que c'est important aussi d'être dans ce choix d'une réflexion, parce que quand on parle du masculinisme et de la toute-puissance, il faut qu'on soit dans une entourée de personnes qui comprennent bien le projet sur les lumières, sur la question des lumières, sur le décor, etc.
0: On va aussi citer le reste de la distribution.
1: François Debloc, qui est un Horace absolument formidable, qui a déjà fréquenté Grignan, donc là aussi un amateur, un grand grand diseur d'alexandrin et une grande fougue. Et puis Luc-Antoine Diquero, qui joue le comparse raisonné, raisonneur par rapport à Arnolf, qui essaie de le dissuader un peu de son projet idiot. Igor Skreblin, qui joue un de ses deux valets un peu imbécile, faut bien le dire. Chani Sabatis, sa comparse. Et puis Sven Narbonne, qui est aussi mon assistant, c'est un excellent assistant qui joue deux personnages, le notaire et à la fin un des pères qui revient à la fin. Très bonne distribution. 7 acteurs, actrices de haut niveau, de haut vol.
0: Et vous ne dites pas ça parce que c'est vous qui l'avez faite.
1: Non, parce que moi j'aime beaucoup, beaucoup les acteurs et je suis intransigeant comme un chef d'orchestre sur les solistes, voilà, qui doivent être des acteurs de grande qualité. Et on le doit au public, c'est important.
0: On va vous laisser les rejoindre.
1: Avec plaisir.
0: Grand merci à vous d'avoir été avec nous, Robert Renucci, François Morel. On a vraiment hâte de voir ce spectacle. Ça démarre le 24 juin. Et vous allez continuer à concocter ça chaque jour, chaque soir. On pensera à vous. En attendant de voir le résultat, on prend nos places. On vous dit merde pour la première,
2: mais
0: parce
2: oui,
0: qu'on se reverra pas.
2: Nous en prenons bonne note.
0: Prenez-en bonne note, François Morel. Merci beaucoup d'avoir
3: merci
0: été avec
3: merci
0: nous.
3: Merci à vous.
2: Merci.
0: Et nous, on reste ensemble à Grignan, bien entendu. On va revenir dans quelques instants, parce que Grignan, c'est non seulement les nocturnes, mais c'est aussi le château qui ouvre son deuxième étage à la visite. Ce sont également, c'est aussi le festival de la correspondance. Beaucoup de choses à partager avec vous entre 18h et 19h. Alors ne bougez pas, on revient juste après ça.
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0: I still haven't found what I'm looking for sur ICI Drôme Ardèche.
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0: Merci d'être avec nous en direct de Grignan sur ICI Drôme Ardèche. Il est 17h, 18h déjà. Le flash, Valérie Lombardo.
2: Les salariés d'un EHPAD d'Annonay.

0: travail et tais-toi.
1: Ces conditions de travail rejaillissent sur les résidents, selon elle. Quand on demande à Josiane, 85 ans, si elle est bien traitée, sa réponse est claire.
2: Non.
1: Elle regrette le grand nombre de vacataires, pas toujours agréable de ne pas connaître le personnel, selon elle.
3: Pour les toilettes, les douches, c'est un peu gênant de se mettre à poil devant quelqu'un qu'on ne connaît pas. Psychologiquement parlant, c'est très important. La douche une fois par semaine. Hein. Alors quand on est dans ces excréments, comment on fait ?
1: Et Josiane débourse 2200 euros tous les mois pour vivre dans cette EHPAD.
4: Julien Raymond pour Isidro Mardèche. Contacté, la direction de l'EHPAD n'a pas souhaité répondre à nos questions. Un incendie à Saint-Nazaire-le-Désert dans la vallée de la Roanne. Le feu a déjà détruit 3 hectares de végétation. Selon le maire de la commune, l'incendie serait parti d'un transformateur électrique dans un endroit peu accessible car très pentu. Les 13 pompiers volontaires de Saint-Nazaire ont reçu des renforts venus notamment de Saillant pour pouvoir maîtriser le feu. Le Vaucluse va passer en alerte orange au feu de forêt demain en raison de l'épisode de chaleur. Météo France prévoit des pics à 40 degrés d'ici la fin de la semaine. Le risque d'incendie peut être localement très élevé. Autre incendie cet après-midi au Teil cette fois-ci. C'est une voiture qui a pris feu et les flammes se sont propagées au volet de la maison devant laquelle elle était garée. Les occupants, un couple et son fils de 21 ans, devront être relogés suite à un important dégagement de fumée. Ça y est, on y est. Les Bleus font leur entrée dans la Coupe du Monde de football. Ce soir, la France affronte le Sénégal à 21h à New York. C'est une belle entrée en matière. Les Sénégalais finalistes de la Coupe d'Afrique des Nations sont à prendre très au sérieux. Match à vivre en direct sur votre radio. Isidro Mardèche avec un dispositif spécial dès 20h30. Et puis en rugby, le VRDR officialise aujourd'hui sa deuxième recrue pour la saison prochaine après Marco Tolaigne, dont la venue avait été annoncée en décembre dernier. C'est le pilier gauche de Béziers, Marc Trotte, qui s'engage avec le club drômois jusqu'en 2028. Isidro Mardèche, vous l'avez révélé le 20 mai dernier. Ce joueur de 25 ans compte 40 matchs en Pro D2 et 6 en Top 14. Rappelons que les Damiers reprendront le chemin de l'entraînement le 2 juillet prochain. La météo avec, pas de surprise, un temps beau et chaud qui continue à s'installer sur la Drôme et l'Ardèche, Héloïse.
5: Oui, et des températures qui vont continuer à monter aussi dans les prochains jours. Le temps se prolonge toujours sous le soleil, la soirée devrait être calme et la nuit propice à l'observation des étoiles. Le vent reste faible. Les températures minimales de cette nuit s'échelonnent de 15 à 18 degrés, 11 à 14 degrés en altitude, et demain, on aura des températures qui grimperont jusqu'à 36, c'est-à-dire un petit peu plus chaud encore qu'aujourd'hui. Soleil et température en hausse, c'est le programme de la météo de ce mercredi.
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5: Mais avant de retrouver nos amis qui nous accueillent ici à Grignan, on sera dans un instant avec Arnaud Vincent Genot qui est le directeur des châteaux de la Drôme. Il y a plein de choses à nous raconter, plein de nouveautés au château cette saison. Je vous propose de nous mettre un petit peu dans l'ambiance du coup d'envoi du mondial pour les Bleus ce soir et de réécouter Hermès House Band. Vous allez reconnaître tout de suite ce morceau que vous avez certainement déjà beaucoup fredonné dans votre vie.

0: On se met dans l'ambiance, oui, de ce premier match des Bleus qui aura lieu ce soir et que vous pourrez suivre à partir de 20h30 sur ici Drôme Ardèche, grâce à notre équipe de commentaires de choc, Pia Clémence et Charlotte Lorgeret.
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0: Et mon invité me disait que ça faisait du bien de passer après Gloria Gaynor comme ça. Arnaud-Vincent Genot, bonjour.
2: Bonjour.
0: Merci d'être avec nous. Vous êtes le directeur des châteaux de la Drôme, c'est comme ça qu'on dit?
3: Exactement, le directeur de l'établissement public des châteaux de la Drôme, qui correspond donc au château de Grignan, de Suze-Larousse et de Montélimar.
0: Voilà, donc quand je vous ai dit, quand vous êtes assis ici, je vous ai dit bah, bienvenue chez vous, c'est à peu près juste.
3: C'est à peu près ça, tout à fait, oui.
0: Puisque nous sommes en direct du château de Grignan pour encore une heure. On a partagé ensemble un superbe moment avec l'équipe des Nocturnes de Grignan, la troupe qui va représenter l'école des femmes. Là, ce que vous allez nous faire découvrir au fil de cette heure, c'est tout ce qui va se passer d'autre, parce qu'il se passe énormément de choses au château pendant cet été, et notamment une ouverture de nouveaux espaces à visiter. On va parler aussi du festival de la correspondance, on va parler bonne bouteille aussi.
3: Oui, tout à fait,
0: vous.
3: C'est important ça.
0: Parce que vous avez fait il y a eu un concours, une cuvée Sévigné.
3: Ben, vous le savez, c'est le 400e anniversaire de la marquise de Sévigné.
0: Il paraît.
3: Et donc on a une programmation sur l'ensemble de l'année, et on a commencé par un temps fort qui était un concours des vins pour célébrer à la fois la marquise et le terroir de Grignan les Adhémar. Et donc on aura la chance d'avoir la famille Bourg qui a été lauréat de 2 médailles chez nous au mois de février sur ce concours des vins.
0: Voilà, que du bon dans la prochaine heure sur ici Drôme Ardèche. Restez dans le coin, on revient juste après Christophe Maé.

0: Mae, c'était la lune sur ICI Drôme Ardèche.
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0: Et je peux vous dire qu'il fait très très bon à cette heure-ci, au Bosquet, ce petit jardin arboré à côté du château de Grignan où nous accueille le café Louis Provence. On est avec Arnaud Vincent Genot et on découvre tout ce que nous réserve le château de Grignan pendant cet été 2026. Alors oui, vous entendez des mouches voler, c'est normal, c'est parce qu'on est en plein air. Arnaud Vincent Genot, il va se passer quelque chose d'assez important. La dernière fois que à Grignan, la dernière fois que je suis venue, moi, il y avait toute une dans la galerie du château. Il y avait des étagères avec des meubles posés dessus, plein de meubles posés dessus. Oui. Et on me disait, c'est les meubles du deuxième étage. C'est en travaux. Il y a eu des travaux au deuxième étage et le deuxième étage va
2: enfin sortir, voir le jour. Exactement.
0: C'était combien de temps il y a eu combien de temps de travaux?
2: Long, parce que en fait c'est le, donc vous savez, le château a été totalement détruit à la Révolution, reconstruit, et Marie Fontaine, en reconstruisant, n'a pas créé de décor particulier au deuxième étage. Et quand le département a racheté, ils ont installé là les bureaux de l'administration du château, la comptabilité.
0: D'accord.
2: Donc c'est des espaces qui n'ont jamais été aménagés, jamais décorés. Et pour les ouvrir au public, avec toutes les normes qui existent aujourd'hui, il a fallu faire des travaux beaucoup plus larges et il a fallu reprendre toutes les toitures du bâtiment.
0: Oui.
2: C'est pour ça que les toitures ont été reprises il y a 2 ans à peu près, pour pouvoir installer tous les systèmes de désenfumage, les systèmes d'évacuation, tout ce qu'on ne voit pas, qu'on ne devine pas, mais qui est important pour pouvoir ouvrir des espaces comme ça.
0: D'accord.
2: Et donc maintenant on est dans le dur du dur, là, dans les derniers jours, les dernières semaines, puisqu'on vise une ouverture au 1er juillet, des espaces qui sont en cours là d'aménagement. On est le poseur de papier peint est en train, j'ai failli rater le
0: ça
2: début de l'interview, justement.
0: Oui. Ça m'arouffle.
2: J'ai failli rater le début de l'interview parce que j'étais avec lui pour vérifier. Voilà, on est tous les corps de métier là se relaient pour faire les derniers aménagements, la pose des collections, les luminaires, les rideaux, voilà, tous ces éléments là.
0: Mais alors, qu'est-ce que vous avez recréé? Vous avez recréé d'après ce que vous saviez qu'il y avait au deuxième étage avant, ou c'est complètement nouveau, complètement imaginé, complètement recréé?
2: Oui, en fait, il y a une partie du deuxième étage qui était déjà ouvert au public, que sont l'appartement du comte et l'appartement de la marquise, qui oui. était ouvert pour des visites guidées. Là, l'idée, c'est de les ouvrir en visite libre et de les intégrer dans un parcours plus complet qui rajoute 250 mètres carrés d'anciens plateaux de bureaux. Et là, nous n'avions pas d'aménagement lié à Marie Fontaine et on n'avait pas d'éléments suffisamment importants, suffisamment tangibles pour pouvoir recréer les décors du 17e. Et donc le parti pris qui a été choisi, c'est de faire un aménagement qui soit aussi spectaculaire, aussi festif, aussi coloré, aussi brillant que l'était le 17e siècle à Grignan, puisque le 17e à Grignan, c'est des fêtes, des divertissements, des travaux extraordinaires, c'est une recréation complète du château. Et donc on a voulu s'inscrire, évoquer cette effervescence de travaux et d'aménagement en créant un aménagement qui ne soit pas une copie d'aménagement historique, mais qui soit un hommage. Donc on a confié.
0: Il y a de la création contemporaine.
2: Exactement. On a confié tous les décors à une artiste qui s'appelle Agnès de Courchel et qui a créé des motifs inspirés du 17e, qui ont été reproduits, qui ont été intégrés dans des papiers peints. Et donc là, on est en train de tapisser tous les murs. À l'époque, c'est plutôt des tissus tendus, mais là, le choix a été fait de faire en papier peint avec ces motifs d'inspiration 17e, mais qui ont tous été dessinés à la main.
0: D'accord.
2: De temps en temps, on a des grands panoramiques avec des belles vues de Grignan, de la campagne, avec des amandiers, des oliviers. Enfin, très imagé pour raconter l'histoire du comte et de la comtesse de Grignan, qui est notre couple à nous du 17e, notre couple fétiche.
0: Date d'ouverture ?
2: 1er juillet.
0: 1er juillet, ça y est, on a la date. On va pouvoir pousser donc les portes de ce deuxième étage. Ça fait partie des choses effectivement qu'il y a à découvrir au mois de juillet. Et puis à partir du 6, il y aura le festival de la correspondance. Donc ce que je vous propose, c'est de rester avec nous, Arnaud Vincent Genot. Et dans un instant, on va parler de ce festival de la correspondance et nous serons avec l'un des comédiens qui sera sur le plateau de Grignan pour lire de belles lettres. Quelqu'un qui n'était pas forcément attendu d'ailleurs dans ce type de festival, qui nous rejoindra. Restez avec nous, on revient dans une poignée de minutes.

0: Johnny Hallyday, l'envie sur ici, Drôme Ardèche. Nous, on va vous donner envie de venir à Grignan cet été parce qu'il s'y passe énormément de choses. On est avec Arnaud-Vincent Genot en direct du jardin du château, tout simplement. Et je peux vous dire qu'on est bien à l'ombre de ce magnifique cèdre, d'ailleurs, qui est juste à côté du café Louis-Provence. Vous pouvez, vous aussi, venir vous y allonger si vous venez au château. Il y a des chaises longues. Franchement, c'est le paradis sur terre. En tout cas, nous, on est très bien. On est ensemble jusqu'à 19h avec vous. On va toucher un petit mot du Festival de la Correspondance quand même à Arnaud-Vincent Genot, qui se déroule du 6 au 11 juillet. 30 ans cette année.
1: Tout à fait, c'est voilà. Une très belle manifestation qui fête un très bel anniversaire.
0: L'année 2 en plus, l'année Sévigné,
1: oui.
0: Donc ça fait beaucoup de bougies à souffler.
1: Toutes les étoiles sont réunies.
0: Exactement, avec un beau casting. Il y aura notamment Marie-Christine Barrault et Christelle Reboul qui vont venir lire justement des correspondances de Madame de Sévigné et de sa fille. Ce sera le jeudi 9 juillet et juste avant, il va y avoir une autre lecture de lettres. Une lecture de lettres de Simon Bolivar, mise en scène par Didier Brice, avec sur scène notre invité, Augustine Galliana. Bonsoir.
2: Bonsoir, comment allez-vous?
0: Mais très bien, et vous?
2: Très bien. Pour tout vous dire, je viens tout juste de sortir d'une répétition de lettres de Simon Bolivar avec Claude, que c'est l'autre comédien que je connais sur scène, et avec Didier Brice. Et voilà, on est enchanté de faire cette lecture et de mettre en scène ces correspondances, parce qu'elles sont vraiment très intéressantes.
0: Augustine Galliana, il faut que je résume votre parcours. Alors pardonnez-moi parce que je vais forcément oublier des choses. C'est 2004, Undo Stress, la série. C'est le rôle d'Adriane Munoz dans la série Clem sur TF1 de 2016 à 2023. C'est une victoire à Danse avec les Stars en 2017. Une pièce avec Laurent Ruquier. Vous êtes chanteur, vous êtes danseur. Mm-hmm. Vous avez écrit un livre qui s'appelle Un homme debout chez Le Duc. Vous venez de sortir un single. Oui. Et vous trouvez le temps de venir à Grignan, si je comprends bien.
2: Ben évidemment quand on fait une proposition à ce niveau et tellement intéressante, franchement, c'est difficile de pas l'accepter. Et en fait, je trouve que ce festival que je connaissais pas, hein, que je le découvre grâce à cette proposition, en fait, ça nous donne l'opportunité de connaître la personnalité et la vie de personnages historiques à travers ces lettres. Et je trouve ça une façon de les découvrir depuis un autre axe, depuis une autre manière, plus intime. Tout à fait.
0: Oui, plus intime. Alors Simon Bolivar, pour rappeler, c'est El Libertador. C'est il a participé à l'indépendance de la Colombie.
2: Je vais vous mettre en 8, hein. Je vais vous mettre en 8 sur 10 pour l'espagnol, hein. Vous pensez très bien.
0: Je ne parle pas espagnol. C'est que du chiquet.
2: Vous devriez.
0: Du Panama, du Pérou, du Venezuela. La Bolivie s'appelle Bolivie en son honneur. Mais quel homme était-il alors, cet homme si héroïque pour l'Amérique du Sud?
2: C'était un homme qui effectivement a libéré l'Amérique du Sud du joug espagnol. Il a essayé d'abolir l'esclavage. Il a implanté les droits de l'homme là-bas. Il a lutté contre la monarchie et il a voulu surtout faire la grande Colombie, que c'était cette confédération des nations en Amérique du Sud. Beaucoup de gens au début, ils croyaient qu'il était un dictateur, mais en vrai, c'était un homme politique qui a mis toute sa vie au service de la libération de toutes ces nations. Et j'ai trouvé que c'est un personnage incroyable. J'invite tout le monde à venir à découvrir ces personnages à travers ces correspondances tellement intimes. Parce qu'après, c'est incroyable, hein, parce que ça s'est passé au 19e siècle. Et c'est dingue comme aujourd'hui, encore la Sud-Amérique est oppressée. Et aujourd'hui, on aurait besoin d'un libertador aussi. Parce qu'il ne faut pas oublier qu'on a ce monsieur qui s'appelle Trump qui essaye
0: d'annexer,
2: voilà, de s'approprier de cette belle terre. Et je trouve que c'est dommage qu'on quoi l'histoire elle se répète et voilà la tâche que Simón Bolívar a commencé, je la trouve très importante.
0: Et admirable. Voilà. Donc vous ne connaissez pas le festival de la correspondance de Grignan ?
2: Non,
0: vous ne connaissez pas Grignan alors ?
2: Je ne connais pas Grignan, je vais avoir le plaisir de le connaître en juillet. Et surtout, le château que j'ai fouillé sur Internet. Hein.
0: Vous avez vu ?
2: J'ai jeté un œil.
0: C'est pas mal.
2: C'est vraiment... C'est très joli et surtout que je trouve que pour Simón Bolívar, pour lire les lettres, avoir cette façade qui ressemble aussi à un genre de fortification, ça va nous mettre tout de suite dans la situation, en tout cas.
0: Augustine Galeana, un grand merci d'avoir été avec nous pour cette émission spéciale Grignan. Je rappelle que vous serez sur la scène du Festival de la Correspondance. Ce sera le jeudi 9 juillet. Pour celles et ceux qui veulent tout de suite aller prendre leur place, c'est sur le site. On file et ce sera au plaisir de vous rencontrer, de vous faire découvrir ce magnifique endroit le 9 juillet. À très bientôt, Augustine Galeana.
2: Et j'espère qu'on va être nombreux pour entendre ces magnifiques lettres de Simón Bolívar.
0: Mais vous serez très
2: merci
0: nombreux,
2: beaucoup.
0: Vous ne serez pas déçus parce que c'est un festival qui attire énormément de monde, surtout en cette année Sévigné.
2: Je me suis bien renseigné.
0: Où effectivement il va mettre à l'honneur notamment la marquise. On va en reparler de cette année Sévigné dans un instant, surtout parce qu'il y a une cuvée Sévigné, figurez-vous, et on va la découvrir. Ce sera juste après Sia. Pas du tout. Ce passia, c'est Alex Warren tout de suite sur Isidro Mardache. On revient dans un instant.
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0: Alex Warren, Fever Dream sur Ici Drôme-Ardèche.
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2: Au Crot-de-Géoran, dans la montagne ardéchoise, les inscriptions sont ouvertes pour un grand stage familial d'apprentissage des chants polyphoniques du 10 au 12 juillet, mené par Thierry Christophor. Un stage idéal pour s'initier ensemble aux techniques vocales et au répertoire corse, occitan et italien avant une grande restitution publique le 12 juillet à l'église du Crot-de-Géoran. L'Ardèche toujours ce jeudi, 20h à l'espace Maurice Champel, place de la mairie de Saint-Étienne-de-Fontbellon. Une conférence historique, gratuite et accessible aux enfants, intitulée « Qui vivait ici avant nous ?». L'archéologue Franck Bréchon nous fera voyager dans le temps, de l'Antiquité romaine jusqu'au Moyen-Âge, pour découvrir les secrets et les traces encore visibles des premiers habitants de la vallée. Dans la Drôme, notez une belle soirée cinéma en plein air ce vendredi 19 juin à Beauvallon, dès 19h30. Le domaine des écuries Équation vous ouvre ses portes pour découvrir le film « À deux pas de chez nous », l'histoire insolite de trois jeunes Drômois partis voyager en stop et sans argent à la rencontre des artisans locaux.
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0: Merci d'être avec nous sur Ici Drôme-Ardèche, émission spéciale Grignan ce soir jusqu'à 19h. Nous sommes en direct du bosquet. Le bosquet, c'est ce petit jardin arboré qui jouxte le château, qui est à l'arrière du château d'ailleurs, et auquel vous pouvez, dans lequel vous pouvez passer un petit moment, profiter du café Louis Provence. Nous, on en profite depuis tout à l'heure avec Arnaud Vincent Genot, qui est directeur des châteaux de la Drôme, et vient de nous rejoindre Nathalie Bourg. Bonjour Nathalie.
4: Bonjour, merci pour l'invitation.
0: Alors si vous êtes avec nous, c'est parce que vous êtes viticultrice.
4: Je suis vigneronne.
0: Vous êtes vigneronne au domaine Grange-Neuve et ce sont vos cuvées qui sont servies en ce moment au château et au café Louis Provence, puisqu'elles ont été sélectionnées lors d'un concours. Ce sont les cuvées Sévigné 2026.
4: Oui, en effet, on a eu l'agréable surprise d'avoir deux de nos cuvées qui ont été sélectionnées sur ce concours, qui était une première, qui était une initiative du château et de la région et du département, pardon, en coopération avec l'Université du vin aussi de Suze-Larousse, et où il y a eu un très joli concours des vins fait dans les règles de l'art, hein, où des dégustateurs comme vous et moi,
0: du grand public,
4: voilà, sont venus sur plusieurs sessions, sélectionner des vins rouges et des vins blancs. Une partie des cuvées sont des vins conditionnés présentés en bouteille et d'autres conditionnés en bagging box. Voilà, deux catégories de vins. Et nous, on est au domaine de Grange-Neuve, on a eu la chance d'avoir deux de nos vins qui ont été sélectionnés. Un vin blanc en bouteille qui s'appelle les Dames Blanches du Sud, qui est en effet un des fleurons du domaine, qui est un bel assemblage en vionnier, Roussanne, Marsanne et Grenache blanc, tout en fraîcheur, qui porte pas mal d'élégance, un petit peu de gras, une belle maturité de fruits, une envolée florale, hein, c'est pour ça que ce vin porte ce nom-là, les Dames Blanches du Sud, une envolée florale ramenée par les trois autres cépages en dehors du vionnier, et un vin qui appelle un petit peu à la gastronomie aussi, donc ça fait partie des vins qu'on retrouve souvent dans la restauration locale. Et notre deuxième cuvée, c'était du coup un vin rouge en bagging box, hein, présenté chez nous en bagging box, vous savez, ces petits cubis où on a le petit robinet. Et donc là, il s'agit d'un rouge qui porte très bien son nom, qui s'appelle Les Garrigues, et qui est signé par les deux cépages de la région dans laquelle nous sommes, la région viticole, qui est Grignan-les-Adhémar, et on est en Syrah et Grenache.
0: Oui, vraiment des cépages typiques du coin, tout à fait. Vous avez une large gamme, hein, qu'on peut découvrir parce que vous cultivez énormément de cépages, et puis au sein de cette appellation Grignan-les-Adhémar, bon voilà, il y a des belles choses à faire également. C'est un domaine familial, le domaine de Grange-Neuve.
4: Oui, alors c'est un domaine... Moi, je suis aujourd'hui la troisième génération. J'ai la chance de travailler avec mon papa, Henri, qui a été porteur haut et fort des couleurs de l'appellation aussi, en plus de celle du domaine. Et tout récemment, j'ai ma fille Emma qui est venue nous rejoindre. Voilà, une nouvelle génération, nouvelle image. Là, on va être sur cette prochaine vendange qui démarre vers la mi-août. Hein. On va être dans la main, trois générations à travailler ensemble.
0: Ça va être très, très beau,
4: ça. À décider décider s'il y a des nouvelles cuvées qui arrivent. Et à assembler ensemble les meilleures cuves de chez nous.
0: J'imagine que pour vous aussi, la saison démarre, c'est-à-dire que vous accueillez du public au Cavon.
4: On accueille beaucoup de public dans la région, parce que la région est une région où il y a beaucoup de tourisme, et aussi du tourisme
0: de nos tourismes
4: et du tourisme viticole et gastronomique. Mm-hmm. Tout à fait.
0: Alors, à l'occasion, donc, on peut pousser la porte du caveau. Il y a des événements aussi chez vous ?
4: Il y a des événements. Tous les mardis, il y aura ce qu'on appelle les apéros patios, donc au sein de la bâtisse, dans une très belle cour. On vous accueille pour des tapas, un petit brin de musique et parfois un petit déhanché quand le public s'emballe.
0: Ok, Arroussas, dans le sud de la Drôme. Un grand merci d'être venue, Nathalie, pour nous faire découvrir le domaine.
4: Merci.
0: Et bravo.
4: Mais merci.
0: Pour ces cuvées.
4: Et puis on se retrouvera à Grignan, tous ensemble, au Bosquet et au sein des spectacles.
0: Oui, ça va être une belle soirée. Et effectivement, c'est votre vin que les spectateurs vont découvrir. Donc je trouve que c'est quand même une belle boucle, puisque nous étions tout à l'heure avec l'équipe du spectacle. On va continuer à se balader dans la région avec vous, Arnaud-Vincent Genot. Quand on a décidé de faire cette émission, vous nous avez proposé de nous éloigner un petit peu de Grignan et d'aller faire un tour à Taulignan pour découvrir un très joli musée qui s'appelle le Musée de la Soie et qui célèbre avec nous l'année Sévigné.
5: Tout à fait, à la fois parce que le musée de la soie, c'est un vrai petit bijou, et aussi parce que l'année Sévigné, ce n'est pas juste le château de Grignan, c'est tout un département, le département de la Drôme, c'est porté par le conseil départemental, par l'agence d'attractivité, et c'est un ensemble d'animations, d'expositions, d'événements qui se répartissent du nord au sud, d'est en ouest, sur l'ensemble du département, et le musée de la soie était pour moi un excellent exemple pour vous présenter ce que le terroir et le territoire de la Drôme savaient servir en matière d'action culturelle.
0: Alors, on va écouter Francis Cabrel et on va palper de cette soie ensemble, si vous le voulez bien, sur ICI Drôme Ardèche. À tout de suite.

0: Francis Cabrel, c'est écrit sur ici, Drôme Ardèche. Nous sommes toujours en direct de Grignan, à l'extérieur, parce qu'il fait bon ce soir sous le cèdre, près du café Louis Provence. Nous sommes en compagnie d'Arnaud Vincent Genot, directeur des châteaux de la Drôme, et nous ont rejoint Gaël et Sébastien. C'est vrai que je ne connais pas votre nom de famille. Vous signez toujours Gaël et Sébastien, comme ça?
1: Oui, tout à fait. On signe Gaël et Sébastien.
0: Gaël et Sébastien, bonjour. Bienvenue.
1: Bonjour.
0: Et vous êtes les patrons, comme on dit. Vous êtes les du musée de la soie de Tolignan.
1: On va dire les gérants.
0: Les gérants.
1: Parce que les patrons, c'est un peu tout le monde en fait.
0: C'est un peu
1: musée,
0: tout le monde.
1: Oui, ce musée a appartenu à la mairie avant, et nous l'avons repris car malheureusement il allait fermer ses portes. Donc nous sommes là pour le gérer, pour le faire vivre. Pardon. Et donc, voilà, gérant, c'est le bon mot.
0: Les gérants. Ouais. Alors, Gaël et Sébastien, gérants du musée de la soie de Tolignan, si on est ensemble, c'est parce que le lien marquise de Sévigné, soie Grignan, il a été assez vite fait quand on a préparé cette émission. Petite question, pourquoi y a-t-il un musée de la soie à Tolignan, particulièrement?
1: Oui, alors, Tolignan, en fait, a un gros passé, on va dire, soyeux. C'est une ville qui était très importante au milieu du 19e siècle, dans le moulinage particulièrement. On a la chance d'avoir deux rivières, une rivière qui passe dans le village et une rivière qui est le Lez, qui est la frontière naturelle avec l'enclave des Pâques, donc le Vaucluse. Et on avait un vrai passé de moulins. On avait des moulins à foulon, des moulins à grains, des moulins à huile. Ce qui fait que le moulinage est venu naturellement
0: s'installer
1: là. On avait déjà la technique, la technologie de la force hydraulique pour faire tourner toutes ces machines. Et de toute façon, dès que ça tourne, on peut faire plein de choses.
0: Mm-hmm.
1: La roue est vraiment une invention incroyable. Et alors, on faisait aussi de la sériciculture. Alors la sériciculture, c'est la plantation du mûrier blanc, c'est l'éducation du ver à soie. Et on y inclut aussi la filature, c'est-à-dire extraire le fil du cocon. Et tout ça se faisait à Tolignan. Tolignan était la place forte de la Drôme. Il y avait 20 usines à Tolignan, sachant que la Drôme, à l'époque, en compte 235. L'Ardèche, un peu plus, 250. Et Tolignan, donc, était le centre vraiment névralgique de cette industrie.
0: D'où le musée.
1: D'où le musée.
0: Où on peut voir quoi? Parce que vous dites aussi, il y a aussi marqué musée-atelier.
1: Oui, alors... Atelier-musée, plus
0: atelier
1: exactement.
0: Atelier-musée.
1: Oui, atelier-musée parce qu'il y a des machines, en fait.
0: D'accord.
1: Il y a des machines, il y a quelques machines qui fonctionnent. On aimerait qu'il y en ait plus, mais c'est compliqué de trouver des gens qui sont capables de faire marcher des machines du 19e. On en a même des plus vieilles que ça. On a des tours de Piémont qui sont plutôt 18e. Donc, c'est un atelier-musée, mais voilà. Ce qu'on peut voir, en fait, c'est un musée qui est considéré comme un des musées les plus complets qu'on puisse trouver en France et peut-être même en Europe. Pourquoi? Parce qu'on part vraiment du cocon. Jusqu'à l'étoffe de soie finale, jusqu'à la petite robe dure, par exemple, en soie Shantung, qui est une soie sauvage très fine de Chine. Et donc, le visiteur va vraiment voyager du début jusqu'à la fin et avoir tout le processus de la soie du début jusqu'à la fin.
0: Mmh.
1: Sauf qu'à Tolignan, on ne tissait pas, on ne faisait pas de teinture de soie.
0: D'accord.
1: C'était vraiment le produit brut qui partait de Tolignan.
0: Voilà. Qu'avez-vous mis en place pour l'année Sévigné? Parce qu'on disait il y a quelques instants qu'il y avait une exposition qui avait été mise en place chez vous spécialement. Alors c'est une exposition peut-être pas forcément attendue dans sa conception, puisque vous avez fait appel à des artistes contemporains.
1: Oui, alors on a fait appel à des artistes contemporains. Alors la marquise, je crois pas me souvenir qu'elle ait traversé Tolignan ou qu'elle ait une attache particulière à Tolignan.
0: On ne sait jamais. Se promenait peut-être.
1: Mais en tous les cas, nous, ça nous a fait très plaisir et ça, on est vraiment très honorés de pouvoir participer à cette année Sévigné. Donc on a choisi, on est la cité des 11 tours, place du 11 novembre, donc on a choisi 11 artistes.
0: Mmh.
1: Et ces 11 artistes, Gaël a été très... enfin, elle a fait de la bonne recherche, ce qui fait qu'à l'arrivée, on a vraiment 11 univers complètement différents. On a de l'intelligence artificielle, on a de la peinture classique, on a du collage, on a de la sculpture, on a du mobile, on a de l'installation. On peut s'asseoir et lire quelques lettres de la marquise. Voilà, on a essayé vraiment de proposer 11 univers différents, 11 visions différentes, et on a demandé aux artistes d'écrire des lettres pour que ça fasse le lien avec les visiteurs. comme l'écriture était le lien entre la mère et la fille, en fait.
0: On passe voilà. une belle dédicace à la oui. à la marquise de Sévigné. Donc on rajoute ça dans notre petit tour dans le sud de la Drôme, cet arrêt au musée de la soie de Taulignan. Un grand merci d'avoir été avec nous.
1: Merci à vous.
0: Gaëlle et Sébastien, Gaëlle n'a pas parlé, mais Gaëlle a une allergie en ce moment, donc elle est totalement excusée. La prochaine fois, vous serez obligés de dire quelque chose.
1: Faut éviter les arbres,
0: Gaëlle.
1: En fait. C'est le problème.
0: Un grand merci à tous les deux d'avoir merci été avec nous. On revient dans un instant avec Arnaud Vincent Genot pour reparler un peu de cette année Sévigné et de ce qui vous attend dans les châteaux de la Drôme tout cet été. À tout de suite.

0: Sia, Gimme Love sur Ici Dromardèche.
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0: Toujours en direct de Grignan, près du château où le soleil baisse tout doucement. Il dessine les ombres des arbres sur l'arrière du château. C'est très agréable à cette heure-ci. C'est une bonne idée de faire cette émission, décidément, Arnaud-Vincent Genot, d'être. Merci de nous accueillir. Vous êtes directeur des châteaux de la Drôme. Alors justement, touchons un petit mot de ces autres châteaux de la Drôme, puisqu'il n'y a pas que Grignan dans l'équation. On a beaucoup mis en avant Grignan, mais il y a aussi Suze-la-Rousse
2: et le château de Montélimar, qui sont deux merveilles que beaucoup de Drômois connaissent, mais qu'il faut retourner voir, parce qu'on a une jolie programmation à Montélimar. On a toute une programmation autour des chevaliers. C'est l'école des chevaliers cet été pour les familles, pour les enfants, les petits garçons et les petites filles, avec tout un tas d'animations, d'épreuves devoir passer pour pouvoir avoir...
0: Pour devenir chevalier.
2: Devenir chevalier, être adoubé chevalier, avec un site qui est très tourné vers les familles.
0: D'accord.
2: C'est un château, contrairement à la plupart des châteaux de France, où l'on peut tout toucher.
0: Oh.
2: Tout est fait pour être manipulé, pour être joué, tout est pédagogique, tout est fait pour que les enfants puissent éprouver physiquement, découvrir
0: c'est
2: en
0: rare,
2: s'amusant,
0: ça.
2: En participant. C'est très rare, c'est notre grande fierté. On travaille sur le renouvellement de cette scénographie en gardant cet esprit d'un château de Moyen-Âge à hauteur d'enfant, pour que les familles et les enfants puissent profiter à plein de cette visite et ressortir avec 1000 souvenirs et peut-être 1000 rêves pour la suite.
0: Donc château de plutôt Moyen-Âge, c'est
2: tout
0: ça
2: à fait,
0: et Suze-la-Rousse aussi, alors, il est assez médiéval aussi, Suze-la-Rousse.
2: Alors Suze-la-Rousse, c'est un château un peu multi-époque. C'est-à-dire que quand vous arrivez dans le village, vous avez cette superbe forteresse médiévale qui vous domine, vous traversez cette garenne extraordinaire, ce sous-bois. On a l'impression d'être dans une forêt des millénaires. On pourrait s'attendre à avoir quelques personnages fantastiques sortir. Et puis on arrive sur le pont, on a de nouveau ce château qui, de l'autre côté, avec le jeu de la topographie, est beaucoup moins haut, beaucoup plus large. Et vous passez le porche, et là, vous êtes dans une cour Renaissance extraordinaire qui a fait sur laquelle il y a eu beaucoup de littérature, parce que c'est un pur modèle d'architecture Renaissance. Et vous rentrez à l'intérieur, et là, vous êtes au XVIIIe siècle, avec des décors extraordinaires, des gypseries qui sont parmi les plus belles du sud de la France. C'est des décors en stuc qui sont dans les plafonds et sur les murs, qui racontent justement cette histoire très très riche du château de Suze-la-Rousse. Et on a pareil une très belle programmation avec énormément de jeux d'enquête pour les familles, et puis tout un tas de jeux dans les extérieurs. C'est le seul des trois châteaux qui a autant d'extérieurs avec cette garenne.
0: Et oui, la garenne qui est autour.
2: Donc on a une série de parcours dans la garenne.
0: Des chasses au trésor, enfin, rechercher des repères. Belle programmation donc dans chacun des trois châteaux. Et puis il va encore y avoir des événements dans le cadre de l'année Sévigné.
2: Oui, tout à fait.
0: C'est quoi les prochains points d'orgue?
2: Les prochains points d'orgue, on a à Grignan un grand bal. 17e.
0: Ah oui.
2: Donc là, costume obligatoire, costume 17e. On a.
0: C'est le bal du 12 septembre.
2: C'est le bal du 12 septembre, exactement. Ça va être absolument féerique. Et on enchaîne.
0: Et comment
2: après.
0: On fait pour venir et pour trouver des costumes? Comment on fait?
2: En réservant, on vous donne une liste de loueurs de costumes.
0: D'accord.
2: Dans le coin qui vous permettent de venir parfaitement avec le dress code adapté.
0: Moi, j'ai pas un dans mes placards.
2: Ne vous inquiétez pas, on trouvera. Et on enchaîne ensuite avec un week-end qu'on a appelé Plume et Punchline, pour montrer un peu l'aspect très actuel de la marquise de Sévigné. Ce qui a fait son art et sa réputation à l'époque, c'est son art de manier les mots. Et en fait, aujourd'hui, c'est la même chose pour les générations actuelles et pour nous. Et vous qui êtes à la radio le savez d'autant plus. L'art de manier les mots, c'est quelque chose qui est très important aujourd'hui dans notre monde, et donc on a voulu faire le parallèle. Et donc vous aurez pendant le temps de ce week-end des ateliers de slam, d'improvisation, de jeux de société, d'écriture, des chambres d'écriture. On aura même un atelier podcast, enfin voilà, tout un tas d'éléments qui permettront aux visiteurs de découvrir ô combien l'écriture et le verbe haut est un sujet très actuel aujourd'hui.
0: Est-ce
2: encore
0: qu'il faut déjà s'inscrire pour participer à tous ces événements?
2: Il il vaut mieux réserver.
0: Il faut le faire vite. On rappelle l'adresse du site pour s'inscrire.
2: Oui, c'est châteaudegrignan.com.
0: Tout simplement. Et puis voilà. On retrouve aussi la clé d'entrée, c'est Château de la Drôme aussi.
2: Tout à fait. Vous tapez sur Internet, vos moteurs de recherche préférés et vous nous trouverez facilement.
0: Arnaud Vincent Genot, merci beaucoup d'avoir été avec nous et de nous avoir surtout ouvert les portes de votre jardin merveilleux, extraordinaire, comme dirait Charles Trenet, de ce bosquet qui jouxte le château de Grignan, où j'espère que si vous venez, vous aurez le temps de venir vous attarder, comme nous l'avons fait cet après-midi sur ici, Drôme Ardèche. Merci pour ce moment que vous avez partagé avec nous. À très bientôt.
2: Et merci à vous d'être venu, c'est un vrai plaisir.
0: C'est toujours un plaisir de vous accueillir. Décidément, qu'est-ce qu'on est heureux sur ici, Drôme Ardèche.
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0: William Scheller, le carnet à spirale sur Ici Drôme Ardèche.
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0: On vous souhaite une excellente soirée. Merci d'écouter Ici, premier sur l'actu en Drôme et en Ardèche. Il est tout presque 19h. Tout de suite, le retour de l'actu avec Marine Logénie.
2: Il fait chaud, il va faire chaud et même de plus en plus chaud. Voilà pour le tableau de la semaine. Les températures seront même plus élevées qu'au mois de mai et sa canicule précoce, on s'en souvient. Météo France prévoit localement des pics à 40 degrés. Alors, à quoi doit-on s'attendre exactement, Grégoire Lecalot ?
3: Eh bien, les températures vont passer la cote d'alerte pour une vague de chaleur entre demain et après-demain selon les régions. Météo France va étendre l'alerte jaune canicule de 3 départements aujourd'hui, environ la moitié demain. Une large bande de la région parisienne aux Pyrénées et du Bordelais-Charente-Maritime aux Alpes. Il fera plus de 30 degrés avec des pointes parfois à 37. Les nuits seront chaudes aussi avec de nombreuses régions qui ne passeront pas sous les 20 degrés dès demain soir. Ça va ensuite empirer après une légère chute due aux orages. La chaleur roule vers le nord-est et l'Île-de-France. Le pic, a priori, est prévu pour ce week-end, dimanche surtout. Des alertes au moins orange, voire rouge en perspective, car c'est là que plusieurs régions vont monter à 40 degrés. Poitou-Charentes, Vallée du Rhône, région

0: caractéristiques physiques du géant chinois avaient provoqué un tollé en novembre dernier, on s'en souvient, et surtout accéléré la fuite de marques comme Dior, Sandro ou encore Guerlain. Chez les clients du BHV, Féline Leloir-Duhaut, la nouvelle est plutôt bien accueillie.
1: Cette nouvelle du départ de Chine est bien accueillie par Maëlle.
2: Bah, c'est une super bonne nouvelle, ça n'avait rien à faire ici en premier lieu, donc bon débarras.
1: Surtout que le corner Chine est une déception pour beaucoup. Chloé et ses copines préfèrent commander sur Internet.
3: Il n'y a pas tout ce qu'il y a sur le site dans la boutique. Par exemple, des bijoux, des sacs à main, des chaussures. Il n'y a pas beaucoup de choses, il n'y a que des vêtements. Et pas vraiment notre style et pas notre taille aussi. Donc bon, ça me change un petit peu rien.
1: Mais l'arrivée de Chine au BHV avait fait fuir de nombreux clients fidèles. C'est le cas de Françoise. Elle s'inquiète à présent pour l'avenir du magasin.
4: Je n'ai plus jamais remis les pieds du moment qu'il y a eu Chine. Mais j'ai peur que ça soit trop tard, que le BHV ait du coup perdu sa clientèle. Mais je suis allée visiter par curiosité. C'est affligeant de voir ce... Tout est vide. Est-ce que les marques vont revenir? Puisque le problème, c'est qu'elles n'étaient plus payées. Donc les unes après les autres, elles partent. J'espère vraiment que ça va repartir.
1: Une inquiétude partagée par les salariés. Si aucun d'entre eux n'a voulu parler à notre micro, ils nous ont confié être soulagés par le départ de Chine. Mais dans un communiqué, ils réclament à la nouvelle direction des garanties pour assurer la pérennité du magasin.
0: Et vous, qu'avez-vous prévu ce soir à 21h? Beaucoup d'entre vous seront évidemment devant leur télé, car dans moins de 2 heures, les Bleus vont fouler la pelouse du MetLife Stadium près de New York face au Sénégal pour leur premier match dans cette Coupe du Monde de foot 2026. Des Bleus qui vont devoir, Xavier Monferrand, s'habituer à la chaleur.
5: Les artistes du football sont souvent des oiseaux de nuit habitués au feu des projecteurs. Alors là, jouer à l'heure de la sieste, sous le soleil, avec des températures forcément moins clémentes, ça change tout pour le milieu de terrain des Bleus, N'Golo Kanté.
6: C'était un élément important dans notre préparation. Une fois qu'on arrive aux États-Unis, s'entraîner sous la chaleur, sous le soleil, on a vu la fatigue que ça procure, en fait, comment on est éprouvé. Les joueurs sur le banc auront leur importance, pourront apporter un gros impact, et ça fait quelques jours qu'on se prépare à ça.
5: Un tel bouleversement, surtout à ce niveau de performance, ça s'anticipe. Il faut tout repenser, tout décaler, ne rien laisser au hasard. Le staff des Bleus y veille car la routine du match n'est plus la même, explique Guillaume Vassou, l'un des kinés de l'équipe de France.
7: Nous, ce qu'on va surtout mettre en place, c'est un réveil musculaire plutôt entre 9h et 10h. Puis on va vite arriver au déjeuner qui devrait avoir lieu autour de 11h, puisque un match qui va commencer à 15h, l'équipe va certainement partir autour de 13h. Ça va arriver très très vite, d'où l'intérêt de se coucher quand même assez tôt la veille. Ça change fondamentalement la journée type.
5: En revanche, jouer plus tôt, c'est aussi rentrer plus tôt et gagner en récupération. D'ailleurs, les Bleus regagneront leur camp de base de Boston ce soir même après le match.
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9: Regardons un petit peu plus loin que le bout de notre nez pour la météo, avec une nuit prochaine où le ciel s'annonce dégagé, un vent qui tourne au sud, journée de mercredi encore plus chaude. Demain, on devrait atteindre les 37 degrés en pleine, peut-être même plus localement, soleil et quelques nuages discrets. Et la fin de semaine s'annonce encore plus bouillante.
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11: Bonsoir à tous. Ok, il y a du foot ce soir, mais justement pour se détendre avant le suspense, rien de tel qu'une heure de tubes inoxydables qui marque des buts dans nos mémoires. 100% années 80, ça commence comme ça.

0: I'm Still Standing, c'était Elton John.
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0: En fait, on doit dire Sir Elton John, car il a été anobli en 1998 par la reine Elisabeth II pour service à la musique et œuvres caritatives. Et comme généralement l'épouse devient une lady, eh ben le mari d'Elton est lui devenu l'honorable David Furnish. Ah, on les aime ces Anglais, même si parfois on les a un petit peu énervés à cause, entre autres, d'une chanson de Renaud. En 85, Miss Maggie. Elle n'a pas aimé hein, Margaret Thatcher, première ministre à l'époque, mais nous on a aimé la chanson, ben, on l'aime toujours.
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0: Baby Jane, c'était Rod Stewart. Une icône du rock anglais, Rod Stewart a débuté sa carrière dans les années 60 et aujourd'hui encore à 81 ans, il est toujours sur les routes. Il sera en concert le 27 juin à Lisbonne pour le festival Rock in Rio. Baby Jane est un de ses plus grands succès, c'était en 83. La suite de 100% années 80, ce sera encore un anglais. Un multi-instrumentiste, auteur, compositeur, Michael Field arrive avec Tout France.
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0: 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Ça continue, mais avant cela, quelques infos près de chez vous.
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2: Depuis hier, les 13 déchetteries de Valence-Romans Aglo sont passées aux horaires d'été pour faire face aux fortes chaleurs et protéger tout le monde. Les sites ouvrent plus tôt et uniquement le matin de 7h à 13h. Attention, toutes les déchetteries du territoire, que ce soit Valence-Romans ou dans les villages voisins, sont désormais fermées les après-midi et ce jusqu'au 31 août. À Valence, la grande collecte solidaire de téléphones portables se poursuit avec l'éco-organisme Écosystème. Vous avez jusqu'au 31 juillet pour déposer vos anciens mobile, même cassé, dans 7 points de collecte de la ville, comme l'hôtel de ville ou la médiathèque La Tour Maubourg. Ils seront reconditionnés par le réseau Emmaüs. Enfin, pour vos démarches du quotidien en Ardèche, notez que les conseillers de l'assurance maladie tiennent une permanence d'accueil exceptionnelle, jeudi matin, à la maison France Service du Chélard, de 8h30 à midi, pour répondre à toutes vos questions sans rendez-vous.
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0: Scorpion, c'était Still Loving You.
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0: Le single le plus vendu de l'année en France en 1984. Et c'est vrai que l'histoire d'amour entre le public français et les Allemands de Scorpion dure depuis bien longtemps. Le chanteur du groupe, Klaus Meine, raconte que cette balade rock a provoqué un baby-boom en France et que de nombreux parents, après 1984, ont prénommé leur fils Sly, qui sont les initiales du titre. Mais rien de vérifiable. Allez, on change de registre totalement avec encore un chanteur allemand, mais de l'italo-disco, Andrea, I'm a Lover.
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0: FR David, c'était Words. Un seul succès, mais quel succès international, voire mondial pour FR David, c'était en 1982. La suite de votre soirée, c'est encore et toujours de la musique. Hein. Décibel dès 20h avec Émilie Mazoyer, toute l'actu de toutes les musiques. Mais avant cela, un titre qui est devenu un hymne lors des grands événements sportifs depuis sa sortie en 84. Live is Life, le groupe Opus arrive dans un instant. Belle soirée à tous.
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2: Et à 20h, c'est Décibel avec ce soir une émission un peu raccourcie pour cause de rendez-vous sportif chaud bouillant.

0: premier match de l'équipe de France à la Coupe du Monde de foot contre le Sénégal à New York City. Allez les Bleus! Il sera à vivre dès 20h30 en direct sur votre radio ici avec notre experte Pia Clément et notre consultante Charlotte Lorgeret, ancienne footballeuse internationale qui partagera ses analyses et son expérience. Et d'ici à 20h30, de la musique évidemment, décibel en mode première mi-temps.
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0: Salut à toutes, salut à tous et allez les Bleus. Dans 29 minutes maintenant, vous allez vivre en direct sur votre radio ici le premier match de la France à la Coupe du Monde. On est super excités évidemment. D'ici à 20h30, donc de la musique, des petites anecdotes sur la musique et le foot. Il y en a un paquet, vous vous doutez bien. Et puis on va jouer au blind test aussi, un blind test consacré au tube de l'année 1998, la première année où on a été champion du monde. Et 2 et 3-0. Si les tubes de 1998 vous ont marqué, alors appelez dès maintenant le standard pour jouer avec nous. C'est Marianne qui vous attend au 0810 055 056 0810 055 056. Un cadeau surprise et collector de votre radio ici est à gagner ce soir. 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Appelez-nous, venez jouer. Et puisque ce soir, évidemment, les footballeurs sont à l'honneur, j'ai cherché dans mes archives les plus jolies chansons qui leur sont consacrées.

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1: Je vous spoil la fin de la chanson, mais il marque à la fin, et c'est une chanson, elle est tellement physique. À la fin, on est heureux quand Mickey 3D chante que Johnny Depp a marqué. C'est bon, et on est tellement heureux. On continue maintenant notre petit top avec des gens assez incroyables. C'est un groupe australien qui s'appelle Vaudeville Smash, et ils ont décidé avec le commentateur sportif Les Murray de rendre hommage à tous les footballeurs connus du monde dans une chanson qui s'appelle Zinedine Zidane. Vous allez comprendre, c'est pas pour rien.
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1: Zinedine Zidane. Zinedine Zidane. Voilà, il cite tout un tas de footballeurs extrêmement prestigieux de tous les pays, de toutes les époques, et au refrain ils disent « Mais le plus fort d'entre tous, c'est Zinedine Zidane !» On adore cette chanson de Vaudeville, Smash. En France, on a Julien Doré qui est très très fan de foot. Il a rendu hommage à Michel Platini en 2013 sur son album Love. Michel Platini, Michel, ma belle.

La Fio Maravilla, Johnny Rep, Zinedine Zidane, Michel Platini, Kylian Mbappé. Il nous manque le dieu du foot, Santa Maradona. Chanté par la Mano Negra. Alors attention, on est en 1994. L'album de la Mano, c'est Casa Babylone. Vraiment pas le plus calme de la Mano Negra. Alors cette chanson, elle part très vite, très fort. Évidemment, on est fan de Diego Maradona. On se moque aussi parfois un peu de la violence des supporters. Mais qu'importe, c'est une chanson qui est faite pour chanter, crier très fort et faire la fête. Et qui va, allez savoir, nous porter bonheur. Santa Maradona, priez pour moi.

0: Quelle merveille, cette chanson de la Mano Negra, Santa Maradona, l'Archuma Football Club, c'est sur Casa Babylon, sorti il y a, oh mon Dieu, 32 ans. Rends le coup de pelle.
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0: Allez, on va jouer au blind test en se remettant dans une année footballistique particulièrement joyeuse pour la France, 1998, et 1, et 2, et 3-0. La première étoile sur le maillot, Nicolas et Thierry viennent jouer avec nous. Salut messieurs.
2: Bonsoir, bonsoir Thierry.
0: Coucou. Alors, tiens, je commence par Nicolas. T'as des souvenirs, Nicolas, de ce jour de 1998 où on est devenu champion du monde?
2: J'étais en Allemagne, chez un correspondant.
0: Ah.
2: Et donc, voilà, ben lui, il s'en foutait parce que l'Allemagne n'était pas en finale. Et donc, oui. Donc j'étais quand même content quand même, mais je l'ai célébré modestement.
0: Oui, c'est ça.
2: Mais
0: c'est
2: une petite tournée de bière avec modération.
0: Voilà. Voilà. Ouais. Mais c'est mieux que si t'avais été chez ton correspondant brésilien, où là, tout de suite, l'ambiance aurait été plus compliquée.
2: Voilà.
0: Oui, c'est ça, bien sûr. Et Thierry, alors, c'était comment 1998, notre première Coupe du Monde?
3: Ah ben moi j'ai les souvenirs du 12 juillet précisément, justement, victoire 3-0 à la finale.
0: Et c'est un bon souvenir
3: contre les Brésiliens. Ah ben oui, merveilleux, oui.
0: Alors voilà, on
3: et
0: va
3: puis
0: se...
3: Après,
0: oui, pardon.
3: Les Champs-Élysées à Paris, enfin tout ça, enfin, j'y étais pas, mais...
0: La totale. Non, moi non plus, j'étais pas, moi j'ai fait les Champs-Élysées à Toulouse à l'époque, c'était pas mal aussi. Moi, 90, c'était génial, c'est l'année où j'ai eu le permis, le bac en plus. Donc c'était tout dans un moment très court en juillet. Ah ouais, non, c'était vraiment fou. Thierry et Nicolas, donc on se replonge dans cette ambiance de 1998, histoire aussi d'envoyer des bonnes ondes à notre équipe de France qui rentre dans la Coupe du Monde de foot ce soir. Des chansons donc qui ont cartonné cette année-là, et j'ai la joie de vous offrir un magnifique cadeau collector couleur de votre radio préférée. 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
2: Merci, génial.
3: Merveilleux.
0: Vous allez être...
3: regarder.
0: C'est ça. Bah, vous allez être les beaux gosses de l'éclipse avec vos belles lunettes ici. Et notez déjà dans vos agendas, hein, ce sera le 12 août prochain. Donc, les amis.
2: Et juste, pardon, Amin, oui. tu remplis l'année prochaine?
0: Oui, Décibel revient l'année prochaine. Oui, c'est bon.
2: Ah, voilà.
0: Le conseil de classe est passé, ça s'est bien passé. C'est bon.
2: Ça, c'est mieux que la victoire de France encore.
0: Ah, c'est gentil. Allez, Thierry, Nicolas.
3: Je suis infidèle aussi. Je suis passé il n'y a pas longtemps, j'étais à Royan.
0: Ah, mais oui, bien sûr, Thierry, le fan de Mylène Farmer.
3: Eh oui, exactement.
0: Mais oui, bien sûr, on se connaît. Alors, dans les tubes de 1998, j'ai pas choisi une chanson de Mylène Farmer, mais on va en trouver d'autres qui, j'espère, vont vous inspirer. Nicolas et Thierry, on se remet dans l'ambiance musicale de cette année où on a été pour la première fois champion du monde, le football, et c'est parti avec une première chanson de cette année-là. Nicolas et Thierry, il faut retrouver le plus rapidement possible le nom de l'interprète de la chanson. Vous êtes prêts?
2: Ben c'est parti.
3: Oui, tout à fait.
0: Ok, vous n'oubliez pas de me donner votre prénom avant de donner la réponse. On y va. Première chanson, premier tube de 98. Qui chantait ça?
2: Nico Champagne.
0: Oui, bravo.
3: Je l'avais, mais...
0: Ah oui, mais Thierry, le problème, c'est que Nicolas, il est tellement rapide. Premier point pour Nico, c'était effectivement...
2: Ah, mais 98, ah ouais, ça fait... Je pensais que c'était plus... Plus récent,
0: ben non. 98, ce tube-là de Florent Pagny. Il y a un autre tube de cette année-là qui est resté dans cette année-là, et c'est pas mal, mais de temps en temps, il ressort du frigo, et ça fait toujours plaisir. Dites-moi, qui chantait ça?
2: Nico, Anne Tivol.
0: Alors, non.
2: Non, Mano.
0: Mano!

0: Thierry, il se dit je l'avais, mais le temps de retrouver dans le cerveau l'info Mano, c'est quand même pas évident.
1: Dans la vallée, oui, ça me parle, mais après l'interprète, c'est compliqué.
0: Oui, la tribu de Dan.
2: Tu nous troubles.
0: Je sais, je suis désolé. Nicolas, deux points. Bon, Nico, t'as déjà deux points. Tu joues très bien, tu joues très vite. Mais ce soir, il faut aussi que Thierry marque son point. Parce que, voilà, on veut distribuer les points, tu vois. On est dans une idée de partage de points, de distribution.
2: Ah bah attends, il veut ses lunettes, hein, y a pas de raison. Hein.
0: Bah, tout le monde a ses lunettes. Ah. Alors, dernière chanson, dernier tube de l'année 98. Thierry, je suis désolé, c'est pas Mylène Farmer, mais enfin, c'est une grande chanteuse.
1: Oui. C'est Céline Thierry, oui. Céline Dion.
0: Oui.
1: Céline Dion.
0: Ceci dit, j'adorerais entendre Mylène Farmer chanter cette chanson. Ce serait fou, un truc un peu gothique et tout. Ce serait pas mal. Enfin bon, ça c'est une DA que oui. Mylène n'a pas choisie. C'est pas grave. Thierry, Nicolas, bravo à tous les deux. Vous avez fort bien
2: joué. Merci beaucoup.
0: Merci à vous.
2: Et bonnes vacances si on se reparle pas. Et puis encore merci à toi et à toute l'équipe pour toute cette saison, tous ces cadeaux.
0: Merci Nico, trop sympa.
2: Aux invités aussi, parce que ça permet d'avoir des cadeaux. Mais voilà, merci vraiment à tout le monde.
0: C'est génial. Merci à tous les deux, Thierry et Nico. On va se remettre dans l'ambiance 1998 aussi, avec une chanson sur laquelle on a beaucoup dansé cette année-là, notamment en fêtant la victoire des Bleus. C'est Praise You de Fatboy Slim. Un anglais, mais là on a le droit, puisque la France ne joue pas contre l'Angleterre ce soir. Non, c'est France-Sénégal. Et ça commence dans pile 15 minutes sur votre radio, ici. Allez les Bleus!

0: Fatboy Slim, énorme tube de 1998, quand les Bleus ont gagné pour la première fois la Coupe du Monde 3-0 face au Brésil. Elle était où à l'époque, la petite Pia Clément, qui est devenue notre experte en football ici sur votre radio ici?
1: Elle était en vacances au fin fond de la Bretagne. Elle va avoir son bac.
0: Ça va, t'étais pas au Brésil, tout va bien.
1: Non, c'était pas trop le mood à l'époque, à 17 ans, non pas trop.
0: Alors, Pia, ce soir, avec notre consultante Charlotte Lorgeret, qui est une footballeuse internationale, qui va partager toutes ses analyses, son expérience et tout, vous allez nous faire vivre ce premier match des Bleus à la Coupe du Monde. Ça commence dans 12 minutes, on s'attend à quoi?
1: On prend l'antenne dans 12 minutes, déjà on s'attend à être un peu en famille avec tous les auditeurs, parce que c'est comme ça qu'on aime voir les matchs à ici.
0: Toujours.
1: Tous ensemble, c'est comme si on avait un canapé géant et que tous les auditeurs étaient assis à côté de nous. Donc l'avant-match, ce sera ça, tous les auditeurs qui le veulent peuvent nous écrire, soit sur WhatsApp, soit nous appeler directement au 0810 055 056.
0: Vous pouvez appeler dès maintenant, le standard il est ouvert.
1: Vous pouvez même déjà déposer des vocaux sur WhatsApp, on les écoutera tous et on en passera certains à l'antenne. Et en plus, on sera en live vidéo sur YouTube, donc vous pourrez nous voir, on a décoré le studio, c'est trop bien, il y a des petites guirlandes,
0: les bleus
1: et tout. Donc voilà, on lira aussi les messages des internautes qui seront sur YouTube, sur la chaîne YouTube, ici.
0: Et t'as ton maillot.
1: Alors,
0: pour le match.
1: J'ai un maillot de l'équipe de France féminine.
0: Ouais,
1: parce que
0: bravo,
1: on lâche jamais le steak. Elles ont une Coupe du Monde l'année prochaine aussi.
0: Exactement.
1: Voilà, il est floqué Elisa de Almeida, qui est ma joueuse préférée. Mais évidemment, ce soir, on est à fond derrière les garçons.
0: Allez, les
1: La compo vient de tomber. On va vous raconter tout ça dans 10 minutes.
0: 11.
1: Hâte.
0: Allez, à 11. Tout de suite.
1: Oh là là, ça passe pas assez vite.
0: En attendant, pour faire débuter ce match, les amis, puisque tout à l'heure, on a fait un petit récap des chansons qui mettaient à l'honneur les footballeurs, je vous propose maintenant une petite sélection de footballeurs chanteurs. On a, par exemple, celui-là, il est hyper connu, notre Jean-Pierre François. Connu pour sa chanson que pour avoir fait des merveilles sur le terrain, mais enfin il a quand même joué à l'AS Saint-Etienne en 87-88. Remontons un petit peu dans le temps et retrouvons, oh là là, un international français qu'on adore, Marius Trésor. Il a chanté, Marius Trésor, ouais. Il a débuté en équipe de France en 71 et il a fait la Coupe du Monde 78 et 82. Marius. Alors après, il y a des gardiens. Ah, les gardiens, mais ils ont besoin d'attention, les gardiens, évidemment. Alors ils font des belles chansons. Joël Batz a chanté Solitude, parce que la vie n'était pas facile tous les jours.
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0: Solitude, 50 sélections en équipe de France quand même. Voilà, il remporte le championnat d'Europe en 84 et la Coupe intercontinentale en 85. Et il a fait la Coupe du Monde en 86, Joël Batz. Allez, on reste avec les gardiens. Pascal Olmeta, lui c'est un rappeur de l'Olympique de Marseille. Tape dans un ballon.

dans un club, va te faire inscrire. J'ai toujours eu peur à l'époque, je dis va te faire quoi? Va te faire inscrire, tout va bien. Mes Marseillais préférés, Basile Boli et Chris Waddle, ont enregistré ensemble une chanson qui s'appelle We've Got a Feeling. On est en 1991, 2 ans après Je te survivrai de Jean-Pierre François. Donc les mecs se disent, on va peut-être faire un tube. Ils sont hyper populaires à ce moment-là, c'est la grande époque de l'OM. Le truc, c'est qu'ils n'ont pas l'oreille musicale.

départ, ça marche, hein. Ça fait le buzz. Ils vendent 100 000 exemplaires de leur duo We've Got a Feeling la première semaine, mais arrive la Zoubida. La Zoubida de Lagaffe, et là, ça a enterré le tube de l'été de Basil Boli et Chris Waddle. Ça, et aussi la défaite en finale de la Coupe des Champions qui sonnait un petit peu. Voilà la fin de cette aventure très, très drôle. Ceci dit, We've Got a Feeling, Basil Boli et Chris Waddle. Le clip est toujours disponible sur YouTube et je vous le recommande. Allez, là, par contre, c'est pas une blague. Il prend ça très au sérieux. Eric Cantona vient de sortir un album. Il y chante en anglais et en français. Voici un extrait. On se love.

0: avoir 60 ans, Eric Cantona, et il sort cet album. Bravo à lui, révélé à l'AJ Auxerre, hein, et puis évidemment une des idoles de l'OM. Eric Cantona est surnommé par les Anglais Eric the King, Eric le Roi, puisqu'il a brillé à Leeds et à Manchester United.
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0: Mais bon, après, on peut préférer tap, tap dans un ballon. Le rap de Pascal Olmeta, ça ne pose aucun problème. Les amis, il est tout pile 20h25. Dans 5 minutes, vous allez pouvoir vivre le premier match de l'équipe de France à cette Coupe du Monde de football contre le Sénégal à New York City. En direct sur votre radio ici avec Pia Clément, avec Charlotte Lorgeret. Ça va être vraiment magnifique. Alors, histoire de se porter bonheur et de dire une dernière fois, allez les Bleus, je vous propose la chanson qui a accompagné leur victoire en 1998.

0: souhaite ce soir à l'équipe de France de foot pour son premier match d'entrée à la Coupe du Monde. C'est à New York, ça va se passer sur votre radio ici. Juste le temps pour moi de dire merci à l'équipe de l'émission. Il y avait Iris Guitoni, Iki, Elodie Bianca Maria, Marian Gonzalez et Franck Moilier. Merci à vous les amis.
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0: Et il est 20h30, la Coupe du Monde de foot. 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
4: Bonsoir à tous, bienvenue sur ICI. Ça y est, la Coupe du Monde de la France commence ce soir dans une demi-heure. On est très heureux d'être avec vous, évidemment, dans toute la France et dans le monde entier, parce que maintenant la radio c'est aussi sur les internets, et si ça se trouve vous nous écoutez depuis le Mexique, on ne sait pas. En tout cas, on est heureux d'être avec vous. On est à la fois à la radio et à la fois sur YouTube en vidéo. On va tout vous expliquer ce soir, mais avant, je vous présente la dame qui est avec moi dans le studio, la daronne, la footballeuse, Charlotte Lorgeret. Salut Charlotte.
5: Bonsoir Pia, bonsoir à tous.
4: Charlotte, tu es celle qui va être la consultante ici pour tous les matchs de l'équipe de France.
5: Quel honneur.
4: Sur ce mondial, on était franchement hyper contente quand on a appris qu'on allait bosser ensemble, et je suis sûre que ça va diffuser du bonheur dans toute la France.
5: Mais enfin,
4: ça va se voir.
5: Enfin, on va travailler ensemble, puis ça va être
4: incroyable. Exactement. T'es une ancienne en plus d'ici. Ouais. Hein. Aujourd'hui, on te voit un peu partout à la télé parce que voilà, tu parles très bien de football. Mais je le précise, t'as joué à Toulouse, à l'AS Saint-Etienne, à Guingamp, au FC Metz, au FC Nantes, au RC Lens, à Canet-en-Roussillon et au Stade Briochin au tout début. Charlotte, franchement, carrière de folie, quoi.
5: Carrière de folie, parce que football féminin, voilà, ça a fait un grand bond, et j'ai commencé très très tôt, donc c'est pour ça que j'ai fait 15 ans de carrière. J'ai arrêté il y a 2 ans, donc très très jeune retraitée, et ravie d'être avec vous. Donc je vais essayer de donner mon expertise au maximum et les meilleures analyses possibles.
4: Voilà, et c'est pour ça que tu parles si bien de foot, c'est parce que tu connais le foot de l'intérieur. T'as aussi été internationale dans quasiment tous les niveaux de jeunes, et t'as fait un match avec les A, donc franchement, well done, c'est beau.
5: Ouais, là, je me suis dit, c'est bon, là, j'ai ma carrière, je peux m'arrêter là, c'est terminé.
4: Le Graal, c'est fait. Mais bon, exactement. Pas de Coupe du Monde du coup, t'as pas joué de France-Sénégal?
5: Non, parce que je me suis blessée, on sait pas, je me suis blessée juste avant la Coupe du Monde 2019, mais voilà, Corinne Diacre m'avait rappelé en janvier 2019, et j'ai eu ligament croisé, ménisque, tout ça, ouais, j'ai eu ça.
4: C'est horrible, Charlotte.
5: Aucune originalité, mais c'est après, ma carrière était terminado, je suis partie en D2 pour me relancer un petit peu, et puis voilà, aujourd'hui, je suis dans les médias.
4: Mais c'est trop bien,
5: une nouvelle carrière,
4: content,
5: en fait.
4: Charlotte.
5: C'est une nouvelle carrière.
4: Exactement, c'est une nouvelle vie. On est trop contente de t'avoir avec nous, Charlotte. Ce qui est génial, c'est que comme toujours à ICI, c'est un peu dans notre ADN, l'idée de ce soir, c'est qu'on voit ce match en famille, tous ensemble, avec vous qui nous écoutez. C'est un peu comme si on s'incrustait sur votre canapé avec les chips et la sangria. On est là, on est avec vous, on est vos potes, on est votre oncle, votre tante, votre cousine, votre neveu. Et pour pouvoir être vraiment ensemble pour de vrai, il y a plusieurs façons de parler directement avec nous. D'abord, vous pouvez évidemment nous appeler au 0810 055 056. On est là, c'est Yanis qui vous accueille ce soir. On attend vos appels et on a envie de savoir comment vous allez vivre ce France-Sénégal. Où vous êtes assis? Est-ce que vous êtes debout? Qu'est-ce que vous buvez? Avec qui vous êtes? Comment vous sentez aussi ce match entre la France et le Sénégal? Il n'y en a pas eu depuis 2002, ni en match officiel, ni en match amicaux. C'est rare et on est tous heureux de voir cette affiche-là. Vous pouvez aussi nous joindre sur WhatsApp. Maintenant, vous avez l'habitude avec le numéro de votre local ici. Vous pouvez aussi utiliser WhatsApp avec notre numéro national 0810 055 056. Et là, sur WhatsApp, vous pouvez nous envoyer des petits mots d'amour, vos avis sur la compo, des vocaux, des vidéos, des photos. On reçoit tout. Et on a, par exemple, reçu ce message du petit Paul de Saint-Étienne.
6: Bonjour Pia, je m'appelle Paul, j'ai 9 ans et je viens d'enfiler mon maillot de la Coupe du Monde.
7: de la France. Mais mes parents, ils veulent que je regarde que la première mi-temps. Et moi, je veux regarder la deuxième aussi. Est-ce que vous pouvez m'aider à négocier, s'il vous plaît?
4: Alors, merci. Alors, Paul, je pense qu'on va être unanime dans le studio. S'il vous plaît, les parents, laissez-le regarder. C'est Charlotte.
5: Ouais, mais on l'a tous vécu pareil. Je bataillais avec mes parents. C'était catastrophique. Donc non, on espère. Là, les parents, c'est quand même la Coupe du Monde. Et le vivre ça, le regarder, il faut.
4: 9 ans, ça y est. Hein, c'est bon.
5: C'est bon, on est grand à 9 ans.
4: Et alors, tu sais quoi, Paul, nous, en plus, on a un enfant aussi dans le studio. Il s'appelle Lucas. Il est juste en face de Charlotte. Tu y avais dû venir, celle-là. Il s'appelle Lucas Vérague. Et Lucas, lui, il va aussi nous aider à ce qu'on vive ce match tous ensemble. Parce que toi, Lucas, ta mission, c'est quoi ce soir?
8: Exactement. Salut Pia, salut Charlotte. Ravi, franchement, très très content d'être là. Alors moi, ce soir, je vais être le lien entre l'antenne et tous ceux qui nous suivent sur YouTube. Toute la soirée, je vais être devant le chat, récupérer vos réactions, vos pronostics, vos coups de cœur, vos coups de gueule aussi, et vous les mettre en avant. Je vais également vous proposer des sondages tout au long de la soirée sur les compositions, le match, les faits de jeu et les performances des Bleus. Alors l'idée, c'est quoi? L'idée, c'est que les auditeurs et les viewers participent vraiment à cette soirée et qu'on vive ensemble ce premier match de l'équipe de France dans cette Coupe du Monde. Donc pour réagir, débattre et vous faire entendre, rejoignez-nous dès maintenant sur la chaîne YouTube ici.
4: Voilà, donc vous tapez ici dans le truc de recherche, la barre de recherche de YouTube.
8: Exactement, ICI, et je serai aux manettes.
4: Nous on attend le foot en fait, hein. La barre de recherche, c'est pas notre truc. Vous tapez ici, ICI, et vous pouvez parler directement avec Lucas. Si vous écrivez des bêtises et des insanités, il va les effacer.
8: Je vais les supprimer.
4: Il va les supprimer. Mais si vous nous envoyez des messages d'amour, il va les lire à l'antenne évidemment. Et bien sûr, on va vous donner la compo dans quelques secondes. Et on attend bien sûr votre avis sur la compo. On va maintenant rejoindre celui... Nous, on est heureux, on est bien. On est là, on est en famille. On a décoré le studio. J'espère d'ailleurs que ceux qui nous verront sur YouTube vont apprécier la déco. Mais il y en a quand même un qui vit sa meilleure vie. Parce que lui, il est carrément aux States. Et en plus, il est dans le New Jersey, dans le pays
8: chanceux
4: de Bruce Springsteen. C'est abusé, je comprends pas. Il s'appelle Nicolas Perronnet, il est journaliste évidemment sportif, il travaille pour le service des sports de Radio France, et c'est Nico qui va nous commenter tous les matchs des Bleus sur l'antenne d'ici. Salut Nicolas Perronnet.
9: Salut Pia, salut Charlotte, welcome to New York. Ça en jette hein, quand même.
4: Ouais, tu m'étonnes.
9: Le welcome to New York, je l'ai préparé pendant 3 jours, tellement j'étais fier de pouvoir vous dire ça. Le welcome to New York, même si on est dans le New Jersey ici pour ce match. C'est vrai que dans la famille France Bleu, je vous entendais parler de famille. Moi, je suis un petit peu le cousin américain là qu'on n'aime pas trop. Celui qui a,
4: est-ce qu'on
9: celui
4: va hériter, Nicolas, voilà. Est-ce qu'on va hériter de toi quand tu vas mourir à la fin?
9: Non, mais vous pouvez être sûr que je mesure la chance
4: évidemment
9: que j'ai d'être là, et que je mesure la chance que j'ai de la partager avec vous cette expérience, parce que ouais, on va se régaler. Vraiment, on va se régaler. Alors, bienvenue en tout cas ici à New York. Alors on va le dire une fois, le MetLife Stadium, parce qu'après on n'a plus le droit, vous savez, il n'y a plus de naming, puisque
4: et
9: la
4: oui.
9: FIFA n'aime pas trop avoir de la concurrence commerciale. Donc le vrai nom du stade, c'est New York New Jersey Stadium. C'est quand même pas ouf, je trouve.
4: Tu peux dire donc, le NNY, NNY,
9: allez,
4: NNJ. Ouais, voilà, le stade. On va dire le stade, allez hop, c'est ça. Raconte-nous un peu comment il est ce stade en 30 secondes, Nico. Qu'est-ce que tu vois autour de toi? Est-ce que tu as une impression d'immensité dans ce stade?
9: Alors à l'intérieur, oui, il est immense carrément. C'est 80 000 personnes, c'est un stade de France en fait, mais pas sur la même configuration. C'est-à-dire que c'est beaucoup plus proche du terrain finalement. En fait, vous voyez un petit stade à l'angle. Et puis bah, vous le multipliez par 10. Voilà, c'est un petit peu ça. Parce que les tribunes sont proches du terrain, mais il est immense. Il est quand même assez évasé, même s'il y a cette impression de verticalité. Et puis faut pas avoir le vertige, parce que là on est quand même super haut. Les joueurs, ils sont tout petits là à l'échauffement devant moi. Ça c'est pour l'intérieur, parce que de l'extérieur, franchement, il est horrible. Il est à hyper loin de New York déjà. Pour venir ici, c'est une tannée pas possible. Et puis franchement, il est moche quoi. Il est vraiment ultra moche, avec des parkings immenses autour. Bref, c'est un bazar sans nom pour venir s'installer ici. Mais voilà, c'est quelque part un stade qui nous fait passer le Stade de France pour un super stade sympa. Voilà,
4: Ah oui, à ce point-là.
9: Ouais, c'est vraiment à ce point-là.
4: T'es pas amoureux, t'es pas in love du stade.
9: Ah non,
4: pas vraiment. Non.
9: De l'intérieur, là, franchement, ça, si, ça a de la gueule. Mais de l'extérieur, il est franchement, non, il est franchement dégueulasse ce stade.
4: Il est franchement dégueulasse. Il a tué le game. Oh, ok, donc le stade, on n'est pas fan. Par contre, la compo de Deschamps qu'on va vous donner dans un instant, là pour le coup, ça, c'est bien ronronnant, c'est bien ronflant. Avant ça, on va faire ce qu'on adore faire sur notre antenne, sur ICI. On va faire un tour de France. Parce qu'en fait, on a disséminé des journalistes dans la France entière. Évidemment, c'est, ça aussi, c'est notre ADN. Et on va commencer en partant dans la Manche, en Normandie, avec Sarah Saltiel-Rago, à ICI Cotentin. Elle est journaliste. Et Sarah, on va lui demander où elle est. Salut Sarah!
10: Hello. Hello. Je suis Normandie. Hein. Désolée, moi je suis pas aux États-Unis.
4: C'est vachement bien aussi la Normandie, Sarah, quand même.
10: Bah bien sûr. Mais je suis à 40 ans les marées parce que bah il y a un écran géant qui a été installé ici. Il y a assez peu de communes qui ont fait ça en France dès le début de la compétition, mais ici on vit toute une journée de foot puisque la ville a organisé des ateliers. Il y avait 300 enfants qui participaient un peu plus tôt dans la journée. Et là je suis entourée de maillots bleu, blanc, rouge. Alors c'est assez rigolo parce que on voit un petit peu les générations tricolores. Donc j'ai des Kylian Mbappé, Désiré Doué, Ousmane Dembélé. Ça généralement c'est des enfants. Et puis les parents, on a plutôt du Griezmann, du Giroud. Et puis j'ai vu deux maillots Zinedine Zidane. Voilà, ah. Donc ça vous donne un petit aperçu. Ouais.
4: Ça c'est toutes les générations, voilà. Ça, Zinedine Zidane.
10: Exactement.
4: Est-ce que 98, les enfants
10: 2018 et peut-être 2026.
4: Bah, ce serait trop bien. Ce serait la troisième étoile. On attend tout ça évidemment. Sarah, est-ce que les enfants qui ont des maillots floqués Mbappé se font rosser par les autres enfants ou ça va pour l'instant?
10: C'est bon esprit. D'ailleurs, il y en a qui jouent au ballon juste derrière moi. Justement, on se fait des petits dribbles, des petites passes. Très bon esprit. Je vous cache pas qu'en ce moment, c'est surtout le stand ravitaillement qui est assez fréquenté. Voilà, il y a des stands de boissons.
4: Il fait chaud.
5: Il fait très chaud.
4: Bah oui, c'est normal.
10: Oui, en Normandie, il fait beau et il fait chaud. Alors pas autant qu'aux États-Unis, mais il fait très beau. On est en t-shirt et puis bah voilà, faut prendre des forces avant ce choc France-Sénégal. Vous l'entendez peut-être derrière moi, mais ça y est, l'écran géant a été allumé.
4: Et Sarah, on reviendra vous voir tout à l'heure. Donc Sarah Saltiel-Rago, ICI Cotentin, à 40 ans devant un écran géant. Maintenant, on va partir en Touraine, dans l'Indre-et-Loire, avec Adrien Bossard. Il est journaliste lui aussi. Salut Adrien.
11: Salut Pia, salut à tous.
4: Ah, tu nous dis pas un petit welcome to Touraine?
11: Ah, on peut faire un welcome à la Tourangelle, mais a priori, c'est dans notre région qu'on parle le français le plus parfait, le plus pur.
4: Excusez-nous, monsieur.
11: C'est ce qu'on dit souvent. Moi, je me trouve à... Eh oui, on a eu les rois, nous, les rois de France. Je me trouve donc à Saint-Cyr-sur-Loire Communaux, au nord de Tours, où j'ai peut-être, de tous les copains du réseau, ici, la soirée la plus étonnante, puisque j'ai eu droit, moi, à un petit spectacle de cirque, de danse, un petit stand-up aussi, du chant. On était en fait sur la soirée, Saint-Cyr a un incroyable talent, alors qu'il laisse place, petit à petit, ça y est, l'ambiance commence à monter, à l'écran géant qui vient juste de s'allumer devant moi. En fait, on est dans la salle de l'escale. Ce sera tout à l'heure un peu plus rempli. On attend entre 300 et 400 personnes. Une ambiance très très familiale, mais il y a très très peu de maillots bleus, hein. Beaucoup moins qu'à 40 ans visiblement. Un petit peu de maquillage, mais on est sur une ambiance très familiale, très loin à mon avis de la ferveur un peu nerveuse des barres de Tours à une petite dizaine de kilomètres.
4: Mais c'est bien Adrien, tu vas vivre une soirée tranquille. Ne t'inquiète pas, nous en studio on a du maquillage. Et d'ailleurs on a dit à Lucas, notre jeune, qu'à chaque but des bleus on allait lui peinturer le visage.
12: Ouais. Je me suis engagé.
4: Donc on le fera, j'ai les armes dans les mains, les maquillages bleu, blanc, rouge, ça va être très sympa. Merci Adrien Bossard, à ICI Touraine, on te retrouvera tout à l'heure. Et maintenant on va partir dans Paris, dans le 11e arrondissement de Paris, retrouver notre journaliste Marie Boéda. Salut Marie.
13: Salut Nagadef, comme on dit en sénégalais.
4: Ah, on adore ça.
12: C'est beau.
4: Alors raconte-nous Marie, où tu es?
13: Moi je suis au Bali Restaurant, donc c'est un restaurant sénégalais qui a décidé de créer donc une fan zone pour ce soir. C'est encore un peu calme, mais je ne sais pas si vous entendez les gens discuter. On entend plutôt pour l'instant le bruit des fourchettes sur les assiettes. La vingtaine de clients dégustent quelques entrées typiques. Ça s'appelle des pastels, comme des chaussons à la viande ou au poisson. Et une bonne moitié porte le maillot du Sénégal. Mais ça se mélange. Trois collègues viennent regarder le match ensemble ici. Deux soutiennent la France, un soutient le Sénégal. Alors en face de moi, donc, il y a plusieurs écrans. Un qui est accroché au mur. Et il y a même une salle au sous-sol qui sera dédiée au match. On a tout organisé. Me glisse une serveuse. Elle est vêtue, elle aussi, du maillot vert des Lions de la Teranga. On l'écoute.
14: Bah, on est prêt à mouiller le maillot comme les gens sur le terrain. Un fervent supporter, on est dedans. Et on espère que, bon, voilà, quoi, on va refaire ce qu'on avait fait en 2002. Un but, ou bien deux buts ou plus, mais que la victoire soit sénégalaise.
13: Voilà, même les serveurs sont vraiment à fond. Et ah oui. Devant moi, il y a une famille, le sac à dos du PSG et le maillot du Sénégal pour un petit garçon de 3 ans, donc ça promet. Et l'ambiance pour l'instant, c'est plutôt sourire. Ça va, on est confiant, mais on a un peu peur, me dit-on quand même.
4: Mais nous aussi, Marie, nous aussi. En fait, je pense que tout le monde est un petit peu tendax. D'ailleurs, merci beaucoup, Marie Boueda. On te retrouve évidemment tout à l'heure. On sera très heureux de savoir ce que les supporters sénégalais qui sont au Bali Restaurant dans le 11e arrondissement de Paris, comment ils voient ce match et comment ils auront vécu la première période. Je vous rappelle que vous pouvez nous rejoindre sur YouTube. On a un chat YouTube en ligne sur la chaîne YouTube ici. Est-ce qu'on a déjà un peu de monde, Lucas, sur
8: écoute,
4: la chaîne
8: ça
4: YouTube?
8: Ça se remplit petit à petit.
4: Comme on le Bali Restaurant.
8: Voilà, c'est ça, exactement. Ça se remplit tout doucement. On a des petits messages de Sébastien Yao, V710. Salut, vous m'avez manqué. Salut tout le monde, vous m'avez manqué. On a Alex M6369. Bienvenue, Lucas. Merci. Bonne émission à vous. Allez les Bleus. On a encore Marco Almeida. Bonjour à tous et allez les Bleus.
4: C'est la base. C'est bien, il n'y a pas de fioriture, c'est la base.
8: Exactement.
4: Justement, on va repartir du côté du MetLife Stadium, on va dire le stade tout court, du coup, on a dit Charlotte. Retrouver Nicolas Perronet, il va nous donner la compo qui a été préparée par Didier Deschamps. Et Charlotte, tu vas nous dire ce que tu en penses de cette compo. Nicolas Perronet, qu'est-ce que nous a concocté Dédé?
9: Eh ben, il nous a concocté la recette qu'on attendait, exactement la composition qu'on attendait, absolument. Aucune surprise avec évidemment Mike Maignan dans les buts, la charnière centrale, Upamecano, Saliba, Koundé à droite, Théo à gauche, Théo Hernandez, le milieu à deux, Rabiot, Tchouaméni, et puis le quatuor offensif, magnifique, duquel on attend beaucoup évidemment, celui dont on compte pour aller, sur qui on compte plutôt pour parler français, pour aller chercher cette troisième étoile, Kylian Mbappé devant, Dembélé qui va tourner un petit peu autour, Olise à droite, Désiré Doué, le 4-2-3-1 à la Didier Deschamps avec ce quatuor offensif qui est clairement ce qui se fait de mieux au monde aujourd'hui. Voilà, donc on s'attendait exactement à cette compo, on l'a eu, vraiment aucune surprise. Il n'y a aucun nuage en fait sur cette approche de match de la part de l'équipe de France. On n'a pas eu la petite polémique, on n'a pas eu la petite blessure, on n'a rien eu en fait, tout va bien, ça a été géré de manière magistrale jusqu'à cette compo absolument classique concoctée par Didier Deschamps.
4: Et c'est vrai, Charlotte, que cette compo, c'est celle qui était annoncée depuis des jours par la presse. Qu'est-ce que toi t'en penses?
5: Non, je pense que c'est la compo, on va dire, la moins risquée hein, pour Didier Deschamps. De mettre Désiré Doué qui survole un petit peu depuis cette fin de saison du côté du PSG. Ousmane Dembélé, c'est vrai, dans ce rôle qu'il a déjà un petit peu utilisé au PSG ou en équipe de France. Donc est-ce que c'est l'équipe la plus équilibrée? On va voir. Mais là où je rejoins Nico, où Didier Deschamps et son staff a très bien géré, c'est William Saliba. C'est sa blessure, où vraiment c'était individualisé de la gestion de A à Z pendant cette prépa. Donc très heureuse de le voir sur terrain avec Upamecano. Donc ça reste sur du classique. C'est vrai qu'on change un peu de système au lieu d'être sur un 4-3-3 que Didier Deschamps aime bien. Bah oui, un quatuor offensif, c'était l'obligation. Mettre Ousmane Dembélé, je pense que c'était le plus équilibré, on va dire.
4: Ouais, c'est vrai que c'était difficile, Nico, hein, de pas aligner ces quatre attaquants. Après, face au Sénégal, il va falloir voir ce que ça va donner au milieu de terrain parce que c'est très costaud en face, Nico. Hein.
9: Ben, c'est surtout en fait la gestion des transitions sénégalaises quoi qui va être une des clés de ce match parce que il y a deux milieux de terrain. Alors oui, on a une équipe qui est portée et ça n'a pas toujours été le cas, on le sait, avec Didier Deschamps vers l'offensive,
4: ouais,
9: avec ses quatre offensifs. Oui, plutôt carrément, même si on sait que des efforts défensifs ont été demandés à tout le monde. Suivez mon regard et on va voir si le message est passé ou pas. C'est évidemment à Kylian Mbappé qu'on pense. C'est une rupture en fait qui a eu lieu en Ligue des Nations la saison dernière, hein, la rupture entre l'ancien style Deschamps et le nouveau style Deschamps. En fait, il s'est adapté à son matériel. Didier Deschamps, quand on a ce matériel-là offensif, bah oui, on l'aligne. Alors bah ouais, on passe à deux milieux de terrain et on a quand même des transitions qui sont la marque de fabrique du Sénégal avec des joueurs qui peuvent aller très très vite. Donc voilà, en fonction du scénario du match, je pense que la tentation d'un petit Manu Koné ou de repasser peut-être à un milieu à trois, elle doit pas être très très loin dans l'esprit de Didier Deschamps. Et puis il a sûrement géré un petit peu tout ça en passant des messages à Ousmane Dembélé. Tu sais, Ousmane, peut-être qu'en fonction que du match, on pourra passer à voilà. Il a fait du Didier Deschamps et il faudra quand même jamais oublier que c'est Didier Deschamps et que c'est quand même sur une construction très défensive qu'il est allé chercher ses titres.
4: Charlotte, je t'ai vu réagir là.
5: Ouais, parce que forcément on attend de Kylian Mbappé qu'il défende plus, mais c'est alors oui, mais au final les grands joueurs, est-ce que ils défendaient vraiment énormément? Non. Cristiano Ronaldo, je suis désolée, mais c'était pas un grand attaquant qui défendait. Donc oui, il a eu des cartons rouges, il a peut-être un peu plus de grinta défensif, mais si, bon, on n'en parle même pas, c'est celui qui a moins défendu. Donc je pense que c'est plus en termes d'attitude que là, nous, on a envie de l'attendre, un peu plus voilà, de promptitude, de le fait, il n'a pas le droit à l'erreur, Kylian Mbappé. Donc qui défend plus quand on est attaquant pointe, c'est le poste où on défend le moins. Donc oui, Ousmane Dembélé, quand il est au PSG, qu'il est devant, oui, il fait un pressing insoutenable, beaucoup d'intensité, mais il fait énormément de courses aussi, Kylian Mbappé, un peu dans le vent. Donc moi, j'attends beaucoup dans ses attitudes plutôt que dans ses replis défensifs où il va avoir toute une armada derrière avec Désiré Doué qui va faire les efforts, avec Ousmane Dembélé qui aime énormément défendre. Et puis après, oui, l'équilibre de Tchouaméni, de Rabiot, on change pas. C'est vrai que j'aurais peut-être aimé Manu Koné à la place de Tchouaméni.
4: Ousmane Dembélé qui aime défendre, ou plutôt qui s'y est mis parce qu'on lui a demandé de le faire, contrairement à Mbappé qui lui n'a toujours pas réussi à passer le cap. Mais peut-être que ce soir il va y avoir une révélation, il va enfin se mettre à défendre, contrairement à ce que souhaite Charlotte. Toute la France attend qu'on voit des replis défensifs de Kylian Mbappé. On va demander son avis à Cédric qui est en ligne avec nous. Salut Cédric. Cyril, pardon. Excuse-moi, Cyril. Mais t'as vu, non mais d'entrée, je fais carton jaune. Bon, Cyril, déjà comment ça va? Comment tu te sens avant ce match France-Sénégal?
15: Alors, méfiant, bien sûr, on joue pas une équipe district, mais non, je suis... honnêtement, je suis méfiant. Non, je suis confiant.
4: Ah, t'es méfiant, mais quand même confiant.
15: Oui, je suis confiant, bien sûr. On a les paris. Votre collègue vient de le dire. Les Parisiens de Désiré Doué, ils gagnent la Ligue des Champions deux fois. Saliba, il met trois stops en finale de Ligue des Champions. Oui, on va marquer des buts. En fait, je pense que Saliba et Upamecano doivent être au top. Si ces deux-là, Mac Maignan, là je parle par la suite, au tir au but, il est bon. On a l'un des meilleurs gardiens au monde.
4: En fait, à tous les postes, on a des joueurs qui sont quasiment dans le top 5, peut-être à quasiment tous les postes, sauf peut-être les postes de latéraux, où c'est un peu moins brillant, avec Jules Koundé et Lucas Digne. C'est Lucas Digne qui a aligné ce soir. Non, c'était Hernandez. C'est pareil, il n'est pas dans le top 5 non plus. Merci Cyril. Merci. Juste Cyril, dis-moi juste oui ou non, est-ce que toi tu attends de Kylian Mbappé qu'il défende aujourd'hui?
15: Comme disait votre collègue
4: Charlotte.
15: Charlotte. Non, pas trop. J'ai pas fait partie de la polémique sur les réseaux sociaux, tout ça. On l'a beaucoup défoncé, tout ça. Bon, comme votre collègue disait, c'est le poste où on défend le moins. Bon, qui défend peut-être
4: Cyril,
15: un peu plus.
4: Cyril, si tu continues à appeler Charlotte votre collègue, je vais t'appeler Cédric. Je te le dis tout de suite. Hein. Bon, Cyril, il faut qu'on aille faire un petit tour en Touraine, parce que bientôt, ça va être l'heure des hymnes. On t'embrasse, Cyril. Merci d'avoir été
5: Ciao,
4: avec
5: Cyril.
4: Nous. Merci beaucoup. Vous pouvez nous rejoindre, évidemment, sur le chat YouTube. Lucas vous attend avec ses petites pâtes. Il peut vous répondre sur le chat de la chaîne YouTube ici.
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4: Voilà, on a des belles têtes. Faut pas mentir. On va aller retrouver Adrien Bossard, notre journaliste qui est ici Touraine. Il est sur une fan zone à Saint-Cyr. On y était il y a 10 minutes. Il y avait pas une ambiance de folie. Adrien, comment ça se passe?
16: Ça y est, ça commence à monter tout doucement. Encore un petit peu au stand, en train de se rafraîchir, de manger une petite barquette de frites. Mais là, je suis avec une famille, avec Ingrid, avec son fils Imran et le meilleur copain d'Imran avec Evan. Bonsoir à vous. Ça y est, la pression commence à monter. Ingrid, vous étiez obligée de venir là parce que je crois que le petit, oui, il était obligé.
17: J'avais pas le choix. C'était obligatoire. Je leur ai proposé et je pouvais plus dire non. Je pouvais plus refuser.
16: Bon, les garçons, comment vous le sentez ce match contre le Sénégal ce soir?
18: On va gagner. On est serein.
17: On est meilleur qu'eux.
16: Largement meilleur que le Sénégal ou pas? C'est quand même. Alors, on va pas faire remuer le couteau dans la plaie. Est-ce que c'est les champions d'Afrique? C'est pas les champions d'Afrique sur le terrain en tapis vert? On va pas le dire. Mais bon, c'est quand même finaliste de la dernière Coupe d'Afrique des Nations.
18: Oui, c'est vrai, mais nous, on a été finaliste de la dernière Coupe du Monde.
19: On a les deux étoiles, nous, quand même.
18: Voilà.
19: Ils
18: ont mis 0, oui, quand même.
19: On a mis le t-shirt de Mbappé. Avec les deux étoiles, tout.
16: Et le t-shirt également de Griezmann. Bon match à vous, merci beaucoup. Et allez les Bleus, évidemment.
19: Allez les Bleus.
4: Merci Adrien Bossard, merci mille fois, journaliste à Issy Touraine, et merci à la petite famille qui était autour de vous, ils sont adorables. Les joueurs sont en train de rentrer dans le couloir, Nicolas Perronnet, au stade, dans le New Jersey à New York.
9: Exactement, avec les visages concentrés des joueurs français qui ont la petite veste de survêtement en bleu qui va bien, Ousmane Dembélé. C'est des moments importants, hein. Ils sont prêts, évidemment, on disait tout à l'heure qu'il n'y avait pas de nuages sur l'approche de ce match. L'un des enjeux, c'est la gestion des émotions, on le sait, c'est... à ce qui se fait de mieux dans la carrière d'un joueur. On voit Kylian Mbappé également qui regarde droit devant, qui va emmener ses troupes derrière lui, le capitaine, derrière le trio arbitral. L'arbitre, ce sera un Iranien, Ali Reza Fagani, pour la petite histoire. C'est lui qui avait arbitré, qui était aussi fait de France-Argentine en 2018. Et les voilà qui rentrent ici dans cette immense arène.
4: Allez.
9: Pour ce match d'ouverture des Bleus, on y est les amis, ça y est, ça fait grand qu'on attend ça, le retour de la France en Coupe du Monde. Kylian Mbappé qui rentre en premier avec derrière lui toute sa troupe. On parlait des quatre fantastiques qui sont là, Ousmane Dembélé, Michael Olise, Désiré Doué. Évidemment, on a deux immenses drapeaux, vous savez, cette configuration désormais qu'on connaît ici sur cette Coupe du Monde aux États-Unis, avec les deux équipes qui vont aller se disposer de part et d'autre du rond central. À ma gauche, l'immense drapeau bleu, blanc, rouge. À ma droite, les couleurs rouge, jaune, vert du Sénégal. Tout est là pour qu'on se régale. Il manque juste le 12e Gaïndé. Vous savez, ce collectif incroyable de supporters sénégalais. On sait que les supporters sénégalais restés au pays n'ont pas pu faire le déplacement en raison des restrictions imposées par l'administration Trump. Ce sont donc les expatriés sénégalais qui vivent ici aux États-Unis et pour quelques-uns au Canada qui vont mettre l'ambiance à ma droite dans le virage dédié aux Sénégalais. Et puis à ma gauche, un virage entièrement français, entièrement bleu, blanc, rouge. On a déjà eu des images formidables hier soir de l'arrivée des supporters français. Ils sont 5000 officiellement, mais beaucoup plus sans doute que si on compte les supporters qui sont allés récupérer, acheter leurs billets par des canaux qui ne sont pas ceux de la fédération. Il y avait des centaines de Français et une Marseillaise qui a déjà résonné hier du côté de Times Square, le lieu de rassemblement, l'épicentre touristique de New York. On y est et tous ces Français, tous ces supporters nous ont dit croire, mais dur comme fer, à une troisième étoile tout à l'heure, j'allais dire tout à l'heure à la fin de ce match, non, mais c'est un lapsus presque révélateur, parce que c'est dans ce match que se jouera le 19 juillet la finale de cette Coupe du Monde. Les deux équipes sont en train de se disposer là de part et d'autre, donc de ce rond central, et on va partir sur les hymnes, à commencer par l'hymne sénégalais, puisque c'est France-Sénégal aujourd'hui l'affiche de cette rencontre. On rappelle les 11 bleus qui sont venus prendre part sur la pelouse: Mike Maignan, Upamecano Saliba pour la charnière centrale, Théos Hernandez et Jules Koundé pour les latéraux, Rabiot Tchouaméni au milieu, Dembélé, Olise, Mbappé et Désiré Doué pour la formation française. On s'intéressera aux Sénégalais,
4: évidemment,
9: juste après avoir entendu le Lion Rouge, l'hymne sénégalais, le nom de l'hymne sénégalais qui résonne ici à New York.
4: C'est la Marseillaise. On dirait plutôt la Marseillaise.
9: Ouais, c'est la Marseillaise qui va commencer.
4: From France.

0: la Marseillaise qui résonne ici à New York et désormais l'hymne de Sénégal.
1: Anthem of Senegal.

0: Magnifique.
1: C'est beau, Charlotte. Hein.
2: C'est beau, ça donne les frissons. Là. Ça y est, ça commence. Là,
1: ah, ça y est, ça commence. Nicolas Perronnet, on n'a pas encore donné la compo du Sénégal. C'est du très, très lourd hein, du côté du Sénégal. C'est une sacrée équipe.
3: Edouard Mendy dans les buts, Koulibaly et Niakate, qu'on connaît bien, évidemment, en Ligue 1, le défenseur central de l'Olympique Lyonnais. Il aura à sa gauche Eladji Diouf, face à droite, Crépin Diatta, deux noms qui résonnent également en Ligue 1, actuellement surtout pour Crépin Diatta, hein, qui est titulaire à l'AS Monaco, tout comme Lamine Camara, super joueur qu'on retrouvera dans l'entrejeu du Sénégal, associé à Gana Gueye et Pape Gueye, Everton et Villarreal, hein, le club de ces deux joueurs-là. C'est pour vous dire effectivement qu'il y a du très lourd en face. Et puis devant, Ismaïla Sarr, l'attaquant de Crystal Palace sur le côté droit, Nicolas Jackson, l'attaquant du Bayern Munich en pointe. Et puis à gauche, faut-il encore le présenter, Sadio Mané, qui était blessé il y a 4 ans au Qatar, qui va donc vivre seulement, j'ai envie de dire seulement, tellement il est une légende, sa deuxième Coupe du Monde, le meilleur buteur de l'histoire du Sénégal. Ce sont des presque champions d'Afrique, ce sont des finalistes de la Coupe d'Afrique des Nations. On va pas revenir évidemment sur l'imbroglio qui est né de cette finale de la CAN face au Maroc, puisque tout cela n'est pas encore totalement tranché. Mais c'est, oui, une super équipe, le Sénégal, et quelque part, bah, tant mieux pour l'équipe de France de débuter contre une équipe qui est sans doute aujourd'hui, avec le Maroc, la meilleure équipe d'Afrique. Donc on aura tout de suite un rapport de force assez intéressant. Attention quand même, parce que les nations africaines sont particulièrement en vue, en forme depuis le début de cette Coupe du Monde. Et puis un premier match, même si particularité incroyable de Didier Deschamps, le sélectionneur des Bleus a toujours remporté ses premiers matchs dans une grande compétition. Et bien attention quand même à la gestion des émotions, on le disait tout à l'heure, parce que voilà, même si la France est favorite, ou fait partie des grandes favorites de cette Coupe du Monde, même si la France est évidemment favorite de ce premier match face au Sénégal, bah voilà, on n'est pas à l'abri d'émotions mal gérées, on n'est pas à l'abri d'une appréhension de l'événement qui est totalement différente d'un match classique, même si ce sont tous des joueurs de très très haut niveau. On est ici à la Coupe du Monde, c'est l'objectif d'une carrière, et puis on n'est pas à l'abri non plus aller d'un carton rouge, d'une décision arbitrale, d'une erreur, d'un but de casquette, quelque chose qui pourrait faire tourner la rencontre. Vraiment, il faut continuer ce que Didier Deschamps a parfaitement fait, vraiment, je me répète, hein, mais pour amener l'équipe de France jusqu'à ce coup d'envoi ici dans quelques secondes. Il n'y a eu aucune fausse note, aucun faux nuage sur l'appréhension de ce match, sur vraiment la gestion de tous les paramètres. Même Kylian Mbappé a été privé de conférence de presse hier, le capitaine. Il nous a dit, oh ben j'ai amené N'Golo Kanté parce qu'il était debout plus tôt. Oui, bien sûr, il a tout fait ce qu'il fallait, tout fait bien, Didier Deschamps. Et maintenant, eh ben, il n'y a plus qu'à aller chercher les premiers points de cette compétition. On voit les Bleus là qui sont autour de Mike Maignan, qui forment un petit cercle dans le rond central. On va changer de côté, les Bleus vont finalement attaquer de droite à gauche, c'est-à-dire que la première période, ce sera face au virage tricolore. Des Bleus avec la tenue classique, hein, pour débuter cette compétition. Le maillot bleu, le short blanc, les bas rouges face à des Sénégalais. Maillot blanc, short vert et bas blanc. Et ben on y est, les amis. Le rêve américain commence ici pour les Bleus. Près de New York, une troisième étoile le 19 juillet, s'il vous plaît, messieurs. Et surtout, on respire un grand coup, on souffle et on entre dans ce match de la meilleure manière
1: des manières
3: possibles, des manières possibles.
1: De la meilleure manière,
3: ouais,
1: des manières.
3: La gestion des émotions, elle vaut pour nous aussi.
1: Exactement. Hein,
3: parce que franchement.
1: Et Charlotte, c'est une énorme clé, ça, d'arriver à pas être à 130%, mais juste à 100%, juste ce qu'il faut pour être bon, sans avoir les genoux qui tremblent.
2: Bah, c'est toute l'expérience et tout le staff de Didier Deschamps, Guy Stéphane, le préparateur physique, tout ça, tous les gens un peu de l'ombre, les intendants, tous les kinés, le staff médical, tout ça, c'est vraiment une équipe. Et j'ai hâte de voir un petit peu comment le Sénégal va être à sa hauteur de bloc. C'est pour ça que la France va devoir mettre beaucoup de pression.

0: très tôt dans une journée. Là, les températures, on a vu hein, toutes les équipes qui se cassent un petit peu la figure, ou au bout de 20 minutes, on pioche un petit peu. Donc la gestion va être importante.
1: Attention, le premier centre, là, il est dangereux, il est pour le Sénégal, il venait de la gauche vers la droite, et il faut une tête française pour mettre ce ballon en corner, et ce sera déjà le premier corner de cette rencontre. 1 minute et 15 secondes seulement de jeu, et première situation à l'actif du Sénégal, le corner à venir de la droite vers la gauche. Ça a déjà fait lever une partie des supporters sénégalais là, qui sont juste à ma droite, il y en a quelques dizaines disséminés un petit peu partout vers le stade, mais ils ont célébré ce corner déjà comme moitié de but. Il y a beaucoup d'ambition hein, du côté du Sénégal.
2: Oui, c'est ce qu'on voit tout de suite, Charlotte, là. On a tout de suite vu l'ambition du Sénégal. Ils sont là pour gagner.
0: Oui, c'est d'utiliser cette largeur, de trouver ce second poteau. Là, on a vu la prise d'info de Théo Hernandez. Très intéressant pour voir ce qui se passait derrière lui, justement. Et
2: c'est lui qui fait la tête.
0: C'est lui qui fait la tête alors qu'il n'est pas forcément bien orienté, mais il sait qu'il va la mettre en corner.
1: Allez, attention, le corner là à venir. On va peut-être le jouer à deux. Qu'est-ce qu'il attend, l'arbitre, là, que la police soit faite dans la surface de réparation. Allez, c'est parti, jouer à deux effectivement. Et le centre, ouais, qui est dégagé cette fois-ci par Adrien Rabiot. Il y aura une faute sur Mike Maignan. Ouais, il y a de la volonté évidemment d'entrer du côté du Sénégal. On était d'aller mettre la pression là dans la surface de réparation. En fait, il y a eu un petit choc entre Tchouaméni et son adversaire direct, et je crois que c'est même Tchouaméni lui-même qui marche sur Mike Maignan qui s'effondre du coup, et bref, tout ça a quand même été sifflé en faveur de l'équipe de France, qui va pouvoir repartir sans dommage de ce premier corner après seulement 2 minutes de jeu. Allez, les premiers ballons touchés par certains joueurs dans cette Coupe du Monde, comme Aurélien Tchouaméni là derrière avec ses coéquipiers. Ce ballon qui est monté par Upamecano avec Jules Koundé. On va tenter vraiment de rentrer tranquillement dans cette rencontre du côté des Bleus. Dayou Upamecano qui n'est pas attaqué dans sa moitié de terrain avec William Saliba. Désormais, il va sans doute écarter là-bas sur Théo Hernandez. Non, il n'est pas attaqué du tout. Il n'y a pas de pressing ni de la part de Ismaïla Sarr ni de la part de Nicolas Jackson. Donc on va vraiment attendre et venir faire sortir cette équipe. Il y a un décrochage jusqu'à quasiment ses 30 mètres de la part de Michael Olise. Ça, c'est intéressant aussi de voir le rôle immédiatement de Michael Olise. Et derrière, eh ben oui, ça crée des décalages. Oh, l'ouverture pour Kylian Mbappé. Le mauvais contrôle de Kylian Mbappé qui n'arrive pas à s'emmener ce ballon. Il était un petit peu compliqué. Ça venait de l'arrière, mais directement, eh ben, on a créé le décalage avec déjà un petit rôle de Michael Olise qui est descendu vraiment très très bas, bien au-delà de la ligne médiane dans le propre camp des Bleus, pour aller donner un petit peu d'inspiration à tout ça. Derrière, trouver un coéquipier et lancer Kylian Mbappé devant, c'était intéressant.
0: Charlotte, ce qui était intéressant, c'est que Michael Olise, c'est lui qui est venu faire ce décrochage, et Kylian Mbappé, au lieu d'essayer d'être plus proche de Michael Olise, il est venu vraiment opposer pour laisser cet espace où justement Adrien Rabiot, juste hop, la prise d'information se retourne, on voit l'espace libre en profondeur, compliqué pour Kylian Mbappé de maîtriser ce ballon.
2: Et à la perte de balle, il a pressé hein, Kylian.
3: Ouais, je le dis comme ça.
0: C'est la réaction,
3: voilà.
0: Non, mais il a une bonne réaction à la perte. Ouais, c'est juste qu'en fait, il fait que très rarement, donc je te rejoins, Pia, mais la réaction à la perte, il le fait.
3: Voilà.
0: Bon, on est qu'à 4 minutes, donc ça va.
3: Nicolas Perronnet.
1: Ouais, c'est dommage qu'il s'emmène mal ce ballon hein, parce que il était quand même hyper intéressant. S'il se le met bien, le contrôle, alors il est compliqué. C'est vrai que ça vient de derrière.
2: Ouais, ça arrivait vraiment
1: assez
2: derrière,
1: fort.
2: Ouais.
1: Mais s'il arrive à se la mettre, bah derrière, c'est premier face à face avec Edouard Mendy. Bref, ça n'a pas été le cas. 4 minutes de jeu, 0-0, et on est clairement dans une phase d'observation, en tout cas au niveau du rythme. Ce qui est intéressant, c'est qu'on cherche vraiment à aspirer cette équipe du Sénégal. Là derrière, vraiment, on cherche à construire de manière assez calme, sans beaucoup de pressing. Effectivement, on regarde beaucoup Michael Olise parce que là-bas, sur son côté droit, il va réclamer des ballons, et on sait que c'est à la fois un ailier absolument incroyable, mais c'est aussi un meneur de jeu incroyable. Il n'y a pas vraiment de vrai numéro 10 finalement dans cette équipe de France, en tout cas au niveau de la composition d'équipe. On a vraiment un quatuor offensif, on le rappelle, Désiré Doué, Kylian Mbappé, Ousmane Dembélé et donc Michael Olise qui et surtout hyper dangereux en termes d'animation plus que de poste. Donc on va ça veut pas dire grand chose de dire que Dembélé est en 10, que Olise est à droite, enfin voilà, ça va quand même beaucoup
2: bouger. Ils vont permuter.
1: Même le débat sur Kylian Mbappé, on a beaucoup de débats sur le rôle de numéro 9, d'attaquant de pointe de Kylian Mbappé, et pourquoi pas laisser Dembélé, le mettre lui sur le côté gauche. Mais Kylian Mbappé, il va passer une partie de son match sur le côté gauche aussi. Tout ça, une histoire d'animation qui veut pas dire grand chose. Et pour l'instant, on est en train de mettre en place ce petit puzzle ici sur la pelouse de New York. Assez...

0: tranquillement sans qu'il y ait beaucoup de rythme ni d'un côté ni de l'autre.
1: Et à la perte de balle, Charlotte, on récupère le ballon très très vite pour l'instant.
2: C'est là que les Français sont très très forts. Ils veulent vite récupérer le ballon et avoir une position très haute et utiliser justement ce jeu de transition où on est très très rapide devant. Donc, mais j'attends de voir. Je pense que le Sénégal, là, ils ont un bloc un peu médian en bas. J'ai vu Lamine Camara notamment être très proche de Jackson dans un faux 4-4-2 et après en position de balle, ils sont en 4-3-3. Donc ça évolue pas mal. Mais oui, il y a pas mal d'observations, c'est normal. C'est les premières minutes, c'est les premiers matchs d'une Coupe du Monde, c'est jamais évident.
1: Nicolas.
0: 6 minutes de jeu, 0-0 dans ce match inaugural des Bleus. Et c'est la Coupe du Monde, attention, parce que là, ça combine bien avec justement Nicolas Jackson qui va rentrer dans la surface de réparation. La première frappe, peut-être, elle est contrée et derrière, c'est récupéré par. C'est Sadio Mané, pardon, excusez-moi, qui est allé mettre un petit peu le feu là sur le côté droit et l'accélération sénégalaise, la première accélération sénégalaise de cette rencontre. Ça va continuer à être développé côté droit avec Lamine Camara là le long de la ligne de touche. Pour le Sénégal, on est dans la moitié de terrain des Bleus et c'est très très bien récupéré, ça, de manière autoritaire par Adrien Rabiot qui est allé mettre l'épaule dans le bon tempo. Ça s'anime. Allez, la période d'observation, elle est peut-être terminée du côté du Sénégal en tout cas, parce que là, eh bien, à plusieurs reprises, par l'intermédiaire d'Ismaïla Sarr notamment sur le côté droit, eh bien, on est allé percuter la défense des Bleus. On s'y est un petit peu cassé les dents, ça c'est la bonne nouvelle de cette première accélération sénégalaise, mais le danger est clairement porté côté droit du côté d'Ismaïla Sarr pour le moment. 7 minutes de jeu, toujours 0-0 sur ce match que vous viviez en intégralité sur votre radio ici, et ce sont encore les Sénégalais qui sont à l'attaque avec cette frappe, mais qui n'ira pas créer de danger quelconque, puisque position de hors-jeu est également signalée. Les Bleus vont pouvoir se relancer, mais bah voilà, le premier coup de pression, même si pour l'instant il est assez inoffensif, et bah il est sénégalais.
1: Et il y a des très beaux duels, Charlotte, et la défense française est vraiment très concentrée pour l'instant.
2: Oui, très concentrée, très très compacte, même si on voit pas mal d'espace entre les lignes, parce que aussi ça va être le rôle d'Aurélien Tchouaméni et de Rabiot d'attention avec le ballon, de pas trop s'exposer, de pas laisser vraiment les quatre défenseurs un petit peu livrés à eux-mêmes, mais beaucoup de capacité physique, hein, Saliba ou Pamecano, ce sont des joueurs qui sont
1: même
2: très rapides.
1: Rabiot, hein. Il a mis un stop aussi.
2: Ouais, mais Rabiot, c'est son rôle. Rabiot, c'est vraiment son rôle, c'est de mettre les tacles au bon moment, c'est de mettre de l'intensité. Où c'est un joueur qui aime avoir le ballon, mais là il sait qu'en équipe de France, c'est pas forcément le joueur qui touche le plus de ballons, mais en tout cas voilà, tout le monde est concentré. On voit aussi Michael Olise bouger pas mal, essayer de toucher des ballons notamment.
1: Nicolas Peyronnet à New York
0: avec les Bleus qui sont en possession du ballon. Michael Olise justement qui descend à nouveau très bas. Oh, attention, cette passe mal ajustée là, heureusement qu'il veillait Mike Maignan. Il y a quand même 2-3 petites passes qui nous font voilà, un petit peu peur, hein, du côté de la défense des Bleus. Là pour l'instant ça a été sans conséquence, mais heureusement que Mike Maignan, il était attentif là pour être le premier sur ce ballon et permettre aux Bleus de se remettre dans le sens de la marche. Allez, Michael Olise, on a besoin d'une petite étincelle là, ce sera pas sur ce coup-là parce qu'on paraît pas se rater. Eh bien, en voilà une, c'est rare de la part de Michael Olise, c'est récupéré par les Sénégalais là-bas sur le côté gauche avec El Abdi Diouf qui va trouver du soutien derrière Gana Gueye pour porter le ballon. Il va écarter jusqu'à Crépin Diata, peut-être le voilà servi, le joueur de l'AS Monaco sur le côté droit, et les Sénégalais qui partent en phase de possession à leur tour avec Koulibaly, qui est peut-être la seule petite surprise, hein, Khalidou Koulibaly, le joueur d'Al Hilal en Arabie Saoudite. Il y a beaucoup de joueurs, hein, qui jouent en Arabie Saoudite du côté de cette sélection sénégalaise, que ce soit le cas pour c'est le cas également d'Edouard Mendy, de Sadio Mané également du côté d'Al Nasser, et Khalidou Koulibaly, et ben lui aussi c'est le cas, et c'est vrai qu'il a été titularisé. On attendait pas forcément qu'il le soit du côté du sélectionneur Pape Thiaw. Toujours dans les pieds sénégalais ce ballon, et cette fois-ci le long dégagement justement qui est passé par le gardien, qui va être récupéré par les Bleus et par Mike Maignan. Et on parlait de passe ratée, ben là c'est le dégagement qui est totalement raté de la part de Mike Maignan. On est peut-être quand même dans cette petite appréhension de l'événement, gestion des émotions, qui crée quelques petits déchets techniques. Je sais pas ce que vous en pensez, mais ça fait quand même 2-3 passes ratées de suite. Le dégagement là de Mike Maignan qui va directement en touche. On a connu des Bleus un petit peu plus précis que ça.
1: Charlotte.
2: Ouais, parce qu'il y a pas mal de pressing. Ils sont malins, hein, les Sénégalais. Ils font mine. Il n'y a pas forcément de pression. Et au final, ils attendent que les joueurs français soient dos au jeu pour là mettre de l'intensité, mettre dans le pressing. Mais c'est parce que après, on n'a pas l'habitude que Michael Olise, Kylian Mbappé touchent très très peu de ballons. Là, ils n'ont pas du tout de ballon, on n'arrive pas du tout à les trouver. Donc c'est vrai que pour l'instant, les Sénégalais bloquent bien les points forts, notamment des Bleus.
0: Allez, Koulibaly, toujours hein, le ballon dans le pot les pieds sénégalais. Allez, il faut le récupérer. Voilà qui est fait. C'est bien joué de la part d'Ousmane Dembélé, là, qui est à nouveau servi lui aussi. Hein, Ousmane Dembélé, il doit en fait redescendre comme Michael Olise. C'est vrai que on arrive bien à les bloquer dans leur zone de prédilection parce que là, bah, justement, Dembélé qui joue avec Olise, ça se passe dans le rond central. Il faut qu'ils descendent très très bas les Bleus pour essayer de trouver des décalages. Tout à l'heure, ça avait marché avec un énorme décrochage de Michael Olise. Là, c'est Ousmane Dembélé qui est obligé de dépasser un petit peu sa fonction et de venir trouver son coéquipier Désiré Doué qui est en train de toucher un de ses premiers ballons de ce match. Là, Désiré Doué qu'en profite justement pour mettre le pied sur le ballon. Les Bleus sont en attaque placée dans la surface de réparation et Kylian Mbappé qui est encore trouvé dans la surface de réparation et ça fait un deuxième contrôle raté de suite de la part de Kylian Mbappé qui avait été trouvé là dans le décalage, dans le trafic par cette magnifique passe. Il va falloir qu'il règle un petit peu le curseur technique Kylian Mbappé parce que là, il avait quand même deux fois l'occasion de s'emmener par ce ballon et d'aller se créer un duel avec Edouard Mendy. Ce contrôle-là, il était un petit peu moins compliqué quand même à réaliser que le précédent.
1: Ouais, il était bien placé. Hein,
2: il avait surtout déjà anticipé l'après-contrôle. Donc c'est vrai que le ballon, j'ai l'impression que le terrain ne fuse pas forcément, peut-être pas assez arrosé. Mais en tout cas, c'était bien parce qu'on essaie de se positionner. Koundé qui rentre un petit peu intérieur, Dembélé qui vient aussi se proposer, essayer d'être trouvé face au jeu. Mais il reste un peu d'approximation technique, c'est des petites choses qui vont se mettre dans l'ordre.
0: Ouais. Allez, Rabiot justement là qui est trouvé dans le décalage, c'est bien un petit peu de champ enfin pour Adrien Rabiot avec l'appel de Théo Hernandez. Voilà, c'est dommage, il n'a pas pu trouver son coéquipier là sur le côté gauche directement et derrière. Et ben encore une fois un petit peu d'approximation technique pour cette passe derrière de Rabiot qui va directement en touche.
1: Oui, on est à 55-45 en possession, 55% pour la France, donc c'est quand même hyper équilibré. Seulement un tir à zéro et le tir est sénégalais. Pour l'instant, les Français se sont très peu approchés de la cage sénégalaise.
0: C'est timide hein, comme début de match, effectivement, la part de l'équipe de France. Mais c'est, on va dire, relativement maîtrisé quand même, hormis ces petits déchets techniques dont on a parlé. Il n'y a pas non plus de mise en danger particulière, mais c'est vrai que c'est plutôt timide. Allez, là, par contre, l'erreur technique, elle est sénégalaise pour Kylian Mbappé qui est lancé après 1-2 avec Ousmane Dembélé. Le petit contrôle de la poitrine et derrière, cette fois-ci, c'est l'ouverture d'Ousmane Dembélé pour son ex-coéquipier au Paris Saint-Germain qui n'est pas assez précise. Ouais, on sent que quand même, on essaye de jouer un petit peu plus vertical du côté de l'équipe de France et c'est dommage qu'on n'insiste pas plus parce qu'on les a les situations. Allez, le ballon encore dans les pieds français avec William Saliba qui va franchir la ligne médiane avec Désiré Doué désormais sur le côté gauche. Désiré Doué qui est pris très très rapidement par 1-2 voire 3 joueurs. C'est vrai qu'on a identifié forcément les dangers offensifs dans la préparation du match du côté du Sénégal. Jules Koundé qui va aller faire un appel là-bas tel un ailier droit mais qui n'a pas été vu et derrière le contrôle orienté. Ouais, il y a faute là, me semble-t-il, sur Désiré Doué. Oui, il est allé rapidement le jouer ce coup franc et Désiré Doué qui trouve son coéquipier Ousmane Dembélé. Ouais, c'est dommage, ils ont essayé de combiner là, les deux Parisiens avec la passe pied gauche aux 20 mètres pour Désiré Doué qui a finalement été intercepté par un pied sénégalais. Ben, un petit peu comme Michael Olise tout à l'heure, on a l'impression que le danger peut venir de la part de l'équipe de France, justement avec ces permutations dont on parlait. Désiré Doué là, il est allé apporter le danger côté droit alors qu'il a commencé le match côté gauche.
1: Ouais, c'est très axial, Charlotte, les attaques pour l'instant, ça passe vraiment par là, que c'est par Kylian Mbappé.
2: Oui, parce que les Sénégalais, ils défendent en 4-4-2, donc ils essayent de vraiment d'utiliser la largeur défensivement avec Sadio Mané et Ismaïla Sarr notamment, qui font un gros travail sur les côtés pour aider les latéraux. Donc forcément, il y a une supériorité à trouver au milieu de terrain, entre les milieux de terrain et les défenseurs. Donc c'est pour ça qu'on voit Dembélé, on voit Désiré Doué qui ont l'habitude, notamment au Paris Saint-Germain, de jouer dans des positions très très libres. Donc après, il faut rester quand même organisé. C'est pour ça que je le répète, mais Tchouaméni et Rabiot ont un vrai rôle par rapport à ça.
0: Le quart d'heure de jeu ici près de New York pour ce premier match des Bleus dans cette Coupe du Monde américaine, toujours 0-0 et le ballon dans les pieds de Jules Koundé avec Désiré Doué qui a décidé d'aller effectivement là-bas prêter main forte. Encore une fois, c'est récupéré par Michael Olise derrière pour Dayot Upamecano. Les Bleus sont dans le camp des Sénégalais avec Jules Koundé, ouais, qui tente de jouer en première intention avec son capitaine Kylian Mbappé. Mésentente entre les deux joueurs. Il y avait Adrien Rabiot qui traînait également dans le coin, mais ça part directement non pas en sortie de but parce que Edouard Mendy, le gardien sénégalais, est allé récupérer ce ballon et va gagner quelques petites secondes sous le tout petit pressing de Kylian Mbappé pour aller dégager son camp. Il cherche une solution pour jouer court, je pense. Ouais, voilà qui est fait sur sa droite avec Koulibaly qui lui allonge. Koulibaly, ouais, il a bien été couvert là défensivement ce ballon par William Saliba et ça permet aux Bleus de le récupérer. Mike Maignan désormais avec Jules Koundé à sa relance pour Adrien Rabiot. Les Bleus ont tout le terrain à remonter. William Saliba qui lève la tête, qui va passer la ligne médiane et qui préfère jouer dans un petit périmètre avec Adrien Rabiot. C'est vrai que le pressing sénégalais, il n'est pas excessivement haut, mais il est quand même assez vif. Dès que les Bleus franchissent justement cette ligne médiane, ils sont quand même bien organisés. On sent que l'équipe de France n'arrive pas trop à s'en défaire. Il va falloir passer par des petites inspirations. Michael Olise peut-être, non, il va préférer jouer derrière avec Dayot Upamecano. Mais comme c'est compliqué côté droit, eh bien on va peut-être aller tenter côté gauche. Voilà, l'appel, mais il est timide là de Désiré Doué. On sent qu'il a hésité, William Saliba, à aller allonger sur le côté gauche. Et on sent surtout, Pia, Charlotte, que les Bleus sont un petit peu sans solution pour l'instant après 17 minutes de jeu.
1: Charlotte, mais en même temps, les Sénégalais ne sont pas très proches des Français. Ils leur laissent quand même la balle.
2: Parce qu'ils ont peur parce qu'on sait que le jeu de possession est très intéressant, qu'ils arrivent à se trouver, ils se connaissent par cœur, hein. Quasiment tous les joueurs de l'équipe de France ont joué depuis plusieurs années, notamment Dembélé et Kylian Mbappé se connaissent par cœur, donc c'est vrai que c'est un peu timide le pressing, mais beaucoup de densité très très proche entre les lignes. Les Sénégalais, ils jouent très très bien le coup, donc là il faut vraiment prendre tous les choix doivent être beaucoup plus rapides de la part des Français. Et voilà, on va avoir la magie qui va reprendre petit à petit, mais c'est vrai que les Sénégalais pour le moment défensivement font vraiment un très très gros travail, mais offensivement pour l'instant on les a vus qu'une fois à peine.
1: Et c'est vrai, Nicolas, qu'on voit les joueurs qui font plusieurs touches de balle à chaque fois avant de passer le ballon,
0: côté français. Ça manque un petit peu de vitesse et de percussion et puis d'imagination, peut-être frapper directement. Voilà qui est fait de la part d'Ousmane Dembélé, mais ça ne donnera rien, mais au moins ça prenait la direction du cadre. C'est vrai que ça peut être une solution aussi d'aller peut-être chercher ses frappes de loin pour faire sortir un petit peu. Mais oui, il y a toujours 2-3 touches de balle. Alors quand derrière ça donne crochet et qu'on élimine 3 joueurs, pourquoi pas. Mais pour l'instant c'est pas la direction que ça prend. Peut-être avec Désiré Doué qui est un des joueurs justement qui peut éliminer du côté de l'équipe de France. Et ballon, lui aussi va perdre le ballon. Et sous ce pressing qui est pas, c'est vrai qu'il n'est pas impressionnant, le pressing des Sénégalais, mais en fait il est hyper efficace parce qu'il récupère beaucoup de ballons et on sent qu'ils obligent aussi quelque part les Français à avoir justement ces touches de balle un petit peu trop nombreuses pour pouvoir créer du danger. Et eux-mêmes, eh ben, vont jouer et créer de la verticalité avec l'ouverture là pour Ismaïl Assar sur le côté droit. Heureusement qu'il rate totalement son centre, le joueur de Crystal Palace, parce qu'encore une fois, eh bien, c'est de son côté qui est venu le danger. Ben voilà, on a la configuration de ce match avec des Français qui vont devoir déjà techniquement faire un petit peu moins d'erreurs, même si ça va mieux depuis 5-10 minutes, mettre de la créativité, mettre de la vitesse et puis aller chercher les solutions face à cette équipe qui a clairement décidé de jouer les transitions.
1: C'est logique contre la France, Charlotte, de jouer les transitions. Et c'est vrai qu'Ismaïl Assar, on savait que c'était un peu l'arme numéro 1 pour les transitions rapides sur l'aile droite.
2: Oui, il est très très proche de sa ligne. Il fait un petit appel contre appel justement pour que Théo Hernandez s'endorme un petit peu. Mais après, Nico, il a raison. L'objectif des Français, c'est quand on a en face à des joueurs qui ne viennent pas forcément presser, il y a beaucoup de touches de balle justement pour qu'ils sortent, pour ensuite trouver un espace. Donc c'est pour ça que ça peut nous agacer, parce qu'on a l'impression, moi ça va pas vite, il n'y a pas assez de fluidité, mais parce qu'en fait il n'y a pas de décalage qui est encore créé. Donc on attend, en faisant quelques touches supplémentaires, on attend un petit peu que les joueurs viennent, parce qu'à un moment donné ils en ont marre de courir après le ballon. Là après peut-être il y a des espaces, mais même si on fait beaucoup plus de touches de balle, il faut quand même dans les transmissions aller un petit peu plus vite.
0: Nico, centre de Jules Koundé, ouais, la sortie de ballon, ce sera corner pour l'équipe de France. Oui, ce sera un premier corner pour l'équipe de France, la possibilité d'aller porter le danger dans la surface de réparation sénégalaise. Et comme on s'ennuie un petit peu, faut bien le dire, après 20 minutes de jeu, on fait une hola ici dans ce stade de New York, non pas pour célébrer le but ou la victoire qui se profile d'une ou d'autre équipe, mais peut-être pour passer le temps. Simplement, le corner tiré de la gauche vers la droite, donc par Michael Olise. Il y en aura un deuxième. Bah non, parce que ce ballon finalement a été touché par un pied français. Et ça va donner un dégagement à suivre pour le Sénégal. Pas très bien tiré, hein, ce corner de la part de Michael Olise. On fait tout pas trop mal, mais rien très bien. Voilà, c'est un petit peu le résumé de ces 21 premières minutes. Il n'y a pas de soucis, il n'y a pas d'énormes problèmes, mais bah, ça manque d'étincelles, quoi, tout simplement. Et Naola, là, qui s'était arrêtée, bah, elle est en train de prendre. Donc, vous avez 80 000 personnes qui sont en train de faire une Naola après 80 minutes, après 20 minutes de jeu seulement d'un match où il s'est absolument rien passé. Ça veut tout dire. Sous le soleil là de New York, 24 degrés seulement pour cette rencontre. C'est vrai qu'on a beaucoup parlé de la chaleur et de la problématique de jouer à 15h pour l'équipe de France dans un coin des États-Unis qui est certes pas le plus exposé aux fortes chaleurs de ces Coupes du Monde, mais quand même il peut faire très chaud ici du côté de la côte Est. Et bah, franchement, ce sont des conditions idéales pour un match de foot qui a fait chaud ces derniers jours. On a perdu 4-5 degrés depuis hier, et là 25 degrés au coup d'envoi à 15h, franchement il n'y a aucun souci. En plus, il y a un petit vent, c'est hyper agréable. Il fait beau, il n'y a quasiment aucun nuage. Donc franchement, côté conditions météo, ça se passe plutôt bien. Mais quand on parle de météo pendant un match de foot, c'est qu'il ne se passe pas grand-chose sur la pelouse, il faut bien le dire. Allez, la récupération quand même. Sénégalaise, désormais, dans la moitié de terrain du Sénégal, avec Eladji Diouf. Passé par le milieu de terrain, voilà, la mauvaise passe là, et c'est dommage parce que ça n'a pas été récupéré par Désiré Doué. Finalement, de temps salé avec Adrien Rabiot qui trouve son capitaine. Allez, la vitesse de Kylian Mbappé peut-être, qui retrouve encore Adrien Rabiot. Le bon repli défensif et le dégagement en catastrophe, parce que là, oui, il y avait danger, là, oui, il y avait décalage, et là, oui, enfin, la défense sénégalaise avait un temps de retard sur cette action verticale entre Rabiot et Kylian Mbappé. Avec de la vitesse, ça change un petit peu tout. On le joue à deux, ce corner, rapidement avec Désiré Doué qui est trouvé dans l'axe, là, qui tente de se mettre en position de frappe, mais qui n'y arrive pas. Désiré Doué, c'est donc Pape Gay qui va tenter le contre avec encore une fois Ismail Assar là-bas sur son côté droit. Attention, parce qu'effectivement, chaque fois qu'il est lancé, même quand il est un petit peu en retard, Ismail Assar, il arrive à être pénible comme ça, à s'accrocher au maillot, à nous faire penser qu'il peut quand même prendre le dessus sur son adversaire direct. Et là, il faut le retour, enfin l'aide défensive de Michael Olise pour aller seconder un petit peu, aider Dayoub Pamecano et éviter sur cette transition de prendre l'eau du côté gauche de la défense des Bleus. 23 minutes ici à New York. On va pas tarder à approcher de la pause fraîcheur, est toujours 0-0. Le pressing, il est bon de la part d'Ousmane Dembélé. Ça oblige les Sénégalais à improviser un petit peu dans la relance, mais ça passe pour Moussa Niakate avec Pape Gay qui passe la ligne médiane. Pressing tranquillou de la part des Bleus. Donc on retrouve Pape Gay derrière et on va aller chercher Crépin Diatta là-bas, qui a un petit peu d'espace. La transversale de la gauche vers la droite. Crépin Diatta face à Théo Hernandez. Ce sera un duel gagné par les Français et un ballon récupéré par Théo Hernandez. Pas de solution devant. Michael Olise et Kylian Mbappé n'ont pas fait les appels. Donc on va récupérer le ballon, repasser plutôt par derrière avec Aurélien Tchouaméni qui n'est pas attaqué, qui va décider de trouver Michael Olise. Ouais, sur le côté droit, il s'excuse Michael Olise parce qu'il n'a pas vu l'appel de Théo Hernandez là, qui est en train d'aller se faufiler entre les lignes. Il l'a vu trop tard, il s'en est excusé. Ah, le contrôle encore une fois de Kylian Mbappé qui est trop long. Il a un problème avec les contrôles ce soir, Kylian Mbappé. Et derrière, ça donne un ballon pour Sadio Mané qui va peut-être aller dans la surface de réparation pour la première fois. La frappe, oh, le poteau. Mike Maignan qui est sauvé par cette frappe de Nicolas Jackson et non pas Sadio Mané, qui a été lancé plein axe légèrement sur le côté gauche. Et bien voilà la première très très grosse occasion de cette rencontre après 24 minutes de jeu. La perte de balle de Kylian Mbappé, Nicolas Jackson lancé en transition, la frappe et le poteau, le premier poteau qui vient sauver Mike Maignan et les Bleus. En fait, le ballon a touché le poteau, Mike Maignan a été battu et derrière il a rebondi sur le dos de Mike Maignan pour repartir en corner. Non, sur le pied plutôt de Mike Maignan. Ben voilà le premier gros frisson, même si derrière il n'y avait pas de Sénégalais pour récupérer le ballon. En revanche, on est passé à deux doigts du but contre son corps avec ce ballon qui, après avoir touché le poteau, est allé toucher le pied de Mike Maignan. Énorme alerte et corner à suivre pour le Sénégal après 25 minutes de jeu. On va le suivre, hein, parce que là c'est chaud quand même dans la Ça s'accélère. Hein. Ça s'accélère, la déviation, ça va aller. Et on va pouvoir respirer avec ce ballon qui va sortir en touche de l'autre côté. Et ben voilà, on n'est pas passé loin, mesdames.
1: Charlotte, ça t'inspire quoi?
2: Ça m'inspire que. En essayant de trouver des solutions, on met trop de déséquilibre. À Koundé, il avait encore une position très intérieure. On a laissé Michael Olise et Kylian Mbappé. Ils étaient tous alignés. Du coup, gros décalage justement avec Jackson, sa vitesse. Et Upamecano, j'ai l'impression qu'il voulait jouer peut-être un petit peu leur jeu. Donc, il s'est pas mis en course assez rapidement. Mais heureusement qu'il est très rapide. Mais déjà, là, Jackson, Ismaïla Sarr, offensivement, côté sénégalais, c'est très, très fort.
1: Et c'est l'heure de la pause fraîcheur à New York, au stade dont on n'a pas le droit de dire le nom, c'est comme Voldemort. On arrive tout de suite.
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1: Charlotte Lorgeret, ancienne joueuse de foot, retraitée depuis 2 ans, mais ça va, elle porte beau encore, est avec nous. Lucas Ferrag est avec nous aussi en studio. Lucas, lis vos messages sur la chaîne YouTube ICI. Vous pouvez discuter en direct avec nous sur cette chaîne YouTube. Vous pouvez voir aussi ce qui se passe dans le studio, notre belle déco. Nicolas Perronnet nous fait vivre le match depuis le stade à New York entre la France et le Sénégal. Toujours 0-0. Charlotte, Ton point de vue sur ce premier carton, parce que maintenant on peut parler de carton, malheureusement, merci à la FIFA. Ce premier carton des Bleus, comment tu les as trouvés?
2: Bah, je les ai trouvés un petit peu timides, on va dire, dans le jeu. On a l'impression qu'ils essayent de trouver un peu des connexions, alors que normalement ils sont archi méga connectés. Mais je le rappelle, les premiers matchs de Coupe du Monde, c'est jamais évident. Et par contre, le Sénégal, je les trouve très très bons. Ils ont très bien travaillé cette rencontre. Où voilà, le bloc est très compact. On utilise les forces un petit peu de puissance de Jackson et d'Ismaïla Sarr sur le côté notamment. Donc en tout cas, ils sont très très concentrés, les Sénégalais et les Français. Je pense que techniquement, ils doivent faire mieux. Peut-être les jambes sont un petit peu lourdes d'appréhender ce premier match, peu importe son statut, hein, peu importe si on est ballon d'or, etc. C'est un premier match de Coupe du Monde, c'est jamais évident, on représente son pays.
1: Surtout quand on porte une telle pression sur les épaules. Lucas, qu'est-ce que ça dit sur le chat YouTube de la chaîne ICI?
5: Eh ben écoute, j'ai posé la question sur le chat, qui marquera le premier but après ce premier carton plutôt compliqué pour l'équipe de France. Mais le chat est assez optimiste. 83% des gens voient la France.
1: Ah, 83% pour le premier but.
5: Des votants voient l'équipe de France.
1: Ils ont voté avant le poteau de Jackson, ouais. Je pense. Parce qu'il y a eu un petit frisson quand même. On embrasse Isabelle qui est sur le chat et qui nous écoute depuis Châtellerault. N'hésitez pas à nous dire où vous êtes pour nous écouter. Ça nous fait super plaisir. On remercie Marie.
5: On a un petit message de Marie. Dit, ouais. L'équipe est au top.
1: Ah, en plus, elle a dit magnifique déco. Et tu vois ça, Marie?
5: Elle est gentille,
1: ça me fait
5: Marie.
1: Plaisir.
5: Elle fait attention aux détails.
1: Ouais, ça me fait vraiment plaisir. Nicolas Perronnet est à New York pour nous faire vivre ce match France-Sénégal, le premier France-Sénégal depuis 2002. Nicolas, on est en pleine pause fraîcheur. Que fait Didier Deschamps pendant la pause fraîcheur?
0: Eh ben, il a donné ses consignes de carton comme un coach de basket. Il a parlé à ses joueurs. On a eu droit à une petite fanfare new-yorkaise. Voilà, il y a ça aussi ici pour faire passer le temps pendant les pauses fraîcheurs. Parce que pendant qu'on passe des pubs à la télé, bah, il faut aussi occuper les 80 000 personnes. Donc, c'est le foot d'aujourd'hui. Donc, la petite fanfare de New York qui est venue jouer, quoi, allez, peut-être 2 minutes 30. Et Didier Deschamps qui a dit des choses. Hein. Il a vraiment utilisé ce temps pour passer des consignes à ses joueurs. On s'est assez peu hydraté. On a fait le strict minimum parce qu'il doit faire un petit peu le même constat que nous, j'imagine. C'est-à-dire que l'équipe de France aurait pu beaucoup mieux entrer dans sa Coupe du Monde que ça n'est le cas, puisqu'à la demi-heure de jeu, certes, toujours 0-0 entre les Bleus et le Sénégal, mais première grosse frayeur pour le Sénégal avec à la 25e la frappe de Nicolas Jackson sur le poteau de Mike Maignan. Les Bleus sauvés par leur poteau, et des Bleus un petit peu empêtrés dans la disposition tactique sénégalaise. Et on va repartir sur une touche sénégalaise justement sur le côté droit, une touche qui va être jouée longue, j'imagine, ouais, voilà, qui est fait jusqu'au point de pénalty ou presque. Et ça, c'est tout cuit pour Adrien Rabiot et Kylian Mbappé qui essaient de partir en compte tout seul et de s'emmener ce ballon, mais qui a été bien pris là par Kalidou Koulibaly. Ballon va être rendu au bleu derrière, mais parce qu'il y a eu une faute, mais ouais, c'est dommage qu'il n'ait pas pu s'emmener ce ballon. Kylian Mbappé, on sent qu'il est en train de s'agacer déjà de ce début de match. On le voit faire des grands gestes, on le voit râler. Et
1: parce qu'il a vu un pied près du visage d'Ousmane Dembélé, un pied sénégalais.
0: Il a la frappe d'Ismaïla Sarr qui va passer à côté parce que le ballon a été perdu.
1: Oui, parce que donc il y a un joueur sénégalais qui avait le pied très très haut et qui a touché le visage d'Ousmane Dembélé. C'est pour ça qu'il a râlé, Kylian Mbappé.
0: Allez, le ballon encore perdu là par les Bleus et Lamine Camara le long de sa ligne de touche derrière.
1: On a Nathanaël sur le chat qui nous dit: je suis stupéfait et admiratif à quel point la France est minable pour le moment. Charlotte, Nathanaël, il exagère un peu, non?
5: Il est dur, Nathanaël.
2: Bah, il exagère parce que la France sur ce match est ultra favorite, mais c'est vrai que techniquement, je suis un peu déçue. Ils doivent faire mieux. Kylian Mbappé, notamment, il a fait 3-4 pertes de balles, là, des petites passes assez faciles. Donc, c'est juste de la concentration. Essayer de retrouver un petit peu des automatismes. Mais techniquement, ouais, je suis un petit peu déçu pour l'instant côté français.
1: Nicolas.
0: Non, mais c'est vrai qu'on a passé des semaines et des jours à parler de l'attaque de feu, du trio magique, du quatuor offensif, ce qui se fait de mieux au monde, etc. Oui, alors effectivement, c'est pas du tout l'heure des bilans, mais c'est l'heure quand même du bilan de la première demi-heure. Et bah, pour l'instant, c'est décevant. Il faut dire ce qui est.
2: Ouais, non, mais Nico, je te rejoins, mais c'est pas. Mais même si c'est des offensivement, ils sont très très forts. Même limite, je pense, l'équipe la plus forte sur le papier contre tout le monde, mais ils jouent pas contre des peintres non plus. Hein, c'est des joueurs professionnels. Ah oui, ouais. Ils sont très très forts et puis c'est surtout qu'ils sont toujours en prise à deux, prise à trois. Donc là, je pense que c'est juste techniquement qu'il faut faire beaucoup mieux du côté des Français. Mais après, il y a la qualité. Mais ils jouent contre des joueurs vraiment d'expérience. Hein. Niakate notamment, qu'on connaît très très bien. Il y a Kalidou Koulibaly aussi, même s'il revient de blessure. Mais voilà, il y a quand même du beau monde du côté sénégalais.
0: C'est hyper fort, c'est sûr. Mais c'est vrai que je pense à ces deux trois ballons là, qu'aurait pu s'emmener Kylian Mbappé. Voilà. Il y a moyen de faire un petit peu mieux quand même de la part de. Je parle que du secteur offensif des Bleus. Alors évidemment, on tire aucune conclusion et la France est dans son match. Il y a 0-0, tout va bien. Mais ce que je veux dire, c'est que par rapport à ce à quoi on pouvait s'attendre, on est forcément un petit peu déçu. Mais c'est le premier match de compétition, c'est une Coupe du Monde. Et effectivement, on a la meilleure Afrique, ou la meilleure équipe d'Afrique, ou l'une des toutes meilleures équipes d'Afrique avec le Maroc. Donc, oui, pour l'instant, il n'y a pas de souci. Et de toute façon, j'imagine que s'il y a un plus grand match, on verra un tout autre match derrière, quoi qu'il arrive.
1: Oui, c'est
0: aussi,
1: sûr.
0: Sur cette configuration-là.
1: Mais là, c'est une possession française, mais quand même, globalement, depuis le début du match, on voit beaucoup de ballons échangés, duels autour de la ligne médiane. En fait, il n'y a pas encore une équipe qui a réussi à prendre l'ascendant sur l'autre. Ça se joue, en fait, au milieu de terrain, quoi.
2: Ouais, il y a beaucoup d'approximations. Je trouve qu'ils sont. Voilà, ils se cherchent un petit peu. Les automatismes ne sont pas revenus. Donc, peut-être qu'un peu de pression de la part des joueurs français. Forcément, Pia, t'en as parlé, il y a beaucoup de pression autour de cette Coupe du Monde pour les Bleus et c'est normal, mais même si c'est des joueurs professionnels, voilà, ça reste quand même des humains, mais je pense que voilà, les Sénégalais, au fur et à mesure, ils vont baisser un petit peu de pied et puis ils vont vouloir aussi se découvrir, essayer de marquer, même s'ils ont une opportunité tout à l'heure avec Ismaïla Sarr et Jackson.
1: Ça peut être fatal tout de suite
2: oui,
1: contre la France.
2: Et ça peut être très bien pour les Français.
1: Voilà, 0-0 entre la France et le Sénégal, Nicolas Perronnet.
0: La 33e avec le dégagement du gala sénégalais Edouard Mendy, les têtes là qui se succèdent, faut mettre ce ballon au sol et aller le récupérer. Ben non, ce sera une touche, elle sera en faveur du Sénégal au niveau de la ligne médiane. La tête Touba Mécano qui est allé gagner son duel aérien et derrière le ballon qui est récupéré donc par le Sénégal, toujours effectivement dans cet entrejeu, dans ce secteur de la ligne médiane, vraiment où il se passe beaucoup de choses, à peu près tout depuis le début de cette rencontre. Là, on voit pas énormément, je trouve, côté sénégalais. C'est Sadou Mané là-bas sur son côté gauche qui touche assez peu de ballon et qui pour l'instant est assez absent de ce match. Et effectivement, Ismaïla Sarr qu'on voit beaucoup plus, même s'il va perdre le ballon, en tout cas mal assurer sa passe. Il fait une mésentente avec Nicolas Jackson sur son côté droit. Ça va permettre à Mike Maignan de récupérer ce ballon, de le placer sur sa ligne des 5m50 et de dégager juste à côté de lui pour relancer le coup avec William Saliba, avec son gardien à nouveau. Mike Maignan, est-ce qu'il va faire le choix d'allonger un petit peu? Je pense pas. Non, voilà qui est fait avec Saliba encore. Vraiment, on essaie d'aspirer à cette équipe du Sénégal qui reste bien en place là. Mike Maignan encore, qui n'est pas attaqué, qui va sortir complètement arrêté. Et donc, vu que Saliba c'est pas passé, on va tenter avec Upamecano. Allez, la ligne médiane qui est franchie avec cette ouverture de Koundé. C'était bien joué là, l'appel, même s'il était couvert de Kylian Mbappé. Derrière, le deuxième ballon aurait pu être intéressant pour les Français. Ça n'a pas été le cas, mais celui-ci est récupéré dans le rond central avec Tchouaméni, Désiré Doué. Allez, Théo Hernandez, un petit peu de champ là pour Théo Hernandez. Peut-être la possibilité de déborder. Non, on va repasser derrière avec Désiré Doué, la technique du Parisien pour récupérer ce ballon, le conserver plutôt sous la pression d'Ismaïl Assar. On repasse de gauche à droite, de droite à gauche, et cette fois-ci on est côté droit avec Jules Koundé qui est monté, qui se fait déposséder du ballon. Attention derrière, parce que là voilà peut-être la phase de transition avec Sadio Mané pour réclamer une faute. Mais non, c'est Jules Koundé qui est magnifiquement revenu. Allez, ça s'agite un petit peu et ça se déséquilibre un petit peu. Il faut en profiter. Non, les Français vont le perdre à nouveau, ce ballon à la 35e. Et Lamine Camara va le sécuriser bien au chaud au niveau de la ligne médiane. Ça, il sait faire, le joueur de l'AS Monaco, conserver des ballons.
1: Il y a Charlotte qui s'énerve. Elle croise les bras, je sens qu'elle fume des oreilles.
2: Quand je croise les bras, c'est pas un bon signe. Non, mais il y a trop de pertes de balles. Ah ouais.
1: Des deux côtés. Hein.
2: Mais oui, mais en fait, c'est pas dans le sens du jeu. Là, pour l'instant, on a la tête dans les chaussettes. On n'arrive pas vraiment à voir un peu le jeu qu'on aime bien un peu combiner. Après, faut pas se mentir, hein, Pia, l'équipe de France n'a jamais produit un jeu vraiment très alléchant en termes de possession. Oui,
1: c'est pas le Maroc contre le Brésil.
2: Non.
1: Hein.
2: Ah bah non, pas du tout. Ouais. Mais après, le Sénégal, pour l'instant, à part des individualités, il y a collectif offensivement, il n'est pas bon, parce que les Français sont bons aussi défensivement.
0: Voilà, Sadio Mané, justement, on en parlait, en possession du ballon. Pas de solution sur les Sénégalais, vous l'aurez compris, qui sont toujours en possession de ce ballon dans la moitié de terrain française. Allez, Jules Koundé là au duel. Ça bouge pas, mais c'est pas dangereux. Passer par derrière avec Koulibaly. Vraiment de prudence aussi du côté sénégalais. L'ouverture là de Pape Gueye, cherchait justement son capitaine Sadio Mané. Mésentente et ballon à nouveau français. Pour un dégagement à nouveau de Mike Maignan, qui va sans doute à nouveau aller chercher William Saliba, pour sans doute à nouveau tenter de construire depuis tout en bas là, dans la surface de réparation française. Et c'est vrai que ça montre qu'on n'a pas beaucoup de solutions de part et d'autre, et que pour l'instant, si vous nous joignez sur votre radio ici, après 37 minutes de jeu, toujours 0-0, mais une situation dangereuse, pour ne pas dire très très chaude, elle est active du Sénégal. Elle a eu lieu à la 25e minute de jeu, la frappe de Nicolas Jackson, qui a trouvé le poteau des Bleus et de Mike Maignan. Allez, Michael Olise, là peut-être, il faut aller un petit peu plus que ça sur le pressing, parce que là il est devancé et ils en veulent un petit peu plus, les Sénégalais, et du coup ils obtiennent ce qu'ils sont allés chercher, c'est-à-dire le ballon. Et même si ça passe derrière avec Edouard Mendy, et le dégagement, on trouve une tête française, et le ballon il est quand même récupéré par les Sénégalais, qui vont trouver le décalage là avec Edouard Mendy. Ça s'est pas très bien joué, heureusement, de la part des Sénégalais, parce que c'est couvert par Saliba. Cette montée de Lamine Camara, je crois, qui a essayé de chercher Ismaïl Assar. Décidément, vraiment, on insiste, hein, côté droit du côté du Sénégal. Alors, est-ce que c'est parce que peut-être la meilleure arme offensive, Ismaïl Assar, se trouve là, ou est-ce que c'est parce que la plus grande faiblesse, on va dire, défensive du côté des Bleus, Théo Hernandez, se trouve là aussi? C'est sans doute un petit peu des deux.
2: Je pense surtout, Nico, que comme on est très attiré côté droit avec Michael Olise et Dembélé, du coup quand on récupère le ballon à cet endroit-là des Sénégalais, l'espace libre il est côté opposé, donc c'est peut-être ça aussi. Mais là il y a une grosse différence entre les deux, entre le Sénégal qui eux ont pas assez de choix offensifs, et les Français, eux, offensivement ils ont des choix, mais c'est techniquement qu'il n'y a pas la réalisation. Donc voilà cette grosse différence des deux équipes pour le moment.
0: Sous les yeux d'Arsène Wenger, qui est présent ici. Ismaïl Assar, on en parle beaucoup depuis le coup d'envoi, qui est justement en position de ballon. On voit, c'est magnifiquement joué ça de la part d'Ismaïl Assar, qui se crée le déséquilibre là, et il va se faire faucher, il va réclamer la faute, il n'y aura rien du tout, il y aura une frappe sénégalaise derrière, inoffensive, parce que qu'a facilement capté par Mac Mélian, mais Ismail Assad est resté au sol et il se plaint, c'est pas grave, ça, ça permet à Michael Olise de lancer Jules Koundé. Olise a reparti de l'autre côté, allez les bleus dans la surface de réparation, la frappe, la passe plutôt de Jules Koundé pour Kylian Mbappé, mal assuré, mais là ils ne sont pas tous repliés, les Sénégalais, mais ils doivent être arrêtés parce que Ismail Assad est resté au sol, se plaint d'avoir été touché. Mais là, ouais, des cartouches comme ça, il n'y en a pas beaucoup. Et je pense qu'il y a des fautes d'ailleurs sur Ismail Assar. Bref,
1: ouais, je pense aussi.
0: À la faute. Et le jeu quand même a été déployé. Il a fait long tout de suite à l'arbitre avec, avec le doigt. Donc bah, derrière, on est parti en contre, en transition sur le côté.
2: Comment il peut dire non, Nico? Comment il peut dire non? Il est devant. En plus, on voit avec la ref cam. Il est devant. Donc après, il y a peut-être qu'il laisse l'avantage, mais il a le temps de revenir. Parce qu'on rappelle que les arbitres, ils ont 7 secondes à peu près pour revenir à un avantage. Donc après, derrière, Koundé, il tergiverse un peu, il met pas assez d'intensité, l'appel en retrait de Kylian Mbappé, mais c'est vrai que la grosse faute, ouais. Trop tard, il y avait le décalage, je pense que Mbappé il fait pas le bon appel non plus.
0: Il y a contact sur le pied de Star, je l'ai pas revu.
1: Il lui écrase le pied avec ses crampons, ouais. Et en plus le pied tourne,
2: grosse semelle.
0: Il est fort, hein, Ismail Assar, sur cette première période, parce que le petit coup de rein qu'il met là juste avant la faute, là, pour passer entre les deux défenseurs français, franchement, il a de la puissance, il a de la vitesse. C'est quand même
2: c'est un poison. Nico, c'est un poison parce qu'en fait c'est un joueur où offensivement, dès qu'il fait un pas avec de l'intensité, il touche pas le ballon. En fait, le ballon il est assez loin à chaque fois quand il accélère, mais il a tellement une puissance qui se dégage. On a l'impression que voilà, tout ce qui est autour de lui, on n'arrive pas à récupérer le ballon. C'est un calvaire, hein, quand on est défenseur, quand on est face à des joueurs comme ça qui dégagent une telle puissance comme ça avec leur conduite de balle, alors qu'il a une conduite de balle assez longue, mais tellement de puissance. Vraiment le poison numéro un du côté du Sénégal pour le moment.
0: Il est encore en train de se plaindre, hein. Il est sorti du terrain parce que il s'est fait soigner, donc il va falloir qu'il ait l'autorisation de rentrer. Il est encore en train de se plaindre auprès des arbitres assistants. Et le jeu a repris avec Désiré Doué. Là, on est dans la moitié de terrain sénégalaise, derrière avec Théo. Désiré Doué encore, allez, il faut aller provoquer là. Désiré Doué qui se met sur son pied droit avec un petit coup de rein et qui va aller chercher et trouver Kylian Mbappé, mais bien pris. Franchement, ça défend bien, hein. Ça défend bien du côté du Sénégal. On a parlé de la maladresse française, des petites imprécisions techniques, mais ça défend quand même pas mal quand on est en place également du côté du Sénégal. Et là ça conteste sur la pelouse côté sénégalais et dans les tribunes côté sénégalais, parce qu'on n'a pas totalement digéré qu'il n'y ait pas faute sur Ismail Assar et que derrière on accorde ce coup franc à l'équipe de France. Mais c'est tant mieux, à une trentaine de mètres, début de Edouard Mendy. On a du Ousmane Dembélé autour du ballon, on a du Michael Olise, évidemment ce sera soit le pied droit d'Ousmane Dembélé, soit le pied gauche de Michael Olise. Alors pour frapper directement, on est un petit peu loin parce qu'on est vraiment excentré quoi, sur le côté gauche, mais c'est un vrai ballon à mettre plongeant au niveau du point de pénalty avec les défenseurs, certains des défenseurs des Bleus qui sont montés, et notamment les milieux, hein, qui sont costauds, les Tchouaméni, les Rabiot, qui peuvent aller marquer de la tête. Il y a Saliba et Upamecano également, deuxième poteau, ce sera justement deuxième poteau, et c'est une tête sénégalaise pour écarter le danger. Il a presque été trop bien tiré ce coup franc là, en tout cas dans la zone, parce que les Rabiot et Tchouaméni avaient plongé vers l'intérieur, et Upamecano et Saliba avaient été un petit peu allés chercher l'extérieur, et finalement il n'y avait personne au niveau du point de pénalty, si ce n'est le défenseur sénégalais, pour écarter le danger. C'est récupéré par Tchouaméni, ce ballon avec Michael Olise qui va aller chercher Jules Koundé là-bas sur le côté droit. Il y avait un petit peu d'espace, mais encore une fois ces passes supplémentaires, ce contrôle, on ne joue pas assez peut-être en première intention. Michael Olise encore qui patiente, mais qui trouve Ousmane Dembélé. Allez, Ousmane Dembélé, lui, qui va les provoquer et centrer, ça c'est bien, mettre ce ballon et créer la panique dans la surface de réparation sénégalaise. Et oui, parce que Koulibaly là, il savait pas trop quoi faire de ce ballon qui arrivait sur lui, on lui a pas donné l'information, est-ce que il y avait danger derrière, et du coup il a dégagé un petit peu comme il a pu, c'est-à-dire en corner, et ça a permis à l'équipe de France d'aller quand même mettre un petit peu de pression dans cette surface de réparation, et puis surtout de se procurer un corner, alors que les supporters des Bleus là redouble d'encouragement. Le corner de Michael Olise, encore mal tiré, ça fait deux pour Michael Olise, deux corners mal négociés, beaucoup trop près d'Edouard Mendy dans la zone où il y avait tout sauf des maillots bleus, et Edouard Mendy qui a même pas qu'à se baisser, mais vraiment qui a récupéré ce corner.
1: Charlotte, pas contente, Charlotte.
2: Non, mais je l'avais dit sur les coups de pied arrêtés, offensivement ou défensivement, je pense que c'est le point à améliorer du côté des Bleus. Bon, on a quand même des joueurs comme Saliba ou Pamecano, même Jules Koundé, hein, qui sont très très bons au niveau du jeu aérien. Mais c'est vrai que là, Michael Olise doit faire mieux. Ça fait deux fois, Nico l'a très bien dit. Surtout, c'est des zones où c'est très facile à défendre. Donc, faut vraiment essayer de trouver un peu plus en retrait, éviter les grandes tours de contrôle du côté du Sénégal notamment.
1: Et on a Marie sur le chat qui nous dit positivité la team. Donc on essaye, hein, Marie, de pas trop râler, mais bon, c'est pas nous qui perdons le ballon non plus. Hein. Et Nicolas Perronnet à New York.
0: Allez, Théo Hernandez, on approche, on est entré, ça y est, dans le temps additionnel. 6 minutes de temps additionnel pour cette première période. Et les Bleus sont toujours dans le coup, évidemment. Marie a raison, 0-0 face au Sénégal. Mais c'est vrai qu'on est un petit peu frustré par le manque d'occasion, tout simplement, parce que pour l'instant, si on fait le bilan des occasions, eh ben, il n'y en a pas pour l'équipe de France. Il y en a eu une très très grosse.
1: Incroyable.
0: Pour le Sénégal. Si on était mené 1-0, il n'y aurait pas scandale, très franchement, au terme de cette première période. Allez, le dégagement qui est contré, un petit peu de mésentente dans la surface de réparation sénégalaise pour dégager ce ballon, pardon. J'ai l'impression de Kylian Mbappé.
1: Nico, il y a 4 tirs à 1, 4 tirs pour le Sénégal, 1 pour la France. C'est famélique au bout de 45 minutes de jeu.
0: Ben ouais. Il y a pour l'instant rien du tout du côté de l'équipe de France. Et il n'y a surtout pas ce qui fait notre force habituellement. La créativité, la vitesse. On n'a rien ce soir, pour l'instant, en tout cas, au terme ou presque de cette première période.
1: 6 minutes d'arrêt de jeu.
0: Ouais, 6 minutes, ouais, on a déjà joué pendant quasiment 2 minutes, 1 minute 20 très précisément. Donc il reste 4 grosses minutes avant le retour au vestiaire et des réglages qui vont être nécessaires quand même de la part de Didier Deschamps, avec Sadio Mané là, ouais, qui lui aussi, bah, décidément, entre Sadio Mané et Kylian Mbappé, c'est un petit peu concours de contrôle raté. Et tant mieux pour les Bleus, parce que Ousmane Dembélé, il a enfin un petit peu de chance. Allez, Ousmane Dembélé sur la gauche, oh, il y a encore la passe ratée, c'est pas possible pour Désiré Doué, c'est des passes trop molles, il faut pas les gâcher ces occasions. Là, Ousmane Dembélé, on a l'impression que c'est une épidémie, parce qu'on parle beaucoup de Kylian Mbappé et de Michael Olise, mais là ils sont tous les quatre devant en train de rater ces petites passes. Il y a un petit peu trop de facilité et ça commence à être un petit peu énervant quand même, cette histoire-là. Allez, derrière, Koulibaly pour Edouard Mendy, le gardien du Sénégal. Il n'y a pas de pression et pas de pressing de la part de l'équipe de France, qui attend le dégagement court peut-être vers Moussa Niakate, ou long, et ben ce sera long de la part d'Edouard Mendy pour aller chercher Ismaïl Assar, qui est pour l'instant clairement le joueur de cette première période et de ce match côté sénégalais et côté du match tout court. Théo Hernandez qui le récupère derrière pour Mike Maignan, le dégagement pour personne vraiment dans la zone là, qui est récupéré par les Sénégalais. Et à force, faudrait pas quand même le regretter, même avant le retour des vestiaires. Ouais, Désiré Doué, la talonnade. Trop de facilité encore, et le ballon perdu. Et derrière, Ismaïl Assar, le petit pont, c'est festival, mais derrière, il va être trop long, évidemment. Il va réclamer encore une fois une faute. Là, pour le coup, je pense qu'il n'y avait rien sur Ismaïl Assar, mais ça part encore une fois d'un ballon perdu suite à une talonnade un petit peu trop facile de la part de Désiré Doué. Et de l'espace, il y en aura peut-être pour Théo Hernandez. Allez, là, le long de la ligne de touche est loin devant pour n'importe qui, c'est-à-dire personne. Kylian Mbappé qui se retourne, qui s'énerve, qui demande le ballon dans les pieds et non pas en profondeur. Ça, c'est des signes, hein, quand on voit. Alors Kylian Mbappé, il parle beaucoup, il est très expressif sur un terrain, mais c'est quand même des signes d'agacement, d'énervement. J'ai l'impression qu'il n'y a pas que nous qui sommes agacés par la configuration de ces 45 premières minutes. Il y a aussi l'équipe de France qui se rend bien compte que pour l'instant, ça marche quand même pas comme était prévu le plan, on va dire, même s'il y a toujours 0-0 et même si tout va bien à l'approche de la mi-temps de ce match.
1: C'est quand la dernière fois qu'on a eu l'impression qu'il y avait un plan en équipe de France?
2: C'est ce que j'allais dire.
1: C'est ce que tu allais dire, mais attends.
2: Je te jure, c'est ce que j'allais dire. Je me dis, mais depuis quand il y a un plan?
1: Ouais. C'est un peu le problème, hein. C'est qu'on a du mal à lire, je trouve, le projet, mais bon.
2: Bah, le projet, c'est d'essayer d'équilibrer au maximum ces individualités qui sont quand même hors normes. Exactement, ouais. Ça qui est le plus dur. Est-ce que des fois, il ne faudrait pas enlever peut-être un peu plus de talent et mettre un peu plus des joueurs qui... Je ne sais pas. Il y a quelque chose à faire, en tout cas.
1: Nico, fais quelque chose.
0: Ouais, je suis désolé. Terrain, hein. Oula. Oula là. Il reste quoi? Il reste 2 minutes. 1 minute 30. à jouer dans cette première période. Et on a presque le sentiment que l'équipe de France s'en sort bien avec ce 0-0, même s'il n'y a pas eu 36 000 occasions en face. Il y a eu une grosse en tout cas. Et on a surtout beaucoup de frustration et quelques petites interrogations qui commencent à poindre du côté de l'animation de l'équipe de France. Allez, Tchouaméni dans le rond central pour Désiré Doué avec Rabiot. Là, c'est bien, ça circule bien, mais il y a toujours hein, encore ces 2, 3, 4, des fois 5 contrôles avant de trouver un partenaire. Tchouaméni qui lève la tête, qui va chercher et trouver Michael Olise en première intention pour une fois Michael Olise et en première intention également pour une fois Jules Koundé là-bas sur le côté droit. Mais quand on cherche à jouer en première intention, il y a la précision technique, un petit peu trop de déchets et le ballon est à nouveau perdu. Ou si ça passait, c'était intéressant ça pour Jules Koundé qui était resté là-bas en position très offensive, mais qui finalement n'aura pas le ballon parce qu'il y a un pied bien tendu sénégalais qui est allé le récupérer. Les 30 dernières secondes avant la pause. Et Niakate pour Koulibaly avec Crépin Diata qui va passer la ligne médiane face à Désiré Doué et Adrien Rabiot. Ça passe entre les deux Français. Lamine Camara à l'entrejeu aux 30 mètres, c'est latéral tout ça avec Sadio Mané sur sa gauche. La Djidjouf désormais, Sadio Mané dans la surface de réparation. Attention, Sadio Mané dans la surface de réparation. Attention, la frappe de Sadio Mané. Attention, la frappe d'Ismaïla Sarr derrière. Et ça passe au-dessus. C'est pas possible de se faire avoir comme ça, de se faire peur comme ça. 0-0 toujours. Mais c'est un petit miracle. À l'issue de cette première période, il a fait ce qu'il voulait, Sadio Mané, de Jules Koundé, me semble-t-il, là-bas. Et derrière, de Michael Olise, et derrière le centre. Oh là là, ça passe devant tout le monde. Et derrière Ismaïla Sarr qui récupère le ballon. Il a fait une super période, mais il fait une frappe absolument mal assurée qui s'envole dans les tribunes du stade New York, New Jersey. Ça fait 0-0. C'est la mi-temps ici, mais ça fait deux très grosses occasions pour le Sénégal. Et c'est quand même une première mi-temps, on va dire, raté de la part de l'équipe de France. On va faire beaucoup mieux en tout cas en deuxième.
1: C'est une première mi-temps ratée, mais la tienne était très réussie, Nico Perronnet. Tu vas faire une petite pause pendant la mi-temps. On reste avec Charlotte Lorgeret, avec Lucas qui lit vos messages sur le chat et il apprécie vos vannes qui sont toutes tournées vers Lucas. C'est ça qui est sympa. On arrive dans quelques secondes. On va vivre évidemment cette pause et puis cette seconde période entre la France et le Sénégal tous ensemble. On attend vos appels au 0810 055 056, vos messages aussi sur WhatsApp, n'hésitez pas à nous envoyer des petits vocaux, ça nous fait plaisir et on les passera à l'antenne. Et puis dans un instant on fera un point sur vos messages sur le chat. 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
1: On était déjà en train de s'énerver avec Charlotte. Il nous a fallu un jingle et une pub. Qu'est-ce que tu étais en train de dire, Charlotte, sur les occasions?
2: J'étais en train de dire, ce qui est inquiétant, c'est qu'il n'y a pas d'occasion, en fait. Il y a zéro occasion. On a l'impression qu'ils se regardent un petit peu jouer. Peut-être finalement, en fait, se dire, bon, les gars, collectivement, on n'arrive pas. Mais en fait, on joue sur nos forces. C'est quoi les forces de l'équipe de France aujourd'hui? C'est de jouer en profondeur. C'est des joueurs comme Kylian Mbappé, comme Désiré Doué, comme Ousmane Dembélé, qui aiment se jouer un peu en profondeur et faire reculer ses défenses, faire des efforts à haute intensité par les Sénégalais pour le moment, qui sont très très bons, que ce soit cette charnière centrale et surtout les milieux de terrain, le milieu de terrain à 3 avec Monégasque, Lamine Camara, avec Pape Gueye, avec Gana Gueye, c'est très intéressant. Donc ils posent des problèmes à l'équipe de France.
1: Mais et là, ils sont 3.
2: Mais quand même s'ils sont 3, 12, 800, ils doivent avoir des occasions du côté des Français. C'est inadmissible ce qui se passe pour le moment.
1: Inadmissible. Est-ce que vous aussi, vous trouvez ça inadmissible? Je me tourne vers toi, Lucas. C'est toi qui lis et qui modère les messages sur notre chaîne YouTube ICI. Pour nous trouver, c'est très facile. Vous allez sur la chaîne YouTube ICI, ICI, et vous cherchez le live. C'est dans les onglets. C'est très facile à trouver. Vous pouvez voir en vidéo ce qui se passe dans ce studio. C'est foufou, je vous préviens. On fait des dingueries dans le studio. Lucas, qu'est-ce que ça dit sur le chat?
5: Écoute, j'ai envie de dire tout le monde rejoint Charlotte. Hein, les avis sont plutôt négatifs ou en tout cas mitigés. On a Thomas Desnin qui utilise des mots assez forts, qui définit cette première mi-temps comme honteuse de la part de l'équipe de France. Bon. On a Maxence 1 qui lui par contre dit c'est normal, oui les premiers matchs sont souvent bloqués dans une Coupe du Monde pour les équipes qui voient loin. Et en face, le Sénégal est un sacré client qui sait que c'est aujourd'hui que la France est prenable.
1: Et on sent qu'on n'est pas devant une équipe de France, enfin une équipe tout court qui n'a rien à perdre. On est vraiment face à une équipe qui se dit tout peut se casser la figure. Et ils ont peur en fait, Charlotte. C'est ça qu'on sent.
2: Bah je trouve qu'au fur et à mesure, il y a un peu plus d'attitude un peu négative où voilà on râle un peu plus. Après c'est normal, mais faut le rappeler que pour l'instant depuis ce début de la Coupe du Monde, voilà, la Belgique c'était compliqué, l'Espagne c'était compliqué, le Canada ouais. c'était compliqué. Donc non, c'est ces premiers matchs qui sont très durs à aborder, mais je préfère rencontrer le Sénégal tout de suite que rencontrer le Sénégal au troisième match de groupe pour ouais. Donc il y a
1: sachant qu'Irak et Norvège c'est pas non plus facile.
2: L'Irak moi aussi j'ai un peu peur, là ce que c'est en train de montrer là, moi tous les matchs j'ai peur, ça y est,
1: et
2: c'est...
1: la Norvège meilleure attaque des qualifs, voilà. Bon, on a Thomas qui nous dit Nathalie est super sympa.
5: Alors on sait pas
1: c'est
5: qui
1: Louis.
5: Est Nathalie.
1: Nathalie est trop sympa. On ne
2: c'est
1: sait
2: qui,
1: pas Nathalie qui est who is Nathalie. Ça va être le mystère de la soirée. On a Ticia aussi sur le chat de la chaîne YouTube ici qui nous dit c'est passé trop vite. Ticia, on n'a pas vu la même mi-temps, ouais, je pense. Ce n'est pas possible. On va partir du côté du Cotentin pour voir si ça passe vite ce match de football avec Sarah Saltiel-Rago qui est au pied d'un écran géant sur la commune de 40 ans. Pour ici Cotentin, Sarah, alors qu'est-ce qui se dit autour de vous sur ce match qu'on est en train de voir?
8: Qu'est-ce qui se dit? Il y a un peu de frustration, hein. On l'a senti sur les différentes tentatives, effectivement. Quelques tentatives françaises, quelques tentatives sénégalaises aussi. Je suis avec deux supporters, Laurent et Eric, alors qu'ils regardaient l'écran, bras croisés et
1: comme Charlotte. Ça veut dire fâché.
8: Alors messieurs, comment est-ce que vous la trouvez un petit peu cette première mi-temps? Pas évident quand même ce match, hein.
9: Bah, la première mi-temps, elle est fade, hein, parce que l'équipe de France, elle n'est pas au rendez-vous, puisque les Sénégalais ont tiré plus au but que les Français. Donc on est surpris, on attend de voir la deuxième mi-temps, si toutefois on est capable de se réveiller et de marquer au moins un but, même si l'équipe du Sénégal résiste bien.
8: Et pour vous aussi Eric, vous avez l'impression qu'on est encore un peu endormi dans cette première mi-temps?
10: Tout à fait, oui. Ce que je peux constater, c'est que l'équipe de France est un peu... on a l'impression qu'ils sont à l'entraînement et un peu mou, alors que les Sénégalais sont beaucoup plus actifs et beaucoup plus présents sur le ballon, tout simplement. Et ça se révèle tout simplement quand on voit le nombre de tirs au but de chaque équipe.
8: Il y a quand même 90 minutes dans un match, il reste une seconde période. Vous avez bon espoir que ça se réveille un petit peu ou vous sentez que ça va être compliqué jusqu'à la fin finalement?
9: Je pense que ça va être compliqué jusqu'à la fin. Peut-être une opportunité sur un coup de pied arrêté ou une faute d'un Sénégalais avec un pénalty pour l'équipe de France. Mais ça, c'est mon pronostic.
1: Ah ouais, on est désespérés là. On espère un pénalty, on est désespérés.
8: Voilà, vous sentez un petit peu... on a eu un petit peu l'enthousiasme du début, premier match de Coupe du Monde, un petit peu refroidi par ce peu d'occasions et ce peu de réussite de l'équipe de France. Mais bon, l'ambiance reste bonne quand même ici. On fait une petite pause avant de reprendre les hostilités, si je puis dire, sur la seconde période.
1: Merci beaucoup Sarah Saltiel-Rago d'ici Cotentin, au pied donc de l'écran géant sur la commune de 40 ans, c'est dans la Manche en Normandie. On va maintenant partir à Paris dans le 11e arrondissement au Bali Restaurant, qui est un restaurant sénégalais, avec notre journaliste Marie Boéda, qui est donc entourée de fans à la fois français et sénégalais. Marie, est-ce que les fans sénégalais sont contents de cette première mi-temps de leur équipe nationale?
11: En tout cas, ils sont un petit peu moins inquiets qu'au début. Là, je peux vous dire qu'on est très très concentrés. Les chaises tournées en direction de l'écran, les assiettes, on les laisse tranquilles. Et il y en a une petite trentaine, ça s'est vachement rempli depuis tout à l'heure, dans un tout petit restaurant qui a un peu poussé les murs pour faire entrer tout le monde. Et oui, c'est plutôt des supporters sénégalais qui sont présents. Je suis à côté de Rassou, qui est, je crois, grand supporter de l'équipe du Sénégal, et avec son petit garçon qui était à côté de lui tout à l'heure. Et alors, comment ça va, Rassou? comment vous le vivez ce match?
12: Ça va, ça se passe super bien. En vrai, on est content de voir l'équipe du Sénégal, comme on le pensait, faire du mano-mano avec la France. Il reste seulement à nos attaquants d'être plus cliniques devant, afin de convertir les occasions, parce qu'on n'en aura pas mille. Et on sait que devant, en face, au niveau de l'équipe de France, eux, quand ils l'auront, ils vont le concrétiser. Donc du coup, on est content. Il nous suffit juste d'être encore plus concentrés et cliniques devant, afin de marquer pour qu'on puisse ramener la victoire au Sénégal.
11: Vous y croyez quoi?
12: Ouais, on y croit. Ouais, on y croit à 100%.
11: Bon ben voilà, je vais laisser discuter avec sa femme et son enfant. Et puis on a aussi autour de nous les serveurs qui courent partout et qui s'arrêtent dès que les cris les préviennent, avec des plats et des carafes dans les mains. Donc je peux vous dire que là, dans ce tout petit restaurant, le bruit commence à monter, l'attention aussi. Et pour le moment, on se dit pas trop stressé, mais je sens que tout le monde reste assez vigilant.
1: En tout cas, Rassou, on lui dit Nagadef, si j'ai bien retenu, ouais, ça veut dire ça. Bonjour en sénégalais. Merci beaucoup Marie Boéda au Bali Restaurant dans le 11e arrondissement de Paris. On va faire un dernier petit tour en France, en Touraine, avec Adrien Bossard qui est sur une fan zone à Saint-Cyr. C'est dans l'Indre-et-Loire. Et Adrien est journaliste pour Ici Touraine. Adrien, quelle est l'ambiance autour de toi?
13: Une ambiance tranquille là pour l'instant, parce que tout le monde est un petit peu sorti pour aller faire la petite pause à la mi-temps. Et je suis avec Théo qui est un peu dépité, assis sur sa chaise. Bon, Théo, c'était pas la première mi-temps de rêve. Hein.
14: Non, mais bon, c'est le début, c'est la première mi-temps, faut que tout le monde rentre dans le jeu, mais ça va le faire, ça va le faire.
13: Toi, tu pronostiquais 3-1, c'est ça?
14: 3-1, j'y crois toujours.
13: J'y crois toujours le 3-1.
14: Oui, oui, suffit d'un but et ça va se libérer.
13: On a quand même plus applaudi les actions défensives, notamment d'Upamecano qui a récupéré le ballon, que les actions offensives, les rares actions offensives des Bleus.
14: Oui, c'est vrai. Mais bon, c'est une technique.

0: gros soucis. Le souci numéro un, c'est techniquement, ils sont pas au niveau, personne n'est au niveau. Et là, le deuxième problème, c'est qu'en fait, il y a, à part qu'il y a Mbappé qui fait des courses vers l'avant, il y a personne d'autre.
1: Voilà,
0: ils sont attirés par le ballon.
1: Ils s'approchent jamais de la cage.
0: Non, parce qu'en fait, ils se regardent, ils lèvent la tête. Donc Ousmane Dembélé, Désiré Doué, Michael Olise qui cherchent les ballons. Mais après, il y a plus personne devant. Donc le quatuor offensif, c'est bien, mais en fait, il faut qu'il y ait un qui soit au niveau du ballon. Et après, il y a d'autres choses qui se passent derrière. Donc il y a pas que Kylian Mbappé qui doit faire des courses offensivement. Donc là, à mon avis, il doit y avoir des changements au bout de 10 minutes s'il y a pas techniquement déjà mieux et s'il y a pas plus de courses vers l'avant.
1: Bah Barcola pour des courses vers l'avant, ça pourrait être.
0: Et je pense
1: être
0: aussi
1: option,
0: à Warren Zaïre-Emery aussi, revenir à un milieu à 3.
1: Tu mets Warren. Alors là, je te le dis tout de suite, Charlotte. Ça casse la baraque. Hein.
0: Bah,
1: mais ça,
0: sûr.
1: On savait dès le début, en fait. J'aurais pu le dire à Didier
0: Deschamps. C'est des choix de luxe. Ça, on avait trop de choix. Là.
1: Avant de retrouver Nicolas Perronnet dans une seconde, Lucas, déjà, j'aimerais que tu me dises d'où nous écoutent les gens qui sont sur le chat de la chaîne YouTube ici, parce que j'ai vu passer plein de messages sur on vous écoute d'ici, de là. Alors c'est où?
2: Complètement. Alors on a Terranies qui est stéphanois et qui nous écoute en direct de Munich. On a Clément KWK qui nous écoute à côté du Stade Bollard. Donc un
1: trop bien. Il a gagné la Coupe de France alors.
2: On a Pauline David qui nous écoute en direct du Pérou.
1: Excellent.
2: Le Pérou. On a encore Louis Sox de Bachy ou Marie FRDG en direct de Versailles.
1: Enfin, Louis vient de nous écrire aussi un message en disant en direct du jet privé, les filles. Oui. On a aussi quand même Aimé qui nous dit je suis à Kinshasa. Donc ça, c'est énorme. Ça nous fait super plaisir de savoir d'où vous nous écoutez. Je sais que vous êtes aussi nombreux, bien sûr, à nous écouter des régions de France, bien entendu, puisqu'on est sur ici. On va retrouver Nicolas Perronnet qui est avec nous. C'est lui qui commente ce match France-Sénégal depuis les États-Unis, depuis le stade. Et Nicolas, c'était pas foufou. Qu'est-ce qu'on change pour la seconde mi-temps?
3: Je sais pas trop. Un petit, non, mais je sais pas, un petit Ryan Cherki, est-ce que ça pourrait pas faire du bien? En même temps, on va rester peut-être un petit peu dans un registre qui est le nôtre. Enfin, honnêtement, c'est quand même assez inquiétant. J'ai un collègue qui est connu pour sa petite capacité d'exagération qui vient de me dire ça fait 15 ans que je suis les Bleus, c'est le pire match que j'ai jamais vu.
2: Parler de Cherki, effectivement, on a Laurent Christol qui nous dit Cherki va débloquer la situation. Donc lui, il l'affirme. C'est Cherki qui va bouger tout ça. On a Alexovic qui nous dit Didier, t'es relou, fais rentrer Cherki. Ou encore Miss SR qui nous dit faites rentrer Cherki, c'est le moment.
1: Et on a Marie qui nous dit qu'on est trop dur aussi. Mais oui, mais Marie, excuse-nous, hein, c'est quand même pas fou le spectacle. Nico, qu'est-ce que tu voulais ajouter?
3: On est assez gentil hein, quand même. Hein,
1: ouais.
3: Sans vouloir, je pense qu'on est un peu gentil. Mais oui. Non, mais Ryan Cherki, en plus, c'est son rôle. Après, oui. De toute façon, ça manque de folie, ça manque de créativité, ça manque de justesse technique.
1: Ouais. C'est ce que disait Charlotte. Donc, et tu sais, Nico, Charlotte nous disait.
3: Il coche les cases, quoi.
1: Oui, c'est vrai qu'effectivement, il coche toutes les cases. Charlotte nous disait aussi que peut-être que la rentrée de Warren Zaïre-Emery en troisième milieu.
0: Ah mais du coup, il faut faire sortir qui? En fait, c'est tout.
3: Ouais,
0: là,
3: ouais.
0: C'est le problème. Bah, moi, là, je suis d'accord, il faut faire rentrer Cherki, il faut faire rentrer Warren, mais on enlève qui?
1: Froidement, franchement, froidement. Hein. Pourtant, Dembélé.
0: Ah, je suis d'accord avec toi.
1: Voilà.
3: De toute façon, dans les réorganisations tactiques de Didier Deschamps, Ousmane Dembélé, c'est celui qui va être le plus souvent. Sacrifier, c'est pas le mot, je veux dire, mais ça va être le travail de Didier Deschamps, c'est-à-dire d'aller dire au Ballon d'Or, on va jouer comme ça, et donc dans mon organisation, bah, je suis désolé, mais c'est à toi de sortir. C'est souvent comme ça que ça pourrait se passer si
1: alors,
3: on passe effectivement à un milieu à 3
1: ou alors,
3: si
1: Nico,
3: on apporte du 109 dans le quatuor. Ouais.
1: Tu sors Désiré Doué qui est peut-être plus facile à sortir au niveau du statut, tu mets Olise. Ah non, ça marche pas.
0: Non, mais en fait, tant que Kylian Mbappé restera devant,
1: ouais,
0: il y aura très peu de changements, très peu de possibilités.
1: Ah, parce que tu aurais pu remettre Dembélé ailier droit et Olise dans l'axe, peut-être.
0: Ouais, mais bon. Ça n'a pas forcément bien fonctionné.
1: Ça va reprendre en tout cas, Nico, ça y est. Hein.
3: Et il n'y aura pas de changement en tout cas pour l'instant. À la mi-temps,
1: ouais,
3: évidemment.
1: C'est logique.
3: On repart avec les 11 mêmes, même les 22 mêmes. Et c'est reparti. Allez, il reste 45 minutes. Évidemment, la première période a été ratée par l'équipe de France. Mais vous savez quoi? L'équipe de France va gagner 1-0.
1: Ça ne veut pas dire que le mondial sera raté.
3: Hein.
1: Ouais, c'est ça. Ça ne veut pas dire que le mondial sera raté. On est dur sur cette mi-temps, mais on

0: sait que voilà, c'est dur d'entrer dans un mondial. Donc voilà.
1: Allez, avec ce ballon qui est récupéré, on va voir si par ses mots ou par ses choix peut-être, Didier Deschamps est allé s'approcher un petit peu de la solution pour faire sauter ce verrou sénégalais et puis surtout voilà mettre cette équipe de France dans la configuration qui est celle qu'on aimerait voir, de la confiance, de la vitesse, de la technique, des buts, de la domination, tout ce qu'on n'a pas eu en tout cas en première période. Allez, Upamecano, la verticalité ouais, qui a été cherchée là par Upamecano. Peut-être d'ailleurs que c'était donc une petite consigne de Didier Deschamps, même si le ballon a été dévié et récupéré pas pour longtemps par les Sénégalais. Upamecano va le récupérer à nouveau, ce ballon, avec Tchouaméni dans la moitié de terrain des Bleus. Adrien Rabiot là-bas côté gauche pour aller toucher Kylian Mbappé qui va Désiré Doué, pardon, Tchouaméni encore derrière. Allez, mettre de l'impact et mettre un petit peu ouais, de folie dans ce match. Ousmane Dembélé derrière et non, on reste toujours au niveau de la ligne médiane. Allez, de droite à gauche, de gauche à droite, à jouer un petit peu au handball avec cette défense du Sénégal. Et Jules Koundé qui avait apporté une solution. Upamecano, allez, qui allonge devant, ça c'est bien, avec Désiré Doué. Oui, Désiré Doué, peut-être dans l'axe. Désiré Doué, la frappe de Désiré Doué, ben la voilà. La première situation, elle est venue de la verticalité. La passe d'Upamecano qui va aller chercher loin devant et trouver pour une fois Désiré Doué qui fait le travail tout seul derrière en rentrant sur son pied gauche, en allant chercher la frappe. Il y avait,
2: c'est bien ça, bah,
1: c'est ça qu'il fallait faire exactement. Ça passe pas très très loin. Début d'Edouard Mendy et immédiatement derrière, Désiré Doué s'est retourné vers son coéquipier, vers Upamecano, avec le pouce levé pour lui dire bah voilà, c'est comme ça qu'on doit me trouver. Et ben c'est quand même la situation quelque part peut-être la plus dangereuse des Bleus depuis le début de ce match à la 47e.
0: Et Charlotte, un tir de loin quand on n'arrive pas à approcher de la cage, ça peut être une solution.
3: Oui, c'est très bien, et surtout qu'il y a de la qualité. Mais là, Upamecano et Saliba, ils doivent un peu trouver les zones juste derrière les milieux de terrain où justement on va voir notamment Michael Olise, Ousmane Dembélé, Mbappé et Désiré Doué qui aiment bien aussi rentrer à l'intérieur, pouvoir frapper un peu de loin, ça peut être une possibilité.
0: Nico,
1: on a un petit aux armes là. Alors, c'est timide, hein. J'ai enlevé une oreille du casque là pour l'entendre parce que le stade est tellement grand et même s'il y a beaucoup de Français, on voit beaucoup de maillots bleus, en fait c'est un peu disséminé, donc on n'a pas le sentiment d'un cop tricolore, mais il y a eu un petit aux armes quand même qui a été lancé et pour lancer les bleus et les aider à entrer mieux dans cette seconde période qu'ils n'ont terminé la première. Le dégagement sénégalais, c'est
0: Nico,
1: récupéré par Saliba. Oui.
0: Charlotte a repéré quelque chose d'intéressant.
3: Oui, c'est ce que tu disais, Pia. Michael Olise qui a un rôle un peu plus de numéro 10 et Ousmane Dembélé côté droit. Donc,
0: qui colle sa ligne, hein, comme il le faisait avant.
3: Qui colle sa ligne et qui oblige justement soit Koundé à être très très bas pour laisser justement cet espace entre les deux lignes pour Ousmane Dembélé, ou soit une position intérieure pour lui, soit encore qui trouve cette largeur. Donc voilà, essayer de d'épurer un petit peu ces lignes du Sénégal qui est très compact.
0: Donc il y a eu un vrai changement à la mi-temps. Les deux joueurs ont pour l'instant échangé leur rôle, Nico.
1: Ouais, c'est ça. On sait que de toute façon, Michael Olise, il peut faire les deux. C'est-à-dire qu'il peut être vraiment pur ailier, rentrer sur son pied gauche, faire des différences sur des petits mouvements de hanche. Enfin, il est capable de déstabiliser son défenseur direct et d'être dans un vrai rôle d'ailier. Mais il est aussi capable d'être dans le vrai cœur du jeu. Il a toujours un petit coup d'avance avec le petit coup de tête à droite à gauche pour essayer d'aller voir les coups. Donc on sait qu'il a vraiment ces deux palettes là. Donc effectivement il va rester dans un vrai poste de numéro 10 juste derrière Kylian Mbappé. Et là on va pas bouger une oreille du côté de Dembélé qui va rester à droite, et de Doué sur son côté gauche, en tout cas pour débuter cette première période. Situation de hors-jeu et ballon rendu au Sénégal.
0: En tout cas, Nico, on se fait quand même bâcher sur le chat de la chaîne ici, parce qu'on a un panneau d'affichage dans le studio qui reste désespérément à 0-0 depuis tout à l'heure. Donc on a Titia qui dit le pauvre panneau d'affichage sur le bureau qui reste à 0-0 depuis tout à l'heure et qui est mort de rire. Oui, bah écoute, on espère tous pouvoir le faire bouger, changer de numéro. Hein.
1: Mais non, mais ça va être moche, on va gagner 1-0 et puis on va rentrer dans notre mondial comme ça, c'est écrit.
0: C'est bon, Nico, il a déjà écrit le scénario, voilà. Et tout va bien, vous inquiétez pas.
1: Allez, les Sénégalais, on est reparti quand même un petit peu comme en première période, hein, avec en tout cas au niveau du rythme, très clairement. et les Sénégalais là qui sont dans le rond central. Avec Moussa Niakhet est sur sa gauche, avec Pap Gueye désormais joueur de Villarreal qui va aller chercher son coéquipier, collé à sa ligne de touche également, un nouveau Diakaté. Kanagueye désormais, et la Djidjouf là qui réclamait le ballon. Oh, ça joue à deux alors, hein. Franchement. Allez, la transversale là, de Moussa Niakhet, pied gauche, elle est précise là pour le coup de la part du défenseur lyonnais pour aller changer un petit peu le jeu et créer de la vitesse là-bas, côté droit. Ça marche pour l'instant pour les Sénégalais, mais Lamine Camara s'est fait piquer le ballon. Il n'y a pas faute et il y a situation de contre pour l'équipe de France avec Désiré Doué sur sa gauche désormais. Il va pouvoir peut-être rentrer. Kylian Mbappé se mettre sur son pied droit. Il se fait chipper le ballon, Kylian Mbappé. C'est pas assez tranchant là, le petit crochet extérieur de la part du capitaine de l'équipe de France. Et derrière le contre, il est à nouveau sénégalais. Oh, l'intervention magnifique de William Saliba sur Ismaïla Sarr. Et ben voilà, ça s'est un petit peu énervé sur cette séquence box to box de chaque côté. D'abord le contre mal négocié à la fin par Kylian Mbappé, et derrière, et bien le contre-contre, on va dire, de la part du Sénégal, et l'énorme intervention de William Saliba qui était un petit peu en retard. Alors je pense que c'était compliqué quand même pour Ismaïla Sarr d'aller s'emmener ce ballon, mais il a quand même essayé de tacler et d'aller vraiment totalement assurer le repli défensif alors qu'il était dans une zone un petit peu dangereuse. En tout cas, le duel, il a été gagné face à Ismaïla Sarr. On en parlait tout à l'heure avec Charlotte, c'est quand même un énorme client. Et, ouais. William Saliba là on voit que vraiment en un claquement de doigts quand même ce match peut se débloquer quand même, hein.
3: Il a été très très malin Saliba, parce que là il a vu qu'il était tout seul, donc le 1 contre 1 quand on est défenseur central, il faut très très bien le gérer, il faut bien manipuler l'adversaire. Et là il lui a dit mets la balle à Ismaïla Sarr. Lui il a réduit un petit peu la distance, donc il était quand même très proche de lui, et c'est surtout
1: Michael
3: qu'il s'est mis en course.
1: Michael Olise dans l'axe, Michael Olise qui va frapper, Michael Olise qui va marquer, Michael Olise, l'arrêt d'Edouard Mendy. Et ben la voilà, la première très très très grosse occasion de la part de l'équipe de France, le premier déséquilibre. Michael Olise qui a pris le plein axe, qui se met emmené pied gauche, et l'arrêt d'Edouard Mendy magnifique sur cette frappe qui est écrasée, cadrée de la part de Michael Olise. Il y aura un corner à suivre pour l'équipe de France. Allez, ça s'anime un peu.
3: Ouais, forcément, il y a ce petit ballon là de Jules Koundé pour Michael Olise qui savait, hein, avec sa vitesse, Koulibaly, il allait entrer en difficulté. Mais Edouard Mendy, il sort bien au bon moment, il fait les pas d'ajustement, il sort très très bien, il réduit un petit peu l'espace pour que Michael Olise ait plus de difficultés à cadrer ce ballon. Quel arrêt du gardien sénégalais, Edouard Mendy.
1: C'est lui sur le corner et ça donnera rien. Ouais, bah il a mieux négocié son 1 contre 1 et sa frappe, Michael Olise, que son corner. Ça fait un troisième corner assez mal tiré de la part du français, mais celui-ci on lui en veut pas, parce que c'est quand même lui là qui a été le plus dangereux et de loin depuis le début de cette rencontre, avec ce ballon qui s'est amené un petit peu tout seul. On voit que dès qu'il y a un petit peu de déséquilibre, enfin c'est une lapalissade de dire ça en football, mais on se crée quand même beaucoup plus d'occasions, mais de part et d'autre, quoi. Parce que ce qui était intéressant tout à l'heure, c'est de voir que le compte de Kylian Mbappé, bon, est pas allé au bout, mais pour cette petite prise de risque derrière, eh ben on s'est pris un compte de la part du Sénégal qui n'est pas allé au bout non plus, mais qui était dangereux. Donc on est vraiment dans cette partie-là d'équilibre, de bloc contre bloc, où on a deux équipes qui se regardent quand même dans les yeux, hein, quelque ouais. part. Et le Sénégal fait un super match, faut le dire aussi, hein, même tactiquement, quoi. On est mis en danger par cette équipe du Sénégal.
0: C'est vrai, c'était attendu, Charlotte. Hein. Oui, ils sont très costauds, le Sénégal.
3: Ce scénario-là, il était plus qu'attendu, forcément un peu plus ouvert en seconde période, parce que les deux équipes veulent encore plus marquer. C'est pour ça qu'il va falloir être encore plus vigilant de la part des Bleus. Il y aura de la fatigue aussi qui va s'accumuler. Donc, au milieu de terrain, il va falloir faire les efforts, mais pour l'instant, ils le font très bien.
0: Mais ce qui est criant, Nico et Charlotte, c'est quand même le manque de liant qu'on voit dans le jeu de l'équipe de France, même par rapport à l'équipe sénégalaise. On a un jeu collectif qui est vraiment, quand même, vraiment faiblard, quoi.
1: Ouais, on est plus arrêté. C'est vrai que oui, c'est compliqué, parce que cette action finalement de Michael Olise, ça se fait sur une séquence où le déséquilibre est installé. On va pas la chercher en fait. Il y a pas 15 passes
3: C'est peut-être comme ça qu'il faut jouer en fait. Quand on n'arrive pas à trouver les solutions, parce qu'on a des profils de joueurs qui sont tellement forts, qui veulent avoir le ballon, qui veulent faire des déséquilibres tout seuls, peut-être que collectivement, justement, ils n'arrivent pas à faire de différence. Donc jouer en transition comme les Sénégalais, ou là depuis quelques minutes qu'ils arrivent un peu plus à avoir le ballon. Ouais. Mais
0: surtout qu'on a des armes, fatales hein, pour jouer en transition, évidemment, avec tous les joueurs offensifs qu'on a. Voilà. Bon, alors Nicolas, 0-0 entre la France et le Sénégal. On n'a toujours pas peinturluré le visage de notre jeune Lucas avec notre maquillage parce on attend le premier but. Qu'est-ce qui se passe, Nico ?
1: Non, c'est le Sénégal qui était dans la surface de réparation. Le Sénégal qui est en train de prendre le contrôle des opérations petit à petit dans cette partie, et qui voit bien qu'il y a un coup à jouer. Heureusement la passe là pour Nicolas Jackson, elle était un petit peu trop profonde, mais ça fait par petites touches comme ça le Sénégal qui se rapproche de notre surface de réparation. Mais tout va bien, toujours 0-0, la 55e ici à New York.
0: Ouais. Il y a des messages qui trouvent quand même que la France va mieux, Lucas, sur le chat de la chaîne YouTube ici.
2: Non, complètement. Là, on est au niveau des sondages. Il y a 71% des personnes qui ont voté pour le fait justement d'affirmer que cette équipe de France va mieux. On est sur 10 minutes de reprise qui sont quand même bien, bien mieux du côté des Bleus. Je ne sais pas ce que Didier Deschamps a dit à ses joueurs, mais il y a du mieux quand même.
4: Kylian Mbappé dans la surface. Kylian Mbappé, l'arrêt encore d'Edouard Mendy. Mais oui, ça va mieux pour les Bleus. Bien sûr que ça va mieux pour les Bleus. Mais ça va très bien également pour Edouard Mendy, le gardien du Sénégal, qui après avoir sauvé son pays face à Michael Olise, vient de faire pareil face à Kylian Mbappé. C'est pas terminé. Il est à nouveau en possession du ballon. Kylian Mbappé sur sa gauche désormais. Il va rentrer dans la surface de réparation. Il est face à deux Sénégalais. Ce sera corner à suivre pour l'équipe de France. Et Kylian Mbappé, oui, qui fait la grimace. Mi sourire, mi grimace, parce qu'il sait bien qu'il avait l'ouverture du score au bout des crampons. Alors il est gêné sur un bon repli défensif de la part de Crépin Diatta, mais l'arrêt, alors il est moins spectaculaire que tout à l'heure sur Olise, mais il est quand même très très costaud de la part d'Edouard Mendy.
3: C'est Diatta qui gêne énormément, le contrôle qui lui reste un petit peu dans les pieds à Kylian Mbappé. C'est compliqué à haute intensité un petit peu de pas s'en mêler les pinceaux, mais l'enchaînement était quand même juste, mais très bon retour du Monégasque.
1: Allez, ce corner qui est joué à deux, parce que c'est vrai que quand on les joue en première intention, on ne crée pas le danger pour l'instant du côté de l'équipe de France, c'est pas là non plus. Et peut-être que les Sénégalais vont pouvoir exploiter le contre. Non, il dit non, Nicolas Jackson, c'est trop compliqué pour lui, ce ballon qui est récupéré par William Saliba avec Jules Koundé pile poil sur la ligne médiane. Saliba encore avec sur sa gauche Lucas Théo, pardon, Hernandez avec Adrien Rabiot.
0: En tout cas, la remise dans l'axe d'Olise change tout, je trouve, au niveau du jeu de l'équipe de France.
4: Il est passé, il y aura pénalty. Il y aura pénalty pour l'équipe de France. Non, il n'y aura pas pénalty sur l'équipe de France, sur ce débordement de Kylian Mbappé. Ça va être revu. Hein. C'est chaud. Ça se passe côté droit. Il rentre dans la surface de réparation. Il y a un tacle qui me semble en retard, à vitesse réelle. On va regarder ça.
2: J'ai l'impression qu'il le découpe, hein, Nicolas.
4: Ah, c'est Sadio Mané, je crois, qui est. Est-ce qu'il y a faute ? Je suis pas certain qu'il y ait faute. Je suis pas certain qu'il y ait contact.
3: Il touche le ballon. En fait, il saute avant. Il y a la petite touche. Il sent que ça va, va venir. Non,
0: il touche pas le ballon.
3: Mais il saute avant. En fait, c'est ça le problème. Ouais. C'est qu'il n'y a pas de contact. Il prend pas le pied. Ouais. Il saute juste avant. Donc.
1: L'arbitrage vidéo, oui, non, oui, effectivement, il est en cours. Hein. Monsieur Fagani, l'arbitre iranien de cette rencontre, qui attend les consignes. Ouais, c'est checké pour un possible pénalty en faveur de l'équipe de France.
2: Bon, en tout cas, Nicolas, pour le chat, il y a pénalty. Hein. Ça, c'est sûr et certain.
1: Alors, c'est incroyable, hein, ce duel, c'est Sadio Mané là, qui vient attaquer. Il est en retard, Sadio Mané, c'est sûr. Il tacle pas bien Sadio Mané, c'est sûr, mais derrière je suis pas sûr que Kylian Mbappé tombe en raison du tacle de Sadio Mané, et je crois qu'il y aura pas pénalty. C'est encore en train d'être checké mais j'ai l'impression.
3: C'est compliqué, c'est compliqué à analyser parce que.
1: C'est dur de siffler quand même. Hein.
3: C'est dur de siffler et en même temps, c'est un tacle non maîtrisé. Il ne touche pas du tout le ballon, mais sauf que Kylian Mbappé, il saute avant. Donc en fait, on sait quoi le truc. C'est on attend qu'il se fasse vraiment mal pour siffler. Faut qu'il ait vraiment contact.
1: Il va regarder. Et ça sent bon
3: déjà, c'est bien.
1: Pour l'équipe de France. Il va aller regarder, effectivement, après plusieurs secondes d'hésitation. Il a fait le petit carré avec les mains et il va aller regarder la situation. Alors dans ces cas-là. Ça ne veut pas dire pénalty pour l'équipe de France, mais ça veut dire quand même une tendance assez favorable pour les Bleus. Ouais, c'est vrai qu'il est en retard. Il est trois quarts d'eau, Sadio Mané. Et il y a peut-être même un contact au niveau de la cheville. Je pense. Non,
3: c'est, contact, hein. C'est en retombant.
0: Si, regarde, il y a un contact au niveau. Ouais, regarde le pied de Kylian au niveau de la hanche.
1: Il est en retard, c'est sûr, il tacle dans la surface de réparation, ça se siffle largement.
3: Ça se siffle largement.
0: Il touche pas le ballon et il fait tomber Kylian quand même.
3: Oui, oui, non, mais ça se siffle largement.
1: Il revient à l'arbitre.
0: Mais est-ce que c'est une erreur manifeste de l'arbitre? C'est ça la question.
1: On va être fixé rapidement. Et il y a pénalty. Pénalty pour l'équipe de France. Et ben voilà.
3: Allez, Kiki.
0: Kiki ou Ousmane, hein?
3: Ouais, ça va être Kylian.
2: Ouais,
3: tu crois?
2: Ah, ouais.
1: Non, attendez, qu'est-ce qui. Eh non, il n'y a pas. Qu'est-ce qui siffle? Ah non, non, non, il n'y aura pas de pénalty. Et non, non, non, pas de pénalty.
0: Ah non, pénalty refusé.
1: Et non, tout le monde y a cru. Tout le monde y a cru, même les Français, le public, vous l'entendez, qui est en train de protester. Et en fait, il a fait le signe en rentrant sur la pelouse du point de pénalty. Mais non, en fait, il a désigné une remise en 6-50. Il n'y aura même pas corner du coup pour le Sénégal. Donc non, il n'y a pas de pénalty du tout, alors que tout le stade y a cru et que les Bleus y ont cru parce qu'ils l'ont fêté, ce pénalty, sur le premier signe de l'arbitre. Ouais, on n'a pas compris grand chose. Il aurait pu faire quand même un signe un peu plus explicite. Il n'y a pas de pénalty, ben voilà.
3: C'est très très litigieux à pouvoir pas siffler, à pouvoir siffler. Il n'y a pas vraiment de règles par rapport à ça. C'est l'interprétation de l'arbitre. Donc pour moi, il peut y avoir pénalty comme pas pénalty, en fait, parce que finalement il saute avant, il anticipe. Sadio Mané, il touche pas dans un premier temps le ballon, mais il n'y a pas énormément d'intensité dans ce geste-là non plus. Donc il y a contact après, parce que Kylian Mbappé, en même temps, il se laisse tomber, donc il retouche derrière Sadio Mané. Ça peut se siffler, hein. Ça peut largement se siffler. Hein. Ah, et oui, pour moi, il n'y a pas gros scandale.
0: C'est pas un scandale,
3: c'est pas un scandale de la Coupe du Monde, tout ça pas sifflé. Non, c'est très. C'est
0: de toute façon, il faut qu'on marque dans le jeu, les gars. Hein. Avec l'équipe qu'on a, à un moment, il faut assumer. Hein.
1: Oui. Mais
3: c'est. Ah, mais déjà, il y a du mieux. Non, mais il y a du mieux.
0: Il y a clairement du mieux.
3: Déjà, on tire au but. Déjà, c'est bien pour marquer des buts. On essaie d'en tirer. Déjà, c'est bien.
1: Mais le ballon était dans les mains d'un Français. Les Français l'ont fêté. Le public français l'a fêté, ce pénalty. Et en fait, il y a eu 2-3 secondes d'incompréhension totale où finalement les Sénégalais sont allés chercher le ballon dans les mains du joueur français qu'il avait. Et tout le monde s'est demandé un petit peu ce qui se passait. Il y a même eu du mal à un petit peu du temps à se replier pour l'équipe de France. Donc il aurait pu quand même soigner non pas sa prise de décision, mais sa communication sur la décision, l'arbitre se rend compte, parce que tout le stade franchement a cru qu'il y avait un pénalty. C'est vrai que quand on tend le bras depuis la ligne médiane jusqu'à la surface, on peut quand même peut-être se dire que tiens, il désigne le point de pénalty. Bah, c'était pas le cas. Allez, il faut passer à autre chose pour l'équipe de France. 63e minute de jeu, toujours 0-0 donc dans ce match inaugural des Bleus face au Sénégal, qui ressemble quand même à un bon petit bourbier le 11 de l'équipe de France.
0: Ouais, en tout cas, Nico, il y avait 5 tirs à 1 en faveur du Sénégal en première mi-temps. Et là, au bout de 10 minutes en deuxième mi-temps, on est à 3 tirs à 0 pour la France.
1: Bah, il y a eu les deux énormes occasions, hein, de viser et d'Mbappé. Donc, c'est vrai que maintenant,
0: et le tir de Doué aussi.
1: Et le revoilà. Oh, la passe magnifique. Oh, le bijou. C'est pas possible. Kylian, il faut la récupérer, celle-là. Le bijou de Michael Olise. La passe fantastique de Michael Olise. Et le ratage derrière sur la récupération du ballon de Kylian Mbappé, qui avait. Ouais, il était un petit peu profond, ce ballon. Mais franchement, il peut se l'emmener.
0: C'était dur de l'avoir quand
1: même. Mais le bijou de passe de Michael Olise, c'est pas possible. Attention, c'est reparti de l'autre côté dans la surface de réparation avec Ismaïl Assar qui va s'écrouler. Mais il y a un bon duel là qui est gagné par l'équipe de France. Ah, il est un poil trop profond le ballon. Franchement, il manque quoi, 50 cm à Kylian Mbappé. Mais alors là, l'appel est magnifique et la passe, c'est du Michael Olise tout craché. Franchement, c'est un chef-d'œuvre.
3: Ouais, parce que surtout, il prend cette prise d'initiative qui est très rapide. Il voit l'espace justement que Koulibaly laisse parce qu'il sort sur Kylian Mbappé. Mais derrière, je pense qu'il rentre un chou trop tôt, Kylian Mbappé, pour rentrer à l'intérieur. Je pense que s'il était il avait une position un peu plus extérieure et au dernier moment, je pense qu'il manque un peu de patience. Mais là, vitesse réelle, tout était parfait. Vraiment, il manquait vraiment pas grand chose.
1: Bon, on l'a quand même, hein, notre quatuor offensif sur cette seconde période.
3: Oui,
1: ça
3: puis,
1: va mieux,
3: oui,
1: c'est vrai.
3: Et puis merci, merci Didier Deschamps d'avoir pris une initiative tactique, d'avoir mis Olise, qui aussi a peu avoir ce positionnement-là à l'intérieur du jeu.
1: Désiré Doué derrière la passe. Elvetmer, oh là là, la frappe. C'est Théo, me semble-t-il, qui est servi. Ouais, là derrière, il y a encore danger. Ça s'accentue hein, quand même pour l'équipe de France. Ça se précise. Désiré Doué encore là-bas sur son côté gauche. Derrière, il a le soutien d'Adrien Rabiot. Voilà qui est. Il est servi, Adrien Rabiot. Et Olise, il va combiner avec Kylian Mbappé. Ça va mieux pour les Bleus. On s'approche des zones de vérité. On va créer du danger dans la surface de réparation. On crée le doute dans les esprits avec des pénaltys, pas pénaltys. Ça va beaucoup mieux cette seconde période. Et le rythme est là avec Michael Olise encore, qui insiste avec Jules Koundé désormais sur le côté droit, la patte gauche peut-être de Michael Olise. La passe, elle est magnifique encore. Et le but, cette fois-ci, de Kylian Mbappé. La passe magique signée Michael Olise. Et la récupération en pivot magnifique de Kylian Mbappé en première intention. Le tir croisé, 1-0 pour l'équipe de France. 65e minute de jeu. Mais oui, ça va mieux pour les Bleus qui rentrent dans leur mondial. Et Kylian Mbappé devient le co-meilleur buteur de l'histoire de l'équipe de France avec Olivier Giroud. Mais ça, c'est pour l'anecdote, parce que ce qui compte, c'est qu'enfin, enfin, l'équipe de France entre dans sa compétition. France 1, Sénégal 0, la 65e. Et encore une fois, la passe, mesdames, c'est un bijou signé Michael Olise.
3: Ouais, mais il est récompensé, hein, Kylian Mbappé, clairement, parce qu'il fait des courses à très très haute intensité. Oui, il y a des gestes de frustration, mais là, à partir du moment où on a des joueurs comme Michael Olise avec cette prise d'information, l'appel au premier poteau de Kylian Mbappé notamment, et là c'est le sens, c'est la créativité, c'est la spontanéité, en même pas en une touche de balle, pas besoin de contrôler, il sait où se situer. Et dans Mendy qui bloque bien sur le premier poteau, mais après tout est ouvert, Koulibaly qui est en retard, tout est parfait, la passe, la conclusion, le jeu en première intention, beaucoup plus de prise d'initiative de la part des Bleus depuis le retour de cette mi-temps.
0: Et Kylian Mbappé.
1: On connaît le poste de Michael Olise en bleu, hein, ça y est. Hein.
0: Ouais, c'est hallucinant la différence. C'est vraiment impressionnant. C'est vraiment pas en la faveur de Dembélé, hein, parce que même au poste d'ailier, on l'a pas vu du tout depuis le début de la deuxième mi-temps. Juste pour vous dire sur la célébration de Kylian Mbappé qui célèbre en faisant genre et joue de la flûte traversière, c'était une promesse qu'il avait fait à James Corden, celui qui fait sur Fox Sports, le fameux format voiture karaoké là. Et il lui avait dit, comme James Corden lui avait sorti une flûte traversière.
4: Michael Jackson dans la surface de réparation. Oh, le but! Oh, le but! Penalty, mais il y a hors-jeu, me semble-t-il. Oui! Wouhou! Il y a hors-jeu pour Jackson là, qui semblait assez évidente. Oh, à vitesse réelle, qui va être confirmée, je pense. De manière assez évidente aussi quand on aura le ralenti, mais la frappe derrière.
2: Une réponse rapide,
4: était énorme.
2: Quand même.
0: Et en fait, on peut pas tourner le dos deux secondes pour faire de la flûte traversière et direct tu mets un but.
1: Désolé,
0: c'est quoi ça?
1: Il y a pas pu nous expliquer. C'est bon, on reste à 1-0.
0: Le match a changé de visage. Hein.
3: Heureusement, Upamecano joue vraiment très très bien le hors-jeu, hein, parce que c'est lui, Nicolas Jackson, c'est son vis-à-vis, donc c'est lui qui prend l'information sur ça. Et Mac Mignon, il ne peut rien
1: on
3: faire.
1: On peut parler flûte travestière, Pierre, il n'y a pas de souci.
3: Ouais.
1: On va se remettre nos émotions, mais ça va mieux. 68e, 1-0 pour les Bleus, on respire.
0: Merci Nicolas, t'as tout donné et tu vois ça a marché. Donc je te dis merci à toi parce qu'on t'avait demandé de faire quelque chose et t'as fait quelque chose. Pause fraîcheur, on fait une minuscule pause, on revient avec Charlotte Lorgeret, Nicolas Perronnet qui est à New York, Lucas Vérag qui lit vos messages sur le chat YouTube et vous évidemment au 0810 055 056. Vous venez quand vous voulez, vous êtes ici chez vous.
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0: Alors Charlotte, le jeu a complètement changé, le visage de l'équipe de France a changé. Est-ce que ça peut être seulement dû au remplacement de Michael Olise dans l'axe par Didier Deschamps ?
3: Non, c'est pas seulement dû, parce que je pense que là, il y a une prise de conscience collective, hein, et ça va très bien, il n'y en a pas un qui mettait le pied devant l'autre. Techniquement, c'était très très faible, parce que le Sénégal, sans être hyper vraiment fort collectivement, oui, ils ont bien défendu en 4-4-2, bien beaucoup de densité, mais non, je pense que c'est juste, à un moment donné, ils se sont regardés dans les yeux, ils ont dit les mots justes. La mi-temps a fait du bien dans les têtes et forcément le Sénégal allait aussi un petit peu prendre des initiatives, prendre plus de risques. Donc non, Michael Olise, il a cette capacité de jouer à ces deux postes-là, comme Ousmane Dembélé qui peut jouer devant en 10 ou 6 sur le côté droit. Mais c'est vrai que là, Ousmane Dembélé est en grosse difficulté.
0: Lucas, sur le chat de la chaîne YouTube ici, qu'est-ce qui se dit sur ce but de la France et ce retournement de situation et d'énergie?
2: Bah écoute, on est content. Hein. On est content. Clément KWK qui nous dit « Je suis en foufelle totale ».
0: Ah bah c'est... c'est bien. Ah non, mais...
2: Ticia B qui nous dit « Goal ». Non, voilà, on est content, mais il y en a beaucoup qui sont encore quand même... qui sont encore dubitatifs avec Thomas Desnin. C'était un beau but, mais restez humble.
0: Ouais, mais Thomas, il est bien parce qu'il dit aussi merci Charlotte pour les analyses. Et c'est vrai qu'avec Charlotte, on comprend mieux le foot, c'est trop bien. Non, mais vraiment, c'est incroyable. Merci, à chaque fois amis. Que je t'entends, j'apprends des trucs. C'est génial. Nicolas Perronnet est donc à New York pour nous. C'est la pause fraîcheur. Est-ce que tu vois Didier Deschamps, Nico, qui est encore en train de donner des instructions aux joueurs français?
1: On est surtout allé s'hydrater parce qu'en fait le stade est repassé en mode full chaleur en fait. Le soleil est passé au-dessus du stade, donc c'est vrai qu'il fait un petit peu chaud. Et puis pour tout vous dire, tout le monde a les yeux rivés vers les écrans géants. Et je peux vous dire qu'en termes d'écran géant, on sait faire ici aux côtés des États-Unis parce qu'il y a trois joueurs des Knicks qui sont là, qui sont présents pour ce choc France-Sénégal. C'est vrai que la ville
0: vient de gagner la bague.
1: Champion NBA, ouais. Bah oui. Depuis le titre de champion NBA, c'était quoi, il y a 2-3 jours. Ça fait 50 ans que New York attendait ça. Il y a Karl Anthony Towns qui est là. Il y a plusieurs joueurs qui sont en train d'être célébrés là par les Américains très nombreux présents dans ce stade. Et c'est vrai qu'on ne peut pas dire que la Coupe du Monde est un non-événement ici, mais quand on est en ville par rapport à un titre d'Enix, je peux vous dire que ça n'existe pas. C'est reparti. 71e minute de jeu et c'est déjà reparti dans la zone de vérité française, c'est-à-dire que les Bleus sont allés mettre la pression tout de suite là, à proximité de la surface de réparation, même s'ils s'en sortent les Sénégalais avec ce dégagement. 71e, donc les Bleus qui, si vous nous rejoignez sur votre radio ici, mènent 1-0 enfin dans ce premier match de leur Coupe du Monde américaine. Kylian Mbappé à la 66e minute de jeu, magnifiquement servi par Michael Olysee. Kylian Mbappé pour son 57e but en équipe de France, qui égale le record du nombre de buts détenus jusqu'à présent par Olivier Giroud. Il y a quand même de grandes chances qu'il le batte au cours de cette compétition et qu'il devienne tout seul le meilleur buteur de l'histoire des Bleus.
0: Et Nico, je vais changer le score sur notre machin en plastique, je ne sais plus comment ça s'appelle, et je vais peinturlurer le visage du jeune Lucas. Je reviens, c'est Charlotte qui prend le micro.
1: Allez, les Sénégalais qui vont se procurer un corner là-bas, qui va être tiré de la droite vers la gauche. Troisième corner pour les Sénégalais. Il y en a eu 5 pour l'équipe de France depuis le début de cette partie. Didier Deschamps qui a trouvé la clé en repositionnant en partie Michael Olysee dans l'entrejeu vraiment de l'équipe de France. Ça a payé avec plusieurs actions très très très chaudes. D'abord Michael Olysee lui-même, puis Kylian Mbappé qui a un face-à-face avec Edouard Mendy. Et puis la troisième a été la bonne pour Kylian Mbappé, qui est allé donc marquer ce but à la 66e. Allez, de la droite vers la gauche, ce corner, il faut être là présent en défense pour les Bleus. Il n'y aura pas besoin parce que ça va filer de l'autre côté, carrément en touche, très mal tiré. Franchement, c'est pas une soirée où on voit des coups de pied arrêtés bien tirés d'un côté comme de l'autre. Et c'est tant mieux, Jules Koundé qui va aller dans le seul petit coin du terrain où il y a encore un petit peu d'ombre là-bas, en bas à gauche, récupérer ce ballon. Et Upamecano lui fait signe d'allonger loin devant. Voilà qui est fait pour la tête d'Ousmane Dembélé. Et c'était le bon choix à faire parce que derrière, ça libère Adrien Rabiot. Il y a du champ là-bas pour Désiré Doué. Il y a beaucoup de champ pour Désiré Doué qui s'approche de la surface de réparation. Désiré Doué dans la surface de réparation face à deux joueurs. La frappe de Désiré Doué, c'est cadré. Et Edouard Mendy qui encore s'emploie pour écarter le danger. Troisième gros arrêt de la part d'Edouard Mendy. Il est allé tout seul se la créer, celle-ci, Désiré Doué. Voilà, dès qu'on a un petit peu de champ, dès qu'on a un petit peu d'espace, et il y en aura de plus en plus dans cette partie en raison de la fatigue et puis en raison également du score qui va obliger désormais les Sénégalais et peut-être à s'ouvrir un petit peu plus. Et dès que on a un petit peu de terrain à avaler du côté de l'équipe de France, franchement ça va quand même beaucoup mieux. La Désiré Doué sur cette belle inspiration. C'est parti d'une touche de l'autre côté, hein. Vraiment, ça a fait toute la diagonale et qui est allé encore créer le danger dans la surface. On la joue rapidement, on le joue rapidement ce corner avec Mike Delizé derrière pour Théo Hernandez avec Jules Koundé. Tous les joueurs sont dans les 30 mètres désormais de l'attaque des Bleus, dans proximité de la surface de réparation sénégalaise. Kylian Mbappé là qui ne sait pas trop quoi faire avec ses petits sauts comme on a l'habitude de le voir pour essayer de créer le danger, mais non, le ballon sera perdu cette fois-ci de la part du capitaine de l'équipe de France. Il faut se replier les amis, parce que derrière ça peut aller vite avec Sadio Mané notamment, qui est bien bloqué là. Les basketteurs des Knicks ont dû apprécier parce que ça faisait mini bloc de basket magnifiquement réalisé par Jules Koundé là, qui est revenu se mettre dans la course de Sadio Mané, et on va procéder au premier changement de cette partie. Il me semble que c'est Ismaïl Assar.
0: Ibrahim Baye va rentrer.
1: Ouais.
0: Je crois que c'est Ibrahim Baye, le Parisien.
1: En tout cas, Ismaïl Assar qui sort, c'est une certitude. Et effectivement, je vais te confirmer ça tout de suite.
0: Oui, c'est ça, c'est le numéro 20, Ibrahim Baye.
1: Ouais, le Parisien Ibrahim Baye. Il y a un deuxième changement également.
0: Ismaïl Assar sort, dis donc.
3: C'est très étonnant.
0: Après, Ibrahim Baye, pendant la CAN, il a montré un pouvoir de super sub avec le Sénégal qui était assez impressionnant. À chaque fois qu'il est rentré, il a été décisif, soit passe dé, soit but.
1: Ouais, c'est Ibrahim Baye effectivement qui remplace Ismaïl Assar, et c'est Habib Diarra qui remplace Lamine Camara. Voilà pour les deux premiers changements au milieu de terrain, exactement. Deux premiers changements de cette partie opérée donc du côté du Sénégal. Toujours rien du côté de Didier Deschamps, mais ça on le sait. Hein. On va rentrer avec Didier Deschamps dans la période coaching un petit peu plus tard. Surtout avec un scénario désormais qui est redevenu favorable pour l'équipe de France. Allez, justement, Ndiaye là-bas, sur son côté droit, qui a de la fraîcheur. Ouais, il faut aller le prendre, peut-être à deux, dans la surface de réparation. Mais oui, c'est laborieux, mais c'est quand même récupéré par les bleus. Et Kylian Mbappé, allez, Kylian Mbappé qui a un petit peu de champ là. Il faut y aller au duel, Kylian. Voilà qui est fait. Mais oui, il a un petit peu tardé peut-être à se mettre dans le sens de la marche, comme s'il avait trois Sénégalais sur le dos. En tout cas, sur ce genre de petites actions là, on voit qu'il a du feu dans les jambes, hein, quand même, Kylian Mbappé, même s'il grimace, 76e. Il y a quand même de la vitesse pour aller sur un pas et sur un petit coup de rein là, déposer son adversaire direct. Il y en avait beaucoup encore une fois sur le dos, mais il avait quand même pris l'avantage. Donc on a quand même un Kylian Mbappé qui est en forme, et au niveau de la vitesse sur son côté gauche, qui fait quand même
0: il est très actif quand même. Il a tenté beaucoup de choses, hein, depuis le début du match.
3: Il fait beaucoup
1: En fait, il était maladroit en première, ouais. Quoi, mais
0: sinon, il tentait quand même,
1: il est là.
3: Ouais, mais tant qu'il court, qu'il fait les efforts, qu'il essaie de mettre du rythme dans ce qu'il fait pour donner un peu d'idées aussi à ses partenaires.
1: Vous savez quoi, on parlait des stats tout à l'heure, j'en profite parce qu'il y a un petit coup franc à venir, un petit arrêt de jeu pour l'équipe de France. Donc ça y est, hein, Kylian Mbappé, co-meilleur buteur de l'histoire de l'équipe de France, co-meilleur buteur de l'histoire des Bleus en Coupe du Monde aussi. Hein. Il égale Jules Fontaine, alors il en a mis 13, Jules Fontaine, en une Coupe du Monde. Ok, il en aura fallu 3 pour Kylian Mbappé, mais il est quand même à 13 buts en Coupe du Monde. Hein. C'est... Je parle des stats parce que c'est Monsieur Stat, Kylian Mbappé, on le sait, il vit pour ça. Il en a mis 4 à sa première, 8 souliers d'or au Qatar, on s'en souvient, il y a 4 ans. Et là, il commence, premier match, premier but. C'est quand même, on est sur de la valeur sûre, hein, sur les tournois, Kylian Mbappé, malgré tout ce qu'on dit, malgré le fait qu'il puisse être critiqué pour ses saisons, pour ses choix, pour sa communication parfois. C'est quand même un sacré joueur de tournoi. Et quand la Coupe du Monde résonne et quand on respire les hauteurs des sommets, il est là, Kylian Mbappé. Il l'a encore prouvé sur ce premier match, et je suis assez d'accord avec vous. Malgré un petit peu de maladresse, il fait quand même un très bon match, le capitaine des Bleus, très clairement.
0: Ousmane Dembélé qui demandait le ballon à grand cri là, il y a quelques secondes.
3: Parce qu'il n'est pas beaucoup servi. Ouais. Il a montré quelques dans son langage corporel, hein, beaucoup de frustration, parce que Désiré Doué a pris un peu plus le lead. Michael Olise, comme si c'était une révélation de l'avoir mis là, alors que c'est des choses qu'Ousmane Dembélé peut très très bien faire aussi. Hein. Donc là, c'est juste que c'est pas forcément un non-match, mais c'est vrai qu'il est beaucoup moins disponible que d'habitude.
1: Allez, il reste 12 minutes dans le temps réglementaire. L'équipe de France qui, pour l'instant, a ses 3 premiers points en poche. Il ne faudrait pas les laisser échapper. Hein. On sait qu'il n'y a pas grand danger pour la plupart des nations sur la qualification. Mais attention, ce centre quand même, sénégalais, pas grand danger peut-être sur les espoirs de qualification dans ce genre de groupe. Quoique, C'est peut-être le groupe le plus difficile, on le rappelle, pour l'équipe de France, mais danger en tout cas sur la cage des Bleus, parce que là, ce centre qui vient de la gauche, même s'il y avait possibilité et sans doute position de hors-jeu de la part de Nicolas Jackson, eh ben, ça va vite, c'est précis, et derrière, Nicolas Jackson, eh ben, vraiment plein dans le trafic, là, entre Upamecano et Saliba, c'est lui qui arrive à mettre le pied droit, et ça passe juste au-dessus, en première intention, en prise de volée, là, juste pour dévier le ballon, au-dessus des buts de Mike Maignan. Donc ils n'ont pas dit leur dernier mot, les Sénégalais, et là qu'est-ce qui se passait sur la... Ah oui, non, j'ai cru qu'il allait y avoir une intervention de l'arbitre sur
0: cette nouvelle règle. Dembélé vient de sortir, c'est Barcola qui l'a remplacé.
1: Là, tu sais quoi, tu vois, j'avais même pas vu, effectivement,
0: on est là pour ça, Nico, t'inquiète.
1: Et on voit pas les deux bancs, mais effectivement, ouais, Dembélé, enfin Barcola pour Dembélé, bah, ça confirme ce que vous disiez à l'instant. Ouais. Hein. Clairement.
0: Compliqué, hein.
1: Compliqué ce match, effectivement, pour Ousmane Dembélé, on l'a pas vu en fait.
3: Non, on ne l'a pas vu, il n'a pas réussi à trouver vraiment sa place au sein de l'équipe. On va mettre de la vitesse, Désiré Doué qui va retrouver son côté droit et Barcola son côté gauche, notamment du côté du PSG. Beaucoup de vitesse et de percussion pour de la part de Bradley Barcola, on l'attend beaucoup.
1: Ouais, il a failli toucher son premier ballon là-bas, mais finalement Théo Hernandez a décidé de jouer sur sa droite avec William Saliba. Ou attention, là il y a faute quand même sur Upamecano. Il n'y a pas faute, il est resté au sol et le ballon sera sénégalais sur la ligne médiane. Ouais, belle l'intervention de Désiré Doué, la magnifique qui est allé mettre le pied, c'est pour Michael Olise, c'était un 4 contre 4, mais ça s'est replié quand même du côté du Sénégal. Le voilà, le premier ballon pour Bradley Barcola. Allez Bradley, le premier duel, il est perdu de la part de l'attaquant parisien. Il n'y a pas beaucoup de chance, c'est vrai, là, pour mettre en action. Attention à Dembélé, ouais, non, ça va, il se relève, il m'a fait un petit peu peur, il est resté quelques secondes au sol. C'est juste le temps de se relever. Tout va bien pour Michael Olise. Ouais, ça commence à non pas s'animer, parce que cette deuxième période est beaucoup plus plaisante, évidemment, que la première, mais il commence à y avoir quand même de sacrés espaces. Hein. D'un côté comme de l'autre, notamment dans la défense sénégalaise. Franchement, pas qu'ils perdent de ballon, là, les Sénégalais, dans la moitié de terrain française, parce que derrière, ça peut être punition immédiate, mais ils n'ont pas trop le choix quand même. Les hommes de Pape Thiot, s'ils veulent revenir dans cette rencontre, pas d'autre choix que de prendre des risques et de s'approcher en tout cas un peu plus qu'ils ne l'ont fait jusqu'à présent, et pas que sur des phases de transition. Début d'Edouard de Mike Maignan. Allez, voilà la phase de transition. Elle est pour l'équipe de France avec peut-être le 2-0. Et le voilà, le 2-0. Et il est signé Bradley Barcola. Le voilà, 2 minutes seulement sur la pelouse. Ça fait 2-0 pour l'équipe de France. Et Bradley Barcola qui est lancé en profondeur, qui montre son maillot, qui va célébrer. On le disait, ils étaient en danger, les Sénégalais, sur les phases de transition désormais des Français. Et c'est punition immédiate. Il vient de rentrer sur la pelouse. Il marque pour ce premier match des Bleus en Coupe du Monde. Bradley Barcola, le but du break pour l'équipe de France, la 82e. Et bien ça sent bon pour la France. Bravo Bradley Barcola, là franchement, les débuts magnifiques du joueur parisien qui a souvent été moqué pour sa maladresse dans le dernier geste. Bah là, il était précis, lancé dans la surface de réparation, l'appel croisé parce qu'il est rentré, vous l'avez dit, côté gauche, mais c'est côté droit qu'il vient terminer cette action et piquer ce petit ballon juste au-dessus d'Edouard Mendy qui avait gagné pas mal de duels là, jusqu'à présent avec des joueurs français, Olise, Mbappé notamment. Bah là franchement, le petit ballon piqué qui va mourir ensuite dans les buts sénégalais, il est magnifique. France Sénégal 0, ça va beaucoup mieux.
0: Magnifique ce but.
3: Non mais là c'est dans le sens du jeu, c'est les bons choix. Je sais pas si vous avez vu là, le dédoublement entre Barcola et Kylian Mbappé. Kylian Mbappé a vu que Barcola avait plus de vitesse pour rentrer intérieur, donc il s'est complètement effacé, le capitaine des Bleus. Et après, à partir du moment où on a un Bradley Barcola qui part tout seul au but, là le bon choix de faire le piqué notamment, c'est magnifique.
0: Et c'est Rabiot qui fait la passe. Elle est fantastique la passe. C'est Rabiot.
3: Oui, parce que lui c'est son rôle et là il est vraiment l'homme de l'ombre. On le voit très très peu, mais il a fait quelques bonnes récupérations et avec le ballon il est assez très précis. Mais là c'est Kylian Mbappé, Barcola, c'était dans son jeu.
0: Je crois que Lucas va se faire peinturer le visage. Malheureusement Lucas, mais on est tous contents. J'arrive.
2: Allez, on part pour le deuxième. Non, un deuxième but qui fait plaisir et qui fait plaisir aussi au chat. On a Ticia B qui nous dit il vient de rentrer, bien joué Barcola. Marie FRDG, je l'avais dit, positivité.
0: Et elle Clément avait raison, Marie.
2: Clément KWK, Daft Punk pour célébrer ça. Super DJ en tout cas, on espère retomber au slalom ce soir pour mettre fire.
0: On n'a rien compris. Mais en tout cas, si vous voulez voir comment Lucas est bien peint, et ben vous allez sur YouTube, sur la chaîne YouTube ici. sur le live.
3: Ça lui va bien en plus. Hein.
0: Ça lui va trop bien.
7: Ouais, c'est pas mal en vrai. Hein.
0: Il paye le fait qu'il a oublié de mettre un maillot de l'équipe de France. Ouais. Je vais changer le score, les amis. Je vous laisse.
1: La 84e. On respire beaucoup, beaucoup mieux pour cette équipe de France qui a raté sa première période, mais qui nous a offert un récital en deuxième, parce que oui, il y a les deux buts, effectivement, Mbappé, Barcola, mais ça a été beaucoup mieux dans tous les secteurs du jeu, puis surtout il y a eu d'autres occasions, et des très très grosses occasions, hein, des duels Olysée, Mbappé, le score il pourrait presque être plus lourd. Attention à la réaction quand même sénégalaise, qui désormais va se jeter évidemment dans la bataille, mais franchement en fait on l'a vu venir quelque part, ce but en transition, elle est terrible cette équipe de France, elle va vous punir dès que vous prenez des risques, et dès qu'il y a un petit peu de champ, et dès qu'elle est dans son registre, c'est-à-dire offensif, avec la vitesse, avec les ailiers, avec Duchamp, comme là encore avec Bradley Barcola qui va rentrer dans la surface de réparation. Elle est terrible, elle fait mal avec Kylian Mbappé. Ça manque de puissance cette frappe, mais oui, voilà, c'est ça le registre de l'équipe de France. Face au bloc bas, c'est un petit peu compliqué, mais alors dès qu'il y a de l'espace dans le dos de la défense adverse, là encore Barcola qui va aller chercher Olysée en une passe, on va chercher Mbappé. Il y a la frappe plein axe à la limite de la surface de réparation, ça manque clairement de puissance, mais c'est encore une fois danger dans la surface de réparation. C'est galèse, donc il faut arriver à marquer, à débloquer les situations, et derrière franchement l'équipe de France est clairement irrésistible, parce que là elle est intouchable désormais. On voit bien que les Sénégalais, ils savent pas quoi faire. Dès qu'ils prennent un risque, dès qu'ils pressent haut, ils peuvent se faire avoir en contre, et puis en plus il y a quand même plus de qualité désormais, même si ça en a manqué en début de match, de qualité technique et peut-être même physique pour terminer la rencontre côté français, parce qu'on les sent émoussés aussi, les Sénégalais. Je ne sais pas si c'est l'impression que vous avez également.
3: Ah, parce qu'on fait moins les efforts sur les côtés notamment, c'est là qu'on trouve beaucoup d'espace, où on tente des prises de profondeur de la part des Bleus sur les côtés, parce que Sadio Mané et Ismaïla Sarr notamment faisaient énormément d'efforts en première période, ce qui bloquait pas mal les Bleus. C'est pour ça qu'on a rebasculé Olysée un petit peu dans cet axe pour trouver cette créativité qui manquait en première période. Mais on attendait que les Sénégalais prenaient un peu plus de risques, fassent moins les efforts aussi collectivement. Mais c'est vrai qu'on attend des Bleus notamment de prendre des initiatives. C'est eux qui doivent avoir les clés, c'est eux qui doivent mettre en difficulté. Mais c'est quand les équipes adverses notamment en font un petit peu moins, c'est là qu'ils trouvent souvent la solution. Ah voilà,
1: Désiré
3: un homme qu'on voulait voir.
1: Ouais. Ah. Désiré Doué qui va laisser sa place à Ryan Cherki.
0: Alors,
1: pour l'équipe de France, il aura quoi? Allez, 4 minutes dans le temps réglementaire, allez, une bonne grosse dizaine de minutes. Ryan Cherki pour faire apprécier le talent qui est en lui.
0: Quel évidemment. Banc quand même. Quel banc on a en équipe de France. Incroyable, c'est incroyable.
1: Première minute en Coupe du Monde, Ryan Cherki. Hein.
7: On est content dans le chat. Hein. On l'a réclamé.
1: Oui, grosse cote évidemment pour le milieu de terrain de Manchester City, qui vit ses toutes premières minutes en Coupe du Monde, qui est un peu le symbole avec Michael Olysée de la régénération par rapport à la génération Qatar 2022. Pour l'instant, ça se passe de l'autre côté de Ryan Cherki, la situation. Alors Barcola à l'entrée, franchement, il est en train de faire des différences là-bas sur son côté gauche. Là, c'est un petit peu long, ça sort en corner dans le style vraiment très qu'on lui connaît, hein, tout simplement, avec ses mettre le ballon loin devant, pareil un petit peu sur un coup de rein, essayer avec la vitesse de prendre les devants par rapport à son adversaire direct. Et là c'était un petit peu long, mais il fait vraiment des différences, il fait mal, hein. Franchement il fait mal. Et Ryan Cherki est allé se positionner sur le côté droit de l'attaque des Bleus. Pour l'instant il est au pressing, Ryan Cherki.
0: On est à la 88e minute, les amis.
1: 88e, ouais. Ouais, ça. Bon, on va dire que on va beaucoup mieux au niveau du cardio.
0: Ah ouais, c'est incroyable, c'est pas le même visage, c'est pas la même équipe. Non, c'est fou.
3: Il faut se rendre compte aussi de la richesse tactique, où là, il n'y a eu que des dézonements de la part des joueurs. Cherki qui rentre à droite, puisqu'à City, il joue beaucoup à droite. On laisse Michael Olysée parce que ça se passe bien. Mbappé, il peut jouer à gauche, il peut jouer devant. Enfin, tout le monde peut dézoner. Cette richesse tactique des Bleus met en grosse difficulté les adversaires. Et là, les Sénégalais ne savent plus où ils habitent.
0: Il y a Idrissa Gueye qui est sorti aussi, Nico. Et c'est le numéro 6 qui est rentré, Paté Ismaël 6.
1: Ouais, exactement. Et Oupa Mécano, lui, a compris que ça sentait plus que bon, parce qu'il est en train de. Il y a eu un corner, en fait. Enfin, une situation qui aurait pu donner corner, puis finalement. William Saliba a gagné son duel. Les Bleus ont récupéré le ballon dans la zone défensive et est allé voir le virage des supporters français avec les bras levés d'Ayou Upamecano. Donc voilà, on sent que tout le poids de la première période aussi est en train de se libérer aussi sur la pelouse, hein, avec ce scénario désormais en deuxième. Et après, c'est tout qui s'enchaîne. Évidemment, les réajustements tactiques. Et là, Michael Olysée repositionné en pur numéro 10 par Didier Deschamps, c'était la première très bonne idée pour rentrer dans ce match. Et puis derrière, oui, il y a la fraîcheur, puis à force, ça plie. Et derrière, quand ça plie, l'équipe de France, elle est dans son jardin. Donc on sent que oui, il y a eu une mi-temps pour rentrer dans cette Coupe du Monde. C'est pas grave, on l'aura très rapidement oublié, cette première mi-temps des Bleus, même si c'est pas terminé, qu'il faut rester concentré jusqu'au bout, notamment sur ce corner qui va être récupéré. Et là derrière, ça peut aller vite encore une fois pour l'équipe de France. Allez, faut se l'emmener. Oh, faut se l'emmener, mais ça a été un petit peu compliqué. Il n'avait pas la vitesse de Upamecano et le coup de rein nécessaire pour aller accompagner Ryan Cherki sur ce coup-là. Et les Sénégalais qui prennent quand même pas mal de risques au niveau de leur ligne là, leur bloc, savent que moindre perte de balle derrière, ça peut quand même encore piquer. Le temps réglementaire qui est terminé, il y aura quoi, 8 minutes, ouais, 8 minutes, c'est ça. On est tellement loin qu'on voit à peine le tableau d'affichage. 8 minutes de temps additionnel pour l'équipe de France, 8 minutes à tenir pour aller chercher le premier point de cette Coupe du Monde. On sait à quel point dans ce groupe relevé avec la Norvège, avec l'Irak, ces points seront précieux pour la suite de la compétition, certes, mais aussi et surtout pour la lutte pour la première place du groupe qui n'augure pas de la suite en termes de tableau, mais en revanche, la première place du groupe, elle est ultra précieuse pour éviter d'être passé sa vie dans l'avion et d'être en permanence sur des déplacements, parce que la première place du groupe, elle fait quasiment jouer l'équipe de France tous ses matchs sur la côte est, à part une potentielle demi-finale à Dallas. On n'en est pas là, évidemment, mais c'est important évidemment d'aller se qualifier en étant premier, et ces trois points seraient importants s'ils sont confirmés. Le voilà Ryan Cherki qui a un petit peu d'espace sur son côté droit. Que va-t-il nous inventer? Ryan Cherki va se mettre sur son pied gauche. Il va nous inventer rien du tout, parce que ça passe qui était à destination de Michael Olysée, là elle est totalement ratée. Il y avait mieux à faire pour Ryan.
0: C'est dommage, parce que l'action avec Jules Koundé qui se sort du pressing, qui arrive à faire une passe magnifique à Olysée qui fait une petite talonnade et qui la passe à Cherki, c'était beau, Charlotte.
3: Ouais, mais sauf que Cherki là, il voulait juste trouver un partenaire, il s'est pas mis dans la tête qu'il pouvait essayer de faire la différence tout seul, retourner sur son pied droit.
1: Il pouvait, hein, je pense, rien de Cherki.
3: Bien sûr qu'il pouvait, mais il est tellement altruiste. Il s'est dit, je vais régaler les copains.
1: Ouais, voilà. Il s'est dit, je vais peut-être pas aller chercher le petit pont sur ma quatrième minute en équipe de France. Ce sera peut-être mal vu. Mais c'est vrai qu'on a senti qu'il s'est posé la question et puis finalement il a fait un bon choix. Allez, c'est pas très grave évidemment pour l'équipe de France. Il reste 6 minutes à jouer dans ce temps additionnel. On a l'impression vraiment que les Sénégalais ont rendu les armes. Et Bradley Barcola est servi par son capitaine Kylian Mbappé là-bas sur le côté gauche. Conservation du ballon. Les secondes qui défilent sont évidemment pour l'équipe de France désormais, donc on va le conserver ce ballon, on va passer même derrière avec William Saliba, Dayo Upamecano. Il n'y a plus du tout le pressing qu'il y a pu y avoir dans cette zone du terrain là, on va dire très entre-jeu pendant une petite heure de jeu. Il y a de la fatigue du côté sénégalais, il y a de la résignation. Et c'est vrai qu'on se met aussi à leur place quand on est mené 2-0, qu'on entre dans les 5-10 dernières minutes et qu'on voit un Cherki sortir du banc, un Barcola qui vient mettre le deuxième et tout. Donc c'est vrai qu'il y a quand même, côté équipe de France, un réservoir qui est assez incroyable et qui s'est clairement exprimé ce soir un petit peu partout. Allez,
2: et on a 64% du chat qui voit un troisième but, hein, Nicolas, avant la fin du match.
1: Ouais, là pour l'instant, si les Sénégalais se disent qu'ils ont encore un petit peu d'espoir et vont chercher, oui, je pense qu'ils vont se faire piquer une troisième fois. Après, j'ai quand même l'impression qu'on va peut-être avoir 5 dernières minutes de passe à 10 et de résignation. Mais oui, on est clairement plus proche d'un 3-0 que d'un 2-1. Pour ce premier match des Bleus, les Sénégalais, les voilà. Franchement, en termes de vitesse, il n'y a plus rien. Et c'est vrai que ils sont dans un registre où ils sont obligés de faire le jeu, d'aller créer des différences. L'équipe de France est bien regroupée. Et on tente de centrer. Là, c'est vraiment un petit peu le centre du désespoir qui est contré par Théo Hernandez. Et le pressing qui est bon également de Bradley Barcola. Donc on fait un petit peu comme on peut. C'est-à-dire qu'on va chercher une transversale et derrière le ballon il est perdu et la transition elle est française. Et Cherki, ouais, c'était bien emmené ce ballon d'Ariane Cherki. S'il trouvait qu'il y avait Mbappé, il y avait danger. Mais la passe d'Ariane Cherki qui ne trouve pas preneur non plus et pris un petit peu de temps. Il a mis un petit peu de temps pour se débarrasser des trois Sénégalais qu'il avait sur le dos. Allez, Adrien Rabiot avec Jules Koundé. Petit ballon là, c'est bien joué pour Michael Olise, mais qui va faire l'effort sans trop chercher à récupérer ce ballon non plus, mais pour mettre la pression sur son adversaire direct et récupérer le ballon en seconde intention. Ils sont là, les Bleus. Franchement, Jules Koundé, là, il l'a récupéré avec autorité. Un petit coup d'épaule dans le dos sans faire faute, mais ils s'en sortent, les Sénégalais. Et cette fois-ci, ils vont pouvoir déployer un côté droit avec Ndiaye. Attention, parce que lui, il a du jus. Oh, le petit crochet dans la surface, il est magnifique. Oh, le centre de but. Aïe, aïe, aïe, la réduction de l'écart. Signé Liman Ndiaye. Alors là, franchement, le petit crochet extérieur pour rentrer dans la surface de réparation alors qu'on est pensé enterrer les Sénégalais. Il est allé se chercher tout seul ce but.
0: C'est Ibrahim Baye.
1: C'est Mbaye.
0: C'est incroyable. Non mais c'est hallucinant. Il y a chaque fois qu'il rentre en jeu avec le Sénégal, il marque ou il fait un assist. C'est hallucinant.
2: C'est ce que tu disais il n'y a même pas 5 minutes, hein, Pia, le super sub du Sénégal.
0: C'est incroyable.
3: C'est très mal défendu de la part de Théo Hernandez qui est resté sur le talon, qui lui a justement offert la possibilité de faire ce crochet-là. La prise d'info aussi de Mbaye juste avant. Il frappe très très fort, il ne se pose pas de questions, Ibrahim Mbaye. Mike Maignan qui s'est décalé, qui n'est pas resté assez fort sur ses appuis.
0: Il n'est pas content, Didier Deschamps. Ah. Il a jeté sa bouteille d'eau par terre.
1: Ben alors, oui, parce qu'on pensait vraiment que les Bleus avaient totalement contrôlé de la situation.
0: Ah ouais. Et pour donner un peu le contexte, Ibrahim Baye, pour ceux qui ne le savent pas, est un joueur qui a été formé au Paris Saint-Germain. Il est extrêmement jeune, il a 10. Mais non,
4: Mister Kylian Mbappé, 30 mètres, la frappe, oui, elle est énorme. Et ben voilà, cette fois, c'est fait. Oh, le but énorme. Quelle frappe de Kylian Mbappé, sèche, 30 mètres. On l'a vu venir, on l'a vu voler, le temps suspendu pour suivre ce ballon qui est allé transpercer les filets d'Edouard Mendy. Le troisième but de l'équipe de France. Et Kylian Mbappé qui se retourne vers son banc en l'air de dire, et quoi? Qu'est-ce qu'il y a? Monsieur Recordman, deux buts en bleu, désormais le meilleur buteur de l'histoire des Bleus. Quel but de Kylian Mbappé qui récupère le ballon. Ouais, franchement, on est à 25 très très bons mètres. Ah, voilà, la frappe, elle est croisée, elle est sèche, incroyable. Elle part comme un boulet de canon. Et Edouard Mendy, là, qui est un petit peu court. Énorme but de Kylian Mbappé. Ben voilà, l'espoir sénégalais qui aura duré quelques secondes. 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
3: Ouais, mais là, Edouard Mendy, il se trouve complètement. On voit le pied d'appui de Kylian Mbappé. Il se dit qu'elle est un petit peu loin. Son pied d'appui est un petit peu loin. Donc, bien travaillé, intérieur du pied. Beaucoup de force. Essayer de trouver la lucarne opposée. Mais Edouard Mendy, je trouve qu'il fait une grosse erreur. Hein. Il met sa main, mais il se loupe complètement. Et un gros travail de Michael Olise aussi à la récupération du ballon. C'est lui qui gagne ses duels alors qu'il était en prise à deux. Magnifique.
0: Et ben.
2: Ouais. On a Bézito dans le chat qui
1: quelque chose
2: nous
1: dit quand même en seconde période, hein, les amis.
0: Attends, tu disais quoi, Lucas?
2: Non, je disais, on a Bézito dans le chat qui nous dit il est dopé ce mec, en parlant de Mbappé.
0: Évidemment que non. Mais là, maintenant, c'est le meilleur buteur de l'histoire de l'équipe de France devant Olivier Giroud.
2: Et on a Akira Midori qui nous dit Mbappé a vraiment dit non, pas cette fois, nous menons le match.
1: Ben c'est vrai que l'espoir, est-ce qu'il y avait vraiment beaucoup d'espoir après la réduction de l'écart d'Mbaye? Sans doute que oui, mais alors là, franchement, derrière, le but d'Mbappé, bah voilà. Premier match en Coupe du Monde, doublé d'Mbappé. Comment dire, bah, il est au rendez-vous. Il est
0: en
1: au sol.
0: Cas,
1: par contre, Kylian Mbappé,
0: il est au sol.
1: Ouais,
3: il s'est pris un ballon dans la tête.
1: Je pense que c'est pas bien méchant, je pense que c'est un coup.
3: Peut-être dans son nez encore.
1: Bah, ce sera l'histoire qui se répète de l'Euro. Il est toujours à terre. Hein. Alors que le temps additionnel est terminé. Il ne va pas aller siffler, monsieur l'arbitre. Non, c'est pas le nez, c'est la. Je pense que c'est la lèvre.
0: La lèvre.
1: Non, je pense que c'est la lèvre, la mâchoire, les dents.
3: Ah ouais.
1: Non, ça va aller. C'est vrai qu'il a déjà perdu un nez à l'Euro, alors s'il nous perd le dent sur la pelouse de New York. C'est bon, en tout cas c'est un coup, ça c'est sûr, je vous rassure, il n'y a pas de grosses blessures pour Kylian Mbappé, il est debout déjà, il va sortir des limites du terrain, peut-être parce qu'effectivement il a pris le coup dans le visage. et qui a peut-être un petit saignement au niveau de la, voilà, sous la lèvre, en tout cas je pense que c'est la lèvre.
0: Ah ouais, il a mis ses doigts sur sa gencive.
1: Et il est allé sortir dans sa vallée. Il est déjà prêt à rentrer Kylian Mbappé. Il y aura un entre-deux. Ballon au sol pour remettre ce ballon dans le jeu. Et d'ici quelques secondes, on va pouvoir savourer cette entrée réussie de l'équipe de France dans son mondial. Parce que c'en est déjà terminé du temps additionnel.
0: En tout cas, la tendance des buts est quand même très parisienne. Hein. Mbappé, Barcola, Mbaye.
1: Ouais, et Mbaye justement là il va centrer. Attention, le but il est en train de s'engager. Est-ce que la montre a vibré? Non, la montre n'a pas vibré. Ben, on est passé à deux doigts d'un but contre son camp de la part de l'équipe de France. Mais c'est quoi cette deuxième période où il se passe absolument tout et surtout parfois n'importe quoi? Tchouaméni là qui est à deux doigts d'aller tromper son propre gardien. Non, il n'a pas franchi entièrement la ligne. Ce ballon il a été récupéré in extremis par Maignan. La montre n'a pas vibré et c'est là-dessus que ça se termine. Victoire de l'équipe de France, 3-1. Première période insipide, deuxième période géniale, un doublé signé Kylian Mbappé qui devient le meilleur buteur de l'histoire des Bleus, un but de Bradley Barcola, tout cela en seconde période. Et puis la réduction de l'écart de Mbaye qui n'aura malheureusement pour le Sénégal pas suffi. Mais nous on va savourer cette entrée en lice réussie de la part de l'équipe de France. On attendait un bourbier, on a annoncé un match piège. Les Bleus s'en sont sortis, ça fait 3 points déjà dans la poche pour cette équipe de France qui lance

0: fâchée comme en première mi-temps.
1: Je suis plus fâchée.
0: Alors, ce match.
1: C'était dingue, mais c'était tellement prévisible ce premier match. Ce premier match qui est très compliqué contre le Sénégal. On le rappelle, une des meilleures équipes africaines. Donc, compact, un 4-4-2 bien huilé. Mais moi, je vais mettre en lumière cet état d'esprit des Bleus. Cette mi-temps, je pense qu'ils ont dû se dire certaines vérités, ces Français. Tactiquement aussi, Didier Deschamps qui a pris cette initiative de mettre Michael Olise en numéro 10. Donc, Ousmane Dembélé un peu en difficulté aujourd'hui. Mais vraiment, je trouve que cet état d'esprit, ce collectif, oui, ils ont eu des grosses difficultés en première période, mais deuxième mi-temps, ils ont vraiment fait le job. Kylian Mbappé, voilà, il a fait taire pas mal de bouches, où offensivement, il a montré toute son envergure et ses capacités. Désiré Doué, très, très, très, très gros match. Michael Olise, Barcola, très belle rentrée. J'aime beaucoup ce joueur quand il rentre. Il fait toujours des différences. Et voilà, derrière, on a été costaud. On s'est fait peur un petit peu avec l'ancien Parisien Brahim Diaye qui a mis ce but-là. Mais bravo aux Français. Et vraiment, ils sont enfin rentrés dans cette compétition, en seconde période notamment.
0: On respire, hein. On sent que le second match ne va pas du tout être abordé de la même façon que le premier. Ça y est, les jambes, elles ne tremblent plus là.
1: Là, je pense qu'en fait, ils se sont dit, OK, les gars, là, on a fait plein d'erreurs en première période. C'est bon, là, on est rentré dans cette compétition. On a presque grillé un joker.
0: Une vie.
1: Donc, là, ouais, clairement, ils nous ont fait peur. J'avais les bras croisés toute cette première période, donc c'est un mauvais signe. Mais non, ça a été très, très bien huilé en deuxième période. Et Ryan Cherki, très, très heureuse pour cette première Coupe du Monde qui rentre, qu'il y ait quelques minutes.
0: Ouais, c'est vrai que ça aussi, ça fait partie des bonnes nouvelles de ce soir. Finalement, il y a pas mal de bonnes nouvelles. Il y a juste peut-être l'ombre au tableau avec Ousmane Dembélé qui ne fait pas le match de sa vie. Nicolas Perronnet, qu'est-ce que tu retiens au global sur ce match de l'équipe de France?
2: Moi, je retiens Kylian Mbappé en fait. Parce que c'est vrai qu'il focalise tellement l'attention. Il a tellement cette pression en permanence autour de lui, alors qu'il va parfois chercher aussi pour de mauvaises raisons. On ne va pas refaire la vie et l'œuvre de Kylian Mbappé. Voilà, on sait que c'est un joueur qui peut cliver aussi. On voit au Real Madrid, mais quand même, quel joueur et quel joueur d'histoire du foot. On sait qu'il veut marquer l'histoire du foot. Il devient ce soir meilleur buteur de l'histoire des Bleus, meilleur buteur de l'histoire des Bleus en Coupe du Monde. Il a un doublé pour son premier but du Mondial. Il ne doit pas être loin de prendre le classement des buteurs. Je ne sais pas s'il y a eu un doublé déjà, peut-être avec l'Allemagne, je ne sais pas trop, mais bon, peu importe. Bref, ça va être un nom de cette équipe de France. Et l'équipe de France peut être championne du monde uniquement avec un bon Kylian Mbappé. Je pense que tout dépend de Kylian Mbappé. Pas mal de choses dépendent évidemment de ce qu'on a analysé au cours de ce premier match, l'organisation tactique, le positionnement d'un tel ou d'un autre, de Michael Olise. On a vu qu'effectivement ces petits ajustements et des décisions à su les faire.
1: Ouais, mais Nico,
2: Mais Kylian Mbappé, pour moi, c'est lui qui doit nous emmener décrocher cette troisième étoile et qui démarre son tournoi comme ça. Statistiquement parlant, même si tout n'a pas été parfait, je trouve que c'est ce qu'il faut retenir et c'est ce qui est important.
1: Ouais, mais Nico, je te rejoins et aussi on peut mettre le débat où oui, quatuor offensif, on veut plus que ce soit Kylian Mbappé qui fasse tout. Voilà, il est peut-être plus en mesure de faire aujourd'hui certaines différences parce que Real Madrid c'est très compliqué. Il y a tellement des joueurs offensivement dans cette équipe qui peuvent faire des différences, mais finalement, qu'est-ce qui fait des différences? C'est Kylian Mbappé, c'est Michael Olise. Donc en fait, c'est pas encore un collectif. On a tellement encore de travail dans cette équipe, d'équilibre, de faire des différences, mais aujourd'hui voilà, il faut se dire qu'on s'appuie sur des individualités.
0: C'est vrai, oui. Mais quand l'équipe de France joue comme elle a joué dans les 20 dernières minutes, elle est tout simplement irrésistible. Et toutes les questions, tous les doutes qu'on peut avoir sur le plan tactique, tout à coup disparaissent en fait. On a une machine de guerre, Nico, devant nos yeux ébahis.
2: Ce qu'il y a de sûr, c'est que je pense qu'on va avoir des bus à chaque match devant des buts. On va avoir des verrous à forcer. Voilà, on s'y attendait, mais c'est ce qui va se passer. Et à partir du moment où l'équipe de France arrive à forcer le verrou, d'une manière ou d'une autre, derrière, c'est injouable en fait.
1: Ouais.
2: Donc ouais, c'est en tout cas, il fallait gagner ce soir. Il fallait rentrer dans sa compétition. Il fallait gagner
1: aujourd'hui.
2: Quoi qu'il arrive, on a eu une demi-victoire en termes, enfin une demi-satisfaction en termes de ressenti de niveau de jeu. Puis en fait, ce qu'on va retenir, c'est la deuxième période, parce qu'on a déjà oublié en fait la première, quoi. Ça y est, on a une équipe de France qui est lancée, qui a fait plier une équipe du Sénégal.
1: Donc nous, on va l'oublier rapidement parce qu'on est des amoureux de football, mais je peux te dire que chaque membre de l'équipe ne va jamais oublier pendant jusqu'à la fin de cette compétition cette première période qui était franchement mais illisible. On se disait qu'ils étaient encore en match de préparation et encore, je trouve que

0: match de préparation, c'était plus intéressant. Donc je pense que voilà, c'était une non première mi-temps. Ça arrive collectivement, c'est pas juste un ou deux joueurs, c'est collectivement où ils étaient tous en difficulté. Donc là, ils sont enfin rentrés dans cette compétition. On va avoir beaucoup de gestion à faire et Didier Deschamps et Guy Stéphane et tout son staff va pouvoir remettre les pendules à l'heure, rester humble. Rester humble, c'est ouais. L'objectif.
1: Évidemment, il y en a un qui va être obligé de rester humble parce que je vais encore aller lui peinture, lui rayer le visage. Vu qu'on a mis un troisième but, Lucas,
0: tu vas lui mettre où, là ?
1: J'arrive bah, dans le, sur le front
0: ouais, bah oui.
1: Ou sur le nez, je sais pas. Lucas, qu'est-ce qui se passe sur le
2: en
1: chat
2: parlant, justement,
1: je peins pendant ce temps.
2: Je rebondis sur ce que tu disais, Pia, en parlant de humble. On a Louis Sox qui nous dit c'est bien, mais attention à ne pas trop prendre la confiance. En un mot.
1: Casse pas l'ambiance, Louis, s'il te plaît. Là, on vient de gagner 3-0 en match d'ouverture pour nous, du Sénégal. Ouais, j'ai dit 3-0. Excusez-moi. Je suis une daronne de 98. 3-1, évidemment, contre le Sénégal. Lucas, vas-y.
2: Non, évidemment, on a beaucoup plus de positifs. On a Marie qui nous dit, en un seul mot, positivité. Clément KWK, libéré. Et Cocotong, bravo les Bleus, on avait raison de croire en vous.
1: Et on a Bézito aussi qui dit, merci à toi, Marie, d'être aussi sympa. Donc ça c'est bien quand les gens s'envoient des
2: c'est le mot de la soirée pour Marie, positivité ouais.
1: Alors là tu disais Charlotte que t'étais contente que Cherki ait pu jouer quelques minutes. Justement Louis lui écrit dans le chat la rentrée de Cherki, je suis déçue. Est-ce que t'as eu une petite déception sur de ce côté-là ou pas trop?
0: Non parce qu'il y a eu des pertes de balles, mais en fait c'est, lui il trouve des passes, il arrive à trouver des espaces à mettre dans de bonnes conditions ses partenaires. Là il a juste été bien ceinturé. On a vu qu'il pouvait évoluer à droite, il est rentré aussi un petit peu à l'intérieur. Moi c'est tout ça, c'est cette équipe de France où ils doivent vraiment progresser, c'est poser des problèmes constamment à leur adversaire dans le fait de dézoner, de trouver ce déséquilibre face à une équipe du Sénégal où en deuxième mi-temps clairement à part une ou deux opportunités et le but notamment, ils n'étaient pas là parce que physiquement trop fort, parce que techniquement ils ont élevé le curseur, donc non, Ryan Cherki, j'espère qu'il va avoir encore de plus en plus de minutes, il va vraiment faire des différences, mais non, c'est juste qu'il a fait quelques pertes de balles, donc on a envie qu'il soit un peu plus efficace, mais on voit tout son talent.
1: En tout cas, il y en a un qui a réussi son match, c'est Didier Deschamps. Nicolas, il a fait plusieurs choix assez forts et ils ont tous été payants.
3: Oui, et Michael Olise, clairement, il y en a sans doute.
1: Donc Michael Olise, juste je rappelle pour ceux qui n'auraient pas suivi, Michael Olise a été réaxé au début de la deuxième mi-temps et donc Dembélé a été mis sur le côté droit, sur l'aile droite, et ça a tout changé. Et ensuite, il fait rentrer Barcola à la 80e et Barcola marque 2 minutes après.
3: Ouais, c'est ça. Exactement. Et tu sais quoi, Didier Deschamps, c'était son 180e match aujourd'hui. Vous savez qu'il va rendre son tablier à la fin de cette Coupe du Monde et il restera dans l'histoire comme le sélectionneur des Bleus qui a gagné tous ses matchs d'ouverture des grands tournois sur 14 ans. C'est quand même c'est énorme. Franchement, je crois que c'est un cas unique au monde. Didier Deschamps, déjà avant ce match, c'était un cas unique au monde. Et là, il est sûr de terminer avec cette mini statistique dans l'histoire de ces grandes statistiques. Mais c'est quand même un sélectionneur de fou. Et moi, je trouve que l'une de ses réussites, au-delà de tout ce qui a été tactique, effectivement, à la mi-temps aujourd'hui, encore une fois, même si ça ne s'est pas vu du tout dans la première période, c'est d'avoir, mais alors, éteint tous les petits débuts d'incendie qu'il aurait pu y avoir sur un début de grande compète. Autour de Mbappé, on en parlait, ça n'a pas bougé une oreille. Il a été très bon en conférence de presse, il a protégé Kylian Mbappé, il a emmené N'Golo Kanté, la petite phrase de Dembélé peut-être que tout le monde devrait défendre, etc. Ça n'a pas fait une vague ici. Il a vraiment protégé son groupe de toute une nuisance un petit peu extérieure, plus ou moins justifiée, parfois c'est justifié, parfois un petit peu moins. Et ça, c'est vraiment l'expérience d'un sélectionneur qui arrive à amener un groupe avec très peu de préparation, avec forcément des gros égos, parce qu'on a là des joueurs qui jouent dans les plus gros clubs du monde, mais qui font bloc, qui le suivent. Et même si effectivement les 45 premières minutes pourront nous faire mentir, parce qu'on a senti de la pression, on a senti que le ballon il brûlait les pieds des joueurs et que c'était un petit peu compliqué, mine de rien, encore une fois, il a réussi son entrée dans un grand tournoi. Donc c'est quand même un très grand sélectionneur, on le sait, et je trouve que toute la mise en orbite en fait vers ce premier match ici aux États-Unis en fait était réussie par Didier Deschamps, et ça ça a continué avec les choix tactiques au cours de ce premier match. Très clairement, c'est pour moi, avec Kylian Mbappé, l'autre homme du match, très clairement.
1: Oui, c'est ça. Il y en aurait peut-être un troisième, un homme du match. Je ne sais pas ce que vous en penserez. Juste avant, je vais vous lire un message de Claude sur le chat qui nous dit « Remerciements à toute la team ici, prestation XXL, bravo ». Donc merci beaucoup Claude.
0: Merci Claude.
1: Ça fait plaisir. Juste, il faut quand même qu'on se dise un mot sur Michael Olise, parce que Charlotte, bon déjà, il met deux passes décisives sur ce match, mais tout simplement, il éblouit en fait. Ouais, il illumine le jeu de l'équipe de France.
0: Parce qu'il est hors norme. Il est hors norme, Pierre. Techniquement, il voit avant tout le monde, mais on l'a vu tout au début du match redescendre beaucoup, essayer de toucher des ballons. Parce qu'avec Koundé, ils n'arrivaient pas trop à se connecter. On ne trouvait pas Michael Olise. C'est pour ça qu'au Bayern, au tout début qu'il arrive au Bayern, il jouait un peu plus dans ce rôle-là parce que Musiala il était blessé. Mais quand Musiala est revenu, il a rebasculé côté droit. Moi, je le préfère. Je le préfère à droite. Mais c'est vrai que Pierre, il y aura une question à se poser. Est-ce qu'aujourd'hui, dans ce système-là, dans ces animations, dans ce jeu-là, dans de plan ou non plan de l'équipe de France, est-ce que Michael Olise en poste de numéro 10 a éclaircir un petit peu plus le jeu, avoir un peu plus de fulgurance ou de des fois il joue très très simplement, mais c'est tellement, on a l'impression qu'il danse en fait, Michael Olise. Donc c'est vrai qu'Ousmane Dembélé, pour moi c'est assez triste parce que c'est pas un non-match de sa part, c'est juste que ses coéquipiers et lui, ils n'ont pas réussi à trouver le mélange, à faire la mayonnaise qu'il fallait pour lui être dans le meilleur disposition. Mais c'est vrai que Michael Olise, cette deuxième période pour moi avec Kylian Mbappé, c'est le facteur X.
1: Nicolas, toi qui étais au stade, est-ce que tu as ressenti ça? Est-ce que ça t'a imprimé les rétines, la danse de Michael Olise sur le terrain?
3: Ouais, en fait en seconde période, quand il fait parce qu'il fait ses deux passes D, mais il fait une passe qui est géniale aussi juste avant sur Mbappé, je crois.
1: Ouais.
3: C'est ça en fait, il voit le jeu avant tout le monde. C'est ce que tu dis, Charlotte.
0: Mais surtout qu'il prend ce risque en fait. Il prend ce risque à faire des passes que normalement il y a des joueurs, beaucoup de joueurs créatifs le voient, mais ils osent pas parce qu'ils ont pas forcément peut-être la finesse technique pour le faire. Mais lui, il le fait parce qu'il se pose pas de questions, il s'en fiche en fait. C'est ça qui fait la différence aujourd'hui avec un joueur qui est beaucoup de créativité comme Michael Olise.
1: Lucas,
3: défendre sur lui, c'est horrible en fait.
0: Ah bah oui.
3: Défendre sur Michael Olise, c'est affreux. Enfin, on sait jamais ce qu'il va faire.
0: On prend un Doliprane avant, pendant. Après,
1: c'est comme arrêter le pinceau d'un artiste, quoi. Tu t'en veux un peu. Tu te dis, oh non, c'est pas bien ce que je fais. Lucas, est-ce qu'il y a des réactions sur Michael Olise dans le chat, sur la chaîne ici?
2: Complètement. On a Claude Durand qui nous dit Olise exceptionnel, la mentalité munichoise va lui faire du bien en équipe de France. Ou encore, on a Louis qui nous dit je suis amoureux du jeu de Olise, avec le Bayern excellent, avec l'équipe de France encore meilleure, je suis juste époustouflé.
1: C'est vrai que c'est juste un bonheur de voir jouer ce joueur. Il y a d'autres joueurs, on n'a pas du tout parlé des autres lignes que les lignes d'attaquants. Mike Maignan, il n'a pas eu énormément de travail. En défense, est-ce qu'il y a un joueur, Charlotte, qui t'a plu? J'ai l'impression que Dayot Upamecano a fait quand même un bon match, globalement.
0: Ouais, avec Saliba, où ils étaient souvent du 1 contre 1. Et c'est vrai qu'ils ont cette capacité à aller très très vite. Donc en fait, ils arrivent à se sortir de certaines situations. Mais je les ai trouvés très concentrés. Ils ont joué leur jeu à des bons moments. Après, on n'a pas du tout vu Koundé. On n'a pas du tout vu de l'autre côté Théo Hernandez.
1: Koundé, c'était mieux sur la fin.
0: On n'a pas du tout vu. On n'a pas du tout vu Tchouaméni et un peu plus Rabiot. Mais Tchouaméni, on l'a pas vu. Mais c'est pas pour autant qu'il a pas fait un bon match.
2: Il a même failli mettre un CSC à un moment donné. Il nous a fait peur.
0: Ouais, en fait, c'est pour dire que l'équipe de France offensivement est tellement impactante, on passe tout de suite vers eux, on donne les clés à Michael Olise ou Ousmane Dembélé, et puis après voilà, c'est ça le jeu de l'équipe de France aujourd'hui.
1: On va écouter une réaction d'Anthony de Toulouse qui a fait ce qu'on avait proposé tout à l'heure, c'est-à-dire de laisser un vocal sur le WhatsApp d'ici. Il vous suffit d'entrer le numéro 0810 055 056 et de nous laisser un vocal sur le groupe. Vous pouvez aussi évidemment le faire avec les numéros de vos locales, ici Armorique, ici Cotentin, ici et tout ce que vous voulez, ici Le Bonheur, etc. On écoute Anthony de Toulouse.
4: Ben moi, je pense que la France a très très bien joué après la mi-temps et a fait un beau match. J'ai cru que ça allait être chaud pour la France, j'ai cru qu'il y aurait un match nul, mais là je suis très très content que la France ait gagné son premier match face au Sénégal. Et voilà, et en tant qu'auditeur de l'Issue Occitane à Toulouse, je voulais vous dire que je suis très très heureux de voir que la France a gagné, et j'espère que la France montre enfin ce résultat pour les prochaines équipes et ira loin. J'espère que moi j'ai très envie que la France aille en finale et gagne la troisième étoile. Ben voilà, allez les Bleus.
1: Ben voilà, Anthony, c'est la base. Allez les Bleus. Merci beaucoup à Anthony de Toulouse de nous avoir laissé ce message. Ça fait plaisir de vous entendre. C'est génial aussi de pouvoir vous lire sur le chat de la chaîne YouTube ici. Vous pouvez encore nous rejoindre. Il nous reste 10 minutes à passer ensemble. On a Thomas qui nous écrit : je dois aller coucher les gosses. La mère dort déjà. J'adore. Clément qui nous dit : je ne sais plus où me situer entre cette soirée et mon travail qui me prend la vie. Heureusement que la Coupe du Monde existe. Je m'évade un moment seulement. Charlotte, il y a un joueur qu'on a évoqué évidemment à plusieurs reprises pendant le match et qui pour le coup n'a pas vécu, je pense, la meilleure soirée de foot de sa vie, c'est Ousmane Dembélé. Qu'est-ce qui s'est passé selon toi aujourd'hui?
5: Je pense que le trio Michael Olise, Koundé et Ousmane Dembélé n'a pas du tout bien fonctionné. Ils ont fait pas coordonné, ils ont pris énormément de risques dans le positionnement. Koundé, en fait, il voulait bien faire aussi, mais il a beaucoup trop dézonné. Donc je pense qu'en fait, c'est juste tactiquement, ils n'étaient pas assez bons sur ce côté droit. Forcément, Dembélé, même quand il est au PSG, qu'il est devant, il est très attiré sur ce côté droit pour rentrer aussi sur son pied gauche. Mais il y avait déjà Michael Olise, donc en fait, ils étaient un peu les uns sur les autres, et malheureusement c'est Ousmane Dembélé qui en a fait un petit peu les frais. En demi-temps aussi, Koundé, qui avait un rôle un peu plus latéral, un peu plus simple, laissait vraiment les clés à Michael Olise, ou Ousmane Dembélé qui était un petit peu plus esselé sur ce côté droit. Mais pour moi, c'est pas un hommage Ousmane Dembélé, c'est juste le fait de petits détails qui fait que en fait ça, c'est lui le perdant dans cette histoire.
1: Ouais, et c'est vrai qu'on a l'impression que le type de jeu qu'il a réussi à mettre en place avec le Paris Saint-Germain de Luis Enrique est très difficile à transposer. Impossible. Quand t'as pas la même équipe autour de toi. Impossible. Donc en fait, il doit retrouver son jeu d'avant avec l'instinct, les dribbles, etc. Et en fait, c'est compliqué, j'imagine.
5: Là, il est obligé de s'adapter. Il est obligé de s'adapter continuellement. Déjà, il est pas à son poste. Kylian Mbappé, jouer avec lui, c'est assez particulier parce que c'est un joueur qui est très très imprévisible, qui dézone beaucoup. Mais Ousmane Dembélé, pour moi aujourd'hui, il doit être numéro 9. Mais Didier Deschamps n'est pas prêt à mettre Kylian Mbappé côté gauche. Ça ferait sortir Désiré Doué qui est très très fort. Moi franchement, mon équipe type offensivement, tu veux que je te la donne, Pierre?
1: Vas-y, je pense qu'on a la même.
5: C'est mettre Cherki, c'est de mettre donc en 10, c'est de mettre à droite Olise, Dembélé devant et Mbappé. Je l'ai dit depuis très très longtemps que ce système-là de mettre Mbappé, il va faire les efforts, de mettre un Rabiot et un Hernandez ou même un Lucas Digne faire le travail de ça, un peu à la Matuidi en 2018 sur ce côté gauche, qui va faire les efforts défensivement, et puis laisser Dembélé, laisser Cherki vraiment dépositaire du jeu, et puis Michael Olise sur ce côté droit qui est très très bien du côté du Bayern. Donc, mais malheureusement, il le fera pas.
2: C'est compliqué pour Didier Deschamps, mais le fait de mettre un ballon d'or pas dans son poste de prédilection, c'est...
5: Ouais, parce qu'il y a Kylian Mbappé au-dessus de lui, en fait.
2: C'est ça.
1: Son poste de prédilection, même
2: dans le système
1: PSG,
2: de Luis Enrique. Ouais.
1: On va partir du côté de 40 ans avec Sarah Saltiel-Rago d'ICI Cotentin, journaliste à ICI Cotentin, qui donc a suivi la retransmission devant l'écran géant qui était mis en place par la commune de 40 ans. Sarah, comment ça s'est passé? Est-ce que vous avez senti un gros ouf de soulagement autour de vous?
6: Ah ben ça, vous pouvez le dire, comme quoi la deuxième mi-temps, nouveau match quelque part. On se disait quand on s'est quitté tout à l'heure entre les deux périodes, un peu désespéré, on en était presque avec deux supporters à espérer un pénalty. C'est finalement un tout autre visage de l'équipe de France qu'on a vu. Ça a vibré ici à 40 ans dans la Manche devant l'écran géant. L'ambiance n'avait vraiment rien à voir. Je discutais avec des supporters complètement transformés. Ils me disaient, ça y est, on y croit. Certains me disaient, c'est sûr, on va finir premier de la poule. D'autres étaient même déjà prêts, c'est pour vous dire, à mettre la troisième étoile sur le maillot rien qu'après cette deuxième mi-temps. On se calme. On a quitté un peu notre réserve naturelle de Normand, là, ce soir. Voilà. On a ouvert la soupape.
1: Mais c'est ça qu'on aime avec le foot, c'est magique. Merci beaucoup, Sarah, de nous avoir fait vivre cette soirée. Bonne fin de soirée, ça va continuer à charbonner évidemment pour les journalistes d'ici qui sont sur tout le territoire. On va retrouver Marie Boéda qui est journaliste à ICI Paris Île-de-France et qui est dans le 11e arrondissement de Paris dans un restaurant sénégalais qui s'appelle le Bali Restaurant. Alors Marie, comment est l'ambiance? Est-ce que les Sénégalais sont vraiment très déçus ou est-ce qu'ils sont quand même fiers du match de leur équipe?
6: Bon, écoutez, c'est partagé. Hein. Il y a quand même beaucoup de déceptions, je vous l'avoue. Surtout que là, les clients sont en train de partir petit à petit. Mais ça va, ils ont quand même le sourire. Une cliente du restaurant me disait que ça fera un électrochoc aux joueurs sénégalais pour les prochains matchs. On reconnaît quand même que les joueurs des deux camps ont bien joué. Et je suis à côté de Abba qui est venu. Lui, il est joueur. Hein. Il est venu entouré de deux soutiens, un supporter français. Ce sont deux de ses collègues. Et donc, Abba, lui, soutenait l'équipe sénégalaise. Et ça va, comment ça se passe pour vous? Vous êtes au dessert, là? Vous gardez quand même un petit peu le sourire, j'ai l'impression.
7: Oui, bien sûr. En fait, parce que moi, je suis beaucoup plus dans une logique de dialogue des cultures. Bon, bien vrai qu'on était venu pour regarder le match, mais c'était aussi en même temps vivre des moments de convivialité, de partage, faire découvrir à mes collègues la nourriture sénégalaise et la culture sénégalaise.
6: Donc, oui, ce match, vous y croyez pour la suite quand même, ça va? Vous n'êtes pas trop déçu?
7: Oui, bien sûr. Vu comment on a joué la première période, j'ai vraiment bien espoir pour la suite.
6: Très bien, vous allez revenir, vous allez le regarder où ce match, les prochains matchs?
7: Pour le moment, j'ai pas encore de plan, comme j'aime bien faire les choses à l'improviste, mais on verra bien, il y a beaucoup de fan zones en Île-de-France, on verra bien.
6: Et voilà, et donc là, je sais pas si vous entendez la porte qui n'arrête pas de se fermer, mais ça part un petit peu dans le restaurant, il ne reste plus que quelques clients qui sont certains au plat, ils ont attendu que le match finisse tellement ils étaient concentrés, et d'autres au dessert, mais on me dit aussi que pour les Français ont mieux joué, certains me disent, alors du coup c'est normal qu'ils aient gagné, on reste assez fair play et il y a encore deux matchs pour se rattraper, alors tous ceux avec qui j'ai parlé en tout cas y croient.
1: Merci beaucoup Marie Boéda et merci à votre invité au micro qui est un poète et qui parlait de réunion des cultures et de célébration des cultures, et c'est vraiment tout ce que tout le monde voulait pour ce match France-Sénégal. Merci Marie Boéda. Charlotte et Nico, il nous reste 1 minute 30 pour dire si oui ou non on doit avoir peur de l'Irak. Marie-Charlotte, ou qui tu sois.
0: Oui.
1: Charlotte.
0: Oui, tous les matchs, il faut avoir cette appréhension. Ils ont grillé leur joker en première période où ils ont fait une non-première mi-temps. Et donc oui, il faudra se méfier parce que l'Irak a fait un très bon match contre l'Espagne. Ils ont montré des choses collectivement où il y a cette grinta, donc se méfier jusqu'au bout. Et après, il y aura la Norvège. Mais en tout cas, le plus important, c'était de gagner aujourd'hui, de rassurer un petit peu tout le monde, de se rassurer un petit peu eux-mêmes. Il y aura encore des casse-têtes pour Didier Deschamps en termes de compo, je pense.
1: Oui, ça c'est sûr, et on va pas le lâcher Dédé, hein, parce qu'on est comme ça, on est relou. Nico, qu'est-ce que toi tu attends de ce prochain match de l'équipe de France contre l'Irak ?
8: Bah, prendre des points, parce qu'en fait effectivement ça fait un peu baisser la pression sur l'objectif prioritaire d'un tournoi qui est de se qualifier pour le tour principal, et avec 4 points, clairement un tournoi à 48 équipes. Avec des 16e de finale désormais, on est en 16e. Donc faire le boulot avec les 6 points, ce qui nous permettrait d'avoir un troisième match peut-être de coiffeur dans cette quête-là de 16e de finale, mais au moins prendre un point pour dégager totalement la pression. Il y en a quand même beaucoup moins qu'en début de rencontre, parce que c'est quand même le groupe le plus compliqué. Perdre ce soir, on aurait été quand même pas bien du tout, quoi, avec une obligation de résultat contre l'Irak, même si encore une fois, avec 3 à 4 points tu passes, 3 faut voir, il y a quand même 8 des 12 meilleurs 3e qui vont passer. Alors je suis désolé d'être si pragmatique, mais il y a un moment sur des tours de qualif, l'essentiel c'est de se qualifier. Et du coup, contre l'Irak, sans méfier, oui, évidemment, parce qu'il n'y a pas de petit match dans une Coupe du Monde. On peut demander ça à l'Espagne, qui a fait un 0-0 contre le Cap-Vert. Et le pays en parle,
1: c'est moche,
8: en parle encore. C'est assez moche, et tout le pays en parle encore. Donc évidemment qu'on n'est pas à l'abri d'un petit accident. Mais bon, voilà, prendre des points. Même si c'est un point, à la limite, contre l'Irak, pourquoi pas. Mais il faut prendre des points, voilà, tout simplement. Après, une analyse poussée et détaillée de l'effectif irakien, je te donne rendez-vous à...
1: Ouais.
8: À Philadelphie.
1: Ouais, d'accord.
8: Je bosse un peu quand même.
1: Ouais, non, mais c'est. Parce que faut quand même reconnaître qu'on n'est pas nombreux à regarder les matchs de l'Irak. Hein,
8: non,
1: hein, Charlotte. Voilà.
0: On va pas mentir. Hein.
1: Je peux juste vous dire que le coach s'appelle Graham Arnold. Il est australien et il aime. Il est rigoureux dans le style dans les systèmes défensifs, mais il laisse beaucoup de liberté à ses attaquants. Et voilà, c'est pas une équipe qui sera facile à jouer.
0: Donc ça sera le but.
8: Moi, je peux te dire que c'est leur deuxième Coupe du Monde après 86. Voilà. Donc on va essayer de bosser un peu quand même d'ici
1: Philadelphie. À nous. 2022 et ce, leur surnom, ce sont les Lions de la Mésopotamie. Ils ont quand même gagné une Coupe d'Asie en 2017, hein, voilà. Et voilà, ils ont un joueur qui joue à Cracovie. Voilà, je m'arrête là pour l'Irak. On va s'écouter un petit message de Régis qui nous a envoyé un message sur WhatsApp et puis ensuite on fera le tour de la régie du studio pour remercier tout le monde et vous remercier vous de nous avoir suivis. C'est Régis qui nous a envoyé un message depuis Paris. Depuis Paris, Régis. On écoute Régis.
9: Alors, le match extrêmement stressant en première période où on arrive à la mi-temps à 0-0 avec beaucoup de chance. Si on était mené à 0, je pense qu'il n'y avait rien à dire. En seconde période, et le remplacement de Michael Olise aurait été, à mon avis, une excellente chose. On a vu enfin en seconde période Kylian Mbappé faire quelque chose et marquer deux buts et faire de belles actions alors qu'en première période, c'était un petit peu poussif. C'est très bien. Je pense qu'on a bien entamé cette compétition. On a eu un moment de relâchement, on a pris un but et ça a bien agacé Didier Deschamps. Mais je pense que nous sommes sur la bonne voie. Voilà, bonne soirée.
1: Eh ben bonne soirée, ouais, mon Régis. Soir. Merci beaucoup. Ça nous fait super plaisir d'entendre vos messages. Merci à Lucas Vérag qui nous a fait vivre le chat de la chaîne YouTube ici. Lucas, j'ai une mauvaise nouvelle. J'ai pas de démaquillant sur moi. Je sais pas comment tu rentres chez toi.
2: On va rentrer avec.
1: Mais voilà, on remercie évidemment Charlotte. Merci mille fois Charlotte Lorgeré d'avoir été avec nous. C'était trop bien. On a appris trop de trucs sur le foot, sur la tactique, sur la technique. J'ai kiffé. Merci.
0: Merci à toi.
1: Merci à Nicolas Perronnet de nous avoir fait suivre ce match depuis New York, t'as trop de chance Nico et merci parce qu'on a vraiment vécu le match avec toi, c'était trop cool.
0: Merci Nico.
1: Il est parti, il s'en fout de nous.
0: Il
1: est à New York, il a pas le time Nico. Merci à Jérôme Pivette en régie, à Clément Comte, à Mathilde Mallet, merci pour tout, à tous pour votre aide. Merci à Antoine qui était à la technique ce soir, merci à Yanis qui était au standard, merci à Maxence pour les pizzas et tout le reste. Merci aussi à notre Bruno Salomon, une petite pensée pour lui ce soir. Merci à vous tous de nous avoir suivis. Et c'est le Zap Foot, on réécoute les buts. Ciao, ciao.
10: Qui est sauvé par cette frappe de Nicolas Jackson et non pas Sadio Mané qui a été lancé plein axe légèrement sur le côté gauche. Et bien voilà la première très très grosse occasion de cette rencontre après 24 minutes de jeu. Jules Koundé désormais sur le côté droit, la patte gauche peut-être de Michael Olise, la passe, elle est magnifique encore et le but cette fois-ci de Kylian Mbappé, la passe magique signée Michael Olise et la récupération en pivot magnifique. De Kylian Mbappé en première intention, le tir croisé, 1-0 pour l'équipe de France, 65e minute de jeu, mais oui, ça va mieux pour les Bleus qui rentrent dans leur mondial et Kylian Mbappé devient le co-meilleur buteur de l'histoire de l'équipe de France avec Olivier Giroud, mais ça, c'est pour l'anecdote. Voilà, la fin des transitions, elle est pour l'équipe de France avec peut-être le 2-0, et le voilà, le 2-0, et il est signé, Bradley Barcola, le voilà, 2 minutes seulement sur la pelouse, ça fait 2-0 pour l'équipe de France.
11: D'un côté droit avec Ndiaye, attention parce que lui il a du jus, oh, le petit crochet dans la surface, c'est magnifique, oh, le centre de but, la réduction de l'écart signé Liman Ndiaye. Alors là franchement le petit crochet extérieur pour rentrer dans la surface de réparation alors qu'on les pensait enterrer les Sénégalais, il est allé se chercher tout seul ce but.
1: C'est Ibrahim Baye.
0: C'est Mbaye.
1: C'est incroyable. Non mais c'est hallucinant. Il y a chaque fois qu'il rentre en jeu avec le Sénégal, il marque ou il fait un assist. Pour donner un peu le contexte, Ibrahim Baye, pour ceux qui ne le savent pas, est un joueur qui a été formé au Paris Saint-Germain. Il est extrêmement jeune, il a 10.
10: Oh, le Golazo !
1: Mais non !
10: Mister Kylian Mbappé ! 30 mètres ! La frappe ! Oh, elle est énorme ! Et ben voilà ! Cette fois, c'est fait ! Oh, le but énorme ! Quelle frappe ! Le Kylian Mbappé sèche ! 30 mètres ! On l'a vu venir ! On l'a vu voler, le temps suspendu pour suivre ce ballon qui est allé transpercer les filets d'Edouard Mendy, le troisième but de l'équipe de France, et Kylian Mbappé qui se retourne vers son banc en l'air de dire et quoi ? Magnifique. Qu'est-ce qu'il y a ? Monsieur Recordman, deux buts en bleu, désormais le meilleur buteur de l'histoire des Bleus. Quel but de Kylian Mbappé qui récupère le ballon. Ouais, franchement, on est à 25 très très bons mètres. Ah, voilà, la frappe, elle est croisée, elle est sèche, incroyable. Elle part comme un boulet de canon. Énorme but de Kylian Mbappé. Ben voilà, l'espoir sénégalais qui aura duré quelques secondes. France 3, Sénégal 1.

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3: La Côte de Lumière en Vendée, Côte de Jade au sud de l'estuaire. Pourquoi ces jolis noms pour parler de nos côtes? La réponse avec Lucie Miossec et son pourquoi des choses.
4: Et oui, on connaît la Côte d'Azur dans le sud, qu'on appelle comme ça pour le bleu azur de ses eaux. On connaît la Côte de Granit Rose, qu'on appelle comme ça. Je vous fais pas de dessin parce qu'il y a du granit rose, voilà. Mais alors, la Côte de Jade, vu qu'on n'y trouve pas de jade, d'où peut venir ce nom? Eh bien, apparemment, d'une paire de chaussettes. Je vous explique ça juste après. Mais déjà, il faut savoir pourquoi on donne des noms aux côtes. Pour ça, retour au début des années 1900.
3: Les lignes de chemin de fer se développent en France, Lucie, et avec elles arrivent les touristes.
4: La France est bordée de côtes qui font rêver, alors chaque région cherche à faire rêver encore plus les touristes pour les faire venir. C'est pour ça qu'on se retrouve avec des côtes qui s'appellent comme des pierres précieuses ou des métaux précieux. Argent, émeraude, améthyste et jade. Allez, chose promise, chose due, vous allez rigoler, c'est à cause ou grâce à des chaussettes que la Côte de Jade s'appelle la Côte de Jade. Parce qu'au moment où toutes les côtes alentour avaient déjà un nom, il a fallu trouver un nom à celle qui s'appelle aujourd'hui la Côte de Jade. Ça, c'était dans les années 30. Le maire de la Bernerie, Louis Gauthier, avant d'aller au conseil pour voter justement sur le fait d'avoir un nouveau nom pour cette côte, eh bien, il aurait regardé ses chaussettes et il aurait eu une illumination. Mes chaussettes sont de la même couleur que l'eau de la côte. Et là, à ce moment-là, il aurait demandé à sa femme: mais de quelle couleur sont mes chaussettes? Et là, sa femme aurait répondu: bah, c'est couleur jade. Bim, bam, boum. Voilà comment la côte de Jade est née. Jade, parce que l'eau de cette côte est caractérisée par ses nuances de vert. Vert clair, vert foncé. Selon le temps, selon les saisons. C'est quand même très joli comme nom. Alors on peut se réjouir que le maire de la Bernerie ait eu des chaussettes vertes ce jour-là.
3: Oui, vous avez raison, Lucie Miossec. Et des fois, voilà, ça tient pas à grand-chose.
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5: Gérard, c'est quoi votre métier ?
6: Moi, mon métier, c'est conducteur de tram et conducteur de bus. Je fais les deux. Je conduis les deux et c'est un vrai plaisir de conduire les deux.
5: Ouais.
6: Mais le tram, c'est vrai que j'ai ma préférence pour le tram.
5: Alors là, je suis assis à votre place ?
6: Oui, vous avez de la chance parce que c'est faut être privilégié parce que c'est une zone où normalement il n'y a que moi qui ai le droit d'accès là-dedans.
5: Vous me dites ce qu'il y a autour de nous là ?
6: Plein de boutons, des gongs, c'est pour annoncer aux gens qu'on arrive ou qu'on repart pour attirer leur attention.
5: Oulala, ça il faut pas, on l'entend souvent ça.
6: Non, ça on évite, ça c'est oula, ça c'est quand il y a un danger qui s'approche pour éviter justement, pour faire partir des gens qui sont pas très attentifs.
5: Et vous avez toujours fait ça, conducteur de bus et de tram?
6: Ah non, je livrais du carburant pour une société sur Toulouse. Et ça, c'était beaucoup la région. Et le tram, ça a permis de découvrir Toulouse et les gens, les Toulousains. Et du coup, je me régale, je m'éclate.
5: Et oui, alors surtout que quand vous étiez petit, que faisait votre grand-père avec vous ?
6: Oh, mon grand-père était sur Toulouse, il m'a adoré quand je venais. Il m'a amené voir les chauffeurs de bus, on montait dans un bus, il me faisait traverser Toulouse. On allait jusqu'à Matabio, on parcourait la ville. Et mon grand-père me disait, peut-être un jour tu seras chauffeur de bus. Et je pense que c'est resté un peu tout ça, ouais.
5: Et Gérard, on sent bien que vous avez un cœur gros comme ça. Parlez-moi de la relation que vous avez avec les passagers.
6: Ils nous connaissent, ils viennent frapper contre la vitre,
5: ah ouais.
6: Ils viennent nous voir et ils tapent.
5: Ah ouais.
6: Ils nous font un petit coucou. On fait partie de leur vie, on les accompagne.
5: Il y a un endroit devant lequel vous passez qui vous marque plus que notre, c'est Purpan. Dites-nous pourquoi.
6: Il y a l'hôpital des enfants, là, juste à côté. Il y a beaucoup de malades qui sortent, qui prennent l'air avec les beaux jours. Là, ils vont arriver les beaux jours. Ils sont sur les pelouses et ils sont fascinés par le tram. Donc, quand j'arrive, et j'abuse un peu plus du gong, du fameux du fameux gong, et ça les attire, ils sont contents, ils font de grands signes. Alors après, je fais très attention parce qu'ils viendraient vers moi, mais du coup, faut éviter qu'ils galopent tous vers moi. Mais c'est un petit moment magique qui les sort un peu de leur quotidien difficile, quoi.
5: Alors, vous faites quelle ligne ?
6: C'est la ligne de tram qui va jusqu'au palais de justice, et aussi, moi, je suis sur une ligne de bus. Je suis un chauffeur mixte, hein, donc je peux faire les deux à la fois. Je peux faire du bus et du tram, et la ligne

0: et répandent le mot pantalon sur tout le territoire français. Enfin, sauf un territoire qui résiste toujours à l'envahisseur, les pays occitans, où le pantalon se dit toujours comme les Gaulois, lo braio o lo braso. Ne dit-on pas que ce gouya est toujours débraillé? Cela vient de la même origine, mal pantalonné, mal fagoté. Tu pouvais pas tourner monter ta braguette, t'es prise? Tu ne peux pas remonter ta braguette, je te prie. Même origine. Oups, pardon. Allez, adieu.
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1: Bonjour à toutes et tous, bienvenue dans Affaires classées, le podcast. Nous sommes en 1875, au cœur de la Bigorre, dans le petit village de Montousset, pas loin de Bagnères. Un fermier du village est assassiné avec sa fille. La veille, trois inconnus leur avaient rendu visite. Question, qui sont ces étranges visiteurs? La suite, dans un instant.
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0: Nous sommes en l'an 1877. Les gazettes judiciaires de l'époque regorgent de faits divers, de vols, de meurtres. Pour quelques sous, certains n'hésitent guère à frapper, à tuer. Souvent, hélas, ces drames sordides impliquent des ressortissants espagnols sans ressources. Des sans-domicile fixe, errant de ville en ville, profitant de la quiétude des campagnes pour commettre leurs méfaits. En cette fin de 19e siècle, la France accueille nombre d'immigrés fuyant leur patrie après l'invasion de Napoléon, comme en atteste le procès qui va suivre. Ce matin du 12 mars, une imposante foule de curieux s'est amassée des deux côtés de la petite rue qui conduit de la prison au palais de justice de Tarbes. Tous guettent le passage, dans un instant, du convoi à cheval qui transportera les accusés du crime de Montousset. Voilà plusieurs jours que la presse régionale annonce ce qui sera le procès criminel de l'année dans le coin. Il est 11h. Le président de la cour d'assises, Monsieur Léniel, vêtu de son imposante robe rouge et noire, ordonne aux gardes qu'on introduise les accusés. Deux hommes et une femme dans le box. Ils sont jeunes, une trentaine d'années, de taille moyenne. Les deux hommes sont originaires de la province voisine de l'Aragon, tandis que leur voisine de galère est certes née à Tarbes, mais de parents espagnols. L'affaire a débuté 2 ans plus tôt. Dans la soirée du 25 novembre 1875, le trio arrive d'Auch en diligence à la gare de Lannemezan. Ils vont marcher, à pied, toute la nuit, en direction du petit village de Montousset, dans le canton de Bagnères-de-Bigorre, qu'ils atteignent enfin au matin suivant.
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0: Leur traversée ne passe pas inaperçue. Des paysans, déjà au champ, scrutent ces inconnus. Qui sait s'ils ne sont pas là pour voler ? Un petit garçon les voit aiguisant leur couteau au bord d'un sentier. C'est à lui que le trio réclame son chemin.
2: La ferme des Campistrous, tu sais où c'est ?
0: Arrivé à destination, il toque à la porte et tombe sur Philippe, le chef de famille. C'est Louise, sa fille, que la dame du trio demande à voir. Elle dit être une ancienne amie. Direction un champ proche où Louise est à pied d'œuvre. Quand elle aperçoit sa visiteuse, elle se jette dans ses bras, l'embrasse avec effusion et propose au trio de passer la nuit à la maison. Dimanche 27 novembre, Rosalie, une voisine des Campistrous, s'étonne de voir les volets fermés. Elle frappe à la porte. Personne. Louise ! Silence. Un sombre pressentiment envahit Rosalie qui part alerter Monsieur le maire, lequel se transporte sur place, accompagné de quelques hommes. Un épouvantable spectacle les attend. Philippe, le chef de famille, gît inanimé dans son lit. Une mare de sang s'écoule à travers le matelas. Un double bâillon noué derrière la tête et fortement serré a été posé sur sa bouche pour l'étouffer ou l'empêcher de crier. Des plaies béantes sur sa poitrine, son cou, sa tête lui ont été infligées par une arme blanche. Et Louise, elle, c'est dans l'écurie que son cadavre mutilé sera découvert, lardé de coups de couteau. Pour les gendarmes de Bagnères, il n'y a pas à chercher bien loin. Le vol est le mobile de ce double meurtre. Les meubles ont été fouillés, le linge des armoires jeté au sol. Un objet va pourtant retenir leur attention.
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0: C'est un cache-nez noir et blanc. Rosalie, la voisine, est formelle. Il appartient à l'un des deux hommes arrivés la veille. Elle a croisé le trio quand il se dirigeait vers la ferme en début de soirée. Et bizarrement, tout ce beau monde a disparu. Nul ne sait à ce stade qui sont les deux hommes à l'accent espagnol qui accompagnaient la visiteuse qui se disait amie de Louise Campistrous. Elle, en revanche, est très vite identifiée. Elle se nomme Marie Viau, née à Tarbes,
2: Elle s'adonne depuis longtemps à la prostitution dans les rues du chef-lieu de la Bigorre. Selon les policiers, Marie s'est mise en ménage avec un certain Francis Badel, un homme fort dangereux, condamné par 3 fois et fraîchement sorti de prison après avoir failli assassiner un compatriote. Sa spécialité, c'est le vol d'argent et malheur à la victime qui lui résiste. Un voleur patenté, capable de tuer sa proie, voilà qui dessine le portrait idéal du suspect numéro 1 dans l'enquête ouverte sur le crime survenu le 26 novembre à la ferme de Montoussé. Reste une question. Comment Marie Viau a-t-elle fait connaissance avec Louise ? La réponse ne tarde pas. Quelques mois avant son assassinat, la jeune paysanne avait fait un petit séjour derrière les barreaux à la prison de Tarbes à cause d'un menu larcin. Et c'est là que Louise et Marie s'étaient liées d'amitié, à tel point que Louise lui fit promettre qu'il faudrait passer la visiter une fois dehors à la ferme familiale. Immature, Louise avait glissé une imprudente confidence. Philippe, son père, avait longtemps vécu aux Amériques. Il en était revenu riche, très riche, et pour preuve, il cachait sous son matelas des lingots d'or et 30 000 francs en espèces.
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2: Une confidence qui ne tomba pas dans l'oreille d'une sourde. Marie en parla aussitôt à son amant, lui aussi en prison. C'est pour s'emparer de ce joli magot que Marie Viau conçut le projet de rendre visite à son ex-voisine de cellule, aidée des deux hommes que les policiers ne tardent pas à identifier comme étant les deux frères Badel, Francis et Valentin. Mais où sont-ils passés ? Le lendemain du crime, le trio sanguinaire a déjà traversé la frontière afin de se planquer en Espagne. Grâce à l'entraide entre les deux pays, les trois suspects seront malgré tout interpellés vite après. Face au juge, Marie Viau se met à table et elle raconte, profitant de l'hospitalité du vieux Campistrous, le trio assassin entamait la soirée en savourant les spécialités culinaires de la ferme de Montoussé avant de tuer le père et sa fille. Selon ses deux compères, c'est Marie Viau qui a décidé d'achever le vieil homme.
3: « Il faut en finir, et vite, sinon les gendarmes vont arriver !»
2: Joignant le geste à la parole, elle s'empare d'un couteau de cuisine posé sur la table et elle le tend à son compagnon.
3: « Vas-y, achève-le !»
2: Détail sordide, une fois les deux meurtres commis, la jeune femme s'est mise à danser, ivre de joie, à l'idée du magot qu'elle imaginait découvrir dans les armoires de la ferme. Mais sa joie sera de courte durée. Malgré une fouille approfondie, les trois compères ne trouvent pas une seule trace du butin dont Louise avait parlé à sa copine de cellule en prison. Ni lingots d'or, ni billets, ni pièces de monnaie. Le butin se résumera à quelques vêtements. Deux robes, un parapluie, des boucles d'oreilles, des chemises, des draps et une montre.
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2: Un butin bien dérisoire face à la guillotine que les trois assassins encourent à présent. Inculpés du crime de vol suivi de meurtre, commis avec préméditation, ils retournent à la prison de Tarbes, et pour longtemps, la même où naquit leur sanglant projet criminel. Le procès aux assises s'ouvre au printemps 1877. La presse locale et nationale est là. L'affaire passionne l'opinion publique car, aux yeux de tous, les frères Badel ne sont que des exécutants. Le cerveau du drame, l'instigatrice, c'est Marie, la diabolique. Dans l'inconscient populaire, la femme donne la vie, pas la mort. Et comme chaque fois lorsqu'une femme est accusée d'un crime horrible, la foule accourt. Face aux magistrats et aux jurés, les frères Badel semblent résignés, convaincus que leur sort est déjà scellé et qu'ils finiront coupés en deux par la lame du bourreau. Mais Marie, jeune et belle, joue la comédie jusqu'au bout. En pleine audience, elle tombe à terre, en proie à des attaques nerveuses. Simule-t-elle la folie pour échapper à la peine capitale? Un médecin accourt, il lui fait respirer des sels. Marie se calme, repose sa tête sur l'épaule d'un gendarme et l'audience reprend. Au nom de la société, l'avocat général, M. Dumoulin, requiert la peine de mort contre les trois accusés. Unis dans le crime, unis dans le châtiment. Une heure suffira à la cour pour rendre son verdict. Peine de mort pour Marie Viaud, peine de mort pour Francis Badel et prison à vie pour le jeune frère Valentin. C'est le 12 mai suivant que Francis sera guillotiné. Marie aura plus de chance. Elle est graciée par le chef de l'État. Devenue une détenue modèle, elle sera libérée 25 ans plus tard, en 1902.
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2: Et de sang, c'était ce nouvel épisode du podcast. Je vous propose de nous retrouver dans un prochain rendez-vous avec cette fois-ci un petit voyage dans le temps en juillet 1992. Un curé d'origine basque est découvert dans les toilettes d'une aire d'autoroute en Charente-Maritime. Que s'est-il passé? Réponse dans un prochain numéro. À bientôt.
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5: Avec la toute nouvelle voie de la salle Climb Up au Mans, imaginez être en fauteuil roulant, mais pouvoir grimper à 10 mètres de haut. C'est l'objectif de cette voie en phase de test pour toute la semaine, avec un système qui défend l'escalade pour tous. C'est appelé le footing vertical. C'est développé par MBS Industrie, l'entreprise de Bassa et Michael Mawem, deux frères champions de la discipline. Bassa est donc venu dans la salle Climb Up au Mans présenter son dispositif, et je l'ai testé pour vous. Direction donc l'avenue du Panorama au Mans, dans la salle. Un groupe de personnes en fauteuil roulant sont donc devant la voie et attendent de pouvoir y grimper. Une prouesse rendue possible par Bassa, qui présente son projet, certifié il y a tout juste quelques jours et fruit de nombreuses années de recherche. Rodolphe, encadrant d'escalade depuis 15 ans et membre lui aussi de MBS, se charge des démonstrations. Alors comment ça se présente? En fait, c'est assez moderne puisque vous avez un boîtier tout en haut et un petit boîtier tout en bas. Tous les deux accrochés au mur et connectés en Wi-Fi, on s'approche de la voie. Et là, deux possibilités. Si vous êtes par exemple en fauteuil et que vous ne pouvez pas bouger vos jambes, on vous place un harnais dorsal. Si vous pouvez bouger vos jambes, on vous équipe d'un baudrier classique. Dans les deux cas, on vous accroche ensuite au système d'enrouleur à moteur. La grosse corde vous soulève d'abord légèrement, de manière à pouvoir calculer votre poids pour adapter ensuite l'assistance.
6: En fait, c'est exactement comme un vélo électrique. On peut vraiment dire que c'est le vélo électrique de l'escalade. Hein. C'est-à-dire que si vous ne mettez pas d'action musculaire, la machine ne va pas vous aider. Elle ne vous aidera que si vous mettez une action musculaire. Donc, on a bien les muscles qui fonctionnent, la motricité qui fonctionne. On parle bien d'assistance et on n'est pas treuillé. C'est vraiment la grosse différence qu'il faut noter, et c'est très important de la faire.
5: Et Rodolphe, que vous entendez, peut ensuite contrôler la descente ou la montée directement sur le logiciel de son téléphone. Alors chacun leur tour, des membres d'associations du handicap viennent tester le dispositif. C'est le cas de Louis, 31 ans, atteint d'infirmité motrice cérébrale qui lui rend l'usage difficile de ses muscles et donc de ses jambes. Il redécouvre la discipline qu'il a pratiquée une seule fois dans sa vie.
7: J'ai vraiment senti les sensations comme si, comme normalement en fait, enfin quasiment comme normalement, parce que je suis quand même tracté par le...
5: Et à chaque fois, c'est la même chose, des sourires, la sensation d'une liberté retrouvée et la possibilité de prendre de la hauteur bien loin du fauteuil de tous les jours. C'est hyper impressionnant. Je l'ai testé moi aussi en exclusivité mondiale et évidemment, je suis le seul sur qui ça n'a pas marché tout de suite.
6: Pas de chance, faut que ça tombe avec toi. Alors, est-ce que tu peux monter un peu?
7: Ouais.
6: Vas-y, monte
7: okay.
6: Un petit peu.
7: Allez.
6: Et laisse-toi redescendre.
5: Ouais, les sensations sont quand même impressionnantes. J'ai réussi hein, finalement à pouvoir le faire. On a l'impression en fait d'une escalade sans risque, en douceur. Parfait d'ailleurs si vous avez peur du vide, hein, par exemple. Alors, toute la semaine, des groupes ont été invités pour le tester, mais si vous voulez vous aussi essayer individuellement, c'est possible chaque soir à partir de 18h et franchement ça vaut le détour, c'est novateur, inclusif, testé et à 200% approuvé par ICI MEN.
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8: Bonjour Adichat, je suis Béatrice Duchin, je vis à Saint-Martin-de-Seignanx. Je suis native des Hautes-Pyrénées, de l'Anne-Mezan plus exactement. Je suis donc présidente de l'association Esquirotes. Cette association a été créée en 2012 suite à la création, à l'ouverture de la filière bilingue français-gascon à Saint-Martin-de-Seignanx. Et c'est une association qui a pour vocation de promouvoir la langue et la culture gasconne et de la rendre visible. Merci de me passer le micro.
9: Parlez-moi un petit peu de votre première liaison à la culture occitane.
8: Ma première liaison avec la langue et la culture gasconne, elle a commencé dès mon plus jeune âge, à l'occasion de réunions de famille chez mes grands-parents, puisque nous étions une famille nombreuse et que mes parents, mes oncles, mes tantes, mes grands-parents parlaient gascon. L'ouverture aux autres est arrivée très tôt chez moi. J'étais membre du comité des fêtes de l'Anne-Mezan. Moi, je viens de Bigorre et j'ai énormément de connaissances autour de moi. Je me souviens quand j'étais jeune et quand j'étais au lycée, et j'ai présenté l'option occitan au lycée. Nous étions nombreux en cours d'occitan et beaucoup la comprenaient parfaitement parce qu'ils habitaient dans des villages, dans des communes rurales ou à la maison, et ben, ils vivaient encore avec les grands-parents et ils ne parlaient que gascon à la maison. Moi, c'était difficile parce que je commençais déjà à la perdre. Mes grands-parents n'étaient plus là. On ne la parlait pas trop à la maison, mais ceux qui vivaient encore proches de leurs grands-parents, c'était la langue de la maison. C'est une langue qui est très très proche de l'espagnol. Les concordances des temps se construisent comme en espagnol. Pour apprendre l'espagnol, c'est un plus. Et moi, j'ai toujours été très attentive à cette langue parce que je la trouvais belle. Et même si je ne la comprenais pas, je la trouvais jolie parce que souvent, à travers cette langue, ils racontaient des histoires, des légendes et tout le monde riait. C'est une langue qui a ravivé beaucoup d'émotions parce que justement, quand nous avons créé cette filière et que j'ai commencé à entendre les enseignants parler cette langue, elle m'a projeté chez mes grands-parents, dans mon enfance en fait. L'enseignement bilingue à Saint-Martin-de-Seignanx se fait à l'école publique. C'est une offre de l'éducation nationale.
9: Est-ce qu'il y a beaucoup d'élèves?
8: Oui, à Saint-Martin-de-Seignanx, l'enseignement bilingue commence dès la petite section jusqu'au CM2. Et on a la chance à Saint-Martin qu'elle soit suivie au collège. L'histoire géo s'enseigne en gascon. Et il y a également le cours de langue en gascon. Très vite, nous avons mis en place les cours d'enseignement pour les parents, les cours adultes. Et donc, nous avons, dès la première année, eu beaucoup de parents.
9: Puisque vous êtes présidente de l'association Esquirotes, quels actes concrets proposez-vous pour promouvoir cette langue gasconne?
8: Nous avons commencé par les cours de langue. Ensuite, nous avons proposé des cours de chant en polyphonie. Je chante au Conservatoire des Landes, au département Trad. Et puis, nous avons mis en place des événements. Ça fonctionne de plus en plus. Les collectivités territoriales ici nous soutiennent.
9: Béatrice Duchin, présidente de l'association Esquirotes à Saint-Martin-de-Seignanx.
8: Oui.
9: Avant de vous dire adieu, allez-vous donner le nom de la radio qui vous a tendu le micro aujourd'hui?
8: Je crois que c'est ici Gascogne.
9: Et comment ça se dit en gascon?
8: Ici Gascogne.
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1: Tous les jeudis, vous partagez avec nous un lieu de Provence. Et ce matin, vous allez nous faire découvrir une source.
2: Eh ben non.
1: Ah bon?
2: Non.
1: Mais qu'est-ce que vous m'avez écrit alors?
2: C'est faux ce que vous... Sur le coup, je voulais, puis après je me suis dit non, une source, ça se dit pas.
1: Vous faites un peu comme vous voulez.
2: Exactement. Non, ça se dit pas une source. Alors c'est pas moi qui le dis, c'est l'île des Bellons dans le château de ma mère. Voilà. Mais je vais quand même vous parler de source à travers ces gens de Manon. Oui. Hier, vous vous rappelez, je vous ai parlé d'expression patin couffin.
1: Oui.
2: Hein, qu'on emploie dans le sens de etc. Et j'ai mentionné l'expression et le con de Manon. Et pour n'offenser personne, j'ai dit ne le prenez pas pour vous les Manon, c'est juste une expression. Et j'ai ajouté on vous aime d'amour. Ok. Problème, c'est qu'à peine ma chronique finie, ma chérie m'a demandé c'est qui cette Manon que tu aimes d'amour? C'est vrai. Alors je lui ai dit mais personne, c'est une expression. Et elle me dit mais pourquoi tu me dis que tu l'aimes d'amour? J'ai dit mais non, mais t'as pas la ref, c'est Pagnol, c'est Manon des Sources, c'est Hugolin, hein. Vous savez, Manon, je t'aime d'amour. Vous le faites, non, Eric?
3: Manon, je t'aime d'amour.
2: Je t'aime, Manon.
3: Je t'aime, Manon.
2: Voilà, on est d'accord, voilà. Mais désolé, on va quitter la poésie bucolique et romantique de Manon des Sources et les collines pour que je vous explique cette expression, le conte de Manon. Alors pour tout vous dire, on ne sait pas trop d'où elle vient, elle ne semble pas typiquement provençale, en tout cas on la connaît dans le sud-ouest, jusqu'à chez Francis Cabrel, même si elle est très attachée à la Provence, notamment à travers l'œuvre de Pagnol, bien sûr. Comme je vous l'ai dit, on l'emploie pour exprimer là aussi une suite que l'on n'énumérera pas, comme pour dire etc. Exemple dans un roman de Jean-Paul Delfino, et tout le conte de Manon et tout le tremblement. Ou encore chez Maurice Gouirand, il regrettait la prospérité de Marseille, mais aussi le respect de la religion, de la morale, de la discipline, du patin couffin et du conte de Manon. Oui, le conte de Manon, c'est l'équivalent de patin couffin et tutti quanti. Autre subtilité décrite par Rivo Nora dans son dictionnaire des parlers régionaux, l'expression serait utilisée pour couper court aux exigences de son interlocuteur. Exemple, et le conte de Manon, non, pendant que tu es, leur dire, allez, c'est bon, hein, arrête-toi, tu m'as gonflé. Dans la lignée des fatueux de, fan de chichoulo, fan de pute, ou même, autre expression avec d'autres prénoms, je suis désolé, la putain d'Adèle ou la putain de la Caroline, c'est, on va avoir des problèmes.
1: Je pense, oui.
2: Cette interjection est aussi utilisée pour marquer la surprise. En voici un exemple sous la plume de Maurice Gouirand, cette fois dans le théorème de Langambi, le conte de Manon, mais c'est mon riri. Et on la trouve aussi chez Gilles Del Papas, sous la variante la conte de Manon. Selon Robert Bouvier, dans le Parler Marseillais, l'expression exprime aussi le dépit ou l'irritation, hein, et il donnait cet exemple, le conte de Manon, ça a encore foiré. On trouve aussi des variantes avec le conte de Madon, et on vous aime aussi d'amour, les Madons. Non, je vais rien dire, parce que je vais avoir des problèmes avec Magaté. Magaté, c'est toi que j'aime d'amour. En tout cas, tous les auteurs s'accordent à dire que Manon est sûrement là juste pour la rime, sans aucun lien avec une quelconque Manon qui aurait existé.
1: Ben bien sûr.
2: Et je vous le confirme parce que j'ai vérifié toutes mes sources.
1: Parfait. Un petit bonjour à votre gâté qui nous écoute ce matin.
4: Manon des Sources.
1: Oui, non, mais c'est pardon.
4: Il avait bien Manon des Sources.
2: Non, j'ai vérifié mes sources. Manon, je ne sais pas s'il l'a vérifié.
1: Oui, non, mais bien sûr. Bien sûr. Mais vous me prenez.
2: On vérifie. On vérifie.
1: C'est possible, ça.
2: C'est comme ça.
1: Non, mais si vous voulez, je vous laisse.
2: Mais non, t'aimes d'amour, Eric.
1: Bon, donc un petit bonjour à votre gâté. Oui. Je le confirme, mais Eric est sage comme une image.
2: Oui, exactement.
1: Enfin, chérie, je t'aime.
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6: Il a pour le coup des histoires qui nous restent bien dans la tête, c'est Arnaud Fromage qui est avec nous. Bonjour Arnaud.
7: Bonjour, bonjour à tous.
6: Arnaud, ça faisait longtemps que vous ne nous aviez pas déterré une vieille loi de l'époque révolutionnaire.
7: Oui, mais cette fois j'en ai trouvé une qui sert vraiment à quelque chose. Je dirais même que c'est une loi qui a tout changé. Il s'agit de celle qui, en 1799, a instauré en France le système métrique. Ou plutôt, le système MKPS pour mètre kilogramme poids seconde. Trois unités de base pour les unir toutes et en finir enfin avec les toises, les perches, les pouces, les lieux, les livres et les boisseaux. Il faut dire que chaque région et parfois même chaque ville possédait sa propre unité de mesure. À Besançon, c'était l'Aune, par exemple, qui mesurait un peu plus de 81 cm. Pour éviter les embrouilles, eh bien une tige en métal, une aune étalon, avait été scellée dans la pierre au XVIe siècle à l'extrémité gauche de la façade de l'hôtel de ville. Et elle y est toujours, d'ailleurs, elle est toujours en place. Mais voilà, à la demande des commerçants de l'époque, un système identique était nécessaire, et ce fut donc le système métrique.
6: Le système métrique qui a depuis été adopté par presque tous les pays du monde, on peut le dire. Hein.
7: Oui, en gros, il n'y a que les États-Unis, le Libéria et la Birmanie qui refusent toujours le système métrique, et c'est vrai que le Royaume-Uni l'utilise en traînant des pieds. Le système métrique, qui a évolué d'ailleurs depuis, il a intégré le système SI, le système international, qui rassemble toutes les unités de mesure de base, desquelles on peut calculer toutes les autres. Et elles ne sont que 7. le kilogramme, la seconde et le mètre donc, auquel s'ajoute le kelvin pour la température, l'ampère pour l'intensité électrique, la mole pour la quantité de matière et le candela pour l'intensité lumineuse.
6: Et avec ça, on peut tout calculer ?
7: En grande partie, oui, les autres unités se déduisent de ces sept-là, mais il y a malgré tout un monde qui résiste encore et toujours au système métrique et, je dirais même, à la logique humaine, celui des pointures de chaussures. Personne n'y comprend rien, alors j'ai mené des petites recherches. Tout part du point de Paris, inspiré du quart de pouce britannique. La pointure d'une chaussure est calculée en divisant la longueur de l'intérieur de la chaussure en centimètres par le point de Paris. En gros, une pointure 40, ça fait environ un pied de 26 cm de long. Pour les Italiens, c'est le même calcul, mais avec une pointure en moins. Les Américains commencent à compter à partir de la taille 1, qui correspond à notre 31. Les Anglais, c'est pareil, mais eux, ils commencent à 0. Les seuls qui ont un système à peu près compréhensible, ce sont les Japonais. En gros, un pied de 26 cm correspond à la taille 26, et ensuite on décale, mais toujours en fonction du fameux point de Paris. En résumé, il serait peut-être temps de mettre un bon coup de botte là-dedans, parce que, rayon chaussure, moi je ne sais plus sur quel pied danser.
6: Ah, c'est le cas de le dire, oui, c'est vrai qu'on a un petit peu perdu avec tout ça. Merci beaucoup notre cher Arnaud Fromage avec ses nécessaires minutes comptoises et puis à très bientôt.
7: À demain.
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1: Bonjour Johan.
3: Salut Manu.
1: Merci de nous accueillir à Issoudun pour parler d'un jeu. Un jeu d'arcade comme on en trouve de temps en temps et ça nous émerveille.
3: Ça, c'est super parce que ça nous rappelle notre jeunesse quand on allait dans les bistrots et qu'on jouait aux bornes arcade. Donc là, tu vois, ça vient d'arriver. On a un copain qui est très talentueux et qui reconditionne et restaure entièrement des bornes arcade typiques du début des années 80. C'est la référence. Il les reconditionne entièrement, il les restaure entièrement. Elle est dans son aspect d'origine, vintage, tu vois, toute la déco et la caisse sont vintage. Et puis, lui, ce qu'il propose, c'est d'intégrer une nouvelle carte et puis de nous proposer tous les jeux d'arcade qui existent dedans. Donc là, je crois qu'on a on doit avoir une borne où il y a plus de 600 jeux avec tous les, évidemment, les Pac-Man, les Space Invaders et tout ça. Et elle est complètement dans son état d'origine, mais avec un nouveau processeur où on peut accéder à tous les jeux qu'on a aimés quand on était plus jeune. Donc ça, c'est vraiment une pièce de collecte, mais qui marche, qui est révisée et qui est très, très, très, très plaisante et très déco surtout.
1: Hein. Remis en état, ça coûte combien ça ?
3: Elle est proposée dans les 1 400 € et c'est vraiment un prix très raisonnable parce que, encore une fois, on a accès dedans à plus de 600 jeux avec tous les jeux de l'époque. Et puis, on a un vrai look vintage. C'est déco pour quelqu'un qui a envie de se faire une pièce à la maison, une pièce de jeu ou un bar, etc. Enfin, ça s'intègre évidemment partout.
1: Johan, je t'arrête, je vais lâcher le micro puis je vais m'installer.
3: Bah oui,
1: oh là là, c'est parti.
3: Voilà,
1: et je le valide. Hein.
3: Tu le valides, celui-là. Oui. Bah évidemment, mais ça c'est super, c'est notre jeunesse et puis ça revient beaucoup à la mode, c'est très tendance.
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1: Ici dans le Nord, vous le savez, on aime le ballon. Mais parfois, le ballon a une forme qu'on n'attendait pas.
2: Je m'appelle Perrine Aberstich et je suis directrice générale de la Ligue des Hauts-de-France de rugby.
1: Et vous avez découvert le rugby comment ?
2: C'était à l'Olympique Marquois Rugby quand j'étais en master à l'Université de Lille. Et je cherchais une alternance et je l'ai trouvée à l'OMR. Je pense que ça a été accentué quand même par le fait que, en même temps que dans le rugby, je suis tombée dans le Nord. Le film avait raison, hein, quand on vient, on n'a plus envie de partir.
1: Alors c'est d'autant plus fort qu'on dit que le Nord n'est pas forcément une terre de rugby. C'est vrai ?
2: Bah, c'est en train de le devenir. Aujourd'hui, on le voit sur la métropole lilloise, on a de plus en plus de clubs. Leurs écoles de rugby sont pleines, les sections baby rugby ne désemplissent pas. C'est également le cas dans le Nord et dans l'ensemble des Hauts-de-France où on a beaucoup de nouvelles sections. Aujourd'hui, le rugby se développe aussi parce qu'on a une pratique pour tous et partout. Du rugby adapté, du rugby santé, du rugby à 5. On invite tout le monde, c'est mixte, c'est intergénérationnel et je pense que c'est ça qui fait que ça marche dans les Hauts-de-France.
1: Est-ce qu'il faut avoir joué au rugby pour être directrice du rugby ?
2: Pas du tout, je suis basketteuse de formation. Maintenant, malheureusement, j'entends encore parfois dans les tribunes des gens dire « j'aime pas voir des femmes jouer au rugby » ou « c'est un sport d'hommes ». Donc on est aussi là pour faire changer les mentalités. Aujourd'hui, je gère surtout les équipes. À la Ligue, on est 17 salariés au service du rugby, donc 11 plutôt sur le côté sportif et 6 sur l'administratif.
1: On entend souvent les joueuses et les joueurs de rugby parler de valeurs, mais quelles sont ces valeurs ?
2: Bah, les grandes valeurs du rugby, c'est le respect, la solidarité, l'engagement. C'est ce qu'on essaie de transmettre tous les jours et c'est à nous aussi les adultes, encadrement, la ligue, les éducateurs, de les transmettre. Aujourd'hui, nous, on parle toujours d'éducateurs et pas d'entraîneurs parce qu'on n'est pas seulement là pour faire des joueurs et des joueuses, mais aussi les hommes et les femmes de demain. Moi, c'est ici, au service des clubs, au service du développement du rugby, que je m'épanouis.
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3: Adi Oubalen et Adi Sias à toutes. Est-ce que vous connaissez le mot fenestrou ? Ben, une fenestrou est une fenestre. Pitchot, c'est une petite fenêtre. Peut-être une couple obési m'a bien contacté qu'a bien pas spougu d'intra d'une loustal. Un jour, mon voisin m'avait raconté qu'il n'avait pu rentrer chez lui. J'avais expliqué, vous savez pourquoi? Ben, sa femme avait clavé la porte d'entrée. Clavé, qui vient de l'occitan clava. Alors, à votre avis, qu'est-ce que ça veut dire?
4: Eh ben, je dirais fermé à clé, verrouillé.
3: Et en effet, je m'explique, mon voisin était sans clé et sa femme, eh bien, elle était parti faire une course en ville. Comme il n'avait pas les clés, eh ben, Chabez de Kefaget, vous savez ce qu'il a fait? Eh ben, t'es passé par le fenestro del garage. Il est donc passé par le fenestro du garage. Le fenestro est lingo nostro. C'est la lucarne, le vasistas, une précisionnette, je papla et je pèse l'oubésier, et je teugne, et je magre. Mon voisin est maigre. C'est bien pour ça qu'il a pu passer par le fenestro du garage.
4: Et le fenestro, ça peut être autre chose?
3: Eh bien, oh, eh bien oui, le fenestro bremonde. Et ça avait l'autre mot pour parler de la télévision. Ce mot fenestro s'utilise également pour parler de la télévision. Bon, surtout une copère, surtout autrefois, car les téléviseurs étaient pitchous, ils étaient petits. D'ailleurs, quand les premiers postes sont arrivés, certaines personnes appelaient cet objet ben, le fenestro. Mais depuis, eh bien, les choses ont bien changé avec ces grands écrans de télévision.
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5: Laisse passer.
6: Sébel vit dans le Vézélien quand elle n'est pas aux quatre coins du monde pour inventer des univers au cinéma ou à la télévision.
7: Montez, la tour.
6: Celle qui connaît d'adoption est chef décoratrice et elle est devenue la référence quand Hollywood veut filmer Paris. Un Paris plus vrai que nature, un Paris recréé, un Paris d'atmosphère. Anne Sebel a travaillé avec les plus grands, Spielberg, Clint Eastwood, Sofia Coppola ou encore Damien Chazelle. Et depuis 5 saisons, elle est aussi la directrice artistique de la série Emily in Paris, dont elle façonne l'univers visuel. Elle a inventé pour la série un Paris fantasmé, celui que les Américains adorent, les immeubles haussmanniens, les chambres de bonne, les placettes charmantes, les bistrots typiques. Une création qui part du scénario, puis elle imagine les lieux, les volumes, les couleurs, la lumière. Derrière chaque décor, il y a des croquis, des maquettes et des artisans qui reproduisent en 3D cet univers.
7: C'est du travail bien fait.
6: Pour une saison d'Emily in Paris, ce sont près de 180 décors créés, démontés, remontés. Un travail colossal qui a aussi un impact très concret. Certains lieux de tournage sont devenus de véritables attractions touristiques. Anne Sebel revendique un cinéma fait à la main, loin du tout numérique. Elle transmet d'ailleurs son savoir-faire à la Fémis, où elle forme la nouvelle génération qui, à son tour, saisira le réel pour bâtir image après image d'autres rêves de cinéma.
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8: Nous sommes avec Joaquin Cordero dans le centre historique de Montferrand. Joaquin, vous avez un parcours assez atypique. Papa était déjà là, le grand frère, la grande sœur, déjà bien installée. Et vous, finalement, vous êtes resté quasiment une dizaine d'années au Portugal avec maman et les autres frères et sœurs avant de venir.
9: C'est ça.
8: Vous voilà, êtes le guarda, que l'on dit feia, farta et formosa.
9: C'est ça. Alors, farta, généreuse, fria, parce qu'elle est à 1000 mètres d'altitude.
8: Voilà, fria, c'est la ville la
9: plus haute du Portugal. Après, une mauvaise langue disait qu'elle était vilaine. Et moi, je dirais plutôt qu'elle est formose, c'est les charmeuses, quelque chose un petit peu dans ce genre.
8: Bon, en tout cas, c'est là où vous êtes né, c'est là où vous avez passé vos premières années, enfin, à proximité, dans un petit village, Montsoito.
9: C'est ça.
8: Un beau jour, donc, vous décidez de partir. Votre papa est venu vous chercher avec votre sœur. Racontez-nous.
9: On part. À l'époque, on était mal informés.
8: Oui, les gens disaient que, attention, vous n'avez pas de papier, il faut se cacher, etc.
9: Alors, moi, j'ai passé la frontière d'Espagne, d'abord.
8: Villa Formosa,
9: par les petits chemins. Je me suis retrouvé de l'autre côté. Donc, on a pris le train Fonte du Nord, donc côté Espagne. J'étais accompagné de ma sœur, le beau-frère, le papa. On arrive à la frontière donc, de France. Et là, bon, à la douane, ils m'arrêtent, ils me disent, bon, papier. Donc, j'ai montré ma pièce d'identité. On m'avait dit qu'il fallait que je dise que j'étais seul, parce que sinon, ils pouvaient accuser le papa qu'il n'était pas sœur. Enfin, c'était un truc qui ne tenait pas debout. Mais bon, à l'époque, c'était comme ça.
8: Là, ça a été un vrai problème.
9: Eh bien, ça a été un vrai problème, parce qu'il m'envoie dans une salle, et au bout d'un petit moment, un gendarme me prend, il me ramène. Donc, on était deux. Marche arrière, direction la douane espagnole. J'étais pas majeur, j'avais pas le droit de voyager. Il me laisse donc à la douane, il prend l'autre gars, il l'amène ailleurs. Et moi, j'étais là tout seul.
8: Oh, seul ? Qu'est-ce que vous avez ressenti, la joie
9: de vivre ? Là, je voyais. Là, j'ai dit, je sais pas comment ça va se passer, mais.
8: Vous n'aviez pas un sou en poche ?
9: Pas un sou en poche, c'était mon père qui avait tout. Je sors de la gare et je prends la route en direction d'Andaï, donc de la frontière française. Je vais essayer de voir si je trouvais mes parents. Au bout d'un petit moment, qui sait que je vois un taxi qui s'arrête à côté de moi. Ma sœur à l'intérieur, je peux vous dire que ce jour-là, j'ai dit, bon voilà, ça y est, je suis sauvé. Elle a été très courageuse parce qu'elle a dit, arrive ce qui arrivera. Mon frère, je ne vais pas le laisser comme ça. Ça, c'est quelque chose que je lui dois, ce geste qu'elle a fait.
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10: Juan Manuel Fangio a débuté et terminé sa carrière de pilote de F1 sur le circuit de Gueux. Et en 1958, c'est le Grand Prix de Cuba, un pays secoué par l'insurrection menée par Fidel Castro contre le dictateur en place. La veille de la course, le 23 février, Fangio fait les derniers essais sur le circuit. Il a 47 ans, la retraite sportive est proche, mais il est très attendu. C'est la star. Le soir, il est à son hôtel quand il est enlevé par des membres du mouvement révolutionnaire cubain. Une manière d'embarrasser le régime et d'attirer l'attention sur la misère du peuple. La course est finalement lancée dans un climat tendu. Fangio, lui, qui sera retenu 26 heures, sera bien traité. Il sera libéré sain et sauf. L'enlèvement fait la une des journaux du monde et sert la cause révolutionnaire. Après la révolution de 1959, la F1 disparaît de Cuba, jugée incompatible avec le nouveau régime communiste. Fangio est né au début du XXe siècle en Argentine. Il arrive tard en Europe. Il approche des 40 ans quand il se lance dans le premier championnat de F1 en 1950. Il va rapidement impressionner par son talent exceptionnel. Il se distingue par son intelligence de course, sa régularité, sa maîtrise de la mécanique, capable de préserver une voiture tout en restant incroyablement rapide. Fangio court pour les plus grandes écuries de l'époque, Alfa Romeo, Maserati, Mercedes-Benz et Ferrari. À une époque où les voitures sont extrêmement dangereuses et les circuits bordés d'arbres, de bottes de paille ou de simples barrières, sa constance force le respect. Parmi les circuits marquants de sa carrière figure notre légendaire tracé de Gueux à côté de Reims. Un circuit ultra rapide, composé de longues lignes droites sur route nationale, où les voitures dépassent souvent les 250 km/h. Fangio y brille dès le premier Grand Prix de France, le 2 juillet 1950. Il est champion du monde l'année suivante. Il va remporter 5 titres de champion du monde jusqu'en 1957. Un record qui va tenir près d'un demi-siècle. Et même quand il ne gagne pas, il impressionne par sa combativité et son sens tactique. Fangio prend sa retraite en 1958 avec un palmarès exceptionnel. 24 victoires en 51 Grands Prix. Aujourd'hui encore, c'est une référence absolue. Juan Manuel Fangio sur le circuit de Gueux, c'est l'un des trésors de Champagne-Ardenne.
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16: À Dichat Zoé.
17: À Dichat Cynthia.
16: Alors avec toi, des histoires de clés, des histoires de clous, moi je sais plus, je te laisse raconter.
17: Aujourd'hui je vais vous raconter l'expression « ne pas valoir un clou ». Et locutio verbial courent nabe nat merit nad balu destad ocio utilitat donc endus mot est annul.
18: Ah, c'est vrai que c'est joli.
19: C'est nul. Zéro.
17: C'est une locution verbale courante d'avoir presque aucun mérite, n'être presque d'aucune valeur, d'aucune utilité, donc en deux mots être nul. Par exemple, que collectionne le Skyhouse n'est bon pas sur Cloud, mais que vous avez mis tout. Par exemple, je collectionne les cailloux, mais ce n'est bon pas sur Cloud, mais je les aime quand même.
20: La vie ne vaut rien, rien. La vie ne vaut rien.
16: Il y a tellement de choses qui valent pas un clou, mais qu'on aime quand même. Merci Zoé.
17: Merci, ça dit chat.
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1: L'artiste toulousain Rudy Dez, c'est toi.
2: C'est toi qui me séduis, la belle au teint bronzé. J'ai la caboche endurcie par les brunes passées.
1: Rudy Dez, de la pop teintée de soul et une écriture d'une grande sincérité. Le timbre chaud de l'artiste, parfois fragile, donne vie à des textes qui racontent les élans et les doutes du quotidien sans jamais tricher.

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2: Ma tata, elle est petite. Quand elle a un truc qui est haut, elle n'arrive pas à l'attraper.
3: Vous préférez être grand ou petit ?
2: Moi, j'ai envie d'avoir 15 ans comme ma cousine Olivia qui a un appareil dentaire. Parce que j'ai envie d'être grande comme elle et j'ai envie de sortir avec mes copines quand il fait beau. Ma mère, elle est très grande. Mais elle y arrive quand même à rentrer. Elle n'est pas obligée de baisser la tête. Mon papa, elle est grand, mais a des grands doigts. Elle ne peut pas lâcher les chouchous de ma petite Lisa.
3: T'as envie d'être grande ou petite ?
2: Comme ma maman. Ma maman, elle est...